0: beaucoup se retrouvent dans le groupe d'études gens du voyage de l'Assemblée nationale. Donc il faut savoir qu'à l'Assemblée nationale, il y a des groupes d'études hein, avec différents types de sujets, des groupes dont les travaux ne sont pas rendus publics.
1: Voilà, c'est ça, il n'y a rien qui sort de ça.
0: Qui sont plutôt des groupes, en fait, des chambres de lobbying, où on reçoit tout un tas de personnalités et où on réfléchit aussi entre soi. Quand on regarde aujourd'hui qui fait partie du groupe d'études des gens du voyage, c'est quasiment les sept figures de proue de ce groupe. Sur les sept, il y en a six qui sont pour le renforcement des sanctions à l'égard des gens du voyage, etc., qui ont fait des gens du voyage une obsession. Voilà. Okay. On a Valérie Dubimuller, députée de Savoie, qui est une tête de proue, hein, comme ça, qui a fait des gens du voyage vraiment son sujet, qui veut renforcer les sanctions, qui veut pouvoir saisir les caravanes, parce que je ne l'ai pas dit tout à l'heure, mais la proposition de loi en janvier, elle consistait à ça. Elle consistait à dire on peut saisir les caravanes. C'est-à-dire, quand on dit à quelqu'un en situation d'illégalité, on lui prend sa maison. Voilà. Ouais. Ça consistait aussi à ça, la proposition de loi de janvier. Ouais. Donc, on a ces gens-là. Et puis, par ailleurs, on a aussi des gens qui, historiquement, s'intéressent à la question. Et je pense, par exemple, au député Dominique Rimbourg, qui, lui, est président de la commission consultative nationale des gens du voyage. Et ça, il faut qu'on en parle quelques instants. Parce qu'il y a des choses à dire. Cette commission, donc, qui est présidée par M. Rimbourg, est présidé par l'homme qui, en 2015, au moment de la discussion du futur texte qui allait un peu rénover le droit des gens du voyage, s'exprimait à l'Assemblée nationale en disant eh bien, finalement, on fait un texte qui va ressouder le pacte républicain, ressouder cette loi d'équilibre, redonner la citoyenneté pleine et entière aux gens du voyage, etc. Et puis il y a quelqu'un qui lui dit, mais finalement, si... la catégorie administrative de gens du voyage, les carnets anthropométriques, le fichage, le pointage régulier au commissariat, le quota ethnique, et tout ça, si tout ça disparaît, qu'est-ce qui nous assure que, finalement, les gens du voyage ne finissent pas par sortir de leurs aires d'accueil? Qu'est-ce qui nous assure qu'on retrouve dans les aires d'accueil d'autres personnes que les gens du voyage? Des personnes qui vivent en habitat léger, des personnes qui sont parfois marginales, sans domicile fixe, enfin, tous les qualificatifs passés. Et là, Dominique Rimbourg leur dit, bah, écoutez, je fais le pari heureux que les gens du voyage resteront à leur place. Parce que finalement, ils vivent entre eux. Et donc, ils resteront. Mon pari heureux, c'est de parier que les gens du voyage resteront dans les airs et que les autres resteront dans les autres systèmes d'accueil qui leur sont dédiés. C'était ça, son pari heureux. Et surtout, moi, ce qui m'a profondément gêné en 2015, c'était... Ben, je me disais, mais finalement, quand les gens disent ben, les gens du voyage vont se mélanger aux autres, ça veut dire quoi? Est-ce que les autres sont aussi des gens du voyage, finalement, puisqu'ils vivent aussi en caravane, en camion, ceux dont ils parlent? Mais ça veut dire quoi, la différence entre les deux? C'est quoi la différence profonde entre les deux? Bah, c'est les tziganes, voilà. En gros, on demandait est-ce que les tziganes vont se mélanger au non-tziganes. C'était ça la question qui était posée. Ce monsieur, aujourd'hui, il est président de la commission consultative des gens du voyage. C'est quelqu'un qui, clairement, est en faveur de l'accueil, etc. Il n'y a pas de souci. Mais... voilà le type de personne qui nous défend le plus et qui a sa part d'ambiguïté, c'est le moins qu'on puisse dire, qui a sa part d'ambiguïté et qui se retrouve finalement quelque part à la tête de la Commission consultative nationale des gens du voyage, qui est un organe qui est consulté pour tous les textes qui concernent de près ou de loin les gens du voyage, et qui est consulté, qui a en minorité évidemment quelques gens du voyage à l'intérieur, qui sont... souvent des présidents d'associations, qui sont plutôt des gens choisis, hein, on choisit en fonction de... Bon, en gros, on va pas choisir le révolutionnaire marxiste et le mettre... on va pas choisir un révolutionnaire pour le mettre dans la commission consultative, ça c'est clair. Voilà, donc ce sont plutôt des gens avec lesquels les autorités ont l'habitude de discuter, qu'elles considèrent comme constructifs, donc évidemment... ce sont pas des révolutionnaires, voilà. Et ils se prononcent sur des décrets, sur des lois, sur tout un tas de choses. Dernièrement, en décembre 2019, il y a un des derniers grands textes d'ampleur, c'est le décret sur les aires d'accueil des gens du voyage, où la commission consultative a été consultée, pour le coup. On lui a demandé de rendre un avis. Et dans ce texte, bah, il y a pas mal de failles juridiques, très clairement. Notamment des failles en termes d'équilibre, des pouvoirs sur les aires avec les gestionnaires, c'est-à-dire que clairement le texte marque noir sur blanc qu'un gestionnaire bien peut prononcer une expulsion hein, c'est-à-dire retirer l'autorisation temporaire de stationnement d'une personne sur l'aire, après un simple avertissement oral, c'est-à-dire qu'il n'y a pas de preuve écrite, on n'a pas de matérialité de l'écrit. Donc évidemment, quand on se fait expulser, le gestionnaire aura juste à dire je l'ai expulsé parce que j'avais déjà fait un rappel à l'ordre au règlement, à l'oral, et puis ensuite je l'ai expulsé. Oui, mais comment prouver qu'il a fait un rappel à l'ordre? Ça, on peut pas. Donc il y a des failles juridiques comme ça assez importantes. Mais le décret, il est censé améliorer les conditions matérielles sur les aires, donc en prévoyant, par exemple, des places à plus de 75 mètres carrés, des robinets, plusieurs lumières, etc., etc. Et le seul avis qu'a rendu la commission sur ce texte, un texte qui est donc censé améliorer les conditions de vie, la commission dit, il faut surtout pas que le texte, on est OK avec le texte, mais il faut surtout pas qu'il s'applique aux aires déjà existantes. Parce que sinon, on va toutes devoir les fermer. Voilà. Ça, c'est les gens qui sont censés nous défendre. Voilà. Et si vous voulez, quand moi, je me confronte aux associations de voyageurs qui siègent dans ces lieux, je comprends pas. Je leur dis, mais pourquoi vous avez fait ça? Pourquoi vous avez voté ça? Et il y en a une, parmi toutes les assos, qui m'a dit, il y en a deux, en fait, parce qu'il y a aussi une représentante d'une autre association qui y siège, qui m'ont dit, ben, en fait, ce qui s'est passé, c'est qu'on nous a passé un texte partiel le matin. On nous a dit, c'est ce texte-là qu'on va voter. Et en fin d'après-midi, on a changé le texte, on nous a fait voter, sans qu'on ait pu lire le texte. Voilà. Donc, et le seul avis qui a été rendu, c'est cet avis de ne pas appliquer ça aux autres aires d'accueil, pour ne pas fermer les autres aires d'accueil. Voilà. Donc, ça paraît complètement aberrant. Et ça, c'est le moyen de consultation des gens du voyage. C'est comme ça qu'on consulte les gens du voyage, parce que les gens du voyage ont un seul espace d'expression publique, c'est la consultation. Et la consultation, elle se fait dans des institutions, donc la commission consultative nationale, dont je viens d'évoquer les œuvres, et puis des commissions consultatives départementales, où là, alors là, c'est le festival, c'est-à-dire quand on y va, quand on trouve un voyageur, on est content, parce que on peut siéger dans une commission consultative départementale sans être voyageur, et puis surtout, qui n'a pas du tout uniformisé les modes de consultation. Ou les personnes qu'elles consultent. Moi, par exemple, il n'y a pas longtemps, il y a un département qui m'a appelé, parce qu'aujourd'hui, mon prénom circule, donc ils m'ont appelé, ils m'ont dit « ce serait bien que vous participiez à nos consultations ». J'ai dit « pourquoi pas, après tout, ça me dérange pas, bien sûr, si je peux aider, évidemment, je vais bien donner la patte ». Mais je leur dis « mais moi, par contre, mon seul champ de compétence, c'est mon champ d'études, et je veux pas aider au-delà de ça ». Très bien, on vous recontacte. Ils me recontactent. Et ils me disent, voilà, ce qui serait bien, c'est que vous travaillez sur l'insertion professionnelle. Je leur dis, écoutez, votre département est à 600 km de chez moi. Pourquoi vous n'allez pas consulter les habitants des aires d'accueil qui vous parleront beaucoup mieux de leurs problèmes d'insertion professionnelle que moi qui suis à 600 km et qui ne vis même plus par ailleurs dans une aire d'accueil. Pourquoi vous n'allez pas consulter ces gens-là? Ah oui, c'est vrai qu'on pourrait consulter les gens sur place. Mon prédécesseur s'y était essayé. Mais il ne l'a plus fait parce que les gens ne font que défendre leurs propres intérêts. Voilà ce qu'on m'a répondu. Alors, si au moment de la consultation, on ne défend pas ses propres intérêts, quand est-ce qu'on les défend? Donc, en fait, on m'a dit clairement qu'ils ne veulent plus consulter les voyageurs parce que les voyageurs ne font que défendre leurs propres intérêts. Voilà. Donc, en fait, on se retrouve avec des gens qui sont sélectionnés pour ne pas défendre les intérêts des voyageurs, si je comprends bien, en fait, in fine. Voilà. C'est ce genre d'aberration qu'on a.
1: Oui, mais je trouve que ça va avec ce que vous disiez tout à l'heure sur les menaces théoriques sur des résultats d'élections. J'en reviens à ça parce que c'est la même logique qui prévaut là. Quand on a peur que potentiellement il y ait des gens qui puissent s'exprimer par rapport à ce qu'ils vivent, effectivement, et qui sont concernés par ce qui leur arrive.
0: Complètement.
1: Et c'est ce déni-là qui est...
0: Dans les années 60-70, les Digan ont commencé à dire, enfin, en tout cas, ceux qu'on appelait les Digan ont commencé à dire, mais ça suffit, quoi. Les amis des Digan, ça suffit. Je veux dire, on a aussi notre parole, notre droit de parole. Et il y a des anciens résistants comme Nicky Laurier, Teddy Lucie Modeste ou Péto Manceau, qui sont des résistants, des anciens résistants en manouche, pour la plupart, qui ont décidé de se mettre ensemble pour lutter pour leurs droits. Voilà. Et porter une parole sans les amis des Digan. Et ils ont créé une première organisation dont j'ai oublié le nom là tout de suite, mais ils ont permis non seulement de créer les premières grandes manifestations dans les années 80, où on a eu des caravanes qui sont venues à Bastille, plusieurs centaines de caravanes qui sont venues à Bastille, Ils ont permis d'obtenir des lois très importantes sur l'inviolabilité de la caravane dans le code pénal, sur l'interdiction des stationnements en dessous de 48 heures, etc., etc.

0: l'association. On a décidé de faire un recensement national des aires d'accueil pour mesurer l'impact environnemental, ce que je faisais depuis 6 ou 7 mois et que je publiais des articles partout. Et donc, ça serait bien qu'on s'échange nos données. Alors, ils n'en avaient aucune à l'époque, ils n'avaient pas commencé leur travail. Mais moi, ils voulaient récupérer mes données. Donc, quand j'ai eu ce contact, bon, je trouvais ça franchement indélicat. Je lui ai dit d'ailleurs à cette personne, je lui ai dit. Mais voilà, j'ai pris ça en fait comme une forme de continuité. Alors peut-être que j'ai tort, peut-être que j'ai complètement tort et que c'est pas du tout ce que je pensais. Et que, mais honnêtement, j'ai pris ça comme une forme de continuité de l'histoire de la FNADAT. C'est-à-dire, finalement, on va pas laisser ça à un voyageur.
1: Parler à la place d'eux.
0: Bah, parler à la place d'eux, ou alors, non, c'est trop dur pour lui, on va pas lui laisser ça tout seul.
1: Il n'y arrivera pas.
0: Alors, ils sont en train de faire un recensement et je suis très content parce qu'on va avoir plus de données, ça va être plus il y en a, mieux c'est, j'ai envie de dire. Et surtout que ça va être un recensement qui est en partie complémentaire au mien, parce que par exemple, moi, je vais pas recenser les lieux des terrains familiaux, par exemple. Je vais pas recenser les terrains familiaux parce que j'estime que, vu que je donne la situation, la localisation exacte, les terrains familiaux, ce sont des espaces personnels.
1: Oui.
0: Où des gens ont des boîtes aux lettres. Donc ça, je voulais pas recenser ça, et puis j'avais pas forcément les moyens non plus. Oui. Donc voilà, ça va être un recensement qui est complémentaire, et ça va être vraiment super. Mais la méthode, en tout cas le manque de tact, voilà, moi je l'ai pris très très mal, quoi. Je l'ai pris très très mal. Et je me suis dit, on est dans une continuité, en fait. C'est comme ça. Et puis il y a plein d'associatifs, quand je leur ai raconté cette histoire, ils m'ont dit, oui, mais ça a toujours été comme ça, en fait. Ça, ils ont toujours fonctionné comme ça. Voilà. Donc voilà. Ce qui se passe, c'est une petite illustration, c'est pas significatif, faut pas en faire une généralité.
1: Non, bien sûr.
0: Mais voilà, moi, comment j'ai rattaché un peu l'histoire historique, l'histoire historique, comment j'ai rattaché cette histoire, en fait, à ma propre expérience. Voilà.

0: aux éditions du Commun, donc ça va paraître en... juste en français.
1: Pour l'instant, juste en français. Et surtout, ce qui est important, c'est que toutes mes données vont être publiées.
0: Oui.
1: Ce qui est aussi très important, c'est que cette maison d'édition fonctionne sous licence Common Creative Commons.
0: Oui,
1: et donc le livre est entièrement gratuit.
0: Tout à fait.
1: C'est-à-dire qu'on peut l'acheter, mais aussi on peut le consulter dès sa sortie entièrement et gratuitement sur Internet. Donc ça, pour moi, c'était une des conditions, parce que ce livre, pour moi, je le conçois avant tout comme un outil.
0: Voilà.
1: Un outil pour les personnes.
0: Un outil de travail, un outil de résistance,
1: en lutte,
0: un outil
1: de... surtout.
0: Voilà, c'est ça.
1: Pour les militants qui veulent rentrer en lutte et qui ont besoin de chiffres, qui ont besoin de données, qui ont besoin aussi d'une mise en contexte actuelle parce que, et historique, parce que je ne me suis pas rendu compte. J'étais simplement, parce que là, il y a encore 3-4 ans en arrière, on ne connaît pas notre propre histoire, très peu. On connaît très peu notre propre histoire, on connaît très peu ce qui nous entoure, le monde qui nous entoure, les gens qui forment les associatifs qui nous entourent. Et au passage, d'ailleurs, la FNASDAT possède une médiathèque qui s'appelle la médiathèque Matteo Maximoff dans
0: tout
1: le 18e arrondissement, qui est probablement un des fonds documentaires les plus importants du monde, hein, je parle du monde, sur les Roms, les Tziganes, les gens
0: tout
1: du voyage,
0: fait.
1: Etc. Et c'est un petit trésor, trésor, et qui est pas du tout exploité, mis en valeur. Pour moi, c'est vraiment un trésor qu'on laisse comme ça. Alors, Il y a une équipe documentaire de documentalistes formidables à la FNASDAT et donc à la médiathèque Matteo Maximoff. On a probablement à la tête de cette petite médiathèque une des personnes qui connaît, je pense, qui a le plus de connaissances documentaires, etc. sur le sujet. Mais simplement, voilà, on a des mécanismes dont, par ailleurs, les militants et même les gens qui sont salariés dans beaucoup d'associations dites amis des Tziganes sont conscients. Des mécanismes où bah, finalement on a tendance à un petit peu écraser la parole des principaux concernés et on a tendance à un petit peu à pas trop faire émerger les discours un peu contestataires. Voilà. Par contre, on a un autre phénomène, nous, dans les représentations,

0: c'est la question du porte-parole.
1: Ouais.
0: Alors ça, je pense que ça existe ailleurs également, mais cette question de l'injonction au porte-parole-là, elle est très présente, en tout cas chez les voyageurs, c'est-à-dire que vu qu'on conçoit les voyageurs au pluriel, donc comme un groupe, il faut un porte-parole du groupe.
1: C'est
0: et on a eu des figures comme ça qui ont émergé, des figures de l'espace, hein, moi je comprends toujours pas. Déjà, comment est-il possible de se dire porte-parole des gens du voyage alors qu'il y a au minimum 350 000 personnes qui ne font l'objet d'aucune organisation, d'aucune élection, d'aucune... Voilà. Comment se fait-il qu'il y ait des porte-paroles qui puissent émerger et porter la parole de plusieurs centaines de milliers de personnes? Ça, c'est la première question. Et ensuite, comment se fait-il que ces porte-paroles puissent être, ne pas être des gens du voyage? Voilà. Et ça on a un gros souci là-dessus parce que on a une constante injonction aux porte-paroles-là et, il faut le dire, les porte-paroles sont toujours des hommes d'un certain âge. C'est jamais des femmes. Donc, il y a aussi cette invisibilisation des femmes chez nous. Et pourtant, sur le terrain, celles qui portent les luttes, ce sont des femmes, dans la majorité des cas. Voilà. Donc, il y a un reflet entre les porte-paroles qu'on voit à la télé, ceux qu'on entend à la radio, qu'on n'entend déjà pas beaucoup, hein, clairement. Donc, ils n'ont déjà pas beaucoup de temps d'expression. Mais le peu de temps d'expression qu'ils ont, ce sont toujours des hommes d'un certain âge. Et et ce sont toujours des gens qui se présentent comme porte-parole. Et donc, ils vont porter la parole et leurs intérêts, ça c'est très clair, mais qui ne peuvent pas représenter 300 000 personnes, c'est pas possible. Voire 1 million de personnes dans les projections les plus vastes. Voilà. Donc, cette question du porte-parole-là, je ne sais pas si elle existe ailleurs avec une telle constance, mais chez nous, elle est institutionnalisée par ces effets de consultation dont je parlais tout à l'heure, au niveau départemental et national, où là aussi, on a besoin de porte-parole pour consulter les gens du voyage.
1: Oui, et parce que est-ce que vous ne croyez pas que c'est aussi beaucoup lié à... c'est comme la volonté de l'Europe de parler de la question Rome. C'est cette façon de vouloir agglomérer des familles, des communautés, pour n'avoir que quelques interlocuteurs, surtout pas trop, parce qu'après on ne sait pas quoi faire. Quelque chose comme ça qui serait... s'il y a trop de différences dans les choses, puis qu'en plus, il y a des gens qui veulent des choses différentes ou qui veulent exprimer des choses différentes, ça complexifie tout en face de nous.
0: Bah, oui, mais en même temps, c'est la réalité.
1: Je sais bien. C'est ça qui les effraie.
0: Le décalage qui existe en France, c'est cette artificialisation d'une communauté des gens du voyage qui n'existe pas.
1: C'est ça, qui n'existe
0: pas. La communauté des gens du voyage, c'est des communautés dans une catégorie administrative ou dans une dénomination administrative.
1: C'est
0: pas une communauté unifiée. Donc quand on cherche du porte-parole-là, on est forcément à côté de la plaque.
1: Ouais.
0: Parce qu'il y a personne qui est capable de porter la parole. Je veux dire, entre un gitan qui vit dans le centre-ville de Perpignan, un Romongrois qui vit dans le nord de la France, et un voyageur qui vit en Bretagne, un Yinich qui vit dans le Massif central, un qui vit en maison, un qui vit sur une aire d'accueil, un qui vit dans un terrain illégal, un qui vit en bidonville, un qui vit en... Il n'y a pas de continuité. Il n'y a pas de continuité. Il y a des langues, des cultures, il y a des façons de faire, il y a plein de choses différentes. C'est une mosaïque, en fait. Donc, c'est forcément des représentations fausses. Je comprends les mécanismes, hein, je les identifie parfaitement, je comprends pourquoi il y a des porte-paroles qui émergent, mais ce que je comprends pas, en revanche, c'est la faible remise en question de ce système. C'est-à-dire on entend peu de voix qui remettent en question ça, on entend peu de gens qui disent c'est son, quoi. Il faut faire émerger des plus petits groupes, faire émerger des personnes individuellement sans qu'elles, quand elles s'expriment, elles représentent un groupe. Moi, je veux surtout pas, par exemple, qu'on me dise « tu es porte-parole des gens du voyage », surtout pas. Je suis pas porte-parole. Quand je parle, j'espère qu'il y a des voyageurs qui vont me contredire, j'espère qu'il y a des voyageurs qui vont dire, en écoutant cette interview, mais ils racontent de la merde, en fait. J'espère, parce que ça veut dire quoi? Ça veut dire qu'il y a des gens qui sont pas d'accord avec moi, et ça veut dire qu'on pense pas tous pareil. Et que ça, c'est notre richesse, précisément. Mais ça, cette richesse-là, de la différence, du débat, etc., elle n'est pas valorisée à cause de cette figure du porte-parole. Et quand on se met autour d'une table avec des voyageurs et qu'on dit comment on fait pour organiser politiquement, il faut parler d'une seule voix, il faut pas se contredire, etc. Mais ça conduit à des choses qui sont iniques. Par exemple, dans l'usage lexical, quelle est la différence entre Rome, gens du voyage, Yéniche, comment on se présente? Tout le monde aura un lexique différent. C'est impossible, ça fait des années que les institutions, les chercheurs essayent d'unifier ce lexique. Mais personne n'y est parvenu parce que le lexique, c'est une pratique. Et on se rend compte que tout le monde a une pratique différente. De la même façon, comment on définit le voyage? Le voyage, c'est une pratique qui est liée à une personne, qui est liée à une situation. Et il y a autant de voyageurs qu'il y a de voyages. Donc on a comme ça à la fois une ambivalence entre l'émergence et la demande systématique de porte-parole, et de l'autre côté, l'impossibilité de porte-parole, de porter la parole. Voilà, ça, pour moi, c'est aussi un des fondements sur lesquels on doit travailler, et c'est un des fondements qui explique aussi la faible émergence de figures féminines parmi nous. Il y en a plein, il y a des femmes qui s'expriment, etc., mais elles sont tellement peu, quoi. Elles sont tellement peu, et honnêtement... C'est pas logique de voir un tel décalage entre celles qui portent les luttes et celles qui s'expriment sur les luttes. C'est pas logique. Ouais.
1: Ok, mais du coup, ça, sur cette question des femmes, puisque donc, vous avez évoqué tout à l'heure un groupe de femmes dans le Nord, c'est ça que vous disiez sur,
0: ouais.
1: Qui était vraiment,
0: Le collectif des femmes d'Hélène Ronchin, c'est en fait sur la vraie accueil d'Hélène Ronchin dans le Nord de la France, il y a donc plusieurs centaines d'habitants sur cette aire qui est localisée juste à côté d'une usine de béton. Et ce sont les femmes, en fait, qui se battent depuis 8 ans, qui ont créé un collectif. Ce sont elles, en fait, qui ont créé le collectif. Ce sont elles qui ont créé un documentaire sur leur situation qui s'appelle « Nos poumons, c'est du béton », qui est disponible sur YouTube, qui est absolument effarant, qui dure 19 minutes. Mais vraiment, on se rend compte de la situation dans leur région, de la situation de leur aire et de la situation des autres aires aussi, et de comment les pouvoirs publics se moquent d'elles, les font traîner le problème dans la longueur, etc. Donc c'est très intéressant ce qu'elles ont réussi à produire. Et surtout, c'est un symbole incroyable parce que, voilà, on a un collectif de femmes constituées, quasiment professionnelles, qui a émergé, qui a reçu des soutiens, qui a réussi à engranger des soutiens, des partenariats, de la manifestation, qui ont mobilisé une lutte. Voilà. Et ça, que ce soit un collectif de femmes qui fasse ça, c'était je sais pas si c'est du jamais vu, mais en tout cas, moi, c'était la première fois que je voyais ça. Et pour beaucoup de gens, c'était la première fois. Et voilà, c'était vraiment enfin, quoi. Enfin, on a ça. Parce que ça traduit les dynamiques qu'on observe sur les terrains, qui va à chaque fois s'opposer aux gestionnaires, qui va aller réclamer plus de confort, etc. Généralement, pas tout le temps, hein, mais beaucoup, souvent, ce sont les femmes. Et elles sont sous-représentées dans les formes d'organisation et de structures de lutte. Donc là, pour le coup, c'est vraiment un symbole fort. Pareil à Petit Quevilly, à Lubrizol. Qui a porté le combat? C'est une femme. Et je dirais même, c'est une femme presque quasiment seule. Parce qu'aujourd'hui, celle qui s'exprime dans les médias, c'est tout le temps la même. Celle qui allait à l'Assemblée nationale avec Lise Foineau, avec moi, avec Rémi Viennot, etc. Ouais. C'était aussi Vanessa Moreira Fernandez, qui est la seule femme qui est la seule personne qui a porté le combat. Et au tout début, quand on a organisé cette mobilisation médiatique, il n'y avait que des femmes qui s'exprimaient dans les médias. C'était que des femmes. Voilà. Petit à petit, Vanessa s'est retrouvée être la seule. Mais au tout début, c'était que des femmes. Voilà. Donc c'est pas systématique, mais c'est pas normal de voir un tel décalage entre ce que les femmes apportent et comment elles mobilisent les luttes et comment elles portent tout un tas de sujets également. Quand tout à l'heure je parlais d'insertion professionnelle ou d'éducation, honnêtement, les collectivités auraient 100 fois plus raison d'aller consulter les femmes qui vivent sur les aires d'accueil que les hommes, pour commencer, mais que des scientifiques ou des travailleurs sociaux. Elles auraient 100 fois plus de raison d'aller consulter les femmes, parce que ce sont elles. Le constat est que majoritairement, ce sont les femmes qui s'occupent de ces choses-là et qui sont les plus à même d'en parler et de lutter, quoi. Voilà. On a aussi un travail à faire sur nos propres communautés, par ailleurs. Attention, je ne suis pas en train de dire qu'on a encore aussi des systèmes qui sont machistes, qui sont
1: patriarcaux.
0: Qui sont patriarcaux, très clairement. On ne va pas se voiler la face, qui peut être patriarcaux. Il y a encore beaucoup de travail à faire sur nous-mêmes. Mais ça, c'est un travail qu'on doit faire entre nous. C'est pas un travail qu'on doit faire sur la place publique, c'est un travail qu'on doit faire entre nous. Et voilà. Mais effectivement. Bien, les faits sont là, c'est qu'on a peu de femmes qui s'expriment et je le regrette parce que voilà, je suis persuadé que ça apporterait quelque chose d'autre, quelque chose de complètement différent et on le voit avec le collectif des femmes d'Hélène Ronchin, elles arrivent vraiment à mobiliser dans une logique aussi intersectionnelle parce qu'on a On a des féministes qui s'intéressent à leur combat parce qu'elles sont des femmes. On a des écologistes qui s'intéressent à leur combat parce qu'elles portent la question des inégalités environnementales. On a des personnes qui sont dans l'antiracisme qui s'intéressent à leur combat. Des gens qui travaillent sur l'habitat léger ou alternatif, comme Alem ou d'autres, ou l'Abbé Pierre, etc., qui s'intéressent à leur combat. Donc, elles sont à l'intersection, vraiment. Et c'est là que c'est passionnant. Tout le monde est contre la pollution. Tout le monde est pour mieux vivre et tout le monde se rend compte que vivre dans les aires d'accueil, donc c'est aussi un sujet qui rassemble en fait. Et ça c'est rare, parce que quand on parle de l'identité par exemple, on est sûr de diviser. Quand on parle de différents droits, bien souvent on divise. Que là on est sûr de rassembler avec ce sujet-là. Et on rassemble non seulement les voyageurs autour de cette question-là, mais on rassemble aussi au-delà des voyageurs. On est à l'intersection, c'est un sujet qui est vraiment à l'intersection. Et c'est pour ça que c'est un sujet, à mon avis, d'avenir, et c'est une vraie porte d'entrée pour parler de choses beaucoup plus vastes. Voilà.
1: Bah écoutez, merci beaucoup William.
0: C'est, de rien.
1: On attend avec impatience maintenant le mois d'avril. Merci beaucoup en tout cas.
0: De rien, c'est vraiment un plaisir.
1: À bientôt, au revoir.

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2: Bonjour à toutes, bonjour à tous dans Libre à vous. C'est le moment que vous avez choisi pour vous offrir 1h30 d'informations et d'échanges sur les libertés informatiques et également de la musique libre. La ville de Paris et logiciel libre, ce sera le sujet principal de l'émission du jour. Avec également au programme en début d'émission la chronique de Benjamin Bellamy sur le RGPD, le règlement général sur la protection des données. Et en fin d'émission la chronique de Julie Chaumard sur retour d'expérience de la messagerie libre Galaé. Soyez les bienvenus pour cette nouvelle édition de Libre à vous, l'émission qui vous raconte les libertés informatiques, proposée par l'April, l'association de promotion et de défense du logiciel libre. Je suis Frédéric Couchet, le délégué général de l'April. Le site web de l'émission, c'est libreavoue.org. Vous pouvez y trouver une page consacrée à l'émission du jour avec tous les liens et références utiles et également les moyens de nous contacter. Nous sommes mardi 3 décembre 2024, nous diffusons en direct, mais vous écoutez peut-être une rediffusion ou un podcast. À la réalisation de l'émission du jour, mon collègue Étienne Gonu. Salut Étienne.
3: Salut Fred, bonne émission.
2: Merci, nous vous souhaitons une excellente écoute.
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2: Nous allons commencer par la chronique de Benjamin Bellamy, le truc que presque personne n'a vraiment compris mais qui nous concerne toutes et tous. Benjamin est fondateur et dirigeant de la société Adores, papa de Castopod et animateur du podcast Rien de Garve, patron. Le thème du jour, le RGPD, le règlement général sur la protection des données. Bonjour Benjamin.
5: Attends, excuse-moi, je referme ma gourde. Bonjour Frédéric.
2: Alors aujourd'hui tu vas nous parler de bouchons en plastique, de la planète Mars et du RGPD ?
5: Non. Là, je te parlerai de rien du tout, car avant tout, mes 666 partenaires et moi-même souhaitons utiliser des cookies et autres traceurs pour mesurer l'audience, pour les réseaux sociaux, pour améliorer ton expérience, pour personnaliser le contenu et mesurer sa performance, pour des publicités personnalisées, pour mesurer la performance des publicités, pour te géolocaliser précisément, pour analyser ton terminal et pour améliorer ma chronique. Alors, pas de panique, hein. Tu peux autoriser ou refuser tout ou partie de ces traitements qui sont basés sur ton consentement ou l'intérêt légitime de mes partenaires, à l'exception, bien entendu, des cookies et traceurs nécessaires au fonctionnement de cette chronique. C'est bon, tu acceptes tout ou tu veux en savoir plus ?
2: Je veux bien en savoir plus, s'il te plaît.
5: Bon, ok, bon, bah, d'abord, il y a les fonctionnalités essentielles. Ah non, ça, je te demande pas, en fait. Les fonctionnalités liées aux réseaux sociaux, tu acceptes ou tu refuses ?
2: Je refuse.
5: Je note. La mesure d'audience, tu acceptes ou tu refuses ?
2: Je refuse.
5: Je note les fonctionnalités liées à l'amélioration de ton expérience. Tu acceptes ou tu refuses ?
2: Je refuse.
5: Je note personnaliser le contenu éditorial et mesurer sa performance. Tu acceptes ou tu refuses ?
2: Je refuse.
5: Je note personnaliser les publicités et mesurer leur performance. Tu acceptes ou tu refuses ?
2: Mais attends, il y en a encore beaucoup comme ça ?
5: Oui.
2: Mais beaucoup, beaucoup ?
5: Là, on est à la moitié. Après, il faut qu'on voit ensemble mes 666 partenaires. J'ai besoin de ton consentement pour chacun d'entre eux, moi.
2: Mais on va y passer des heures.
5: Ah oui.
2: Ça peut pas aller plus vite ?
5: Si t'acceptes tout, c'est fini dans une seconde.
2: Bon, ok, on n'a pas le temps. Ok, j'accepte tout.
5: Ah, allons-y. Alors, ces bouchons en plastique. Ah non, attends, avant, dites donc, Schnappan, le 5 novembre à 15h45, t'étais sur plaisiropensource.com, hein ? Du coup, qu'est-ce que tu dirais d'un stimulateur solitaire sous licence GPL V3 ? Je vois que t'es dans le 18e et justement, il y a un vendeur pas loin qui fait des promos.
2: Non, merci, je vois pas du tout de quoi tu parles.
5: Bon, tant pis. Attends, j'ai perdu le fil. Ah oui, les bouchons. Je sais pas si vous avez vu cette polémique, en particulier sur un certain réseau social en pleine perdition, sur les bouchons de bouteilles plastiques. La colère gronde. Pourquoi ? Figurez-vous que, fidèle à sa légendaire créativité législative, l'Europe a encore réussi à nous étonner. Attention, nouvelle règle. Désormais, les bouchons des bouteilles en plastique doivent être solidaires des dites bouteilles. Révolte ! C'est une atteinte à notre liberté de jeter du plastique dans la mer. Ouais. Déjà, je vous rappelle que l'eau du robinet, c'est 4,34€ pour 1000 litres, soit 300 fois moins que l'eau en bouteille. Passons. Mais un poste en particulier a retenu mon attention. Un crypto-bro mettait côte à côte deux photos. Sur la première, on y voyait une majestueuse fusée SpaceX s'élançant vers l'infini. Et sur la seconde, un stupide bouchon en plastique s'élançant vers nulle part parce qu'accroché à sa bouteille comme une moule à son rocher. Et l'auteur du poste de commenter un truc dans le genre, pendant que les Américains ils se préparent à aller sur Mars, en Europe, on attache les bouchons aux bouteilles. Sans doute pour mettre en exergue la futilité rétrograde de nos lois européennes face à la grandeur conquérante de l'esprit américain. Alors là, stop. Déjà parce que moi, sur Mars, j'irai pas. Et vous non plus. Et nos enfants non plus. On va tous rester vifs sur Terre, et jusqu'à preuve du contraire, on va tous y mourir aussi. Et probablement plus vite que prévu si on continue à balancer du plastique dans la nature. Alors, je sais pas si vous avez vu la semaine dernière à Busan, en Corée, pas les zombies qui courent pour essayer d'attraper le dernier RER un jour de grève, non. Le sommet de la toute dernière chance contre la pollution plastique. Finalement, ils ont décidé qu'ils allaient plutôt ne rien décider du tout et continuer à ne pas recycler 90% des 13 millions de tonnes qu'on balance tous les ans dans les océans parce que, bon, ben, flemme, pas trop envie, quoi.
2: Très bien, mais quel rapport avec le RGPD ?
5: Eh ben, tout ça pour dire que la créativité législative, c'est pas un gros mot. Même quand ses effets en font râler plus d'une et plus d'un, et que ça gâche leur rêve débile d'aller passer leurs vacances sur Mars. Le RGPD, c'est exactement la même chose. Un règlement européen qui soucie plus du bien-être de nous toutes et nous tous que de l'enrichissement d'une poignée de mégalomanes. Quoi, j'ai l'air énervé là ?
2: Un peu, oui.
5: Bon, ok, je suis peut-être un petit peu en colère, mais j'ai une bonne raison. Une étude récente reprise par moult articles putassiers accuse le RGPD d'être un gouffre monumental de productivité à l'échelle européenne. Rendez-vous compte, à cause du RGPD, on perdrait 575 millions d'heures par an, soit plus de 14 milliards d'euros, 2 milliards rien que pour la France. En cause, les fameux cookie banners que le RGPD nous impose. Vous savez, ces bandeaux cookies dont le souci de notre vie privée est la priorité. Mais s'ils nous enquiquinent, c'est pas leur faute, hein, c'est la faute au RGPD. Alors, restop. Le RGPD n'a jamais, j'insiste bien, jamais, dit que tous les sites de la planète devaient devenir pénibles. Ce que le RGPD dit, en revanche, c'est que c'est fini la fête du slip des données personnelles. Arrêtez de faire n'importe quoi avec, dorénavant, le traitement de ces données personnelles est encadré. Attention, c'est passé vite, donc je vais répéter car chaque mot compte. Traitement, données, personnelles. Pas de données personnelles, pas de bandeau cookie. Pas de traitement de données personnelles, pas de bandeau cookie. Et dans le cas où il y a traitement de données personnelles, et dans ce cas-là uniquement, le RGPD dit que ce traitement doit être licite, loyal et transparent, et que les données collectées doivent être minimales et traitées de manière à en garantir la sécurité et la confidentialité. C'est tout. Je sais pas vous, mais moi, ça me paraît pas exagéré, surtout quand on voit que nos données fuitent de partout toutes les semaines. Alors je te connais, tu vas me dire « globalement, je vois bien, mais concrètement, ça veut dire quoi, licite ?»
2: Oui, concrètement, c'est-à-dire quoi, licite ?
5: Eh ben, tu vas pas le croire, mais dans son article 6, justement, le RGPD avait anticipé ta question. Et pour que ce soit vraiment clair, il a même listé les 6 cas de figure de traitement licite. 6 et pas un de plus. 1. Le traitement est nécessaire à l'exécution d'un contrat, par exemple votre adresse dans le cadre d'un service de livraison. 2. Au respect d'une obligation légale, par exemple une réglementation bancaire. 3. À la sauvegarde des intérêts vitaux, par exemple votre dossier médical si vous êtes dans le coma. 4. À l'exécution d'une mission d'intérêt public, un recensement par exemple. 5. Aux fins des intérêts légitimes poursuivis par le site, pour limiter la fraude par exemple. Et enfin 6. La personne a consenti au traitement de ces données, exemple la prospection commerciale. Et comme le RGPD est très laxiste, si, le RGPD est laxiste, sur ces 6 bases légales, nous ne pouvons nous opposer qu'aux 4 premières. Nous ne pouvons nous opposer aux 4 premières. Contrat, obligation légale, intérêt vitaux, intérêt public. Donc ben, là, ça va vite. Pas de cases à cocher ou à décocher. On ne peut s'opposer qu'aux 2 dernières, intérêt légitime et consentement. Et encore, pour l'intérêt légitime, ça peut être coché par défaut. Le consentement, lui, doit être libre, spécifique, éclairé et univoque, ben, normal. Bref, tout ça veut dire que quand vous voyez un bandeau cookie, c'est pas la faute au RGPD, non. C'est la faute au responsable du traitement, du site quoi, qui est en train de se gaver avec vos données personnelles. Mais un simple cookie de session pour se connecter ne nécessite aucun bandeau cookie. Exemple, le site e-commerce qui utilise mon adresse, pas de bandeau cookie. Le journal payant en ligne qui a mon numéro d'abonné, pas de bandeau cookie. Le site de ma banque qui doit surtout vérifier 2-3 trucs sur moi, pas de bandeau cookie. La page RGPD du site du ministère de l'économie qui ne devrait traiter aucune donnée personnelle, pas besoin de bandeau cookie. Bon, pour faire simple, un site qui tire ses revenus de la publicité, parce que pourquoi pas, on paye pas son loyer avec de la visibilité, bandeau cookie, ok, je veux bien. Pour tous les autres, non. Un site qui ne vit pas de la pub n'a aucune bonne raison d'afficher un bandeau cookie, sauf à caresser son tableur Excel avec nos données personnelles. Oui, je l'ai déjà dit il y a 2 mois, mais va falloir vous y habituer car je le répéterai tant qu'ils seront là. Et enfin, un site qui vous dit « le respect de votre vie privée est notre priorité », Il vous ment. C'est un menteur. Si c'était vraiment le cas, il ne traiterait pas mes données personnelles en dehors des besoins du contrat, il n'aurait pas besoin de ce bandeau et il ne l'afficherait donc pas. Et nous, on économiserait 575 millions d'heures par an, par exemple pour partir en vacances et se la couler douce sur des plages sans plastique en buvant de l'eau dans nos gourdes. À votre santé.
2: Bah merci Benjamin, on te retrouvera l'année prochaine et d'ici là tous les mercredis dans ton podcast RDGP. 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
5: Merci Frédéric, bien évidemment je précise, les auditrices et auditeurs auront démasqué mon horrible mensonge le 5 novembre à 15h45. Tu n'étais pas sur plaisiropensource.com puisque tu étais déjà ici en train de me donner la réplique.
2: Merci Benjamin. En régie on me dit que priorité à l'actualité, je crois que la rédaction du Lama Enchaîné veut intervenir une cinquantaine de secondes.
0: Ici, en direct de la rédaction du Lama Déchaîné, nous vous parlons d'une actualité brûlante.
3: La campagne de soutien financier de la prime ?
0: Oui, pour bien finir l'année, l'association a besoin de pas moins de 20 000 euros. Alors pour vous convaincre d'adhérer ou de faire un don, elle nous a embauchés bénévolement pour publier un hebdomadaire chaque mercredi.
3: Mais c'est demain le prochain numéro alors ?
0: Eh oui, et il y en aura jusqu'à la fin de l'automne. Ça parle des actions de l'April, de ses membres, mais pas que.
3: Il paraît qu'il y a même des mots croisés, des anecdotes rigolotes.
0: Oui, la plume a également été proposée à d'autres associations ou à des personnes non membres.
3: Rendez-vous sur april.org/campagne. Le lien sera sur la page de présentation de l'émission.
0: On compte sur vous pour soutenir le travail essentiel de l'April.
2: Et donc rendez-vous mercredi 4 décembre 2024 pour le numéro 7 qui sera l'avant-dernier. Nous allons faire une pause musicale. Après la pause musicale, nous allons parler de la ville de Paris, de sa stratégie logicielle libre. En attendant, nous allons écouter Un fantôme dans la maison par Odysseus. On se retrouve dans 1 minute 40. Belle journée à l'écoute de Cause Commune, la voix des possibles.
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0: fantôme dans la maison par Odysseus, disponible sous licence Art Libre.
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0: Nous allons passer au sujet suivant. Nous allons poursuivre par notre sujet principal qui va porter sur la ville de Paris et sa stratégie concernant les logiciels libres avec nos invités Magali Lemaire, chef du bureau de l'ingénierie logicielle et du développement, et Philippe Barreil, chargé de mission Open Source, OSPO, Open Source Programme Office, que nous allons évidemment expliciter dans le cours de l'émission. N'hésitez pas à participer à notre conversation au 09 72 51 55 46 sur ce salon web dédié à l'émission sur le site causecommune.fm, bouton de chat. Toutes les références qu'on citera dans l'émission seront disponibles sur la page consacré à l'émission du jour sur le site libreavoue.org/228. Alors en mai 2019, nous avions déjà consacré une émission aux stratégies logicielles libres des villes de Grenoble et Paris avec Laurence Compara de Grenoble et Pierre Lévy de Paris. C'était l'émission 27, donc si vous voulez réécouter le podcast ou lire la transcription, vous allez sur libreavoue.org/27. Et j'en précise aussi que la ville, au-delà de sa stratégie logicielle libre, soutient également les actions de l'April. La ville étant en effet membre de l'April depuis presque 10 ans. On va commencer par une question traditionnelle de présentation. On va commencer par Magali Lemaire.
2: Mmh. Bonjour.
0: Bonjour. Donc, alors, une petite présentation rapide.
2: Donc, ça fait depuis 2009 que, effectivement, je fais partie de l'équipe Lutès, qui est une plateforme de services open source qui permet de partager, réutiliser et adapter des services numériques au sein de la ville de Paris. Ça fait 3 ans maintenant que je pilote cette équipe qui est en charge de la maintenance, le développement et l'évolution de cet outil. Et on a déployé un grand nombre de services numériques à la ville de Paris. L'essentiel de nos services numériques sont d'ailleurs développés avec Lutès. Et voilà, déjà pour une petite présentation, c'est pas mal.
0: Sachant qu'on va détailler un peu plus Lutès le début de l'émission. Philippe Barreil.
3: Bonjour, donc Philippe Barreil, je suis, pour ma part, j'ai rejoint la ville de Paris en 2016 en tant que chef de projet technique, donc sur la plateforme dont vient de parler Magali à l'instant, sur toute la généricité de la plateforme entre autres. Et depuis maintenant 2 ans, j'ai été amené à me positionner sur la prise en charge et l'application de la politique open source de la ville via la création de ce dont tu parlais tout à l'heure, l'OSPO, qui est le bureau de programme de l'open source à la ville.
0: D'accord. Alors, on va parler du bureau de programme alors, moi, je vais dire logiciel libre, excusez-moi, mais même si c'est effectivement le terme générique aujourd'hui à l'international, en tout cas Open Source Programme Office. Donc, bureau open source, bureau logiciel libre. On va commencer par faire un petit retour sur Lutès, parce qu'en 2019, donc avec Pierre Lévy, on avait un petit peu commencé à parler, enfin, on avait beaucoup parlé de Lutès, qui est un projet quand même très ancien à la mairie de Paris, hein, c'est 2002 ouais. Exactement. Et c'est du jour, je crois de mémoire, c'est une des premières collectivités de la ville de Paris à avoir libéré un développement interne sous licence libre, hein, donc une époque où il y a pas grand monde le faisait. Donc première question toute simple, en fait, même si tu as commencé Magali, c'est quoi Lutès ?
2: Alors Lutès, c'est une plateforme donc de services open source qu'on a mis en place pour développer des services numériques de manière à être souverain sur nos développements, permettre leur utilisation par d'autres collectivités et d'autres organisations. En gros, c'est 500... On peut imaginer en gros Lutès comme une grosse boîte de Lego qui permet de créer des services modulaires. C'est-à-dire on fait des assemblages et ça permet de faire des services numériques. On peut, par exemple, on a des outils qui permettent de faire de la prise de rendez-vous pour les Parisiens au sein des centres de santé, des mairies, entre autres. On a, je crois, Philippe, tu m'arrêtes, mais je crois qu'on a 60 instances déployées au sein de la ville de Paris sur la partie rendez-vous. On a des applications comme Dans ma rue, qui est une application mobile qui permet aux Parisiens de déclarer des incidents sur l'espace public, qui est énormément utilisé. On a, ce qui est très connu des Parisiens aussi, une application pour enlever des encombrants au pied de son immeuble, qui fait un peu plus de 1 million de demandes à l'année. Enfin, on a des services comme ça qui sont très utilisés et qui ont permis de déployer des solutions assez rapidement et de manière souveraine, c'est-à-dire qu'on est totalement autonome sur le développement et la réutilisation de nos outils. Donc on a d'autres services hein, comme budget participatif qui a permis aux Parisiens de déposer des projets pour la ville de Paris. On a énormément de services, 160 services numériques hein, de mémoire en tout. Donc c'est une architecture qui est vraiment modulaire, qui repose sur plus de 500 plugins ou modules.
0: D'accord, donc si je comprends bien, les Parisiens et Parisiennes qui utilisent aujourd'hui ou qu'on recourt à des sites de la ville pour différents usages, comme tu l'as dit, comme par exemple les encombrants, etc., finalement derrière c'est l'UTES qui est utilisé.
2: Tout à fait.
0: Même ça, si ces personnes-là ne s'en rendent pas compte, c'est un logiciel libre. Mmh. Et donc la totalité des services offerts aux habitantes et habitantes de Paris sont gérés par l'UTES ?
2: Non, pas la totalité, une bonne partie. Mais pas la totalité, il y a quelques logiciels propriétaires, mais l'essentiel des services numériques sont sur l'UTES.
0: D'accord. Et quel était... Alors, tu n'étais peut-être pas là en 2002 à l'époque,
2: non, mais... Non, pas encore.
0: Pas encore. Quelle était la volonté, l'objectif de Paris de se lancer dans ce développement interne et surtout de le libérer très tôt? Est-ce que vous savez, ou peut-être Philippe, je ne sais pas, est-ce qu'il y avait un objectif particulier? Est-ce que c'était un objectif, comme tu l'as dit, de souveraineté? Est-ce que c'était un objectif de coût? Est-ce que c'était un objectif, je ne sais pas, est-ce qu'il y avait un objectif particulier?
2: Philippe, tu veux peut-être...
3: Vas-y, je
2: comprends. Donc c'est déjà un gain économique énorme. Conséquent, la réutilisation de logiciels libres permet de disposer à moindre coût de services numériques qui ont déjà été développés. Et ensuite, ça permet de mettre à disposition de tous l'argent que nous on aurait déjà investi aussi sur des services numériques ou sur des outils open source.
0: C'est-à-dire donc service public, logiciel libre, logiciel public en fait. Enfin, argent public, logiciel libre, quoi. C'est plutôt
2: exactement.
3: Tout à fait. Comme dit la campagne de la Free Software Foundation Europe.
0: La Fondation pour logiciel libre
3: exactement.
0: Au niveau européen. D'accord.
3: Public money, public code.
0: D'accord. Et est-ce que vous êtes parti sur des choses qui existaient déjà ou tout a été développé à partir de zéro? Est-ce qu'il existait une sorte de pré-version, un logiciel qui déjà faisait un certain nombre de fonctionnalités auxquelles vous avez rajouté? Ou est-ce que vous avez simplement vous êtes dit on va partir de zéro avec des spécifications et on va tout développer? Philippe.
3: Alors à l'époque, donc c'était en 2001 en fait, ouais. Où la volonté de mettre en place, enfin la volonté qui a provoqué un peu le développement et cette décision en fait de développer en interne une plateforme telle que l'UTES était motivée par le besoin du maire à l'époque
0: de Bertrand mettre... Delanoë donc.
3: Tout à fait, en 2001, de mettre en place une plateforme no-code ou low-code, c'est-à-dire une plateforme qui permette en fait de développer des sites ou de mettre en place des sites internet par des personnes non techniques. C'était absolument essentiel, les agents du service public n'ont pas tous un master en informatique, et donc il leur fallait un outil qui leur permette d'administrer le contenu des sites web des 20 mairies d'arrondissement à l'époque.
0: D'accord.
3: Alors aujourd'hui, vous allez me dire, oui, mais bon, il y a Drupal, il y a WordPress, il y a tous ces trucs-là qui le font très bien, certes.
0: C'est des logiciels de création de sites web.
3: Exactement, et qui sont assez récents finalement, parce qu'à l'époque, tout ça n'existait pas. Il y avait un outil qui pouvait permettre de le faire, open source également, mais qui ne permettait pas de...
0: C'était lequel ?
3: Spip.
0: Ah oui, Spip, ok, d'accord.
3: Voilà, avec le logo du renard écrasé.
0: Exactement.
3: De l'écureuil écrasé. Mais du coup, blague à part, ça nous paraissait très compliqué de réintégrer Spip, de contribuer à Spip, oui. Pour en faire une pharmacite. Donc une pharmacite, c'est vraiment le besoin qui était apparu à l'époque de constituer une fabrique à site, un site qui nous permette d'administrer d'autres sites. Parce que le besoin était que un agent du service public de la mairie du premier puisse administrer la mairie du premier, le site de la mairie du premier, mais également un autre site et intervenir comme ça de façon transverse. Donc le fait de sortir cette application a coûté de l'argent, et au final, la volonté de l'exécutif à l'époque était de valoriser cet argent et de ne pas l'utiliser une seule fois pour un besoin précis qui était celui de la ville de Paris. On peut très facilement imaginer que la plupart des villes et des administrations en France pouvaient avoir un besoin similaire, Marseille avec ses arrondissements, Lyon, etc., ou même une mairie sans arrondissement, mais pouvaient avoir ce besoin d'administrer du contenu facilement. Donc le besoin qui est ressorti à ce moment-là était de dire quel est le moyen technique de mettre à disposition des autres administrations qui partageraient notre besoin ce site qui nous a coûté de l'argent, on a dépensé, on est arrivé à quelque chose de fonctionnel et qui remplit un besoin. quelle est la solution technique ? La solution technique était effectivement d'ouvrir ce code, et cette décision d'ouvrir le code a été votée par le Conseil de Paris en 2002. On peut retrouver tous les éléments, tout est public, et donc ça a été voté par le Conseil de Paris à ce moment-là. Oui.
0: Alors, c'était quelque chose de novateur, parce que je venais de vérifier, parce que je me posais la question de quand datait la création de l'ADULACT, l'association de développeurs et d'utilisateurs de logiciels libres dans les collectivités, dans l'administration. En fait, c'est 2002, donc c'était même avant que cette notion effectivement de mutualisation de collectivités commence à être poussée par une association spécialisée. L'April aussi, mais bon, l'ADULACT s'est créé spécifiquement pour ça, quoi. Donc toi, Magali, c'est le début du développement, c'est en 2001. 2002, c'est la délibération qui le met en sous licence libre. Là, on est plus de 20 ans plus tard. Est-ce que tu as une idée du nombre de lignes de code qu'il y a d'ailleurs dans ce logiciel ?
2: Non, je l'ai su, mais alors...
3: Je crois que c'est plus de 2 millions.
0: Ouais. 2 millions, donc c'est un gros, gros logiciel. Ouais. Aujourd'hui, vous êtes combien dans l'équipe à travailler sur ce logiciel côté vraiment ville de Paris ? On parlera peut-être après aussi de la communauté Lutèce autour, mais côté ville de Paris, vous êtes combien sur ce projet ?
2: On est 17.
0: D'accord, donc c'est un projet important quand même par rapport...
2: Oui. Voilà.
0: Et toi, tu es responsable du développement de l'UTS, c'est ça
2: ou... Exactement.
0: D'accord.
2: Je suis responsable du développement de l'UTS, de l'équipe qui s'occupe du développement et de la maintenance. On a une partie de chef de projet qui s'occupe de l'organisation de toute la feuille de route, c'est-à-dire collecter les besoins, faire les mises à jour, vraiment voir les besoins fonctionnels. Et derrière, se coordonner avec l'équipe de développement pour prioriser et puis mettre en route l'ensemble des fonctionnalités pour faire vivre notre framework.
0: D'accord. Ah, c'est quoi un framework? Parce que l'UTS, au-delà d'être un logiciel, c'est aussi un framework. Alors, comment tu définirais un framework?
2: Ah, c'est une bonne question. Est-ce que tu as une définition, toi?
3: Alors, simplement, on pourrait dire que c'est une plateforme de développement. C'est un outil qui permet de définir un certain nombre de règles et de normes à respecter pour pouvoir développer de nouveaux services sur cette plateforme, donc voilà. qui soit à l'identique et normalisé.
0: Ce qui fait que, par exemple, si une collectivité se dit « moi j'ai un besoin qui n'est pas fourni actuellement par l'UTS, j'ai le socle l'UTS sur lequel je peux me connecter pour ajouter vraiment ce qui a besoin, en fait. »
2: Exactement.
0: En utilisant les outils de développement que propose l'UTS.
2: Exactement.
0: D'accord. Alors, j'ai relayé une question qui est sur le salon web de Marie Odile. Donc, je rappelle, si vous voulez poser des questions ou réagir, c'est sur causecommune.fm, bouton de chat, salon libre à vous. Elle demande, est-ce que toutes ces applications sont gratuites? Alors, je suppose qu'il y a deux sens dans la question. La première, c'est, je pense que c'est plutôt gratuite pour les personnes usagères de Paris.
2: Alors oui, pour les personnes qui utilisent les services numériques, c'est entièrement gratuit. C'est des citoyens, enfin, il n'y a aucune notion de on ne paye pas. Et après, la réutilisation...
0: Voilà, je pense que la deuxième question, est-ce que la réutilisation, par exemple, par des collectivités ou même peut-être des entreprises, d'ailleurs, j'en sais rien, on verra si on me dirait s'il y en a, est-ce que c'est gratuit, c'est soumis à redevance? Je suppose que non, vu que c'est un logiciel libre.
2: Non, c'est gratuit. Après, la réutilisation est gratuite. Après, en général, si la collectivité a les compétences en interne pour mettre en place sa solution, ça reste des compétences internes. Et après, on peut faire appel à des sociétés ou des prestations de services pour mettre en place la solution.
0: D'accord. Alors, c'est la ville de Paris donc a lancé ça, on va remettre les dates. Hein. Début du développement 2001, 2002, la mise sous licence libre. Aujourd'hui, c'est plusieurs millions de codes. Pour les gens qui nous écoutent dans le futur, on est en 2024. Hein. Est-ce qu'il n'y a que la ville de Paris qui l'utilise, l'UTS, aujourd'hui?
2: Non, il n'y a pas que la ville de Paris. Lyon, c'est... ça fait combien de temps qu'il...
3: Lyon, de tête, c'est aux alentours de 2015, 2015-2016, qu'ils ont adopté l'UTS pour mettre en place un certain nombre de services numériques. Ils sont accompagnés de leur côté, pour tout ce qui est...
0: Ils sont accompagnés par la ville de Paris ou par des prestataires
2: Les deux,
3: au final, parce que au final, je pense que je suis pas le premier à dire ça dans cette émission, mais au final, quand on parle de logiciels libres, on parle de réutilisateurs, d'une communauté qui anime et qui entretient le code, qui fait des revues de code, qui fait des revues de contributions, etc. Avec la ville de Lyon, c'est tout à fait le même principe, on les considère comme un utilisateur de la plateforme qu'on développe ensemble, on essaye de mettre en place des leviers pour que eux puissent permettre de contribuer aussi à la plateforme pour continuer de l'enrichir. Alors je vous cache pas que c'est pas toujours évident, c'est pas toujours facile à mettre en place. On cherche toujours à animer un club d'utilisateurs suffisamment vaste qui puisse animer entre soi cette communauté.
0: Le défi c'est quoi? Excuse-moi, t'entends, le défi quoi? Il est technique ou politique? C'est-à-dire que, est-ce que c'est techniquement parce que il y a des choix qui sont faits, ou est-ce que c'est parce que les villes ont des stratégies peut-être politiques différentes?
3: Non, je dirais que dès l'instant où une ville fait le choix de faire de l'open source et d'adopter les valeurs et les pratiques de l'open source, ça revient à un domaine plutôt technique, parce qu'une fois que cette décision est prise, ça redescend sur les agents et les agents l'appliquent. Il suffit juste ensuite de mettre en place une gouvernance qui soit correctement partagée et qui soit correctement gérée de façon professionnelle, en respectant toutes les valeurs et toutes les bonnes pratiques de ce milieu-là. C'est très réglementé, c'est très normé, on ne fait pas ça n'importe comment et voilà.
0: D'accord, donc il y a Lyon, est-ce qu'il y a d'autres collectivités ou même des entreprises?
2: On a plein de communes aussi qui...
0: Donc du côté de Saint-Denis, Pierrefitte, etc. Bon, avec Étienne, on est content vu qu'on est résidents tous les deux de plein de communes.
3: Bah, si vous êtes utilisateur de l'application Bien Vu, c'est l'équivalent
0: Alors,
3: de Dans
0: vu,
3: ma rue.
0: C'est quoi ça déjà, je me souviens plus.
3: Bien Vu, c'est l'équivalent de Dans ma rue à Paris qui consiste à faire des signalements d'anomalies sur le service
0: signalement.
3: Public.
0: Oui.
3: Exactement, sur l'espace public, pardon.
0: D'accord.
3: Vous signalez un événement anormal et c'est attribué à un service technique qui viendra le résoudre.
0: Ah, mais je ne savais pas qu'il y avait l'UTES derrière, en fait.
3: Bien Vu, c'est l'UTES.
2: Et après, on a une réutilisation de l'application...
3: PEPS,
2: je crois, oui.
3: Tout à fait, dans le département de Lyon. Donc là, c'est un département qui est utilisateur
0: D'une
3: de
0: partie
3: la
0: de l'UTES, c'est ça?
2: Oui, une application qui est développée.
3: D'un assemblage, en fait.
0: Mais PEPS, c'est quoi, PEPS?
2: Alors, de mémoire, c'est, j'espère ne pas dire d'annerie, c'est les aides sociales, en fait. C'est tout ce qui
0: est... D'accord.
2: Voilà, donc c'est une application...
3: qui a été renommée e-Solidarité, Y, parce que c'est la ville de... Enfin, c'est le département de Lyon, donc il l'a implémenté. On a aussi une agglomération de communes de Mont-de-Marsan qui est utilisatrice, alors là, depuis plus de 10 ans, 15 ans même. Et puis on a très régulièrement de nouveaux prospects, des gens qui viennent s'ajouter. Et là, c'est très difficile de répondre à ta question, dans le sens où on partage, donc on rend l'application publique. Du coup, il y a des utilisateurs. Alors, attention, je parle de clandestins, mais c'est juste dans le fait qu'ils ne se revendiquent pas comme utilisateurs. Mais donc, ils ont la possibilité de télécharger. Donc, nous, on a quelques métriques sur les téléchargements effectués, mais ça ne veut pas dire que ce sont des villes ou des administrations qui ont mis en place la solution en production. Donc on a ces métriques-là, mais au final, rien n'impose à une administration utilisatrice de se déclarer, de faire partie de la communauté, d'investir dans la communauté, etc. en retour.
0: Et c'est que des collectivités, enfin l'intérêt du test, c'est uniquement collectivités ou ça peut intéresser des entreprises?
2: Alors non, on a aussi un EHPAD, c'est un groupement d'EHPAD.
3: Tout à fait, un groupement territorial hospitalier qui a fait le choix de basculer sur l'UTES à prise de rendez-vous parce qu'ils étaient absolument contre l'idée de rejoindre une très grande structure qui permet de faire du rendez-vous, donc je m'efforce de pas la nommer, mais pour des raisons éthiques, ils n'ont pas voulu l'utiliser. Donc quand il a été question de mettre en place des visites aux résidents dans leur groupement territorial hospitalier, ils se sont tournés vers une solution libre comme l'UTES pour pouvoir être transparent et maîtriser un petit peu ce qui était fait des données, etc., et ne pas être dépendant de la politique d'une entreprise privée.
0: D'accord. Et donc dans l'accompagnement des collectivités, comme tu disais tout à l'heure, Magali, il y a des prestataires qui sont aussi un peu spécialisés et que vous référencez? Des entreprises.
2: Alors, ils sont référencés. Disons que déjà, nous, on travaille un certain nombre de prestataires qui ont remporté des marchés à la ville de Paris. Donc, ils sont référencés dans le cadre de ces marchés-là. Donc, on travaille avec trois gros prestataires. Et après, chaque collectivité aussi, par le biais de marchés publics, fait elle-même travailler des prestataires qui, soit ils montent en compétence sur l'UTES, soit ils ont déjà des compétences sur le sujet.
0: D'accord. Alors j'aurais une autre question sur le Sound Web, qui est une question de mon collègue Étienne. Est-ce que c'est Paris qui garde la main sur le projet ou est-ce que la gouvernance est partagée entre les membres de la communauté des utilisatrices et contributrices? Donc la question de la gouvernance, qui est un gros sujet.
3: Alors c'est un gros sujet,
0: donc,
3: effectivement.
0: Ça va peut-être intégrer un peu la partie justement OSPO dont on parlera tout à l'heure,
3: tout
0: mais
3: à fait.
0: Pas grave.
3: Je vais rester volontairement flou, tout en essayant d'apporter quelques exemples concrets, mais au final, il faut savoir que l'UTES a été créée sur des besoins internes de la ville, en exploitant les ressources internes à la ville et en faisant travailler un petit écosystème qui permette de faire évoluer cette solution pour satisfaire nos propres besoins. Donc, la feuille de route jusqu'à il y a quelques années était principalement guidée par l'équipe électorale, l'équipe municipale, qui se retourner vers la direction informatique en disant, bah voilà, je me suis engagé sur tel projet citoyen, trouver une solution, donc apporter une réponse technique à notre besoin public. c'est comme ça que la feuille de route de l'UTES a toujours évolué. Elle, donc, en fait, on n'est pas une société de service qui cherche à vendre un outil, donc on ne fait pas au doigt mouillé une estimation des besoins qu'une ville pourrait avoir. On résout d'abord les nôtres de besoins avec cette solution. La gouvernance, c'est un sujet qui implique de se mettre d'accord entre utilisateurs d'une même application pour dire, bah tiens, moi j'aurais besoin de telle fonctionnalité, par contre j'aurais besoin que ce soit fait comme ça. Parce que au final, mon besoin est spécifique, et c'est quelque chose de tout à fait humain, de dire au final, on partage le même besoin, mais attention, je suis pas comme toi, j'ai des besoins très différents, j'ai une organisation qui est différente, j'ai une politique qui est différente, etc. Donc ça, on essaye de prendre en compte ces éléments-là, et on se rend compte assez rapidement que finalement, tout le monde se focalise sur ce qui le rend unique, et rend son besoin unique. Donc c'est là où il y a toute une culture à mettre en place de « attendons ». De voir ce qui est spécifique à chacun, mais concentrons-nous d'abord sur ce qui est commun. Avançons sur les 80%, parce qu'en général, c'est ça, c'est du 80-85% de besoins communs, mais on a tendance à regarder un petit peu plus les 15% qui restent à combler et qui sont spécifiques. Donc, en disant, non, mais attends, moi, je prends pas ta solution telle qu'elle est, parce qu'il faut que mon besoin spécifique soit absolument prise en compte. Donc bien souvent ça en fait un argument rédhibitoire pour certains de dire non mais en fait vu que ça couvre pas mes 15%, je vais me tourner vers une autre solution qui couvrira pas mieux, hein, qu'on soit bien clair, mais parce que je me sens plus à l'aise et que voilà, là je sais qu'en payant je me rends compte que j'ai un certain pouvoir de modifier la feuille de route pour prendre en compte mon besoin spécifique. Mais c'est là où, pour répondre à ta question, on a quelques difficultés à gérer cette communauté pour identifier et se mettre d'accord sur des besoins communs à résoudre et à utiliser en premier, quitte à itérer ensuite, c'est-à-dire à la faire évoluer dans la direction que chacun souhaiterait, mais ce tronc commun reste une difficulté à identifier.
0: Magali, oui, vas-y.
2: Disons que ça fait 3 ans qu'on a restructuré l'équipe LUTES, où on fait vraiment, enfin, on essaye de faire que du LUTES, où on commence à faire de la promotion, commence à packager des solutions pour le distribuer à un plus grand nombre. Donc ça fait assez peu de temps finalement qu'on est en promotion. Enfin, on essaye. C'est pas notre activité principale. C'est vraiment une activité annexe. Et du coup, c'est vrai que Philippe, lui, il a temps plein sur l'open source quasiment, mais nous, c'est vraiment à côté.
0: Oui, vous devez développer déjà l'outil.
2: Voilà.
0: Alors, d'ailleurs, en parlant de développer l'outil, on parlera tout à l'heure de la partie OSPO, hein, Open Source Programme Office, et qu'on expliquerait en français aussi ce que ça veut dire. On parle de collectivité française, mais est-ce que l'UTES est traduit dans différentes langues, permettant par exemple d'être utilisé par d'autres collectivités? Parce que finalement, la mutualisation au niveau de l'Europe, même au niveau du monde d'ailleurs, peut fonctionner.
2: Pas uniquement. Alors oui, Philippe, il a fait un énorme travail avec pas mal de gens qui ont participé. Enfin, tu vas expliquer un peu la démarche.
3: Ouais, tout à fait. Ben, en fait, ça fait partie des libertés et de ce que l'OSPO m'a permis d'achever, de réaliser. C'est un ensemble de mesures et d'actions très concrètes pour mieux diffuser la solution LUTES, etc. J'y reviendrai dans le détail tout à l'heure si tu m'en donnes la possibilité. Mais oui, j'ai organisé un hackathon. Alors un hackathon, c'est un effort commun à faire travailler des bénévoles sur la résolution
0: d'un problème
3: commun qu'on identifie.
0: Un nouveau service.
3: Exactement, on peut faire évoluer un outil, on peut développer de nouveaux services, on peut corriger de façon très urgente une anomalie qu'on constate tous, et tout d'un coup il y a une force de frappe qui va se réunir sur l'espace d'un week-end, de 2 jours, d'une semaine. Donc c'est ce qu'on a organisé dans le cadre de l'internationalisation de l'UTES, c'est-à-dire la rendre internationale, en proposant des traductions pour que l'application puisse être utilisée à l'étranger. Pourquoi est-ce qu'on a fait ça? Ben déjà pour améliorer sa capacité à pénétrer un marché qui jusqu'à maintenant était plutôt franco-français, parce qu'on a vu clairement un intérêt de nos voisins, alors déjà européens, et par le biais de contributions avec les États-Unis, notamment l'université Johns Hopkins à Baltimore, qui a été rendue célèbre pendant le Covid, notamment parce qu'elle c'est elle qui diffusait tous les chiffres liés au Covid, voilà, pendant cette durée de pandémie. Et en fait, eux ont eu un programme d'enseignement auprès de leurs étudiants, leur permettant de travailler sur des projets concrets du monde open source. Et c'est comme ça que l'UTES a été utilisé et que des étudiants de là-bas ont pu contribuer. Donc on a vu un certain intérêt manifesté par des villes, des administrations, des ministères à l'étranger. Et quand je me suis trouvé à faire de la démonstration en fait de l'UTES, je voyais des yeux écarquillés parce qu'effectivement les interfaces, tous les textes étaient en français. Donc j'avais beau m'exprimer en anglais avec eux, trouver un terrain d'entente, etc. Au final, je me suis dit non mais en fait...
0: C'est pas vendeur pour eux.
3: C'est pas très vendeur. Et je leur en ai parlé en séance, je leur ai dit mais ok, il va falloir qu'on les traduise. Et ils me disent ben on est là. On est là pour ça, et c'est ça un peu la magie, je trouve ça tout à fait magique, de voir la volonté personnelle de ces gens-là qui sont des décideurs, qui ont un poste tout à fait, qu'on pourrait imaginer très différent de ça, dire non, mais en fait, je vais pas descendre ça à mes équipes, je le fais, tu comptes sur moi, je prendrai sur mon temps personnel pour apporter des traductions. Donc aujourd'hui, effectivement, le cœur de l'UTES, le projet cœur, est traduit en 6 langues, bon principalement européenne et nordique, de Scandinavie on va dire, mais il y a un projet en fait qui va couvrir 12 langues au final, et c'est absolument exceptionnel. Donc voilà, donc il va y avoir plusieurs autres hackathons organisés cette année, enfin quand je parle de cette année c'est 2025, donc on fera tout pour communiquer du mieux possible et investir un maximum de personnes.
0: D'accord. Magali, tu voulais compléter ?
2: Non,
0: ok.
2: Non.
0: Bon, on va faire une pause musicale. Après la pause musicale, merci. On parlera un peu de Cité Libre aussi, qui est peut-être un peu l'étape au-dessus, et on parlera de l'OSPO. En attendant, donc, nous allons écouter de Vague en Vague par Mescal 7. On se retrouve dans 3 minutes 30. Belle journée à l'écoute de Cause Commune, la voix des possibles.
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0: Alors nous allons, j'ai demandé de couper un petit peu la musique pour pouvoir finir tous les sujets qu'on souhaite aborder. C'est, ça va être un petit peu un défi. En tout cas, on vient d'écouter De Vague en Vague par Mescal 7, disponible sous licence Art Libre.
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0: Alors donc n'hésitez pas à venir sur le bouton de chat de le site causecommune.fm, salon libre à vous si vous voulez réagir ou poser des questions. Nous parlons toujours de la stratégie logicielle libre de la ville de Paris avec Magali Lemaire et Philippe Barret. Donc juste avant la pause musicale, on a un petit peu parlé en détail de l'UTS. Et là on va commencer à parler de peut-être ce que je vois un peu comme l'étape un petit peu supérieure, peut-être alors de présentation ou je ne sais pas, on va demander, qui est Cité Libre. Donc et notamment le site web citélibre.org, je crois. Donc Magali Lemaire, c'est quoi Cité Libre ?
2: Alors c'est... Comment on pourrait définir Cité Libre ? En gros, on a constaté une difficulté à diffuser du test, parce que c'est une solution qui était en tout cas d'abord trop technique, vraiment diffusée sur un abord trop technique, et on s'est demandé avec l'équipe comment on pouvait faire en sorte de faire des packages qui soient un peu plus parlants pour les collectivités et les organisations. Donc du coup, on a packagé des outils de manière à ce que les collectivités ou les associations puissent déployer quelque chose déjà, un outil clé en main, prêt à l'emploi, sans investir des sommes considérables, sans faire appel à des compétences particulières, et toujours dans la philosophie de ce qui avait été décidé un peu au départ dans la mise en œuvre de l'UTES, c'est-à-dire ne pas avoir de compétences techniques délirantes pour arriver à faire quelque chose avec l'UTES.
0: C'est une sorte de, quelque part, comme on l'appelait à l'époque, de boîtier, enfin de pas de boîtier, sur étagère, quoi.
2: C'est-à-dire
0: que tout est packagé, il y avait un CD-ROM à l'époque, un manuel, etc. Donc là, aujourd'hui, c'est plutôt un package logiciel qui vient avec la documentation, et sans compétences techniques, on monte son propre site, sa propre instance l'UTES.
2: On peut déployer, oui.
0: On peut déployer
2: des solutions. Alors, on a une solution de rendez-vous dont on a parlé tout à l'heure, on a packagé, qui est très utilisé au sein de la ville de Paris, mais on se rend compte que de par le nombre d'intégrateurs qu'il y a sur le marché, sur toutes les mairies qui peuvent utiliser des outils de rendez-vous, notamment sur tout ce qui concerne les rendez-vous titres, on se rend compte
0: c'est quoi les rendez-vous titres ?
2: Les rendez-vous titres, c'est les rendez-vous que les usagers ou les citoyens prennent pour faire leur titre d'identité, leur passeport.
0: Ah, ok, d'accord.
2: Et du coup, on a aujourd'hui une interface qui est obligatoire avec l'ANTS, l'Agence nationale des titres sécurisés, qui en fait oblige les collectivités à communiquer sur leur chrono de rendez-vous disponible dans les mairies, de manière à ce que n'importe qui puisse demander un rendez-vous dans n'importe quelle mairie, indépendamment du fait qu'il habite la collectivité ou pas. Et c'est un marché en tout cas qui est assez conséquent, et on se rend compte qu'il y a plein de petites collectivités qui payent cher cette solution à des intérêts. Et du coup, on s'est dit, vu que nous on l'a développé, cette solution de rendez-vous et d'interface avec l'Agence nationale des titres sécurisés, on s'est dit, on va la packager et la mettre à disposition.
0: Alors, tu as employé plusieurs fois le mot intégrateur. Peut-être que tu peux expliquer ce que c'est que le rôle d'un intégrateur.
2: Alors, un intégrateur, en fait, c'est des sociétés de services informatiques qui, en fait, prennent nos solutions, qui peuvent prendre nos solutions ou d'autres solutions, et qui font du développement informatique pour développer des services numériques ou d'autres services pour des collectivités.
0: D'accord.
2: En gros, soit ils développent, soit ils prennent nos outils et ils les paramètrent, soit ils font des développements spécifiques en plus de nos outils. Et après, ça peut être nos outils ou d'autres, évidemment.
0: Alors, ce qui est intéressant aussi pour les personnes qui nous écoutent, c'est de se dire que finalement, que de l'argent public permet à des entreprises du secteur privé de répondre à des appels d'offres et de proposer des solutions.
2: Exactement.
0: Voilà. Soit, comme tu le dis, elles peuvent tout développer from scratch, mais là, elles peuvent prendre un outil qui est disponible, qui est développé sur argent public et qui va être utile dans d'autres cas. C'est quand même très intéressant comme démarche. Et c'est ce que permet le logiciel libre.
2: Oui, exactement.
0: D'accord. Et donc, et Cité Libre, donc c'est aussi une communauté, c'est de la documentation, c'est quoi d'autre? Est-ce qu'il y a d'autres choses?
3: Alors,
0: Philippe Barraille.
3: En effet, Cité Libre, c'est ce concept qui permet de mettre en avant un service numérique plutôt que la technique derrière. Donc, dans les ambitions de cette communauté, c'est de faire parler des utilisateurs d'un outil qui permet de mener à bien une volonté politique. Donc que ce soit effectivement

0: de faciliter la prise de rendez-vous, de lutter un petit peu contre les lapins, donc ces fameux rendez-vous non honorés qui posent pas mal de problèmes, et notamment dans le médical aujourd'hui, mais également d'inclure le citoyen dans la vie dans sa vie locale au quotidien, avec des modules comme ça de participation citoyenne par exemple et autres. Donc ce sont des outils qui nous permettent de réunir une communauté d'utilisateurs ou de gens juste intéressés autour de fonctionnels, et qui leur permettent déjà de mieux découvrir l'outil, de voir une projection d'utilisation dans leur ville, dans leurs associations, parce que l'UTES ou même Cité Libre, là du coup on parle de Cité Libre, n'est pas cantonné à de l'administration, on en parlait tout à l'heure, mais c'est très adapté pour des associations de ce type-là, quoi. Donc c'est un outil qui permet de faciliter via ce prisme de utilisation très pratico-pratique, j'ai envie de dire. Et là, on sort de toute considération technique, etc. C'est un outil qui se lance en une ligne de commande, hein, clairement. Tout a été fait pour être facilement téléchargeable, testable sur son ordinateur local.
1: Ça fonctionne sur quel système d'exploitation ? L'UTES ? Quand tu dis installable en un clic, entre guillemets, c'est sur quel système ?
0: Alors aujourd'hui, on l'a packagé sous ce qu'on appelle un format conteneurisé, c'est-à-dire qu'on va... Ouais, pardon.
1: On en a parlé avant l'émission.
0: Tu m'as cherché. Oui, j'étais obligé. Donc pour faciliter un petit peu la compréhension, ce sont des boîtes qui vont se télécharger avec des images prêtes à l'emploi. Des images applicatives, donc il faut savoir qu'un service numérique n'est pas juste on va parler concrètement, un exé sur lequel on double-clique, ça va lancer un logiciel, et c'est pas du tout ça.
1: C'est plus compliqué que ça.
0: C'est beaucoup plus compliqué que ça. C'est une interaction de plusieurs serveurs, de plusieurs machines qui sont toutes spécialisées. Il y en a une qui va gérer la base de données, il y en a une qui va gérer l'application, il y en a une qui va gérer de la statistique, il y en a une qui va gérer l'envoi de messages. Voilà, on a comme ça isolé toutes les fonctionnalités un peu phares, et Cité Libre s'occupe tout seul de gérer justement l'orchestration de ces différentes images, de ces applicatives, pour qu'elles rendent un service le plus complet possible. Et vraiment à l'image de notre utilisation à la ville de Paris. C'est pas genre un sous-logiciel qu'on va partager en espérant que les gens y trouvent leur bonheur. C'est réellement l'application telle qu'on l'utilise dans la même version, dans les mêmes fonctionnalités, etc., qu'on met à disposition. Donc au final, on est nous-mêmes utilisateurs de ce qu'on met à disposition, pour permettre à d'autres de l'utiliser dans les mêmes conditions, dans les mêmes versions, dans les mêmes besoins fonctionnels, etc. Sachant que c'est absolument modulaire, donc s'il y a une option qui ne nous plaît pas, on la désactive et on ne l'a plus.
1: Voilà. D'accord. Magali,
2: ouais, concrètement, parce que c'est vrai que pour arriver à se rendre compte de ce qu'on peut faire avec, c'est vraiment, par exemple, des démarches d'état civil. On peut imaginer qu'une mairie, une collectivité ou même une association, elle fasse des formulaires à l'usage de gens pour, par exemple, on fait un appel à projet dans une commune pour que des jeunes, par exemple, participent à un appel à projet quelconque pour dans un domaine particulier où on attribuerait une bourse, par exemple. Où la collectivité attribuerait une bourse, on peut tout à fait dire que l'UTES permettrait de faire un formulaire sur lequel des jeunes puissent déposer. Derrière, ce dossier arriverait dans une solution de traitement où les agents de la collectivité pourraient accéder au dossier de manière sécurisée, le traiter, l'évaluer et attribuer une bourse ou pas et faire une réponse à l'usager. Donc du coup, c'est vraiment des solutions vraiment pragmatiques, quoi.
1: D'accord, ok. Alors le temps passe vite. Est-ce que sur Cité Libre, vous voulez ajouter quelque chose avant qu'on parle un petit peu quand même de l'OSPO ? Magali, vas-y.
2: On essaye juste, alors avec le temps dont on dispose, hein, on va essayer de packager de plus en plus de solutions. Donc la solution Dans ma rue dont on parlait, on essaye de la faire avec des choses assez simples, parce qu'au final, c'est pas très compliqué. Donc du coup, on essaye de packager des solutions. On a Dans ma rue qui va sortir cette année, enfin en 2025, parce que maintenant on est en 2025. Et on a tout ce qui est gestion de la relation usager, c'est-à-dire toute la relation avec le citoyen. Quand je fais une réclamation au sein de ma collectivité, de quelle manière on peut y répondre avec cet outil.
1: D'accord, ok. Alors, si on doit revenir sur Cité Libre pendant la fin de la discussion, n'hésitez surtout pas, mais l'idée initiale de l'émission, c'était aussi de parler un petit peu d'une relative nouveauté ces dernières années dans les secteurs publics et aussi le secteur privé, qui est donc l'OSPO, l'Open Source Programme Office, hein, donc le bureau open source ou le bureau logiciel libre, ou on va faire plus simple, hein, Philippe Barail, vu que tu es responsable OSPO à la ville de Paris, c'est quoi un OSPO?
0: Alors, un OSPO, la définition est tout à fait variable. C'est un peu la liberté qu'on a d'en définir un petit peu le périmètre et sa nature. Alors, faut savoir que ce terme OSPO existe depuis 20 ans, hein, on n'a rien inventé. C'est très commun dans le secteur privé. C'est pas nous qui nous sommes dit, tiens, comment on va innover? Par contre, comment on va utiliser les bonnes pratiques du secteur privé qui est capable de créer des communautés, de consortiums, de constructeurs automobiles pour travailler sur des mêmes composants, sachant que dans une voiture il y a 170 logiciels différents. Eux ont réussi à se mettre d'accord sur ce genre de choses alors qu'ils sont totalement concurrentiels. Ben finalement, quelles sont les bonnes pratiques de ce genre de relations, d'échanges, de partenariats dont on pourrait s'inspirer? Donc l'OSPO au final à la ville de Paris, c'est un... Alors, ça n'a rien de bureaucratique, qui s'inscrit dans une hiérarchie lourde, etc. Au contraire, c'est quelque chose de tout à fait abstrait, c'est un concept en fait, c'est une façon de montrer que oui, on a compris quelles étaient les attentes quand on est acteur dans l'écosystème open source, qu'on les a comprises, qu'on les accepte, qu'on adopte ce qui est attendu d'un acteur dans l'écosystème open source. On n'est pas juste consommateur, on ne fait pas que profiter d'un système qui
1: n'est pas
0: déjà
1: que le passager clandestin dont tu parlais tout à l'heure.
0: C'est tout à fait ça, sortir du bois, s'assumer en disant écoutez, oui, on est nous-mêmes consommateurs d'open source, on est producteurs d'open source, on cherche à valoriser ce travail-là, on cherche des partenaires, on cherche des personnes avec qui on pourrait co-construire, on pourrait co-financer cette solution. Donc au final, il y a un moment où il faut communiquer dessus, c'est ce qu'on fait aujourd'hui et merci. Et l'OSPO permet d'avoir une feuille de route qui soit dédiée à l'open source et qui puisse correspondre avec les attentes de la feuille de route du numérique dans une structure. Donc, au final, quel que soit le type de structure, que ce soit du secteur privé, public, académique, etc., un OSPO est tout à fait implémentable dans ce type de structure. Il n'y a aucune contrainte forte. C'est juste un signal fort qui est donné à l'extérieur disant oui, on considère l'open source comme étant un levier de productivité, de gain, de souveraineté. On en adopte les bonnes pratiques et les préceptes. On partage ses valeurs. On a un point de contact qui est effectivement identifié. Et cette personne à la ville de Paris, c'est moi-même pour l'instant. Mais dès qu'on a la possibilité de partager aux équipes, on est cet écran et cette ouverture, ce point de contact, cette main tendue auprès des communautés.
1: Donc, est-ce que l'OSPO est forcément incarné par une personne ou ça peut être une entité même informelle?
0: C'est une entité informelle, c'est tout à fait ça. C'est D'accord. pour ça que je dis pour l'instant, mais au final, ça peut être interchangeable. On a une boîte mail qui est relevée par un certain nombre de personnes. Et au final, c'est un écran, vraiment c'est un point d'entrée vers la structure.
1: D'accord. Et est-ce qu'il y a une OSPO définition ou une OSPO meilleure pratique? C'est-à-dire, est-ce que quand on met en place cette entité ou cette personne ou cette ambition, cette stratégie logicielle, parce qu'il y a des cases qu'on doit cocher. Tu as parlé tout à l'heure de on n'est pas que personne d'une structure utilisatrice, on est aussi contributrice.
0: Bien sûr.
1: Est-ce qu'il y a une gouvernance? Est-ce qu'il y a des cases à cocher pour que ça fonctionne?
0: Alors oui, selon moi oui. Et on a eu la chance d'être une des premières administrations à mettre en place, à travailler sur cette notion d'OSPO, sachant que nos premiers travaux et premières décisions remontent à 2019 quand même. Ça date pas d'hier. Et on a eu la possibilité, grâce à une association de laquelle on est membre, qui est au W2 et qui nous a permis, lorsqu'elle a commencé ses travaux de définition d'un OSPO, en fait, la difficulté était de trouver un terrain d'entente qui puisse correspondre à tout secteur d'activité. Voilà un cadre qu'on s'engage à respecter. Si on veut lancer un OSPO, ben, quelles sont les démarches à suivre? Quelles sont les idées à considérer? Quels sont les domaines d'application de l'OSPO? Quels sont les domaines que l'open source pourrait m'aider à valoriser, à résoudre? Quels sont les problèmes à résoudre? En quoi l'open source peut résoudre certains domaines, enfin certains sujets dans tous les domaines? Donc, On a eu la chance de travailler, alors ça a duré 2 ans, mais j'ai pris un exemple, un des premiers exemplaires pardon, avec moi aujourd'hui.
1: C'est, alors, tu vas le traduire en français.
0: Voilà, c'est le... merci pour la difficulté. Non, c'est un cahier de bonne gouvernance.
1: Donc c'est le manuel de bonne gouvernance d'un OSPO, c'est ça?
0: Exactement, ouais. Pour la mise en place d'un OSPO dans une structure, quelle qu'elle soit.
1: C'est un document public, je crois, c'est ça, hein?
0: Alors c'est un document public,
1: donc
0: effectivement.
1: On le rajoutera dans les références sur le site.
0: Avec grand plaisir. Ouais. Alors on peut le trouver dans toutes les bonnes librairies parce que il est effectivement commercialisé, mais on peut tout à fait le télécharger et se l'imprimer chez soi. C'est un document qui permet d'appliquer un cadre et qui permet d'identifier tous les sujets que l'open source peut impacter de près ou de loin. Avec ça, ça ne veut pas dire qu'on s'engage à résoudre chacun de ces domaines, on en a identifié 25. Par contre, à chaque charge à chaque structure de définir les priorités. Donc si le volet RH, par exemple, est un volet qu'elle
1: ressources
0: veut...
1: Ressources humaines.
0: Ressources humaines, tout à fait. Qui estime que l'open source peut valoriser son recrutement ou la valeur ajoutée de ses agents ou de ses employés, etc. Ben, ça doit apparaître dans les fiches de poste, ça doit... Tout le cadre légal doit être adressé pour leur permettre soit de contribuer à des projets extérieurs, soit d'avoir une identité propre de, j'allais dire committer, mais de contributeur à des projets, que ce soit en interne ou en externe. Mais voilà, c'est juste un exemple de l'open source appliqué aux ressources humaines. Mais au final, donc, ce livre, petit notebook là, permet de ne rien oublier, d'avoir le spectre en fait le plus vaste possible pour savoir en connaissance de cause dans quoi on s'engage et ensuite libre à nous de l'implémenter et de laisser certains sujets qui ne sont pas prioritaires parce que peut-être que l'environnement de l'entreprise ne s'y prête pas, peut-être que ça ne correspond pas à la feuille de route de l'entreprise ou de la structure. Au final, c'est tout à fait libre. Je fais souvent le rapprochement avec les méthodes agiles où tout le monde dit faire de l'agile. Au final, même si on en adopte un ou deux préceptes, c'est déjà pas mal parce qu'on fait ce qu'on peut aussi.
1: En une phrase, c'est quoi faire de l'agile ?
0: Alors l'agile était, je m'y attendais. L'agile est une, on va dire une méthode d'organisation qui couvre un certain nombre de préceptes. Alors je crois qu'il y en a 12 qui ont été traduits dans toutes les langues, mais au final c'est des meetings quotidiens. C'est des cycles très courts d'amélioration de projet ou de construction de projet avec une facilité d'adaptation sur des cycles les plus courts possibles.
1: Ouais, pour éviter de rentrer dans les longs cycles de développement, voilà.
0: Tout à fait.
1: Et si vous voulez en savoir plus, je vous renvoie sur l'émission de Libre à vous concernant l'agilité. Donc vous allez sur libreavoue.org, vous cherchez méthodes agiles, parce que je n'ai pas en tête le numéro de l'émission, mais on a consacré une émission sur le sujet. Alors le temps file très vite, il nous reste relativement peu de temps. J'avais deux questions. La première, donc si je comprends bien, quelle est vos relations de travail entre toi qui es OSPO et toi, Magali, qui est donc au bureau de l'ingénierie logicielle et développement. Comment ça se passe, en fait?
2: Alors, disons qu'on a des réunions hebdomadaires avec Philippe pour définir effectivement la stratégie qu'on met en place. Alors, on a un comité de gouvernance LUTES global. Et ensuite, avec Philippe, on décline des plans d'action hebdomadaires dans lesquels, effectivement, on évalue ce qu'on met en place, notamment dans le cadre de Cité Libre ou les opérations qu'on doit faire pour packager ou pour préparer les interventions de Philippe ou l'accompagner sur la communication sur des salons. Enfin voilà, c'est vraiment très pragmatique. Après, c'est comment on le décline au quotidien au sein de l'organisation, comment on arrive à communiquer à l'extérieur, mais vraiment aussi au sein de la ville de Paris, puisqu'on a énormément de personnes qui l'utilisent. Et du coup, on a un gros travail de communication et d'accompagnement des utilisateurs avec du support. Enfin, tout ça fait partie d'OSPO.
1: D'accord. Alors mon collègue Étienne, qui est très réactif, me dit que c'est l'émission 59. Donc vous savez que vous pouvez aller sur libreavoue.org/59 et vous retrouvez l'émission sur l'agilité. Donc ma deuxième question, c'était... Oui, donc tu dis que c'est relativement récent les OSPO dans le secteur public. Donc est-ce que vous avez commencé à avoir des réunions entre OSPO du secteur public? Est-ce que vous avez un... Je sais pas, est-ce que vous profitez d'événements ou est-ce que vous avez des échanges plus réguliers?
0: Ouais, tout à fait. Alors merci pour cette question. Effectivement, alors le fun fact associé à ça est que la ville de Paris a sorti son OSPO, ou elle a lancé son OSPO en même temps, réellement, que celui de la Commission européenne. Donc, on on ne voyait pas d'autres villes dans le même processus de réflexion que nous. Heureusement, on a vu la Commission européenne, donc on s'est un petit peu regardé de loin en se disant « Bon, toi tu fais ça, très bien, sache que nous aussi, à la limite, on se refait une réunion, une rencontre, quand on sera chacun prêt et qu'on aura identifié nos besoins et en quoi on considère que l'OSPO pourrait répondre à une certaine démarche là-dedans. » Donc ça remonte à 2019, donc comme je le disais, et en 2021-22, ça y est, tout était établi chacun de notre côté, et on a pu se dire, en fait, et si on évangélisait un petit peu sur cette façon de travailler, sur ça, ne serait-ce que dans l'Union européenne, en fait, au sein des États membres. Ça a immédiatement pris, très clairement. On a conjointement lancé un réseau d'OSPO européens qui aujourd'hui compte 17 membres. Et là, on a de nouvelles villes, notamment, qui rejoignent un petit peu ce mouvement, où on va se réunir une fois par mois, une petite heure, pour se tenir au courant des travaux respectifs, de voir dans quelle mesure on peut partager soit des bonnes pratiques de l'OSPO, soit des sujets qu'on pourrait avoir en commun, faire profiter chacun de bonnes pratiques ou de questions posées au réseau. Donc ça nous profite beaucoup. Voilà.
1: D'accord. Donc finalement, quelque part, l'OSPO, c'est aussi une politique d'ouverture pour dire voilà comment on fait, on va voir comment vous faites vous pour progresser dans cette mise en place d'une stratégie logicielle libre.
0: C'est tout à fait ça.
1: Est-ce que vous avez des... Parce que comme tu le disais, les OSPO sont un peu plus développés dans les entreprises. Est-ce que vous avez aussi des discussions entre collectivités et entreprises, même si les situations sont évidemment pas les mêmes, mais néanmoins les logiciels que vous utilisez sont les mêmes, les processus sont souvent les mêmes. Est-ce que vous avez des discussions à ce niveau-là?
0: Ça arrive, effectivement. Là, je parlais tout à l'heure du cahier de la bonne gouvernance open source. En fait, on l'a fait avec l'association W2, mais il faut savoir que il y a Orange, il y a Siemens, il y a Nokia, Mercedes, me semble-t-il, a contribué également. Donc des associations, on parlait tout à l'heure de la Free Software Foundation Europe, également a contribué à ce travail-là. Donc déjà, par notre emprise dans l'écosystème, on a des liens directs avec des homologues, clairement, de structures privées, publiques et autres. Donc c'est un petit peu comme si on oubliait l'étiquette qu'on avait. On a des considérations qui sont tout à fait identiques, mais dans des domaines d'application complètement différents.
1: D'accord. Alors, on approche bientôt de la fin, donc de la question finale, mais avant, pour être sûr de ne pas oublier, peut-être que vous avez des annonces à faire, est-ce que vous avez justement des annonces à faire, soit concernant l'UTS, par exemple une nouvelle version, ou soit la présence à des événements? Concernant l'UTS, peut-être qu'il y a des annonces à faire ou des évolutions qui vont venir?
2: On prévoit effectivement une nouvelle version de l'UTS sur 2025, on passe sur Jakarta.
1: Donc c'est un autre environnement de développement, on va dire.
2: Voilà, c'est un autre environnement de développement.
1: Parce qu'avant, vous étiez sur quoi? Sur Java, c'est ça?
2: On était sur Java.
1: Java, ok.
2: Et du coup, on a décidé de passer sur Jakarta pour garder notre souveraineté. Parce que Oracle...
1: Ah oui, parce que Oracle, elle a ma mise sur Java, c'est ça?
2: Oui, c'est ça.
0: C'est ça.
1: Sur les évolutions de Java, d'accord. Qu'un langage de programmation, enfin l'environnement de développement, ok. D'accord.
0: Voilà, donc là où c'était tout à fait ouvert...
1: Ils ont fermé, quoi.
0: Ils ont fermé.
2: D'accord. Ils ont fermé, et du coup, pour rester
1: Donc c'est un gros chantier, ça, en fait. Hein.
2: C'est un énorme chantier. C'est un énorme chantier pour nous, déjà parce qu'on a quand même 500 plugins et modules, enfin, on a quand même beaucoup, beaucoup de développement à faire pour effectivement rester compatible, avoir la bonne stratégie pour pas perdre tout le monde en cours de route. Et donc on fait un travail énorme avec notre équipe effectivement pour arriver à atteindre cette feuille de route et évoluer aussi vers des solutions de containerisation dont Philippe a parlé tout à l'heure. On est challengé en permanence, hein, comme on est une vieille équipe.
1: J'imagine.
2: On est beaucoup challengé pour arriver à rester à un niveau technique qui soit tout à fait acceptable et évolutif.
0: Et en termes d'événements à venir, effectivement, donc demain commence l'Open Source Experience qui a lieu chaque année au Palais des Congrès à Paris. Donc j'y serai présent sur le village au W2. On aura un stand de quoi parler de notre solution et de tous nos travaux dans l'Open Source. Donc j'y serai présent mercredi et jeudi sur toute la durée du salon. Et ensuite, début d'année prochaine, on sera présent effectivement à Grenoble ou à Échirolles plus précisément pour la deuxième édition de leur nouvel événement dédié à l'open source.
1: Qui s'appelle
0: AlpOSS.
1: AlpOSS, donc Alp Open Source.
0: C'est ça, tout à fait. On sera certainement présent dans différents salons européens pour nous adresser à une audience, faire partager ce qu'on fait et essayer de trouver des partenariats.
1: D'accord. Donc si vous voulez croiser Philippe demain, donc enfin demain et après-demain, donc mercredi 4 et jeudi 5 décembre, donc au Palais des Congrès, c'est le salon Open Source Initiative. Il intervient deux fois, une fois en français et une fois en anglais, avec donc d'autres OSPO, je crois, dans la partie anglaise.
0: Tout à fait.
1: Alors dernière question, je préviens Étienne qui n'aura pas de pause musicale. Dernière question, donc pour conclure, quels sont les éléments clés à retenir selon vous, en moins de 2 minutes chacune et chacun? Qui veut commencer?
2: Je vais démarrer. Alors, ce qu'il faut retenir, c'est qu'on développe effectivement une solution libre, qu'on met des packages à disposition des collectivités qui sont accessibles. Et je pense que c'est surtout ça qu'il faut retenir. C'est, il ne faut pas hésiter à prendre contact avec nous, à venir nous voir, à nous contacter. On est accessible et du coup, on peut répondre à pas mal de questions. Avec Philippe, on est à disposition pour répondre aux questions des collectivités ou associations qui seraient intéressées par la solution.
1: Merci. Philippe ?
0: Merci Magali, oui c'est tout à fait ça, le message qu'on cherche à faire passer c'est cette ouverture et sur le fait qu'on peut effectivement partager une gouvernance, même si c'est la ville de Paris qui en est à l'initiative, on n'en est pas les seuls, on n'en est pas les propriétaires, on ne garde pas ça comme une chasse gardée dont on ne veut pas partager tous les bienfaits, on est là pour en parler, pour partager, pour se rendre à l'évidence qu'on partage un certain nombre de besoins et qu'on n'a pas forcément besoin de payer à nouveau pour les mêmes choses, mais faites différemment. Voilà. Donc je comprends qu'il y a un sentiment, une volonté de faire les choses soi-même et de venir mettre la première brique de projet, mais ce qui est bien aussi, et c'est ce qu'on s'efforce de faire nous, parce que bon, on va parvenir sur 23 ans de travail sur l'UTES, mais dès qu'on peut, on réutilise une brique logicielle qui nous permet d'aller plus vite. Pareil pour l'UTES et certainement, enfin, d'autant plus si t'es libre, c'est de regarder le paysage avant de chercher à développer soi-même.
2: Voilà. Et contribuer. Venez contribuer.
1: Merci. Alors sur la partie gouvernance, on a consacré une émission sur ce sujet-là. Donc je vous renvoie à l'émission 205 avec Sébastien Dino, que tu connais peut-être, Philippe, et qui je pense que sera demain d'ailleurs au salon Open Source Initiative, Open Source Experience. Donc c'est l'émission 205 dont vous avez retenu le fonctionnement de l'émission. libreavoue.org/205, vous trouvez l'émission podcast et transcription disponible donc avec Sébastien Dino sur la gouvernance. Mais écoutez, merci Philippe Bareil et Magali Lemaire pour cet échange.
2: Merci
0: à vous.
1: Et puis vous aurez sans doute l'occasion de revenir dans quelques années pour nous parler des évolutions de l'UTES et de l'OSPO.
0: On viendra avec la communauté.
1: Alors on va pas faire de pause musicale, on va enchaîner directement par le sujet suivant. Nous allons poursuivre avec la chronique à la rencontre du Libre de Julie Chaumard. Pour sa chronique, Julie parcourt le monde à la recherche de personnes ou d'organisations utilisatrices et contributrices de logiciels libres pour recueillir leurs pratiques et leurs besoins. Le thème du jour, retour d'expérience de la messagerie libre Galae avec Luigi Mistrulli, qui depuis Grenoble nous raconte son utilisation de cette messagerie libre Galae.
3: Pour la chronique aujourd'hui, la chronique à la rencontre du libre, je reçois Luigi Mistrulli de l'entreprise Back to Data qui est à Grenoble. Bonjour Luigi.
4: Bonjour. Merci de m'avoir invité.
3: Avec grand plaisir. Pouvez-vous nous parler en 10 mots de votre entreprise Back to Data?
4: Oui, tout à fait. Back to Data, c'est une entreprise qui est située à Mélan, près de Grenoble. Je suis intégrateur de la solution open source Nextcloud. Je propose aux entreprises une alternative aux solutions collaboratives comme Microsoft 365 ou Google Workspace. Voilà, j'héberge moi-même mes solutions et je forme à la solution.
3: Si je vous ai invité ce soir, Luigi Mistrulli, c'est parce que je voulais parler de la messagerie mail libre. Et donc vous utilisez la messagerie mail libre. Et juste d'abord une petite question, pourquoi vous utilisez le libre ?
4: Alors libre, c'est une vraie philosophie. Alors autant pour les services de ma société, je suis sur le libre et l'open source que je privilégie. Et pour autant mes fournisseurs, je privilégie le libre également. C'est une philosophie, c'est un travail dans une communauté et un échange qui est très intéressant et qui est bien mieux que tout ce qu'on peut voir dans les entreprises un peu de partout. Voilà.
3: Oui, vous vous sentez à l'aise dans ce monde du libre.
4: Tout à fait, c'est le monde où on échange, on a des vrais échanges techniques, on a des échanges sincères et une vraie communauté qui nous aide et pas de notion de compétition, de concurrence. Et c'est vraiment la communauté qui aide à avancer et à partager toutes les avancées qu'elle peut apporter.
3: Et alors donc, depuis un an, je crois, vous m'avez dit, vous utilisez dans votre entreprise la messagerie mail libre, donc avec un serveur de messagerie et un outil de messagerie libre. Quel est-il et pourquoi vous avez voulu basculer, enfin, vous aimez le libre et vous avez donc décidé de basculer sur le mail libre. Ça a été possible et donc... quelle est cette messagerie libre que vous utilisez ?
4: Oui, alors tout à fait. J'ai basculé sur cette messagerie libre à peu près, c'était en début 2024. En fait, pourquoi j'ai basculé sur le libre, c'est que j'utilisais l'année dernière un fournisseur assez connu au niveau national pour mes... comme fournisseur de mail, et j'étais pas satisfait de la qualité, j'avais des problèmes de connexion récurrents, de mails non délivrés, des problèmes de réputation de mail aussi, que les mails étaient considérés comme des spams par mes destinataires. Donc je me suis tourné vers ma communauté du libre, communauté locale qui est assez forte sur la région de Grenoble, et pour voir les alternatives, et je pensais utiliser des solutions libres pour... héberger moi-même mon serveur de messagerie et j'ai entendu parler à mi-2023 de la campagne Ulule de la société Algou pour le service Gadae, pour faire justement une solution libre pour le service de messagerie. Parce que eux-mêmes ont été confrontés à ces problèmes-là et ont senti que dans la communauté il y avait un peu ce mouvement de trouver une alternative libre à ces problèmes de mail et ont proposé ce service-là. Donc j'ai suivi la campagne Ulule sur mi-2023 jusqu'à l'automne 2023 et le lancement qui a été fait en fin 2023 pour écouter les premiers retours et voir si la philosophie était vraiment proche de la mienne sur la partie libre et justement c'est cet aspect-là et on l'a bien vu que la campagne a été très très a dépassé largement les attentes et que la communauté a été aussi comme moi assez satisfait du service qui était proposé, pas forcément techniquement parce qu'il n'était pas encore en place, mais de l'alternative qui a été proposée et de la philosophie de ces alternatives. Et je suis client depuis début 2024.
3: Ok, donc avant, pour dire les choses, vous utilisiez la solution serveur mail d'OVH.
4: Tout à fait, OVH, oui.
3: Voilà. Et donc, bon, ben, pour vous, il y avait des problèmes qui impactaient, vous m'avez dit, la réputation.
4: Oui, ça a imputé forcément, oui, largement ma réputation et aussi techniquement le fait de ne pas avoir de mail. Pourtant, je suis informaticien avec 25 ans d'expérience. Les aspects SPF, DKIM ou DMARC qui sont la base du mail, je sais ce que c'est, je sais les appréhender, mais malgré tous mes efforts et le temps passé sur les forums, j'ai pas été en mesure d'avoir une qualité de service comme celle que j'attendais, qui n'est pas d'impact sur mon activité.
3: Et les problèmes de réputation, c'était parce que les mails arrivent dans les spams des clients.
4: Tout à fait, ils arrivent dans les spams des clients. Donc autant les clients ne les voient pas forcément tout de suite et considèrent aussi que si on est une entreprise dans la tech et l'informatique et qu'on n'est pas capable d'avoir des mails qui ne sont pas considérés comme des spams, on n'est pas forcément techniquement au point et pire, on peut ne pas avoir que le mail soit pas vu du tout et donc ne pas avoir de suite sur des prospects potentiels. Oui.
3: Alors du coup, vous êtes tourné vers l'entreprise Agloo, dont vous avez vu la création de leur serveur de messagerie mail, donc avec le crowdfunding et la création.
4: Oui,
3: est-ce que vous connaissiez les personnes d'Agloo avant ?
4: Non, du tout. La société Algou, je ne les connaissais pas. Donc, je vous dis, j'ai été client depuis janvier 2024. Et j'ai eu, par contre, j'ai eu la chance de les croiser peu de temps après, en mars, à la conférence Alpos à Échirol.
3: Oui.
4: Sur l'open source. Nous étions tous les deux des sponsors avec un stand, donc on a pu échanger justement et faire connaissance. Justement aller un peu plus dans échanger sur la partie technique, sur la philosophie, et on a sympathisé fortement sympathisé depuis. Et on se rencontre régulièrement avec la communauté de libre locale, parce qu'on a de la chance d'être dans la même région. Et on a justement une communauté locale qu'on fait partie, ces deux sociétés, pour échanger techniquement sur des points, sur des besoins, des outils, des expériences, pour tous s'enrichir de tout ça. Sachant que l'activité principale de la société Algou, c'est un logiciel collaboratif, donc qui est identique. C'est aussi une alternative à Microsoft et à Google. Donc on fait à peu près la même chose, mais on n'a pas de sentiment de concurrence ou de compétition. On est justement, on échange là-dessus et on s'aide mutuellement. Donc c'est une bonne philosophie.
3: Oui, c'est une belle communauté qu'il y a à Grenoble. Alors donc, oui. Vous utilisez donc maintenant leur serveur de messagerie qui s'appelle Galae.
4: Oui, tout à fait.
3: Et alors donc, vous avez plusieurs mails, parce que c'est pour une entreprise, il y a besoin de plusieurs mails.
4: Tout
3: vous l'utilisez
4: fait.
3: Depuis vous, donc le client messagerie pour lire vos mails et en envoyer. Vous utilisez différents supports que vous m'avez dit, comme un ordinateur Windows, un Linux, un iPhone, et ça marchait très bien.
4: Tout à fait. J'utilise tous les OS et tous les différents types de clients. J'ai autant du Outlook sur Windows, sur PC, que du Thunderbird sous Linux, que un client mail sur Mac, et autant sur Android ou sur iPhone. Donc j'ai un peu tout, parce que autant je l'utilise pour moi que je le propose pour mes clients avec ma solution de collaborative.
3: Alors vous utilisez donc pour faire des mails. Alors vous faites aussi des mailing lists, des envois de newsletters.
4: Oui, j'utilise également les mails. Ah. Je fais des mailing lists également pour envoyer mes newsletters. Et je n'ai pas de problème de d'envoi. Et même si je fais plusieurs centaines d'envois par jour, j'ai aucun souci là-dessus, et j'ai pas de problème sur des mails non délivrés. Sachant que je suis ça d'assez près, et j'utilise également ce qui est important, c'est des choses qui sont pas forcément utilisées par les personnes qui ont des services mail, c'est les agendas partagés et les annuaires partagés. Et j'avoue que ça marche très très bien, et il y a des outils pour autant pour migrer facilement les mails d'un fournisseur à un autre, mais aussi pour intégrer l'annuaire ou les agendas très facilement. Et on peut synchroniser très facilement sur n'importe quel client. Le plus simple étant sur Apple, dans l'environnement Apple, parce qu'il y a un outil qui est très pratique, c'est de télécharger des profils. Donc on télécharge un profil, ça prend en deux clics, et il suffit de l'installer, et on a le mail, l'annuaire et les contacts qui sont installés, configurés, synchronisés automatiquement.
3: Et donc, vous dites que vous utilisez aussi l'agenda, et que vous pouvez synchroniser votre agenda avec d'autres agendas, d'autres outils.
4: Oui, tout à fait. Justement, ils sont synchronisés. Autant sur mes clients, j'ai les agendas et les mails de Galae, que j'ai mes agendas sur mes solutions cloud qui font de l'agenda. Donc les deux sont au même endroit sur mes clients, et sont partagés et mutualisés. Donc voilà.
3: Et donc vos mails, ils sont donc sur un serveur mail. Et donc le serveur mail, il est hébergé en France ?
4: Oui, tout à fait. La société Algou héberge ça en France. Et je ne sais pas tout à fait où est l'hébergeur, mais c'est dans la région, région Rhône-Alpes. Tout
3: okay.
4: à fait. C'est aussi la même philosophie d'être dans le plus local possible, et d'être aussi dans la même philosophie. Donc ils ont des fournisseurs qui sont dans la même philosophie et aussi locale.
3: Et donc vous êtes
4: plus proche.
3: Oui. Et donc vous êtes confiant dans la sécurité de vos données.
4: Tout à fait. Oui. J'ai aucun problème sur la sécurité ni sur la qualité. Je vérifie régulièrement autant la réputation de mes mails que la sécurité par des outils en ligne du fournisseur de mails et j'ai jamais eu aucun souci.
3: Ok, bon, ben je vous remercie.
4: Ça permet de partager ça avec mes clients et de le proposer à mes clients, oui, et d'en parler aussi à tout le monde aussi, pas seulement mes clients, mais aussi dans la communauté et à tout le monde de montrer qu'il y a une alternative et voilà, et oui, pour assurer.
3: Ben, c'était le but aussi de l'émission d'aujourd'hui. Je vous remercie bien, Luigi, d'avoir accepté d'être mon invité. Et donc, je retrouve, en nous retrouvant la chronique La Rencontre du Libre le mois prochain. Merci.
4: Je vous remercie.
1: Donc nous venons d'écouter une chronique enregistrée à la rencontre du Libre de Julie Chaumard, hein, donc sur la messagerie de Libre Galae. Alors Galae, vous pouvez retrouver sur galae.net, hein, galae.net. Et donc l'interviewé était Luigi Mistrulli de la société Back to Data qui est localisée à Grenoble. Nous arrivons à la fin de l'émission, je vais terminer par quelques annonces. Alors d'abord une annonce interne, le rappel de notre campagne de l'après, la campagne de communication sur nos actions et de soutien financier, le Lama déchaîné. Donc mercredi 4 décembre 2024 sortira le numéro 7, ce sera l'avant-dernier numéro de la campagne, hein, je vous rappelle. 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Tout à l'heure, on parlait de l'open source expérience les 4 et 5 décembre 2024 à Paris au Palais des Congrès. Donc c'est un salon, ben, l'April il sera présente avec un stand et puis nous serons sur place. Étienne, Isabella, moi, Bouquinette, notre présidente sera là. Donc n'hésitez pas à venir nous rencontrer et vous pourrez aussi y croiser Philippe Bareil de la mairie de Paris. Tout à l'heure, Philippe parlait d'ailleurs des hackathons, ces séances, ces sessions de développement autour de logiciels. Et ben CLIS 21, qui est une scope Libris qui fête ses 20 ans du côté de Lille, organise un hackathon d'anniversaire les 7 et 8 décembre 2024, donc du côté de Lille. Du côté de Lyon, la réunion mensuelle Adoli aura lieu mercredi 11 décembre 2024. Donc Adoli, c'est hébergeur associatif décentralisé ouvert lyonnais. Et ce week-end à Paris, les 7 et 8 décembre, PSL XXL. Alors, chaque premier samedi du mois se tient un événement grand public au Carrefour numérique de la Cité des Sciences et de l'Industrie à Paris. Et PSL XXL, car en décembre, l'événement se tiendra à la fois le samedi 7 décembre et le dimanche 8 décembre. Donc venez vous faire aider à installer et paramétrer des logiciels libres, venez assister à des conférences, donc ça se passe à la Cité des Sciences et de l'Industrie. Côté de la radio Cause Commune, on vous propose, comme chaque premier vendredi du mois, une soirée radio ouverte, donc vendredi 6 décembre, excusez-moi, à partir de 19h30, donc dans les locaux de la radio, 22 rue Bernard Dimet. Donc une soirée radio ouverte, l'occasion de rencontrer les personnes qui font vivre la radio, les animatrices, les animateurs, de découvrir le studio et éventuellement de participer à l'émission spéciale du vendredi 1er de chaque mois qui a lieu à partir de 20h à 22h. Et là, ça sera une émission spéciale arpentage de texte. Donc on parlera lecture collective de texte. Donc vous pouvez même arriver avec votre propre texte, mais des textes seront prévus. Donc c'est vendredi 6 décembre à partir de 19h30. Et je vous invite à consulter le site de l'agenda du Libre, agendadulibre.org, sur lequel vous trouverez toutes les références aux événements que je viens de citer et également sur bien d'autres événements en lien avec les logiciels libres ou la culture libre près de chez vous. Notre émission se termine. Je remercie les personnes qui ont participé à l'émission du jour. Benjamin Bellamy, Magali Lemaire, Philippe Barret, Julie Chaumard, Luigi Mistrulli. Au milieu de la régie, aujourd'hui, mon collègue Étienne Gonu. Merci également aux personnes qui s'occupent de la post-production des podcasts. Samuel Aubert, Elodie Daniel Girondon, Languin, Julien Haussmann, bénévole à l'April et Olivier Grieco, le directeur d'antenne de la radio. Merci également aux personnes qui découpent le podcast complet en podcast individuel par sujet. Quentin Gibault et Théocrite, bénévole à l'April. Vous retrouverez sur notre site web libreavoue.org/228 toutes les références utiles de l'émission du jour, ainsi que sur le site de la radio causecommune.fm. N'hésitez pas à nous faire des retours pour indiquer ce qui vous a plu, mais aussi des points d'amélioration. Si vous préférez nous parler, vous pouvez aussi laisser un message sur le répondeur de la radio pour réagir à l'un des sujets de l'émission, pour partager un témoignage, vos idées, vos suggestions, vos encouragements et ou nous poser une question. Le numéro du répondeur, 09 72 51 55 46. Je répète, 09 72 51 55 46. Nous vous remercions d'avoir écouté l'émission. Si vous avez aimé cette émission, n'hésitez pas à en parler le plus possible autour de vous et faire connaître également la radio Cause Commune, la voix des possibles. La prochaine émission aura lieu en direct mardi 10 décembre 2024 à 15h30. Notre sujet principal portera sur la gestion électronique de documents et le monde associatif. Et le sujet sera animé par Laurent Costi. Nous vous souhaitons de passer une belle fin de journée. On se retrouve en direct mardi 10 décembre. Et d'ici là, portez-vous bien.

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1: 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On est le dimanche 3 mai 2026, on a commencé cette émission avec une nouveauté, le nouveau single d'un groupe américain qui s'appelle Useless Eaters. C'est pas la première fois que j'en passe dans l'émission. C'est le groupe de Seth Sutton de Washington DC qui était le membre de Exit Group, de Glass, de Poe, de Couteau Latex. Enfin, c'est quelqu'un qui n'arrête pas. Et c'est le nouveau single, donc Contrast. Voilà, ça change un petit peu, c'est moins...
2: Ah, totalement.
1: C'est moins rock, punk que d'habitude, mais on verra si le reste des enregistrements est du même acabit. Bonjour Bibi.
2: Bonjour.
1: Ben oui, non mais c'est rare que tu sois derrière le micro officiellement. Oui, c'est juste que Arnaud, il a été puni, il peut pas être là.
2: Mais on a trouvé son remplaçant.
1: Ben, on a trouvé son remplaçant, mais pour l'instant pas derrière le micro.
2: Encore,
1: un remplaçant qui gérera la partie live de l'émission, puisque le groupe qu'on a invité, ou qui s'est invité, plus ou moins,
2: mais en tout cas,
1: qu'on reçoit avec plaisir, en tout cas jusqu'à présent, on verra au fil de l'émission, mais nous fera quand même le plaisir d'un petit live, d'un bon petit live.
2: Ouais.
1: Ce sera, vers 7h moins le quart, 7h, on verra comment ça se passe d'ici là. C'est un groupe qui s'appelle The Unbelievers, qui est donc là au complet, et qui existe depuis quelques années, ça on en parlera tout à l'heure. Les quatre musiciens sont présents, ils vont se présenter. Qui est là et qui fait quoi dans le groupe?
3: Alors Eric au chant.
4: Alors il y a Stéphane à la basse.
5: Thierry à la guitare.
6: Rascal batterie.
1: Voilà.
2: C'est tout?
5: Ah, on est quatre, ouais.
2: Non, mais chant,
5: qu'est-ce que tu veux qu'on te dise?
6: Il y a aussi des raconteurs de conneries aussi, oui. Mais ça c'est annexe.
2: Non, mais il y a pas...
7: On fait tous des chœurs aussi.
2: Voilà.
5: Guitare et chœurs, on fait tous des chœurs.
2: Ouais, voilà, d'accord.
1: Et donc, The Unbelievers, après 3 EP au fil des années, vous avez sorti un premier album éponyme l'an dernier. On va écouter un premier extrait de cet album, histoire de voir où on met les pieds et les oreilles.
3: C'est une très bonne idée.

0: Voilà, c'était un premier extrait de l'album The Unbelievers. C'était quoi ce morceau ?
1: Alors, le morceau s'appelle Australia. Voilà.
0: Oui, ça tombe bien, hein ? Parce que l'Australie, ça semble être une référence des membres du groupe, en tout cas.
1: Ouais, pour certains d'entre nous, en tout cas, c'est clair. Enfin, en tout cas, en ce qui me concerne, oui, puisque le groupe dans lequel je jouais, j'ai joué pendant des années avant, qui s'appelait The Holy Curse, on était assez influencé par l'Australie, au point d'aller même y jouer. Et puis, on a quand même pas mal de connexions avec ces groupes australiens. On a eu la chance, il y a quelques mois, de jouer en première partie des New Christ à Marseille. Donc, oui, ça fait partie de notre référentiel musical, en tout cas.
0: Ouais, et donc je disais tout à l'heure, 3 EP, donc Covers, Covers 2, Shady Covers, avant The Unbelievers, mais sur votre Bandcamp, vous indiquez, en fait, le groupe existe dans sa configuration actuelle depuis 3 ans, ça veut dire qu'il y a eu plusieurs vies dans le groupe.
2: Oui, voilà, en fait, les origines du groupe remontent à pas mal d'années. Il a été créé lors d'une soirée du fanzine Lilipnuk. Faut que je m'en rapproche, c'est ça? J'ai une voix suave, c'est pour ça. Ouais. Les soirées Lilipnuk, c'était un fanzine Lilipnuk, créé par
0: Lily,
2: JC, et puis Amine, Rascal ici présent, enfin toute une bande de joyeux de rire. Et donc on avait l'habitude d'organiser des soirées, concerts pour vendre le fanzine et pour le présenter, et puis pour organiser aussi des petites expos, des animations autour des groupes en concert. Et lors d'une soirée, le thème c'était faire jouer des musiciens qui n'avaient jamais joué entre eux, et donc créer des groupes éphémères. Qui allait faire des reprises pour des raisons pratiques et donc nous notre groupe s'est créé et on a décidé de donc avec Gilox au chant qui après a créé Guillotine avec son ami Vérole.
3: Donc ça veut dire que vous l'avez pas viré?
2: Non,
3: il est parti tout seul.
2: Mais non, on l'a pas viré.
3: D'accord.
2: C'est un ami, on va pas virer. On se vire pas les uns les autres.
4: On va lui taper dessus, mais pareil.
2: Et donc dans ce groupe, donc il y avait Gilox, il y avait Stéphane ici présent également, Rascal Animal qui vous parle, et JC donc à la guitare. J'oublie monsieur Jones qui est à côté de moi, donc c'est lui qui vient me taper, je crois.
4: Ouais.
2: Et voilà, donc on s'est retrouvés tous ensemble et puis on se marrait bien finalement, donc on a continué la blagounette pas mal de temps. On...

0: Et il s'était investi un peu plus, donc il nous a dit, bah moi je vais plus m'investir dans Guillotine, je vais vous présenter un chanteur excellent qui s'appelle Eric, qui est donc devenu notre chanteur et qui est effectivement excellent. Et on est bien content de l'avoir rencontré. Donc il n'y a pas de problème avec Gilox, puisque c'est lui qui a fait sa passation de pouvoir. Donc on va pas créer des problèmes alors qu'il n'y en a
1: Alors,
0: pas.
1: le mot à retenir, je crois qu'on va la phraser. Hein.
2: La passation de pouvoir.
1: Non, il n'y a pas de problème avec G-Lox.
0: Voilà, surtout pas, surtout pas. Et il n'y en aura jamais.
2: Ouais, donc c'était au départ un groupe éphémère, voilà. Avec des gens qui se connaissaient, qui n'avaient jamais joué ensemble. Parce que je suis pas sûr que vous ne vous connaissiez pas.
0: Avec le bassiste ici présent, Stéphane, là, on n'avait pas joué de. En fait, on avait joué ensemble, mais à nos tout débuts.
3: Wow.
0: On était tout jeunes. Et puis, par la suite, quand le groupe, ce premier groupe qui s'appelait Lavomatic, un excellent nom, quand ça s'est arrêté, ben, on n'a plus jamais rejoué ensemble sur des dizaines d'années. On se connaissait très bien, on est les meilleurs potes du monde, tout ça, mais on n'avait jamais eu l'occasion de rejouer ensemble. Et là, ça a été la fameuse occasion de renouer les liens basse-batterie, qui sont des liens quand même importants.
3: Ouais. Au départ, on devait juste faire un concert. Ouais. Et comme le concert s'est bien passé, on s'est dit, bah, pourquoi pas continuer. Donc c'est pour ça que le groupe a continué au fil du temps, et voilà.
2: Ouais, et existe encore.
3: Existe encore.
0: Et donc JC, lui, est parti de Montreuil, il a déménagé, donc ce qui fait que Thierry Jones s'est retrouvé seul à la guitare pour affronter la scène. Et j'avoue que il s'est bien débrouillé. Il a repris le flambeau seul à la guitare. Et donc Gilox, lui, il a passé le flambeau à Eric. Et voilà, nous voilà quatre. À refaire un petit peu un nouveau répertoire, choisi beaucoup par Eric, parce que le chanteur, c'est important qu'il soit à l'aise dans ses baskets quand il chante, donc il a amené pas mal de nouveaux morceaux à reprendre.
4: Et je mets assez rarement des baskets, en fait.
0: Ouais, alors on analysera pour les ça plus tard, mais...
2: Ouais. Et donc... Dès le départ, vu la typologie de la soirée, c'était des reprises. Et puis ben, finalement, vous êtes resté sur cette idée.
0: Bah oui, parce que c'était tellement simple de choisir des morceaux, de les jouer, des trucs qu'on aime bien. Puis bon, on a été tous les groupes qu'on a fait, c'était des groupes de compo et on s'est dit bon, c'est bien de célébrer un peu la musique qu'on aime et de la rejouer et de se mettre dedans quoi. Donc
1: Oui, parce que vous n'êtes pas des petits jeux
5: de l'année
1: en musique notamment. Vous avez tous un passif musical, parce qu'on se met pas comme ça à dire ah tiens je fais des reprises avec.
3: On a tous joué dans plusieurs groupes. Ouais. En fait, moi pour ce qui me concerne, j'ai joué avec les Shitbones.
1: Ah oui.
3: Les Monroses.
1: D'accord.
3: Enfin, voilà, j'ai fait plein de groupes et on est tous comme ça.
0: Les Rolling Stones aussi, pas longtemps.
3: Ouais, les Rolling Stones, ouais, je suis pas resté longtemps avec eux, mais.
5: Wine County aussi, je crois.
3: Aussi, ouais.
5: Tu faisais le papier toilette dans Wine County, sans
1: suivre que le bon.
6: Et moi, j'ai joué dans Bad Loser.
1: Ah.
6: Et après The Jones.
1: Ouais.
6: J'ai toujours joué à deux guitares, donc je me suis adapté à faire. Je suis le seul guitariste maintenant.
1: Lead.
6: Enfin, je fais un peu les deux, quoi. Les lead et rythmique.
2: Lead et rythmique en même temps, c'est un peu chaud.
6: J'essaye d'allier les doigts pour faire les deux.
2: Ouais, et finalement, tu te passes d'un deuxième guitariste
6: ouais, je pense que c'est bon.
2: Non, mais parce que ça pourrait être une question qui revient en se disant tiens, ça nous limite un peu. Bah, ou...
6: Non, parce que la formule telle qu'on a actuellement, ça correspond très bien.
3: Et puis c'est difficile, je pense, d'avoir deux guitaristes. C'est-à-dire qu'il y a beaucoup de groupes qui ont deux guitaristes et
6: c'est un autre style.
3: Il faut vraiment que les guitares soient bien séparées, distinctes.
2: Ouais, se complètent bien, sans trop se marcher sur les pieds.
3: Ouais, exactement. Et moi, je préfère avoir un son basse guitare batterie où on entend réellement les instruments qui sont bien distincts. Quand on a tendance à avoir deux guitares qui se mangent les unes dans les autres. Ça fout un bordel que bon, tout le monde n'est pas obligé d'apprécier, en tout cas pas moi.
1: Oui, oui.
3: Moi j'adore le son basse-guitare-batterie, que ça sonne en trio, j'aime beaucoup, quoi. Voilà.
1: Ouais, la noisy, les murs du son, ça t'intéresse pas.
3: Plus il y a de guitares, moins on les entend, je parle de ce principe-là. Donc,
1: oui, bien sûr. Non, mais c'est un style.

0: oui, ça oui, peut bien être sûr, bien sûr, bien soi, sûr. Quand même,
1: c'est juste une affaire de goût. C'est juste une affaire de goût,
0: tout à fait. Ouais. Et Rascal, le passif.
2: Alors, le passif, bah, le premier, premier groupe avec Steph, donc l'Avomatique. Au grand dam de Steph, ça chantait un peu en français, donc il était un peu triste.
1: Moi, ça m'a déprimé, ça.
2: Il était déprimé à l'époque. Donc c'était un son, une sorte de new wave, enfin c'était un peu rigolo. Enfin bref, après, après il y a eu les Groggioli, donc là je suis passé à la guitare, et les Groggioli c'était un groupe bien rock'n'roll, avec deux chanteurs, deux guitaristes, notamment ce fameux GG avec qui tu as joué, Steph.
1: Dans les Mauros, très bon guitariste.
2: Un tueur. Et donc c'était vraiment agréable de jouer dans ce groupe-là. Moi c'était mes premières expériences guitaristiques. Donc ça a duré 3 ans, on a fait un album, on a joué avec la Mano Negra, les Satellites, les Tugs, enfin on jouait tous les week-ends, faire des premières parties, des concerts, des festivals et compagnie.
0: Les Monroses ?
2: Non, les Groggioli.
0: Ah les Groggioli, ah oui, d'accord.
2: Donc après ça, bon, il y a eu un groupe avec ma meuf. Ouais. On s'est fait un groupe qui s'appelait les Verboten Spielen. C'est vrai, vous saviez pas ça, mais je vous ai caché tout ça. Et après, bon, il y a eu les Marshmallow Dykes. On mettra un morceau tout à l'heure, qui était un groupe bien sympathique aussi, bien rock'n'roll, avec un guitariste qui jouait dans les Batman. Et puis après quoi, j'ai joué un peu avec les Flaming Pussy. C'est un groupe... De filles lesbiennes revendiquées qui Riot Girl on va dire un peu dans le genre. Après qu'est-ce que les 13 pesos aussi enfin bon la liste est longue
0: la liste est longue donc.
2: Il y a les 13 pesos d'ailleurs, on écoutera un morceau aussi parce que le guitariste est mort il y a quelques années d'un cancer et le bassiste vient de sortir un album hommage où il y avait des morceaux en chantier qu'on a fini. Et donc le CD vient juste de sortir, donc on écoutera un petit titre pour José en son hommage, quoi. Voilà. Et donc après bah, les

0: C'est toujours construit, on est toujours sur Cause Commune 93.1, comme tous les dimanches de 18 à 20h. On est toujours avec The Unbelievers qui nous a amené de la musique. Qu'est-ce qu'on vient d'écouter?
1: Alors, en premier, c'était les 13 pesos, justement, le fameux album qui vient de sortir avec des morceaux qui étaient inachevés, qu'on a donc achevés. Comme des chevaux, non, pas. Et le deuxième,
2: donc c'est mauvaise blague.
1: Ouais, très mauvaise blague. Et donc c'est un hommage à José, l'auteur-compositeur du groupe, avec qui jouait aussi son frère, qui était au chant, Jeannot, aussi un camarade bassiste de longue date, et moi qui étais embauché après leur premier album, qui était enregistré avec une boîte à rythme. Donc à un moment il voulait faire de la scène, donc il cherchait un batteur, et puis Jeannot il s'est souvenu que je faisais de la batterie, et on a essayé, et puis voilà, ça l'a fait. On avait même été joué jusqu'en Galice là, dans leur fief. On a fait un petit concert à Rianchaud, petit village sur la côte, qui s'est un peu passé bizarrement, parce que pendant le concert, en fait, ils ont appris la mort d'un cousin qui s'est tué à moto. Donc le concert s'est fini un peu bizarrement, on a vu les gens partir, on était un peu vers la fin du concert, et on voyait les gens partir, et on se dit, mais c'est bizarre, qu'est-ce qui se passe, tout ça. Et après, donc juste au moment du rappel, on est venu leur dire, bah voilà, il y a le cousin un tel qui vient de se tuer. Donc ce qui a mis un peu un voile sur cet événement qui était génial, parce qu'il y avait une grosse scène, du gros son, des lights, c'était super et tout. Et en fait, quand ils sont revenus en Galice plus tard, personne voulait leur parler de cette soirée-là, parce que c'était entaché de cette mort-là. Donc c'est comme si le concert n'avait jamais existé. Donc c'était...
3: Ça a blindé la soirée.
1: Ouais, ça a vraiment été un peu douloureux. Et donc après, on a écouté les Marshmallow Dykes. Ça, c'était un groupe aussi dans lequel je faisais de la batterie, et qui était assez rigolo, parce qu'on avait un chanteur... parolier qui avait des sujets de paroles assez rigolotes. Là c'était sur la drague sur internet, donc lui il était assez fervent de cet outil là pour rencontrer des filles et assouvir ses pulsions. Voilà.
4: C'est mal, hein.
1: C'est mal, je sais, mais c'est la vie.
0: Ouais. Donc
2: ça reste virtuel, tu sais, alors.
1: Ouais. Voilà.
4: Ah bah ça va alors. Ouais.
0: Marshmallow Dykes, qui était quand même plus rock'n'roll que
1: le 13 pesos. Oui, mais voilà, moi je suis assez ouvert d'esprit, contrairement à certains. Voilà.
2: Dans le groupe.
0: Ah oui, non,
1: j'ai lâché une bombe.
0: Non, il s'agissait pas de dire c'était mieux ou moins bien.
4: Ah oui, tu vas pas laisser passer ça, Stéphane, s'il te plaît.
5: Moi, je suis le seul extrémiste, en fait, du coup.
2: Mais c'est pas anodin comme sujet. Je me souviens de Holy Curse, où le guitariste, je sais plus comment il s'appelait. Qui avait
1: pas Polo?
2: Non, pas Polo.
4: Pascal.
2: Pascal. Ouais, qui était assez strict, hein. Fallait pas dépasser la note, ou je ne sais pas. Enfin, je suis pas musicien, je sais pas comment m'exprimer là-dessus, mais je me souviens que c'était assez. Il était assez strict.
4: Un peu plus encadré. On peut dire. Polo était un peu plus freestyle.
2: Ouais.
4: On est d'accord.
2: Surtout au niveau du son, c'était genre oui, non, ce morceau c'est bien, l'autre non, il y a pas assez de guitare. Enfin, il y avait des trucs.
4: C'est une histoire de jeunesse aussi. Quand t'es plus jeune, t'es un peu moins tolérant que quand tu commences à avoir des. Oui. Tu vois, comme nous à la quarantaine, tu vois, bon bah, on
0: à peine, à être,
4: à peine
2: hein, bien établi.
4: On est un peu plus tolérant, quoi. C'est sûr qu'il y a une vingtaine d'années, quand on avait 20 ans, c'était.
6: Le pareil, fait de jouer de guitare, c'est.
2: Ouais.
6: Hein, faut trouver l'équilibre, le bon équilibre.
2: Ouais,
6: c'est pas évident.
0: Ouais, mais le bon équilibre, c'est aussi il y a aussi des histoires d'ego.
6: Peut-être, mais entre,
0: c'est une question. Hein,
2: ça arrive, hein, justement,
0: parce que non. Entre déjà, soit l'un qui est qui fait toutes les parties LED et l'autre qui fait les parties rythmiques, ou si les deux mélangent, parce que ça arrive qu'il y a inversion. Est-ce que toi t'avais ressenti ça, par exemple?
6: Non, pas du tout, parce qu'en fait dans les groupes que j'ai fait, on a toujours été avec un son un peu différent, donc ça se mélange pas trop, ça superposait pas trop. Et puis voilà, non, c'est pas une histoire d'ego, je pense pas. Hein. C'est faut vraiment que les deux instruments jouent bien ensemble, quoi. C'est ça le truc, quoi.
0: Oui, et à la limite, c'est même pas une question de technique. C'est aussi un feeling, enfin un truc.
6: Ah, c'est un peu de technique, quand même. Ouais. Mais bon, non, il n'y a pas. Enfin, moi, je sais pas. Moi, les groupes dont je fais référence, c'est par exemple les New York Dolls. Il y a une guitare très saturée, l'autre qui est très claire. Bon, les Rolling Stones aussi, on distingue bien les guitares. Enfin, surtout la deuxième période des Rolling Stones. La première, c'était plutôt, ils avaient un peu le même son, mais on avait du mal à distinguer qui faisait quoi.
0: Voilà. Ouais. Et alors là, en fait. Tu viens de citer les Stones, les New York Dolls.
6: C'est un peu mes références, ouais. Oui, j'avoue.
0: Et donc tout à l'heure avec Eric, on était plutôt dans la partie australienne. Donc vous avez j'imagine que vous avez des références communes et aussi chacun ses spécificités.
3: Goût, ouais. Ouais, nos propres goûts. Moi j'aime beaucoup la scène américaine, la scène new-yorkaise. Voilà.
0: Ouais, mais quand tu dis américaine new-yorkais, c'est quelle période? C'est Stooges, c'est
3: ouais, les Stooges, les Ramones, toute cette scène-là, quoi. Richard Hell, des trucs comme ça.
4: Ouais, des groupes pas connus, en fait. Ouais, c'est ça, surtout. Non, mais on aime, ouais, ils sont on aime tous la même musique. Le rock, c'est du rock, quoi. C'est pas la peine d'aller chercher midi à 14h. Le rock, c'est du rock. Alors après, tu vas en avoir un qui va aimer. Enfin, si tu veux, t'as la couche de base avec les groupes de rock, puis après, il y a des goûts différents. Par exemple, tu vois, moi, je connaissais pas les Smashing Pumpkins, parce que je suis passé à côté, parce que je m'en foutais.
0: Parce que t'étais trop jeune.
4: J'étais plus jeune aussi, et pour moi, à l'époque, j'écoutais les New Christ. Rascal, qui adore les Smashing Pumpkins, il m'a fait écouter ça, c'est vachement bien. Je suis passé à côté, bah tant pis. Mais c'est ça qui est intéressant. Et par contre, pour revenir sur l'ego, c'est super important d'avoir de l'ego dans un groupe, sinon ça marche pas. Il faut qu'il y ait du conflit. S'il n'y a pas de conflit, si tout est lisse, c'est chiant. Donc on a besoin d'un peu de... Et tout en restant amis et tout, mais des fois, t'as besoin... Tu vas sentir un peu de tension, sinon c'est lourd.
0: Pas lâcher en disant ok, je te propose ça, tu veux pas, ben tant pis, je laisse tomber.
4: Faut pousser un peu, quoi. C'est ça qui est marrant, sinon tu vas au boulot puis tu fais pas de rock.
7: Sinon, c'est dans le jeu du Michel Berger, quoi.
4: C'est déjà ce qu'on fait un peu.
6: Dans les choix des reprises aussi, c'est important qu'on soit tous d'accord, quoi.
0: Bah oui, c'est ça. Alors tout à l'heure, Rascal, tu disais, oui, mais de toute façon, c'est en gros, il faut que Eric il ait les chansons en bouche. Ça veut dire que c'est toi qui propose tout, ou c'est toi qui as le dernier mot?
4: Alors c'est pas moi qui propose tout. Ça, c'est sûr que non.
3: On est démocratie quand même.
4: Ouais. Encore une fois, parce que la base, elle est là. Alors bien sûr, va y avoir des morceaux qui vont être amenés par Rascal, par Thierry, par Steph, que je vais pas connaître. Je vais écouter, ça me plaît, ça me plaît pas. Après, la vraie différence par rapport au chant, c'est que parfois, je peux pas le chanter. Par exemple, bon, je sais qu'ils sont tous fans de Bowie. Moi, j'aime bien Bowie, mais sans plus. Mais j'aime bien quand même, quoi. Non, surtout la période rock. Enfin bref. Ouais. On a essayé de faire un truc de Bowie, juste j'arrive pas à le chanter. C'est bon, bah ça, c'est un showstopper, quoi. Tu fais pas le morceau puisque j'arrive pas à le chanter. Donc, mais je peux pas, dans ce cas-là, oui, c'est moi qui ai la décision finale, mais c'est juste pour des contraintes techniques. Après, y a d'autres morceaux qu'on a fait où moi j'étais pas forcément convaincu et puis ça l'a fait. Donc, je suis assez d'accord avec Steph, c'est quand même assez démocratique.
3: Et puis, il y a aussi des morceaux qu'on a envie de faire, et on les fait, et le morceau n'est pas obligé de tourner. Oui, on est complètement d'accord sur un titre, on va le jouer, et en fait, le morceau ne tourne pas, donc ce morceau-là passe aussitôt aux oubliettes. On passe aussitôt à autre chose, quoi.
0: Ouais, c'est direct, c'est-à-dire vous faites une, deux tentatives, ça marche pas, vous passez à autre chose.
3: Si le morceau n'est pas bien, on s'en rend compte tout de suite.
6: Ouais, c'est assez direct, ouais, effectivement.
4: On a pour te donner un exemple, hein, parce qu'il n'y en a rien à cacher, on s'était dit, tiens, ça serait pas mal de faire le morceau de Patti Smith, ok, tout le monde le connaît, Dancing Barefoot. Ouais. Après, nous, Stéphane et moi, on adore la version des Celibate Rifles, où on pense que... Bon, on l'a fait une fois, c'est pourri, quoi, on n'arrive pas à le faire, c'est chiant. Mm. Donc si on se fait chier, ça sert à rien de le faire, quoi.
0: Oui, mais ça c'est le principal critère. C'est le fait de prendre du plaisir à la reprise.
6: Bien sûr, bien sûr. Ouais.
0: Non, mais parce que ça peut être aussi... ah ouais, prends tiens, ça serait... Oui.
3: Prendre du plaisir et aussi le rendu. C'est-à-dire que le morceau doit nous plaire musicalement, qu'on doit sentir une énergie, une présence.
7: Qui prend, quoi.
4: Puis donner du plaisir aux gens, hein, parce que faire de la musique, faire de la musique pour faire des répètes, c'est bon, quoi. On a tous... on a plus de 100 ans, ouais, on a presque plus... On a presque 250 ans à nous quatre réunis. On va pas passer notre vie à aller dans un studio pour faire des morceaux en se disant ils sont bien. Il faut que on aime bien quand on fait des concerts et on fait pas mal de concerts quand même. On aime bien que voir que la réaction des gens et parfois c'est assez étonnant et c'est encourageant de voir la réaction des gens.
6: Oui. Ce qui est bien aussi le fait des reprises, c'est de pouvoir les personnaliser, quoi. C'est-à-dire pas faire une copie, c'est aucun intérêt.
0: Oui, parce qu'on est d'accord.
3: Pas copier-coller, quoi.
6: D'ailleurs, il y a des morceaux que, bon, nous on les connaît bien, mais des fois le public, il se dit...
3: Il ne le reconnaît pas.
6: Ouais. Ça, c'est intéressant.
0: Oui, mais enfin moi, de mon expérience de vous avoir vu sur scène, il y a des morceaux que je reconnais, puis des morceaux alors que je reconnais pas, mais avec soit c'est que je connais pas l'original, donc ça, je peux pas reconnaître. Mmh. Mais parfois, c'est qu'effectivement, c'est suffisamment détourné pour que ce soit intéressant. C'est ça aussi. Enfin, c'est est-ce que vous avez des limites en disant on fait une reprise, mais il faut que le morceau il soit avant 1980 ou 1990 ou non mais c'est-à-dire tu citais les Smashing Pumpkins, voilà, c'est dans les années 70, ils n'existaient pas. Ça vous pose...
3: On n'est pas du tout bloqué sur la date. On pourrait reprendre un morceau des Fifties des années 50, 60, 70, 80, 90, 2000, peu importe. Si le morceau est bien.
7: Le problème, c'est qu'on t'attaque ce genre de... Si on avait eu l'intention de reprendre un Smashing Pumpkins, qu'est-ce qu'on peut lui amener à ce morceau ?
3: Ouais.
4: On a le choix sur la date.
7: Là, c'est le genre de groupe, c'est comme si tu joues du Led Zepp. Tu t'attaques à un truc qui est quand même assez costaud. Et qu'est-ce qu'on peut lui amener à part de le jouer moins bien ? Donc, on va pas viser le genre de groupe qui sont tous des musiciens phénoménaux. Donc on va choisir des groupes sur lesquels on peut prétendre pouvoir jouer leur musique et que ça rentre bien. Donc des groupes de cet acabit avec un son aussi moderne, aussi puissant, on n'aura jamais la puissance de feu quoi, des Smashing Pumpkins, donc ça rendra pas. Donc on va choisir des trucs. Je trouve que ce qui est pas mal, c'est quand on choisit des morceaux des années 60 qui ont un son de cette époque-là, le fait de le jouer maintenant à notre sauce, c'est forcément différent et on amène un son différent. C'est le petit intérêt, moi je trouve, à piocher des vieux morceaux. On a tenté aussi il n'y a pas très longtemps, parce que j'aime bien XTC, on a tenté un morceau d'XTC.
3: C'est pas facile.
7: Et voilà, ouais. C'est le genre de groupe, qu'est-ce qu'on peut amener ? Et en fait, ça rendait pas si bien que ça. Donc on l'a joué un petit moment, puis après on a arrêté, ce qui je trouve normal. Mais... Donc voilà, après, moi j'ai pas envie forcément de proposer des trucs que j'écoute, comme les Smashing ou XTC. Parce que je sais très bien que ça va pas forcément rendre bien avec un groupe de rock, guitare, basse, batterie, basique, quoi. C'est tout ce que j'avais à dire. Merci.

0: On est toujours sur l'antenne de Constreuil sur Cause Commune 93.1 FM. On est toujours avec les Unbelievers. Et les Unbelievers nous ont amené de la musique. Là, c'est Stéphane qui a...
1: Ouais, alors ce qu'on a entendu en premier, c'est Zeke, un groupe de Seattle qui s'est formé en 1993, que j'aime beaucoup. Les morceaux en général sont très très courts, hein. C'est des morceaux d'une minute, une minute et demie. Les plus longs font deux minutes. C'est un groupe très énergique. Ils sont d'ailleurs en tournée européenne. Malheureusement, ils viennent jamais en France pour des raisons inconnues ou propres à eux, je sais pas. En tout cas, j'adore ce groupe Zeke. Et en deuxième, alors un groupe que j'adore aussi, qui est un groupe de Boston qui s'appelle les Bags. C'est un trio. C'est le bassiste qui chante et ils viennent de sortir un nouvel album aussi. Et puis, c'est des disques qui sont assez durs à trouver parce que ils avaient sorti tout leur album sur Stone Pard Records, un petit, tout petit label américain, new-yorkais. Et donc, c'est des disques assez durs à trouver. J'ai voulu acheter le nouvel album qui vient de sortir. J'ai joint le guitariste. Le guitariste m'a expliqué qu'en ce moment, le moindre envoi coûtait, je sais pas, ça me revenait à 54€ pour acheter un CD. Donc, j'ai pas.
2: Quand même.
1: Donc, je vais peut-être faire du téléchargement, je pense.
3: Merci, Donald Trump.
1: Voilà, je pense que. Et puis voilà quoi. Ouais. Donc, et en troisième, je sais pas non, ce qu'on a entendu.
0: Alors en troisième, c'est toi t'es pas responsable. Donc les Bags, rien à voir avec le groupe du début des années 80 avec Alice Bags et Patricia Bags.
1: Rien à voir. Par contre, le groupe, je crois qu'il y a le premier album date de 87.
0: D'accord.
1: Continuent à jouer. Hein, donc quand je parle de nouvel album, l'album vient juste de sortir là.
0: Ok.
1: C'est un groupe super. Voilà. Un trio.
4: Les Bags, c'est californien. Oui. Les Bags, californien, punk, époque Danger House. Et les Bags, dont Stéphane a parlé, oui. c'est Boston.
1: Boston.
0: Non, il faut être précis.
4: On aime ça parce que voilà, si à la radio, il y a du monde qui écoute, si on n'est pas précis, tu vois, on passe pour des baltringues.
0: C'est ça.
4: C'est pas vraiment ce qu'on veut.
5: Bah ouais, mais des fois, on peut passer. Enfin, bon, la nature revient au galop. Question. Le morceau.
0: Le troisième.
5: Le troisième. Il a été interprété en 1980. Il s'appelle Strychnine et il a été écrit en 1965 par The Sonics sur leur premier album, hein, Here Are The Sonics. Il est interprété ici par les Cramps. Je l'ai pas amené au hasard parce que Strychnine, c'est un des morceaux que vous reprenez.
3: Qu'on a repris.
5: Ou que vous avez déjà repris, quoi.
3: On a repris au début de la formation, ouais. Ouais, tout à fait.
0: Donc oui, voilà. C'est-à-dire que vous avez fait évoluer votre
3: setlist.
0: Il y a des morceaux que vous avez totalement abandonnés.
3: Oui, parce qu'on faut renouveler un peu pour les gens aussi qui viennent pas nous voir et qui se tapent toujours les mêmes morceaux depuis 25 ans, quoi. Donc surtout quand on fait de la reprise, faut renouveler le stock,
5: le
3: quoi. Le set.
6: Ah oui, les reprises, il y en a des murs, on peut en faire des milliers, donc c'est pas la peine de garder toujours les mêmes.
5: C'est ça. Et c'est pas forcément les reprises, c'est pas forcément les tubes, les morceaux les plus connus, les que vous choisissez. Vous.
1: Bah, on veut pas non plus se transformer en baloche, ou en comment dire.
5: Ouais.
1: Ou en comment je peux expliquer ça. On a j'ai pas envie de reprendre du Clash ou du Rolling Stone.
3: Et puis on espérait secrètement
1: du AC/DC
3: que ça puisse passer pour des morceaux à nous finalement.
1: Voilà.
3: Sur un malentendu, voilà. Des gens qui disent, ils sont bien vos morceaux.
1: Certains concerts, des fois, les gens le public vient nous parler et ils connaissent aucun titre.
5: Aucun titre, ouais.
1: Ils reconnaissent aucun titre.
5: Ouais.
1: Donc on se les attribue aussitôt, évidemment.
5: Bien sûr.
4: Surtout parmi les enfants.
5: Ouais. Non, mais tu parlais d'ACDC, il y a des morceaux inconnus d'ACDC sur la première période ou que vous pouvez vous permettre de reprendre. Non, trop.
3: Est-ce que vraiment il y a un morceau d'ACDC qui est inconnu, je ne sais pas.
5: Bah, sur les trois premiers.
4: C'est trop compliqué.
3: Je me souviens qu'on a tenté une fraction de seconde de reprendre Rock'n'Roll Damnation,
5: que
3: j'adore.
1: On aime tous AC/DC. Le truc, c'est reprendre du AC/DC, c'est pas possible.
3: Faut juste pouvoir le chanter, ce qui est rarement possible.
1: C'est trop connu, quoi. Trop connu.
5: Ouais, d'accord.
3: Moi, c'est pas ça qui me bloque, mais.
1: Moi, c'est ça qui me bloque, de reprendre des morceaux.
3: C'est surtout que c'est inchantable, parce que tu connais personne qui peut chanter ça, quasiment.
4: En tout cas, pas moi.
5: La limite s'arrête ici.
0: Moi, je voudrais quand même prendre un petit moment pour avoir des infos sur l'album, parce que il est sorti l'été dernier, mais vous l'avez enregistré où, avec qui? Parce que, alors je sais qu'il y a au moins l'un des EP que vous avez enregistré avec Josh. Donc Joshua Hughes.
5: Oui, ben voilà,
0: mais est-ce que l'album c'est la même chose?
5: Oui, c'est la même personne.
0: C'est toujours.
5: Ouais, c'est le même.
0: Ok.
5: On était à Pantin. Ouais.
3: Ouais, c'est un super studio et puis Josh a une bonne humeur communicative et il y a une super ambiance pour enregistrer là-bas.
4: Et on a besoin d'humeur communicative dans ce groupe, donc ça fait du bien.
3: Et ils sont très compétents. Et puis j'ai un ami avec qui j'ai joué qui s'appelle Nathan, qui bosse avec lui et qui a joué un petit peu de clavier sur l'album, un petit peu de sitar, je crois, non ou... Enfin bon, il était présent et tout ça faisait que c'était une super ambiance.
5: Puis il comprend bien ce qu'on veut musicalement, quoi, aussi, c'est important.
4: Et très important, parce que, on peut dire ce qu'on veut, mais quand on décide de faire de la musique en anglais, que ce soit des reprises ou des compos, il faut être précis. C'est-à-dire, c'est pas très grave de chanter avec un accent français, parce que c'est pas très grave.
5: On s'en fout.
4: C'est beaucoup plus grave de chanter des choses qui sont pas correctes. D'écrire des choses qui sont pas correctes. Et l'avantage de Josh, étant gallois, je crois, lui-même, du pays de Galles, s'il entend une façon de chanter qui est, par exemple, où l'accent tonique est pas bon, ou alors la phrase veut pas dire grand chose parce qu'elle a été, par exemple, on aurait mal déchiffré ce qu'on a pu entendre, eh ben, il corrige. Et ça, le fait de bosser avec un producteur, un producteur anglo-saxon, ça fait la différence.
5: Et on a dit du bien de Josh encore une fois dans l'émission.
0: Ouais, mais je pense que la semaine dernière, on n'avait pas parlé de lui.
5: D'accord, mais ça va devenir un autre.
0: C'est ça.
3: Faut dire, il travaille énormément. Je crois que tous les groupes passent par son studio.
5: Il y en a beaucoup.
3: Incroyable.
5: Ouais, c'est incroyable.
0: Puis les groupes qui sont pas encore passés, cherchent un producteur, on dit allez voir du côté de Josh.
3: C'est chez Josh.
0: Au studio Résonance 93. Alors on vous l'avait promis, en fait, les Unbelievers vont commencer à s'installer pour aller faire un petit live, un bon petit live. En attendant, Bibi, t'as préparé une petite séquence.
5: Ah oui, je voulais annonce, comme ça,
0: comme ça ce sera
5: directement.
0: Fait.
5: Alors, I Got a Right, que vous reprenez, que le groupe The Unbelievers reprend, écrit en 72 par Iggy Pop et les Stooges, il a été enregistré en 77, apparemment, sur un 45 tours. Ici, c'est Poison Idea qu'il reprend en 2012. Et puis, Stripping, on a déjà passé, White Light, White Heat, qu'on va écouter aussi en deuxième morceau, écrit par, tout le monde le sait, Lou Reed et Velvet Underground, sur un album du même titre qui a été écrit en 68, quand même ça fait un petit bout de temps. Tout le monde n'était pas né ici, enfin si, ceux du groupe ils étaient tous nés. Ils s'installent, on peut dire ce qu'on veut. Ici interprété par les UKSubs en 2019, voilà.
0: Oui, avec Charlie Harper qui était né, lui, largement
5: Largement depuis
0: avant 68.
5: Ouais.
0: ça c'est clair.

0: 13 points, the Unbelievers. Merci à tous.
1: Merci.
2: Merci les Unbelievers pour ce moment rock'n'roll. Ça fait du bien, donc on se troye. Je n'oublie pas, en fait, les Unbelievers, ils nous font un concert, mais en plus, ils ont amené des CD. Donc, les Shady Covers, donc le troisième EP. Vous appelez au 09 72 51 55 46. 09 72 51 55 46. Et pendant que les Unbelievers se remettent de leurs émotions, j'en profite pour annoncer les concerts de la semaine, les concerts qui sont sur razibus.net. Donc mardi 5 mai au Chinois, donc c'est place du marché à Montreuil, c'est 12 euros. Il y a les miniskirts, donc des Australiens qui sont excellents, que j'avais vu en 2023 à l'international, qui joueront avec Prise Rapide, qu'on connaît bien, et Super Sports, qu'on connaît bien aussi. Ça tombe bien, ça va être une belle soirée. Mercredi 6 mai à la Bicyclette, donc 6 boulevard Chanzy à Montreuil, prix libre, il y a les Killing Daisies, du Melodic Punk Rock en provenance du Québec, et Your New Favorite Tape, du Smiling Punk Rock parisien. Jeudi 7 mai, alors il y a une grosse soirée au Kilowatt, c'est 18 rue des Fusillés à Vitry-sur-Seine, c'est 29 euros. C'est pas donné, c'est le Panam Not Dead numéro 4, mais en fait il y aura les Exploited et Anti-Nowhere League, donc deux des groupes phares du UK Punk 79. Il y aura aussi les Ramoneurs de Menhir, il y aura Survet Skins et Breakout, donc une grosse affiche. Toujours jeudi aux Instants Chavirés, donc c'est 7 rue Richard Lenoir à Montreuil, c'est 12 euros en prévente, 15 euros sur place. Une soirée Arrache-toi un œil avec Gnod, un groupe anglais de psyché noise drone punk. Et Run, un trio vielle à roue, cornemuse, synthé et course et danse percussive, un groupe qui vient de Dijon. Vendredi 8 mai au Chinois, donc place du marché à Montreuil toujours, et c'est 10 euros. Il y a Miseria, un groupe anarcho-pop punk croate. Il y a Distance, un groupe punk rock bordelais. Il y a Zéro Gain, un groupe punk rock stéphanois. Healer, un groupe de sludge tourangeau. Carrie Goss, du Darkwave EBM rennais. Et Archer Cassé, de la Sainte-Pop en provenance de Grenoble, et c'est un ancien membre de Tolar. Samedi 9 mai, à la Bicyclette, donc c'est toujours boulevard Chanzy au numéro 6, c'est toujours prix libre, et il y aura Acid Gras, donc Garage Punk, The Flug, donc du Punk Riot Old Sound Beatbox, et les Marie Salope, du Punk Sans le Gaz. Ça fait longtemps que je les ai pas vus sur scène, les Marie Salope. Et ça réexiste, j'ai l'impression.
3: Ça réexiste, ouais.
2: Et toujours samedi, à la Mécanique Ondulatoire, c'est 8 passages tirés, c'est 10 euros. Il y a The Vibra Fingers, du Punk Garage de Tours. Ouais. Il y a les Brain Eaters, Garage Punk Surf and Roll parisien. Et Dérapage, du Punk Garage parisien. On fait une petite pause musicale avec... Les Bad Breeding, un groupe anglais qui existe depuis 2013, avec le morceau Blood Manifest tiré du EP du même nom. Pourquoi Bad Breeding? Un, parce que j'aime bien, c'est du violent, et ils seront au Sample à Bagnolet, c'est quand? Le 8 mai, vendredi.
3: C'est vendredi, oui.
2: Ça tombe bien. Et ben voilà, un peu d'ultra-violence.
3: Faut remercier aussi Octave pour le son du...
2: Ah ben oui, et toi t'as écouté à la radio et le son était bon.
3: Le son était le son. Par rapport à mon oreille, donc ça veut absolument rien dire.
2: Non, mais effectivement, Octave, il nous a tiré une sacrée épine du pied. Merci Octave.
3: Arnaud t'es viré.

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7: Voilà, on revient. Il reste une grosse vingtaine de minutes à passer avec les Unbelievers. The Unbelievers avec un Z à la fin.
8: Ouais, pourquoi, c'est pour faire genre.
7: Pourquoi un Z?
9: Parce qu'il y a énormément de groupes qui s'appellent Unbelievers avec un S.
7: Ouais, c'est ça, c'est histoire de se...
10: Je pense démarquer, ouais.
7: Se démarquer un petit peu.
10: Je sais pas s'il y en a énormément.
11: Non, il y a un groupe américain qui s'appelle les Unbelievers. Il y en a qu'un, uniquement un.
7: Ok.
11: Et donc nous on a mis un Z pour
7: pour
10: distinguer quoi.
9: Z référence.
10: Z référence au rose, à pas
11: ZZ Top. Diego de la Vega quoi, c'est pour ça.
1: ZZ.
7: Alors on en a parlé un peu hors antenne, mais on n'a pas abordé le sujet. Il y a quelques semaines, on a reçu The Knot, un groupe que vous connaissez un petit peu, avec des musiciens avec lesquels vous avez éventuellement joué. Et The Knot, leur dernier album, ils se sont fait faire un dessin. Vous, votre pochette, c'est une photo. Alors. Tout comme sur Shady Covers d'ailleurs, alors que c'était des dessins sur les covers et covers de tout. Qui a fait la photo et c'est venu comment?
8: Cette envie de mettre une photo.
12: Juste, pourquoi une photo et pas un dessin? Parce que à partir du moment où j'ai rejoint le groupe, ils se sont dit quand même qu'en termes de beauté d'image masculine, il fallait faire des photos.
9: Faut exploiter c'est pour ça. Faut exploiter la richesse qu'on peut avoir au niveau esthétique, effectivement.
11: On te demandait qui a réalisé les photos.
9: Alors, l'a réalisé un d'eux. La pochette a été réalisée par Marie-Hélène Loff, qui nous écoute. Et c'est ma compagne qui fait de la photo, elle fait des expos, elle arrête pas de faire des photos, et en ce moment elle a des contacts en Italie, elle fait des expos en Italie. On n'y va pas malheureusement parce que le voyage est un peu cher, et puis là elle est un petit peu bloquée depuis 3 mois là, à l'hôpital, mais elle va sortir, donc tout va bien.
8: On la salue alors si elle est
9: on
8: à
9: la
8: l'hôpital.
9: Salue, ouais, gros bisous.
13: Salut Marie.
9: Et donc, elle avait une idée du lieu. Elle avait un peu démarché le... Enfin, pas démarché... comment on dit
8: Repéré.
9: Repéré, merci. Ouais, c'est ça. Elle a repéré une allée qui était jolie, avec de quoi faire des photos sympas. Et puis, on y est allé.
11: C'est dans le 9e arrondissement, c'est à côté de l'hôtel Chopin.
13: Passage Geoffroy.
11: Exactement. Ouais. Qui est une très très, très belle.
9: Il y a des belles vitrines, c'est un beau passage. Et on a trouvé une vitrine avec des objets un peu anciens, une ambiance un petit peu baroque.
12: Il y avait un miroir de sorcière en fait un antiquaire dans cette allée.
11: Ah, de
12: Et donc Marie, elle s'est dit ouais, ça serait marrant de vous prendre en photo dans le miroir de sorcière à travers la vitre. Enfin c'est un peu voilà. Et on est super content de ce qu'elle a fait. En fait. Mmh. Super résultat.
9: Donc c'est parce qu'elle aime bien tout ce qui est reflet, image dans l'image, réflexion, tout ça. Donc là on a un petit peu tout ça avec la photo à l'arrière de la pochette aussi. C'est un peu ça. Donc on était content du résultat et voilà.
7: Et ben voilà, c'est.
8: Vous pouviez pas faire autrement de toute façon.
9: Voilà, c'était un parti pris photo. Ouais.
11: Et pourquoi tu.
7: Oui, je me tais.

0: C'est toujours et bientôt la fin de cette émission Constroy avec les Unbelievers.
1: Ça passe vite, hein.
0: Ça passe vite. Mmh. Vous avez encore une petite dizaine de minutes pour appeler au 09 72 51 55 46. 09 72 51 55 46 pour récupérer le Shady Covers en version CD. Qu'est-ce qu'on vient d'écouter? Ça, c'est toi qui as amené ça.
1: Alors, le premier morceau qu'on a écouté, c'est le premier extrait de l'album d'un groupe qui s'appelle No Jazz Quartet. C'est un groupe de Marseille dans lequel officient des anciens Electrolux, donc groupe de Marseille, mais surtout Polo, avec qui a été mon camarade de jeu pendant plus de 20 ans au sein des Holy Curse. Et honnêtement, ce disque, donc le morceau s'appelle The Storm Is Coming, comme l'album. Ce qui est un peu emmerdant, c'est que Trump vient de décider que sa nouvelle attaque contre l'Iran, le programme s'appellerait The Storm Is Coming. Chose que j'espère, c'est que des espèces de gros cons vont acheter le disque en pensant que c'est la bande originale de Trump et ça fera des sous à Polo. Donc ça serait pas mal. Mais sinon, voilà, juste pour dire, cet album, c'est une merveille. Franchement, ce groupe et cet album, c'est une merveille. C'est sorti cette année, en début d'année.
2: Et du parti pris là. Hein.
1: Et non, y a pas. Je te jure qu'il y a pas de parti pris. Et évidemment, évidemment, tout le monde s'en fout, hein, parce que tout le monde se fout du rock. C'est difficile pour eux de trouver des concerts comme pour nous, parce que tout le monde s'en fout de cette musique en France, pas qu'en France, mais surtout en France. Et c'est dommage. Et vraiment, je recommande à tous vos auditeurs s'ils connaissent pas ce disque. The Storm is Coming, No Jazz Quartet, je me rappelle plus le label, je crois que c'est un truc autoproduit, enfin bref, m'importe. N'hésitez pas, achetez ça, ça sera bien pour eux et ça vous fera plaisir. Voilà.
2: Donc un groupe de Marseille, je sais pas si tu l'as précisé.
1: Mais si, bien sûr, ils sont basés à Marseille, ouais. Oui, absolument. D'accord. Absolument. Ouais.
2: Et on les salue alors.
1: Salut Polo, salut les gars.
0: Et donc après No Jazz Quartet, on a écouté...
3: Alors on a écouté Bad Losers, c'est le groupe que je faisais en 86...
2: C'est si vieux que ça?
3: Ouais, c'est
2: vieux.
3: Ah
2: ouais, quand même. Ouais.
4: Ah, c'est vieux.
3: Donc c'est sorti de l'album qui s'appelle Bad Losers et qui a été réédité il y a 2 ans sur le label Twisted Soul Records, qu'on peut trouver d'ailleurs sur le shop, enfin la boutique du label, en ligne. Voilà, donc y a, non seulement il y a le premier album, il y a en plus 4 inédits et des extraits live, dont un avec Steve Bathorst sur scène.
0: Oh, oui,
2: ouais, ah, voilà.
3: Voilà.
0: Quelqu'un dont on a entendu parler.
3: Ouais.
2: Par contre, si je peux me permettre, d'un truc qu'on n'a pas entendu parler, c'est du mot ou des références français.
0: Oulala.
2: Non, ça fait peur. Là, non, je vais fâcher là.
3: Téléphone.
1: Qu'est-ce que tu veux dire par
2: fâcher là?
1: Qu'est-ce que tu veux dire?
2: Quelques références.
5: Moi, j'aime bien les Kids Pharaon et puis un vieux groupe que personne a oublié, que tout le monde a oublié. J'aimais bien Extrabal. À mon avis, il n'y a que les très vieux qui peuvent se rappeler. Mais sinon, les Kids Pharaon, j'aimais bien. Les Cherokee, j'aimais bien aussi.
2: Bah, bien sûr, d'accord. Ouais.
3: Et puis,
1: je m'en viens de te parler des français.
2: Effectivement, tout à fait.
1: Et quelqu'un a évoqué les notes tout à l'heure, je crois. Ouais, c'est français. Non, il y a de la scène quand même. Il y a de la scène.
6: Ouais. J'ai oublié le nom du groupe que je voulais dire. Je l'ai oublié ça fait 5 secondes que j'ai oublié le nom.
1: Ouais. Et ça, faut consulter.
3: Et voilà.
1: C'est embêtant. C'est embêtant. C'est, bon. Comment tu t'appelles
0: ça reviendra.
2: Après, dans 5 minutes.
0: On a encore quelques minutes pour évoquer la tournée. Puisque là, on disait tout à l'heure, avril-mai, il y a des dates et il y a des belles dates.
1: Ouais, c'est...
0: Donc avril, c'est passé.
1: Ouais, c'est parti. Alors on a joué, on a fait une belle date la semaine dernière à la bicyclette, qui est un lieu sympa d'ailleurs à Montreuil. Hein. On l'avait découvert la semaine d'avant avec le concert de Johnny Casino. On a joué là-bas, donc c'est un bel endroit. On a joué avec les True Face, donc groupe français, hein. Voilà une référence. Et puis on était avec, il y avait les Strains de Détroit, et puis Frank Mayer aussi, le Californien, qui a joué dans Streetwalking Cheetahs, il a joué dans Fear, enfin c'est une légende du rock américain. Donc ça c'était une bonne date. Et puis qu'est-ce qu'on va faire? On part en mai, au mois de mai, fin mai, On va jouer à Périgueux, au Moulin du Rousseau, qui est aussi un haut lieu du rock dans cette région. Ah,
3: c'est... Et c'est le 30 mai.
1: Le 30 mai, et le lendemain, on joue au Roxy, donc ce club, moi je le connais pas, enfin on n'a jamais joué.
3: C'est
1: mais
3: à Saint-Gilles-Croix-de-Vie.
1: C'est à Saint-Gilles-Croix-de-Vie, c'est un gars qui a vraiment, qui était je crois l'ancien directeur du Super U en face, qu'on a eu marre, et qui est un fan de rock, et qui a décidé d'ouvrir cet endroit pour faire du rock. Il y a tous les groupes qu'il aime passent là, et on a la chance de jouer pour le week-end des 50 ans des Fleshtones. Donc on va ouvrir pour les Fleshtones le dimanche, le 31 mai. Et puis ensuite, un peu plus tard dans le mois, au mois de juin, donc le 18, 19, 20, 21, je crois. Le 18, ça reste non confirmé, mais on serait en Bretagne à Rennes. Et puis ensuite, on ira jouer à Saint-Brieuc. Et puis ensuite, on ira jouer à Quimper. Et puis on reviendra, on fera une date à Paris au Petit Garage, hein, qui est un lieu hautement recommandé aussi à Paris, pour le soir de la fête de la musique. Voilà. Donc il y a pas mal de choses. On a aussi des plans, mais pour la rentrée, la rentrée scolaire. Donc, on est assez contents. Et en dépit des difficultés qu'on peut avoir, c'est vrai qu'à Paris, c'est difficile de trouver un lieu. Il faut aller à Montreuil, bon, c'est pas loin, mais c'est pour plein de groupes, ou pour plein de personnes, quand c'est Montreuil, c'est pas Paris, c'est Montreuil, c'est un peu plus
0: compliqué. C'est de l'autre
1: compliqué.
0: Côté du périph.
1: C'est de l'autre, ouais, voilà.
2: Il
1: manque des lieux, il y en a eu, mais il y en a plus beaucoup, en tout cas pas des lieux où nous, on arrive à se produire.
0: Oui, non, c'est sûr. De toute façon, ça fait des années qu'on sent que ça, ça baisse, ça, et que ça, ouais, il faut effectivement passer le périph pour essayer de trouver des lieux avec la bicyclette qui est sympa, mais les conditions pour les groupes sont limitées aussi. Faut quand même le dire.
1: Excuse-moi, je te coupe, mais je tiens à préciser aussi qu'heureusement qu'il y a des gens qui sont vraiment passionnés et qui font des choses. Une nana comme Pascal, un gars comme Guillaume, qui vraiment se casse bien les fesses pour faire jouer les groupes, et franchement respect, parce que il y a des soirs pour eux, ils auraient mieux fait de rester chez eux, parce que ça leur a coûté plus cher que ça leur a rapporté.
0: Ça c'est sûr.
2: Ouais. Il y en a qui font de la radio.
0: Oui, mais bon, c'est des clampins, cela. On va terminer cette émission avec le morceau Glendora des Unbelievers, tiré de votre album. Vous avez encore 3 minutes pour appeler au 09 72 51 55 46. 09 72 51 55 46. Oui, ça doit être ça. 09 72 51 55 46. C'est bon, ça fait 10 chiffres, ça marche. Merci les Unbelievers.
1: Merci beaucoup à vous. C'était un plaisir de refaire un peu d'onde sur 93.1. Sonic Trip, allez FM.
0: Et puis on vous retrouve bientôt sur scène ou dans les salles, puisqu'il arrive qu'on se croise en concert. Merci. La semaine prochaine, on recevra La Horde.
2: La Horde, collectif antifasciste, pour un peu parler du week-end antifasciste qui s'organise la semaine prochaine. On sera avec un représentant de La Horde, voilà, qui va nous raconter pendant 2 heures les contre-manifestations, puisque c'est beaucoup. Il y a un village aussi antifasciste qui se crée sur Paris, dont on n'a pas. Moi j'ai pas les détails là, mais renseignez-vous de toute façon, puisque ça existe et il faut soutenir ce mouvement, puisque la situation politique devient de plus en plus dangereuse.
0: Merci, bisous, à la semaine prochaine.
1: Salut.
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0: Bonjour à toutes et bonjour à tous, c'est Liberté sur Parole sur Cause Commune 93.1. Liberté sur Parole, c'est une émission proposée et présentée par Eugénie Barbeza et réalisée par Gilles Brézard. Alors tout d'abord, je vous souhaite une très bonne année 2025 puisque c'est l'émission de rentrée qu'on fait ce jour avec Michel Agier, mon invité. Bonjour Michel.
1: Bonjour.
0: Et ravi de vous retrouver à l'occasion de la sortie de votre livre « Racisme et culture » qui paraît là tout récemment, ce 10 janvier je crois, le 9 janvier aux éditions du Seuil. Alors je vous présente quand même en quelques minutes, vous êtes ethnologue et anthropologue, vous êtes chercheur émérite, directeur de recherche émérite à l'Institut de Recherche et Développement, vous êtes directeur de recherche à l'EHESS, et vous avez, je le découvre en lisant ce livre, vous faites allusion, vous racontez un petit peu des éléments biographiques, puisque vous revenez sur plein d'expériences vécues que vous décryptez, et beaucoup d'expériences vécues d'ailleurs au Brésil, et là, ça a été un de vos terrains, un long terrain d'exploration. Vous avez passé 7 ans, c'est ça?
1: Oui, 7 ans. J'ai vécu au Brésil pendant 7 ans, oui.
0: Et du coup, vous parlez brésilien?
1: Je parle portugais.
0: Portugais
1: ouais. Du Brésil.
0: Portugais du Brésil, parce que je parle voilà. Pas tout à fait le même portugais qu'au Portugal.
1: Non,
0: voilà.
1: Pas tout à fait.
0: Et alors, c'est vrai qu'on vous connaît, en tout cas, sur cette antenne, dans cette émission, surtout pour votre travail sur les exilés. C'est les derniers livres que vous avez fait paraître parlaient beaucoup d'altérité, parlaient beaucoup des indésirables, parlaient déjà du rapport à l'autre. Et là, cette fois, vous attaquez avec un titre qui en rappelle d'autres, ce titre Racisme et culture, évidemment on pense à race et culture, d'ailleurs il en est question dans le livre, mais avant qu'on parle vraiment de la thématique de ce livre et puis qu'on décrypte un peu tout ce que vous racontez à l'intérieur et qui a une grande résonance avec l'actualité d'ailleurs, j'aimerais qu'on revienne un petit peu sur votre parcours. On apprend aussi dans votre livre, puisque vous commencez sur un événement qui se passe en 1975 et vous vous rappelez qu'en 75 quand même vous n'y étiez pas déjà sur le terrain, vous étiez encore étudiant et en philosophie. Alors comment vous êtes passé de la philosophie à l'anthropologie et comment vous êtes arrivé d'abord en Afrique puis au Brésil? Comment s'est articulée un petit peu cette carrière?
1: Alors, c'est-à-dire qu'effectivement, on va dire à la fin des années 70, il y avait très peu de formations d'ethnologie ou d'anthropologie dès le premier cycle. Il n'y en a encore pas beaucoup, mais enfin, il y en a quand même beaucoup plus, et notamment dans les villes de province. Et donc, ce qu'il y avait en général, c'était des formations, on va dire, assez larges ou pluridisciplinaires. Et donc, je m'étais orienté vers une... J'étais étudiant à Grenoble. Je m'étais orienté vers une formation en philosophie et sciences sociales. Mais à ce moment-là, c'était effectivement plutôt la philosophie que je visais et moins la science sociale. Et puis, je me suis aperçu que... je ne sais pas si c'est aussi à cause de l'époque, de la fin des années 70, des moments très politisés, avec des mouvements sociaux importants. J'avais assez à cœur d'être effectivement de faire de la philosophie ou de penser en philosophe, mais d'avoir un accès à la réalité.
0: Alors, être dans sa cage verre ou de grillage en train de regarder du dessus.
1: C'est ça, voilà. Je voulais surtout ne pas rester enfermé dans la tour d'ivoire du savant et être proche du terrain. Ma propre expérience personnelle m'a beaucoup amené hors de France pendant que j'étais enfant et adolescent, pour des raisons plus familiales, on va dire. Et donc ça faisait un petit peu partie de mon univers. J'avais pas d'appréhension particulière à partir hors de France. Et donc je suis venu en fait à l'anthropologie par deux formations, on va dire, une très proche de l'anthropologie structurale avec un enseignant qui s'appelait Gilbert Durand, qui s'intéressait aux structures anthropologiques de l'imaginaire. Donc j'ai gardé aussi cet intérêt pour les formes de la puissance de l'imaginaire, on va dire, et éventuellement des fictions ou des utopies. Voilà. Et puis l'autre orientation intéressante, c'était en ethnographie rurale, puisque j'étais à Grenoble, je m'étais passionné pour
0: la
1: montagne.
0: Grenoble, donc le parc des Écrins, c'est ça?
1: Voilà, le parc des Écrins, c'était, euh, c'était un lieu de sortie et de balade en randonnée ou dans la neige. Et donc, quand notre enseignant de Pierre-Olivier Majas disait à ses étudiants, allez donc passer les 2 mois d'été où vous voulez dans la montagne et revenez avec votre mémoire. Et ben je suis allé dans l'Oisan et à ce moment-là effectivement j'ai un petit peu étudié les effets de la création du parc national des Écrins sur la vie des paysans, sur la vie des éleveurs, sur la vie des montagnards aussi, la présence des touristes aussi dans la vallée. Et comme ça, je me suis attaché beaucoup à la vallée du Val-Godemar dans l'Oisan. Et puis après, j'ai poursuivi ma formation plutôt donc vers l'anthropologie, l'ethnographie, l'anthropologie. Et puis assez rapidement, j'ai pu avoir une bourse de l'IRD, une bourse de ce qui était l'Orstom à l'époque, pour pouvoir faire mon premier terrain de thèse au Togo.
0: D'accord. C'est comme ça que je suis allé en Afrique. De Lomé, d'ailleurs.
1: Voilà, c'est ça.
0: Voilà. Donc c'est votre premier terrain.
1: Africain. Voilà.
0: Et quand est-ce que vous avez traversé l'océan pour arriver
1: Pas tout de suite. J'ai d'abord été au Cameroun, dont je parle aussi. Une expérience, peut-être on en reparlera, qui était assez difficile, hein, parce que il y a une présence européenne, une présence blanche. Importante et assez problématique, on va dire, on y reviendra. Et puis ensuite, j'étais revenu à Lomé, et de Lomé, c'est là que j'ai vu l'autre côté, quoi, vers l'autre rive de l'Atlantique. Alors c'était à peu près au moment où commençaient ce qu'on appelait les cultural studies, hein, les études culturelles. Gilroy a publié peu de temps après... dans les années 80, a publié l'Atlantique Noir, et finalement c'était un peu l'Atlantique Noir que je cherchais aussi, quoi, d'une certaine façon. En tout cas, j'étais dans cette mouvance-là de l'anthropologie, de l'histoire, des études culturelles, et étant à Lomé, j'ai lu ces livres qui sont très à la fois esthétiques et poétiques et ethnographiques de Pierre Verger, qui est un photographe au départ et qui s'est passionné aussi pour Brésil, pour Bahia, où il a vécu, où il est resté le reste de sa vie. Il est décédé là-bas il y a quelques années maintenant. Et à ce moment-là, j'ai découvert chez des collègues les livres de Pierre Verger qui évoquaient cette traversée de l'Atlantique d'une manière un peu schématique, parce que il considérait que les religions, les croyances seraient transportées comme gardées en conserve, comme a pu dire aussi un autre auteur.
0: Fin de votre livre, donc voilà. On va vite là. Voilà. C'est vrai. Qu'est-ce que reste-t-il de l'Afrique?
1: Je reviens à questionner ça à la fin.
0: Ouais.
1: Mais disons que c'est cette envie-là, ce désir-là de parcourir et d'aller de l'autre côté de l'Atlantique est né à Lomé. Oui.
0: Et alors, quand vous êtes arrivé du coup au Brésil, à Bahia, à la ville de Salvador de Bahia au Brésil, là où vous avez passé beaucoup de temps, est-ce que vous étiez déjà, j'ai l'impression que vous m'avez déjà donné la réponse, mais un peu décidé sur le fait que le mythe du Brésil comme pays multiculturel où le racisme n'existerait pas, ou en tout cas il faudrait surtout pas qu'il existe, est-ce que vous y croyez à ça, ou déjà pas du tout avant de constater sur place?
1: Alors oui et non, c'est-à-dire on peut dire qu'on a des choses qui sont à la fois personnelles et éventuellement que je range un petit peu dans le domaine poétique, si vous voulez, où on se fait soi-même un petit peu son propre poème de ce que sont les lieux qu'on visite et comment les percevoir. Et donc de ce point de vue-là, effectivement, j'étais un petit peu comme tout le monde, quoi. C'est-à-dire, effectivement, j'avais du Brésil une image qui pouvait être tirée dans un sens ou dans l'autre, c'est-à-dire tirée dans une espèce d'éloge du métissage, comme beaucoup faisaient, et de la de la diversité, de la multiculturalité, etc. Et puis de l'autre, c'est-à-dire c'est une histoire qui vient de l'esclavage, et donc il y a une violence. Et c'était les deux aspects qui m'intéressaient aussi. Comment dans une société toute mêlée, il reste encore des traces, voire des continuations, pas seulement des traces, des continuités de cette violence originelle. Puisque le Brésil, on peut dire, naît d'une violence originelle, d'abord contre les populations indigènes amérindiennes, avec des massacres considérables, des génocides considérables qui ont été faits au moment de la découverte de l'intérieur, au fur et à mesure de la découverte de l'intérieur des terres. Vous savez, on a beaucoup dit que le Brésil est un pays des frontières. Donc, c'est la frontière, là, au sens de repousser la frontière, d'étendre le territoire vers l'intérieur. Et donc, on découvre, d'une certaine façon, l'histoire du Brésil telle qu'elle est contée dans le récit européen, et portugais en l'occurrence, et qu'on découvre le Brésil depuis l'océan Atlantique. Et donc c'est les Européens qui arrivent. Bon, mais il y avait déjà des populations qui étaient là. Et donc leur histoire, effectivement, a été entièrement bouleversée par cette arrivée des Européens qui ont, pour une très large part, été qui ont créé des relations très violentes de domination, d'expulsion, de confinement dans les réserves indigènes, etc. Et donc avec une histoire particulière à la fois de confinement et d'isolement des populations indigènes. Plus effectivement les maladies, les massacres, etc. Ça a été très important. Donc ça commence par une violence et avec une autre violence qui est celle de l'esclavage, qui amène des populations esclaves très vite, dès le milieu du XVIe siècle. Et donc on a un Brésil qui se constitue avec une population amérindienne marginalisée, une population européenne, portugaise pour l'essentiel, mais souvent effectivement des gens sont envoyés par l'administration. Des gens sont envoyés qui sont des anciens détenus, des...
0: Oui, c'est cette colonisation-là, c'est la colonisation des refus, enfin voilà, voilà, du rebut des sociétés, voilà, qu'on envoie là-bas.
1: Qu'on envoie là-bas. Ouais. Et puis les esclaves qui, du milieu du 19e siècle jusqu'au milieu du milieu du 16e siècle jusqu'au milieu du 19e siècle vont être déportés, esclavagisés. Ça représente plusieurs millions, enfin au Brésil on considère que 5 ou 6 millions de personnes esclavagisées sont arrivées effectivement au Brésil.
0: D'accord. Et j'ai encore une question avant qu'on attaque sur le livre, mais c'est tout à fait dans le livre, c'est le livre qui m'amène cette question. La préface commence par par une œuvre d'art. L'art est partout présent. En fait, l'esthétique, l'art, que ce soit le spectacle vivant, que ce soit la sculpture, celle de Michel-Ange, que ce soit le carnaval, c'est aussi de l'art, que ce soit la poésie, que ce soit la musique, tout ça traverse absolument, et tout ça est constitutif de votre réflexion. Quand c'est venu ça dans votre travail? Ils sont pas si fréquents les chercheurs qui ont une attention à l'esthétique, à l'art, et qui en font vraiment quelque chose, qui le considèrent comme une matière de leur travail.
1: J'ai surtout un intérêt pour l'art, comment dire, en train de se faire. C'est-à-dire, et donc ça a été surtout de ce biais-là, par ce biais-là, j'ai pris l'art par le biais de la culture populaire, on appelait les arts de la rue. À la fin des années 90, j'avais fait avec un collègue un numéro d'une revue qui s'appelait Autre Part, une revue de l'IRD, sur les arts de la rue dans les pays du Sud. Et donc les carnavals justement prenaient une place importante, mais aussi les théâtres de rue, le théâtre des townships en Afrique du Sud. C'est-à-dire que l'art m'intéresse comme un geste qui peut être une forme qu'on appelle de performance, c'est-à-dire performer quelque chose dans une communauté proche ou dans une communauté plus large, petit à petit une communauté proche qui va s'élargir, et ça va devenir de l'art. Ça va devenir de l'art à un moment donné qu'on va fixer Ben, par exemple, dans un spectacle théâtral qui va être reproduit plusieurs fois, ou ben, dans des toiles, dans des peintures, dans des statues, etc., à un moment donné, quelque chose se fige. Donc, quand je parle au début des quatre statues de Michel-Ange qui représentent les quatre captifs, ce qui m'a fasciné dans ces statues, c'est à la fois, ben, évidemment, leur opposition au David qui est là et que tout le monde va voir, alors que on passe à côté de ces quatre statues.
0: Alors ces statues, elles sont particulières parce qu'elles sont, j'allais dire, pas finies. C'est-à-dire, voilà. elles sont encore dans leur bloc.
1: Et ben, exactement. Et donc l'art de Michel-Ange a consisté à montrer d'une certaine façon l'art en train de se faire. Mmh. C'est-à-dire, il crée comme s'il donnait le mouvement dans la fixité de la matière, quoi, qui est la même, qui n'a pas bougé depuis 300, 400 ans. Et donc, pour moi, c'est un peu, ça fait écho un petit peu à ce que je cherche dans les performances culturelles qui sont les performances artistiques. Que ce soit les poésies avec les poètes qui déclament leurs poèmes, ou bien des poèmes qui vont être chantés ensuite dans les carnavals, ou les rappeurs qui donnent leur chanson avec des textes très
0: souvent, voilà, revendicatifs,
1: des textes très, très importants, voilà. Et toutes sortes de défilés, représentations, performances théâtrales. À la fin, l'épilogue est sur Rebecca Chaillon.
0: Alors vous décrivez tellement bien qu'il faut absolument y aller.
1: Alors, il repasse, ça reprend, il y a une reprise en janvier.
0: Redites le titre, parce que j'ai plus en tête.
1: Carte noire, bien sûr. Carte noire nommé Désir.
0: Était au départ une carte blanche.
1: Voilà, c'est ça.
0: Voilà. Alors vraiment, vous avez une manière de décrire les choses, voilà, aussi bien au début qu'à la fin et au milieu. Mais revenons au début. C'est vrai que tout de suite, même si moi je suis jamais allée dans cette galerie et je n'ai jamais vu le David de Michel-Ange, cet homme parfait et à la plastique parfaite, mais en même temps, vous décrivez tellement bien les choses que ça nous amène à une réflexion philosophique, c'est-à-dire, voilà, en fait, ce que vous nous dites, c'est que cette expérience de traverser cette allée de sculptures où les statues semblent s'extraire de leur bloc de matière, en fait, ça nous dit quelque part que l'homme parfait n'existe pas, que l'homme parfait est un devenir de lui-même et qu'il n'y a pas de création parfaite ex nihilo, en fait. Et du coup, tout de suite, on a l'idée de toute la culture, de tout ce qu'on traîne avec soi, de notre agentivité aussi, et du coup c'est une ode à la non-réification de l'homme, en fait, ce que vous nous faites dès l'introduction, et du coup ça y est, vous nous plongez dans la philo. Voilà, comme souvent, hein. Mais effectivement, on a déjà, voilà, cette première approche philosophique, et puis après, bah, du coup, vous revenez un petit peu en arrière dans le temps, puisque vous nous plongez dans les années 70, où là, c'est pendant un carnaval. Alors bon, carnaval, déjà, qui dit carnaval, qui dit inversion des normes, qui dit tout est permis, qui dit moment d'exception. Et là, vous parlez de ce groupe que vous avez beaucoup étudié, dont le leader est devenu un de vos amis, dont vous êtes devenu le chauffeur, incidemment, on y reviendra. Donc ce groupe s'appelle, alors je vais mal prononcer, c'est Il est Aillé, c'est
1: oui,
0: ça,
1: c'est Il ça, est Aillé.
0: Voilà, et ce sont de jeunes hommes à l'époque, femmes. Aux femmes, puisque j'ai vu des images dans un documentaire, effectivement, il y avait aussi de jeunes noirs qui se revendiquent comme tels et qui, dans un Brésil, à l'époque c'est la dictature militaire, on n'a pas le droit de parler de racisme parce que le racisme n'existe pas au Brésil, c'est comme ça. C'est comme les violences policières en France, ça n'existe pas. Et on n'a pas le droit d'en parler, en tout cas. Et ils décident de se revendiquer en tant que tels. Et alors, pourquoi c'est une révolution? Révolution, le mot est un premier mot, mais pourquoi?
1: C'est-à-dire, ils font les deux choses en même temps. Ils décident de ne sortir au carnaval qu'entre noirs, et donc ça, c'est une grande une sorte de provocation, enfin en tout cas c'est pris pour une provocation, et ils disent: nous sommes les Africains à Bahia. Et c'est ça, les deux choses qui ont été annoncées, qui ont été faites en même temps dans ce premier carnaval, donc de février, donc il y a 50 ans, de février 75. Et En fait, il y avait plusieurs explications. L'une très locale, c'était que les Noirs avaient beaucoup de mal à sortir dans les groupes de carnaval, en général, parce que des groupes de carnaval, on va dire, importants, parce que c'était plutôt des Blancs. Alors quand on dit Blancs, ça peut être des Blancs et métis, mais c'était plutôt des gens à la peau claire, et les gens qui étaient trop noirs, on les voulait pas, ou ils avaient pas d'argent pour payer leur inscription, et donc ils se considéraient aussi, d'une certaine façon, structurellement, comme on dit aujourd'hui, exclus de ces groupes-là, de ce carnaval-là. Et puis, petit à petit, deuxième élément local aussi, il y a une histoire un petit peu des blocs populaires, ce qu'on appelle les blocs, hein, les groupes de carnaval, des quartiers populaires, avec dans les années précédentes, de début des années 60 jusqu'aux années 70, même que ça a continué un petit peu après, mais très peu, ce qu'on appelait les blocs d'Indiens, qui étaient en fait des Noirs qui se déguisaient en Indiens.
0: C'est D'accord. assez particulier. C'est pas comme les Black Indians, ça.
1: Si, c'est un peu comme les Black Indians, ça, puisque c'est aussi... Les Black Indians, c'est des Noirs de la Nouvelle-Orléans qui reprennent toute une imagerie, toute des vêtements, etc.
0: Extrêmement luxuriant,
1: luxuriant, etc. Et donc c'est aussi une appropriation culturelle, en tout cas une reprise culturelle de certains traits d'Amérindiens par les Noirs. Et là, ça a été... Donc au début, d'ailleurs, c'était... On déguise en Indien, c'est l'Indien, les Indiens des Westerns, des États-Unis. Puis après, petit à petit, ça a été les Indiens du Brésil. On a voulu... Les noms que se donnaient les groupes et les tenues qu'ils mettaient étaient inspirés des Amérindiens brésiliens. Et puis il y a aussi un cadre, on va dire, général, un cadre global qui a été important avec tout ce qui se passait aux États-Unis, avec les mouvements des droits civiques, l'importance du reggae qui est à la Jamaïque, l'importance des mouvements en Afrique du Sud, le mouvement non seulement l'ANC avec le mouvement autour de Mandela, mais aussi le mouvement africain qui était avec Steve Biko, qui était un autre mouvement beaucoup plus radical, qui se rattachait aux Black Panthers des États-Unis. Donc tout ça, en fait, les jeunes noirs brésiliens le suivaient beaucoup, en réalité, étaient très au fait de toute cette actualité, on dirait, afro-globale aujourd'hui. C'était pas encore le terme qu'on utilisait.
0: Et puis cette fierté africaine aussi qui commençait, la fierté d'être noir, en fait, parce que c'est ce qu'il disait. Il disait aussi aux Blancs, vous saviez que... Enfin voilà, vous devriez nous envier, allez vous prendre un bain de goudron, c'est ça.
1: Voilà, c'est ça. La première chanson que Gilberto Gil a reprise ensuite et a fait connaître, c'était une chanson de ce bloc iléaillé de carnaval qui disait... Blanc, si vous saviez la beauté d'être noir, vous mettriez du goudron sur le corps et vous deviendriez noir vous aussi. Alors voilà, c'était et donc il y a tout ça, ça a fait du bien, quoi, d'une certaine façon, ça a fait du bien aux jeunes noirs et métis des quartiers populaires qui ne pouvaient pas aller au carnaval ou qui dans la vie quotidienne se trouvaient toujours un peu marginalisés, mis de côté,
0: dépréciés. Parce que c'est effectivement le racisme existe, et plus on est noir foncé au Brésil, et moins on a de chances d'avoir un bon emploi. Enfin voilà,
1: on a les deux éléments à la fois structurels, parce qu'effectivement on sait de fait, même s'il n'y a pas d'apartheid officiel, il y a quand même des zones dont on sait que la population est très largement noire et pauvre. Les deux choses vont en même temps historiquement, et avec les changements, quelques changements socio-économiques qui ont eu lieu justement dans les années 70, ça a un petit peu commencé à changer, ce qui a expliqué aussi cette arrivée des Noirs sur un peu plus de marché du travail, avec un petit peu plus de compétition. Et à ce moment-là, ces Noirs qui étaient allés à l'école, allés jusqu'au bout, par exemple, ou qui avaient fait des écoles professionnelles, donc qui étaient un petit peu formés, qui allaient pouvoir travailler dans des entreprises, dans un marché du travail plus moderne, on va dire, se sont trouvés confrontés avec d'autres non-Noirs, et là, se sont rendus compte que, de fait, il y avait des discriminations très fortes, et qu'ils étaient ségrégés d'une certaine façon, discriminés, etc. Et donc ça a joué sur les raisons d'être de ce mouvement.
0: Et alors, est-ce qu'au Brésil, où tout le monde est plus ou moins noir, si je puis le dire ainsi, c'est vraiment encore plus qu'ailleurs le racisme qui invente la race? Parce que c'est ça un peu la thèse de votre livre. C'est que la race n'existe pas. Bon, il n'y a plus trop de débats là-dessus, peut-être sauf par M. Retailleau ou d'autres qui reprennent des choses profondément arriérées, si je puis dire. J'aime bien dire ça. C'est vraiment, même si la race biologiquement, génétiquement, les différentes de races n'existent pas, et leur classification encore moins, néanmoins, le mot race a toute sa justification parce que le racisme existe.
1: Oui, c'est-à-dire qu'on a une tendance, moi je dis, puis je dis dès le début, quand on est blanc, on ne voit pas les relations raciales. Et donc, on dit, c'est un faux problème. Voilà, on peut vivre tranquillement avec ça. On
0: dit, croyant que l'universalisme est arrivé.
1: En croyant que ça, c'est une vérité universelle. Bon, et puis en fait, c'est la vérité de l'Europe historique, on dirait, c'est même plus l'Europe telle qu'elle est maintenant, parce qu'elle est déjà très mêlée, mais c'est une certaine image de l'Europe historique, blanche, chrétienne et autre, mais blanche d'abord. Et pour qui la question de la race, de la couleur... ne se pose pas puisqu'on ne la voit pas. Sauf que historiquement, et pour ça que c'est intéressant de remonter un petit peu dans l'histoire, alors je suis remonté que au 19e siècle, mais on peut remonter plus loin, mais historiquement, c'est vrai qu'à un moment donné, la fin de l'esclavage, la réorganisation du monde après l'esclavage, et donc avec tout un tas de formes coloniales, d'empires, etc., fait que, on va dire, la domination européenne dans l'esclavage s'est transformée en une domination blanche. Dans le monde de la le monde de la modernité dans laquelle on est, si on veut, qui inclut les périodes coloniales. Et donc ça a inscrit d'une certaine façon, je l'évoque aussi, c'est les blancs qui ont inventé les noirs.
0: Absolument. Et donc ça vous l'évoquez.
1: Voilà, mais ça, c'est historiquement. Et donc du coup, comme forme de domination. Et donc on invente quelque chose de naturel, d'essentiel, d'héréditaire, enfin, etc., etc., pour figer une domination,
0: En vous lisant, j'ai eu une interrogation, je me suis dit, mais est-ce qu'il ne fallait pas que ce soit... Parce que vous datez cette invention de la race inférieure pour figer cette domination après... la fin de l'esclavage, mais est-ce qu'il fallait pas déjà l'avoir inventé pour réduire les êtres humains en esclavage?
1: Alors là, il y a des débats. Moi, il y a des débats parmi les historiens pour savoir à partir de quand réellement est-ce qu'on considère que la race, entre guillemets, bien évidemment, la race comme thème sur lequel on discute, on est bien d'accord. Les races n'existent pas, mais la race, à partir de quel moment est-ce qu'elle arrive dans la pensée, quoi, de notre façon, ou ce qu'on appelle le racialisme, quoi, la pensée avec la race. Et pour beaucoup, et je crois qu'ils ont raison, ça remonte à peu près au temps des découvertes. Et peut-être que ça peut remonter encore plus loin, mais en tout cas, il y a plusieurs auteurs, je pense à Jean-Frédéric Chaud, par exemple, qui lui s'intéresse davantage, et d'autres auteurs qui s'intéressent davantage à la période entre le 16e et le 19e siècle, si vous voulez. Alors moi, j'ai pris l'histoire plutôt à partir du 19e siècle parce que ça correspondait aux faits contemporains que je travaillais, et puis surtout aux relations blancs et noirs. Et il n'y a pas que des relations blancs et noirs dans les relations raciales. Il y a aussi les blancs et les jaunes, il y a aussi les juifs, il y a aussi toutes ces constructions imaginaires de la race qui ont été faites à des périodes différentes. Mais on va dire que cette période, on va dire le milieu du 19e siècle, avec non pas la fin complètement, mais le début de la fin, quoi, de l'esclavage, et puis on a eu un repère avec la théorie de l'inégalité des races de Arthur de Gobineau, qui est de 1850 précisément, ou 40, j'ai plus exactement c'est indiqué dans le livre.
0: Absolument.
1: C'est exactement la date. Voilà, ça marque un petit peu un clivage où quelque chose se construit comme ça, s'établit dans des livres, dans un livre qui est la référence.
0: Il faut scientifiser la différence, et en l'occurrence l'infériorité d'une race dominée, pour assurer sa domination, alors que l'esclavage pourrait aller vers quelque chose qui pourrait ressembler à de l'égalité, ce qui serait insupportable.
1: Voilà, l'abolition de l'esclavage a dit, voilà, nous sommes tous citoyens, voilà, mais c'est vrai que dans la plupart des pays qui ont qui ont eu de l'esclavage dans leur histoire, on peut avoir en même temps, comme ça a été le cas au Brésil, mais ça a été le cas aussi dans d'autres pays, un pays qui a 40% de sa population qui est esclave et qui crée une lettre constitutionnelle dont le premier article est « Tous les hommes naissent libres et égaux ». Et donc ça te dit mais il faut avoir
0: un
1: dérèglement épistémologique quelque part pour ne pas voir que dans ou bien alors considérer effectivement que les esclaves donc ne sont pas
0: des hommes
1: humains comme
0: s'ils avaient une âme et bien le sucre coûterait plus cher comme disait l'autre
1: et à ce moment-là effectivement la théorie de la dite théorie de la race a permis dans une façon de justifier cette fixation naturelle de cet écart naturel de certains humains et d'autres moins humains.
0: Ça a été inventé à dessein. En fait, le racisme, vous, quelque part, c'est pas du tout quelque chose de naturel. C'est quelque chose d'instrumentalisé pour des besoins de domination économique.
1: C'est complètement, c'est une fiction qui a été inventée dans certains contextes historiques et qui se reproduit jusqu'à aujourd'hui. C'est ça aussi.
0: Est-ce que vous décrivez très bien, c'est que c'est vraiment pour des rapports de domination, parce qu'après vous faites le pas vers d'autres dominations, qu'elles soient de genre, qu'elles soient culturelles, etc. Et effectivement, c'est toujours intéressant de rappeler ça, parce que le fait que le racisme est une invention destinée justement à pouvoir asservir et à pouvoir faire des gains économiques, à pouvoir faire travailler gratuitement des gens par exemple, à pouvoir exploiter des ressources naturelles sans les payer, ça s'est forgé dans l'imaginaire et vous décrivez, je crois que c'est dans le deuxième chapitre, comment les témoignages des romanciers qui ont décrit l'Afrique coloniale ont participé de cela.
1: Bien sûr, oui, je pense que c'est important d'y revenir et je mentionne aussi une conférence d'Alain Mabankou au Collège de France où il dit aussi il faut revenir à cette littérature d'Européens regardant l'Afrique, puisque ça a été finalement, même pour les écrivains aujourd'hui, les écrivains africains ou afro-européens d'aujourd'hui, ça fait partie de leur histoire aussi. Et nous aussi, ça fait partie de notre histoire. J'évoque le best-seller du livre des explorateurs qui est le cœur des ténèbres de Conrad et je m'aperçois que tout en étant lui-même tout à fait anticolonialiste, probablement même s'il ne le dit pas dans ces termes-là antiraciste, il a une attitude qui est à la fois de ne voir que les blancs de son histoire et d'apercevoir au loin des silhouettes, des corps noirs.
0: Terrifiants.
1: Qui n'ont aucun mot, qui peuvent être terrifiants, qui peuvent être étranges, mystérieux, qui n'ont aucune parole, qui n'existent pas, qui ne sont pas des sujets de...
0: Et qui ne sont pas des humains quasiment.
1: Voilà. Et donc, après, je continue, et à peu près dans la même région, puisque c'est aussi une région où je suis allé entre Douala et la forêt vers Kribi et le sud du Cameroun, eh bien, il y a le Congo, le Gabon, etc., toute cette Afrique centrale, où a circulé également Louis-Ferdinand Céline.
0: C'est vrai que ces textes, ils ont existé. Vrai que c'est très proche du style qu'on retrouve, de l'expérience de Bardamu dans le voyage au bout de la nuit. Ouais. En fait, ce côté, ce cynisme absolu, ce mépris total. On sait jamais avec Céline, on connaît l'homme, bien sûr, mais c'est vrai que ces livres, ils auraient pu être lus aussi comme une dénonciation, qu'ils étaient peut-être.
1: Alors, il y avait une, c'était, il y avait une beaucoup de, d'amertume sur le spectacle que donnaient les blancs en Afrique. Ça, c'est sûr que c'est très présent dans dans le voyage au bout de la nuit. Et effectivement, on peut se demander si son attention principale n'était pas sur un malaise à l'égard des blancs. Qui d'ailleurs par certains moments il leur reproche d'avoir tellement de zèle à être odieux et dominateur et violent, etc. Et, faisant allusion aux Africains en disant que eux au moins ils le font parce qu'ils sont forcés à le faire. Mmh. Et donc ils gardent leur honneur alors que les blancs n'ont même pas leur honneur. Il y a ces allusions là par moments, mais là aussi il y a une espèce de d'absence complète de ce que sont les sujets noirs, ce qu'ils ont à dire. Et à ce moment-là, précisément, puisqu'on retrouve dans l'histoire du Cameroun, à l'époque où il y était, il y avait des mouvements incroyables de résistance à la colonisation au début du XXe siècle. Et le Cameroun a été un pays, et notamment la région où Céline a circulé. Et ça, il en dit pas mot. Il dit que les gens avaient peur que les gens ont peur des noirs, des nègres qui sont là. Mais il explique pas du tout que la situation était qu'il y avait une forte résistance locale à la colonisation. Et il y a eu au Cameroun, donc ça c'était au début du XXe siècle, 1900-1910, et il y a eu, les années 1950, une résistance très importante avec des massacres là aussi de populations camerounaises en dizaines de milliers au moment de l'indépendance.
0: Bah oui, la guerre de décolonisation a été très très meurtrière. Ouais. Et évidemment, c'est pas vraiment dans le livre d'histoire ce passage. Moi, ce qui m'a frappé dans ce que vous racontez, c'est que Céline, par exemple, ne s'interroge pas du tout. Il décrit avec sur un ton un peu badin le fait que les Noirs n'ont pas de croyance en la monnaie comme les Européens et qui n'adhèrent pas à un système monétaire et qu'ils préfèrent échanger contre une cigarette ou deux une corne d'éléphant jusqu'à ce qu'il n'y ait plus d'éléphant. Ça. Et en fait, il s'interroge pas sur le fait que la monnaie fiduciaire, c'est juste une croyance aussi auquel on a tous adhéré peut-être en Occident, mais qu'il y a peut-être d'autres manières de faire. Enfin, il n'y a pas quand même de réflexivité sur des touches. Je ne sais pas s'il était très fortuné ou quoi, mais il y a comme au 19e.
1: Il était pour faire du commerce.
0: Mais il aurait pu s'interroger sur le commerce. C'était quand même aussi des périodes où il y avait Marx, où il y avait des gens qui s'interrogeaient sur le commerce, sur la plus-value, sur tout ça. Et pourquoi c'est pas dedans? Moi, ça m'a frappé. je me suis dit quand même. Il était peut-être un peu con en plus d'être très con. Non, mais vraiment, parce que je sais pas s'il avait eu un peu de présence d'esprit, parce que moi j'ai beaucoup aimé Le Voyage au bout de la nuit et je me suis dit qu'il y avait quand même une belle énonciation de la guerre, etc., et des horreurs des tranchées. Mais c'est quand même étonnant que des gens qui écrivent, des gens qui réfléchissent, ne profitent pas de cette ouverture vers une altérité et vers des gens qui n'ont pas le même système de pensée, le même système économique que nous, c'est peut-être mon biais d'économiste, justement, on se dire, mais tiens, ce qu'a fait Lévi-Strauss dans Triste Tropique, il a fait de l'économie, c'est-à-dire il a constaté que la courbe des besoins n'était pas infinie, par exemple, et ça, ils ne le font pas.
1: Ah ben, c'est la différence entre un anthropologue et un commerçant. Alors je veux pas y
0: préférer. Voilà, on sait qui on préfère sur ce plateau. non, effectivement. Mais c'est vrai qu'il leur manque une case, quoi. Il leur manque quelque chose. Il leur manque.
1: Mais moi, il me semblait, si vous voulez, bien sûr, il y a ça, mais j'ai voulu prendre ces deux textes, d'ailleurs, de Conrad et de Céline, qui ont des destins complètement opposés en apparence, puisque l'un est a écrit dans le sens de l'humanisme, de l'antiracisme, de l'anticolonialisme, etc. Et l'autre a eu le destin d'un penseur raciste et antisémite qu'on connaît. Mais ce que j'ai voulu dire, c'est que on vient de cette époque-là. Et quelles que soient les des tendances politiques. Des images de l'Afrique ont été produites, des images des Noirs. Hein, je reprends cette idée de l'afro-dystopie hein, de mon collègue Joseph Tonda, qui est un anthropologue qui vit au Gabon et au Congo, et qui a développé un peu cette idée-là en disant on n'arrive pas à sortir de cette image de l'Afrique et des Africains qui a été fabriquée par le regard blanc qui a débarqué vers ce continent qu'on a appelé noir, alors qu'il était un continent qui est très vert, et il est toujours très vert, et donc on l'a appelé noir, et des gens qu'on a appelés des noirs, et on a fabriqué comme ça des identités hein, géopolitiques ou individuelles, desquelles il est très difficile de se défaire. Or, les gens n'ont rien à faire eux-mêmes de tous ces qualificatifs-là, et puis n'ont pas du tout, en Afrique, les gens n'ont pas du tout le même rapport avec l'altérité, enfin la couleur, ou je ne sais quoi. Ils voient très bien la présence des Blancs et le pouvoir des Blancs, notamment à travers l'argent et le commerce.
0: Vous racontez l'avoir vécu personnellement et physiquement au Cameroun, d'ailleurs.
1: Et c'est quelque chose qui est très visible et qui fait partie de la socialisation d'à peu près tous les pays en Afrique, de voir ce pouvoir blanc qui s'est installé historiquement et qui a été contesté, etc., mais qui fait partie de l'histoire, d'un pouvoir culturel aussi, c'est un pouvoir à travers l'argent. Une des incarnations de du pouvoir du blanc, c'est le fait d'avoir de l'argent, d'associer l'argent au pouvoir du blanc. Et c'est quelque chose qui s'est formé historiquement, et même si effectivement, comme vous disiez, Bardamu ou Céline se moquent des Africains qui ne savent même pas la valeur de l'argent, eh bien précisément les colons sont arrivés et ils les ont abreuvés d'argent. Et donc ils leur ont dit vous pouvez tout faire avec l'argent. C'est ça qui est resté tout en étant maintenu dans des rapports de domination, d'extrativisme.

0: dans cette histoire-là du pouvoir blanc. Mmh. Et ça, c'est quand même, voilà, il faut juste regarder ça, comment ça s'est construit, non pas forcément, tout n'est pas à dénoncer, je suis pas dans la dénonciation de quoi que ce soit, simplement dans d'essayer d'expliquer que tout ça est une longue construction historique dont nous sommes tous les héritiers.
1: Et oui, et dont la manière dont on regarde les gens qui sont de couleur noire en France, quelle que soit leur nationalité, est aussi le produit, en fait. Avant qu'on parle de la France et du continent européen, il y a aussi l'Afrique blanche que vous évoquez. Et ça, c'est très intéressant, parce que, notamment avec les événements récents, où on voit une Tunisie qui mène une politique migratoire aussi horrible que celle de l'Europe forteresse, comme on aime l'appeler, avec des déportations dans le désert, migrants subsahariens, c'est-à-dire les Noirs. Mmh. Donc, on a l'impression que c'est sortir réellement de la colonisation, devenir un pays occidental, s'occidentaliser, c'est traiter les Noirs comme les ont traités les Européens. On a vraiment l'impression que c'est ça.
0: Bah, c'est ce qu'a fait le président Taïeb, tunisien, et c'est ce que pour une bonne part, une certaine élite quoi tunisienne pense, c'est-à-dire qu'ils sont plus près des Blancs que des Africains, voilà, et donc plus près des Européens que des Africains. Et ça, c'est ce que m'ont dit non seulement des migrants subsahariens venant en Tunisie, mais des Tunisiens noirs, c'est-à-dire des Afro-Tunisiens, qui sont nombreux, mais qu'on voit très peu, ils ont très peu de visibilité. Alors, c'est historiquement des gens qui viennent du Sud, c'est historiquement des gens qui descendent de familles qui ont été esclavagisés dans un contexte, on va dire, principalement d'esclavage domestique, hein, comme on dit, familial. Cette relation-là, elle est restée marquante jusqu'à aujourd'hui, d'une certaine façon. Mais au moment où les Noirs africains, subsahariens arrivent en Tunisie, alors c'est comme si on reproduisait la relation qu'on connaît déjà et qu'on se tient à l'écart de ces gens-là en disant vous n'avez pas le droit à la même citoyenneté que nous, vous n'avez pas le droit à la même place sociale ou à la même place économique, etc., etc. Donc c'est comme si les nouvelles relations devaient se recaser dans des vieilles outres.
1: Ouais, absolument. Voilà. Et en plus, alors ça je l'ai appris en lisant votre livre, ça m'avait complètement échappé, il y a une forme d'esclavage qui ne dit pas son nom en Tunisie, avec ces questions de pénalité, quand quelqu'un n'a pas l'autorisation de rester sur le territoire, il devient donc clandestin, entre guillemets, mais par contre il ne peut pas partir. Il a des pénalités à payer. Donc ça peut dire qu'il est la proie du travail forcé, sans pouvoir même envoyer de l'argent dans son pays d'origine. Enfin, on est quand même dans une forme, ça s'appelle peut-être pas de l'esclavage, mais ça y ressemble quand même fortement.
0: Oui, c'est un peu une situation infernale, quoi, qui fait que même lorsque les gens veulent partir, ils peuvent pas partir parce qu'ils doivent payer chaque année de retard s'accumule.
1: Et donc, mais il paye à qui ? À l'État, en fait ?
0: À l'État, oui,
1: d'accord.
0: Voilà. Ouais. C'est une pénalité à l'État. Ouais. Et pénalité parce qu'ils étaient sans papier. Enfin, donc,
1: mais c'est d'une absurdité. Je me dis, il ne faut pas le dire trop fort, parce que peut-être que M. Retailleau nous écoute et il ne faudrait pas leur donner des idées. Je crois qu'ils sont vraiment à court de... Voilà, tout est possible en France en ce moment. Donc, mais ça, c'est vrai que c'est quelque chose qui, du coup, ces gens, pour payer, ils sont obligés de travailler. Ils travaillent illégalement et donc ils travaillent en étant sous-payés.
0: Donc c'est
1: quand même quelque chose d'assez fabuleux. Et donc vous avez travaillé en Tunisie, vous avez interrogé des gens.
0: En Tunisie, voilà, j'ai rencontré simplement, c'était plutôt une visite qu'une enquête de longue durée. C'était une visite en Tunisie, mais où j'ai pu rencontrer à la fois des migrants, des associations de migrants, certains arrivant du Cameroun, de Douala justement, j'ai pu recoller un petit peu comme ça des parcours, des choses comme ça, et aussi des mouvements qui

0: existe depuis, en fait, les révolutions arabes, depuis 2011. Il y a un mouvement qui s'est formé, qui était un mouvement de défense des Noirs. D'abord pour régler quelques questions juridiques, notamment sur l'attribution du nom.
1: Oui.
0: Beaucoup de descendants, beaucoup d'Afro-Tunisiens ont dans leur nom, dans leur patronyme, ont la trace de la
1: suggestion. Ils ont encore le nom de leur maître et libérés par, c'est
0: voilà,
1: ça.
0: Voilà, c'est ça. Affranchi par.
1: Ah, ça, j'ignorais
0: donc
1: aussi.
0: De faire
1: c'est terrible.
0: Retirer cette. Ouais. Cette formule-là qui désigne que vous descendez d'un esclave. Mais plus difficilement pour eux, il est plus difficile pour eux d'organiser la solidarité avec les migrants qui sont dans des situations très souvent, pas toujours, mais très souvent, situations irrégulières. Mmh. Il y en a qui essayent de partir vers l'Europe en barque, dans les bateaux, etc. Mais il y en a de plus en plus qui aimeraient faire le choix, finalement, de rester en Tunisie, où on leur demande de rester, où
1: oui.
0: On a besoin de leur main-d'œuvre. Toujours la même chose dans l'emploi domestique, dans l'alimentation, travailler dans les restaurants, dans les gargotes, et tout ce qui est l'emploi domestique, et puis la construction, la maçonnerie, etc., etc. Un peu toujours ces secteurs-là où il y a une demande et des personnes qui seraient tout à fait prêtes à travailler pendant un certain temps. C'est pas non plus, ça peut être des gens qui seraient tout à fait désireux d'avoir des vrais projets, des trajectoires avec de la mobilité, de retourner chez eux, de revenir, de repartir.
1: Ça supposerait voilà. Une vraie, voilà, ça, c'est vos autres livres,
0: une certaine liberté de circulation
1: où, qui n'est vraiment pas dans l'air du temps. Hein.
0: Des gens repartiraient autant qu'ils arriveraient et ils pourraient travailler légalement. Etc. Donc voilà, toutes ces choses-là. Moi, j'ai vu des gens qui sont tout à fait dans ce genre de projection, mais qui sont complètement harcelés simplement par le fait d'être mis en situation irrégulière, de pas pouvoir en sortir.
1: Et vous ne parlez pas de la Libye, mais forcément on y pense quand on pense à ce que vous décrivez. Et on a le même genre de choses en pire, je pense. Et alors, on va remonter un peu, parce que évidemment, on arrive assez vite en France, après l'Afrique blanche, l'Afrique des banlieues françaises. Parce que effectivement, tout ce qu'on vient de dire, tout ce que vous venez de raconter sur l'histoire de France, qui est une histoire coloniale, et qui est l'histoire qu'on nous a raconté de l'Afrique, on comprend mieux que ça colle pas avec l'idée que des gens noirs seraient les égaux des Français blancs.
0: Voilà, c'est ce regard-là, ce regard racisant d'une certaine façon, ouais. Qui crée les racisés, quoi. C'est,
1: bien
0: même
1: sûr.
0: Si personne n'aime ces termes-là, ils sont devenus très polémiques, ouais. Mais pourtant ils sont assez précis,
1: il y a pas de assez opérants.
0: Voilà, ils sont opérants, exactement. Et donc effectivement, il y a une manière de considérer quoi que forcément. Ce qu'on appelle un jeune de banlieue. Donc, quand on dit un jeune de banlieue, on suppose qu'il est noir ou arabe, quoi. Et donc, cette réalité-là s'impose et il y a une espèce de racisation générale qui n'est pas dite, puisque comme s'il était à un moment où je mentionne un petit peu tous les termes qu'on utilise, tout en sachant qu'ils veulent dire noir
1: jeunes
0: et arabe.
1: Des quartiers populaires,
0: voilà, y a
1: les cités, les banlieues, qu'est-ce qu'on
0: mais
1: peut dire
0: quand
1: encore.
0: Mais aussi quand on dit la diversité, issu de la diversité, qu'est-ce que ça veut dire exactement?
1: Issu de l'immigration, c'est plus
0: voilà,
1: clair.
0: Voilà. Et tout un tas de termes comme ça, où en réalité, ce qui est derrière, c'est ce que j'appelle une infrapensée raciste, au-dessous de tout ça, il y a quelque chose qui nous est resté et qui est toujours là, qui n'a pas été réglé et qui est d'autant moins réglé que, effectivement, il y a des confinements dans les banlieues. Hein, j'ai beaucoup évoqué les encampements, mais là, c'est des confinements. C'est-à-dire des gens qui sont confinés dans des espaces, quand on dit bah, les quartiers simplement, ou les banlieues, etc., on désigne déjà quelque chose qui est construit racialement, depuis, et historiquement, bien évidemment. Et donc, j'essaye d'illustrer ça avec, en disant que ça peut, à un moment donné, exploser littéralement dans l'actualité, par moment, quoi. Mais c'est une réalité quotidienne pour...
1: Voilà, et ce qui explose, c'est aussi les têtes des jeunes garçons noirs qui explosent sous les balles des policiers régulièrement, depuis très longtemps, mais avec des exemples qui ont pu provoquer, quand ils ont été filmés, parce que vous en citez deux pour la France, vous citez le jeune Guinéen Aloussène Camara, qui est mort, tué à bout portant par un policier, alors qu'il n'avait même pas refusé d'obtempérer. C'était des circonstances très floues qui n'ont pas été... c'était de nuit, il se rendait à son travail, il avait 19 ans, c'était du côté d'Angoulême, et c'était deux semaines avant juin 2023, c'est-à-dire la mort, tué aussi à bout portant, de Naël Merzouk à Nanterre. Donc, c'est des cas qui ont pu... c'est un cas, c'est celui de Naël qui a pu déclencher des émeutes. Je pense que le jeune Guinée c'est passé un petit peu sous les radars comme beaucoup d'autres. Et quand on parle, on parlait de la manière de désigner cette jeunesse racisée à l'époque. Je le cite puisqu'il est maintenant ministre de l'Intérieur. Vous rappelez une citation de Bruno Retailleau. C'était donc juste après les émeutes qui ont suivi la mort de Naël. Il a dit : certes, ce sont des Français qui ont participé aux émeutes. Mais ce sont des Français par leur identité. Et malheureusement, pour la deuxième, la troisième génération, il y a comme une sorte de régression vers les origines ethniques. C'est une vraie citation.
0: C'est intéressant parce qu'il y a le terme identité qui est utilisé. Ils sont Français par leur identité. Alors vous voyez ce que ça veut dire.
1: Les Français de papier.
0: Voilà, donc du coup ça veut dire les Français de papier, ça veut dire des Français. Alors il y a toute une terminologie là qui a été qui s'est développée aussi en France là pour dire ça, c'est pas tout à fait pour de vrai quoi, pas vraiment français. Et l'autre point, c'est quand il dit ça, la deuxième, troisième génération. C'est-à-dire que même si on compte les enfants, etc.
1: Troisième génération, donc, ça veut dire.
0: Ça a été utilisé par d'autres à certains moments de à certains débats où ces choses-là sont venues. Quelqu'un avait dit, mais alors si vous incluez la troisième génération de descendants de l'immigration, ça fait 19 millions de personnes en France. Donc vous voulez considérer que 19 ou 20 millions, un tiers de la population française ne l'est pas. Et ne l'est pas pour de vrai.
1: Oui, mais alors ne l'est pas pour de vrai. Il faut bien comprendre que dans la tête de ce monsieur, pour de vrai, ça veut dire, je pense que les Italiens, ils y sont quand même pour de vrai.
0: Alors,
1: mais même les Ukrainiens, ils y seront pour de vrai. Mais les personnes issues du continent africain, ils n'y seront jamais pour de vrai. À la dixième génération, ils ne seront toujours pas.
0: Oui, parce qu'il y a aussi, dans la même citation, c'est intéressant, parce qu'il y a aussi le terme d'ethnique qui revient en disant il y a les choses ethniques qui reviennent.
1: Et là, on va y venir parce que vous développez beaucoup sur la question de nature et culture. Voilà. Qu'est-ce que c'est qu'une race? Est-ce que c'est une couleur de peau? Est-ce que c'est une expérience vécue? Est-ce que c'est des pratiques communes? Est-ce que... Tout ça, c'est des questions très ouvertes d'ailleurs. Mais il y a quelque chose encore pour la France qui est intéressant et vous l'évoquez, c'est, j'allais dire, l'invention. L'invention du terme musulman pour désigner des personnes racisés, notamment d'Afrique du Nord ou d'Afrique. C'est là du coup, on décale, on est moins raciste quand on parle de musulmans et pas de noirs et d'arabes, c'est ça.
0: C'est intéressant parce que le terme musulman était un terme qui a été utilisé comme l'équivalent de indigène au temps de la colonisation.
1: Et ce qui valait même pour les chrétiens, les indigènes chrétiens.
0: Alors, voilà, je mentionnais ce travail-là d'une collègue qui mentionne, du coup, on a même pu voir dans les documents administratifs une mention de musulmans chrétiens.
1: Ouais.
0: Et donc, ce terme-là est très ethnicisé, pour le coup, et non pas religieux, mais très ethnicisé, voire racialisé, d'autant que je reprenais cette... formule de Nicolas Sarkozy qui avait vu je ne sais plus quelle personne dont il était question et qui disait c'est un musulman d'apparence. Ouais. Donc on dit bon ben voilà, c'est un musulman d'apparence, c'est-à-dire qu'effectivement le phénotype, l'apparence en général, vestimentaire, tout ce qui semble être le de la personne, son mode de vie, son voilà, tout ce qu'elle est, est désigné par un nom, quoi, d'identité, quoi, voilà. Et donc à ce moment-là, effectivement, quand on place comme ça, on place toutes les choses sur le thème de l'identité, effectivement, on va trouver des gens qui ne correspondent pas à cette identité française.
1: Mais alors, musulman, c'est intéressant. Ça sort un peu de votre livre, mais c'est vraiment intéressant parce que déplacer le racisme sur la question religieuse, c'est ce qui a été fait au début des années 80, au moment des grèves dans l'automobile, quand des ouvriers d'Afrique du Nord manifestaient pour avoir un meilleur salaire, pour avoir des évolutions de carrière, ce qui n'était absolument pas possible pour les OS. Eh bien, on en a fait un problème musulman. Il y a eu des faux rapports, y compris ministériels, qui indiquaient que, voilà, il y avait des sorciers, ça devenait un problème via des sociologues qui ont travaillé là-dessus, hein. J'invente rien, ça devenait, les puissances étrangères, la religion. Effectivement, pour un gouvernement socialiste de l'époque, c'était plus facile de briser une grève en accusant la religion qu'en disant, c'est des gens d'Afrique du Nord, ils ont vocation à y retourner, quoi.
0: Oui, oui, oui, oui, oui.
1: Et en fait, on a déplacé le racisme sur le champ de la religion, et malheureusement, je pense que c'est toujours un peu le cas.
0: Oui, oui. Je crois qu'il y a un effet un petit peu pratiquement métaphorique, c'est-à-dire que le terme même de musulman tire avec lui, surtout avec tout le... C'est passé depuis les années 2000, quoi, tire avec lui tout un tas de nouvelles peurs,
1: de
0: qui sont les peurs terroristes, les peurs de toutes sortes de choses comme ça, qu'on met sous un terme religieux, mais qui en fait n'a rien de religieux, ni de la part des personnes qui sont terroristes et autres, qui n'ont pas spécialement de réelle formation religieuse, en tout cas tous les religieux de l'islam, tous les connaisseurs de l'islam savent cela, inversement, de la part de la manière de les désigner, c'est une espèce de terme facile qui me fait penser, c'est pour ça que j'y fais allusion, au terme de musulman tel qu'il était employé dans le contexte colonial. Voilà, c'est l'islam, c'est un petit peu tout de ce monde-là.
1: À mettre à distance. Voilà. On a l'impression que dans un pays qui a été un pays colonisateur, qui a été un pays qui a dominé les Noirs d'Afrique, y compris les gens d'Afrique du Nord, eh bien, il est hors de question que les descendants de ceux qu'on a colonisés aient la même position sociale, en fait, que des gens qui sont descendants de ceux qui ont été les colonisateurs. On en est là, en fait.
0: Oui, oui, oui, oui.
1: J'ai un peu l'impression que c'est ça que vous démontrez. Oui. C'est terrible. Oui. Et en fait, mais c'est peut-être bien de l'expliquer, parce qu'en décortiquant les choses, on peut peut-être mieux les combattre.
0: Oui, oui, oui.
1: Je sais pas, c'est un peu déprimant. Bon, pour se donner un petit peu de force pour continuer, on va écouter un peu de musique. Alors, c'est un extrait d'un documentaire, justement, vous évoquiez Gilberto Gil, qui a été fait sur ce groupe de musique là. Donc, vous allez d'ailleurs nous parler un petit peu du chef. Voilà, et c'est Vovo, le chef, c'est ça,
0: oui.
1: que vous connaissez, avec qui vous êtes toujours en contact, que vous avez vu grandir, en fait, et devenir un homme important représentant justement des Noirs du Brésil. Donc on écoute, on plonge en plein carnaval, en fait, c'est ça, Gilles.

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1: voilà, c'était un extrait de ce documentaire que vous devez connaître par cœur, Michel Agier. Vous l'avez vu plein de fois, j'imagine.
2: Alors, quel est le titre?
1: Alors, je sais pas, je sais plus. Il faudrait regarder. Mais voilà, en tout cas,
2: je crois qu'il y a eu beaucoup de documentaires sur ce groupe.
1: C'est vraiment sur ce groupe et sur leur relation. Et je crois qu'il date il est assez vieux, il date de 85 ou 87, c'est-à-dire juste après, enfin voilà, 10 ans après. Et Gilberto Gil, c'est dans 82, je crois, emparé de la chanson.
2: D'accord.
1: Voilà.
2: Oui.
1: Et donc, c'est le retour et on voit, y compris avec des archives, les jeunes femmes qui dansent. Et puis cette non-mixité qui est revendiquée et dont vous parlez, puisque vous y êtes allé après et vous justifiez donc cette non-mixité et
2: ça se justifie dans le contexte, juste pour corriger, parce que c'est un contexte rituel, c'est-à-dire le contexte du carnaval, on produit une performance, pour ça l'idée de la performance, pour moi c'est important, c'est un art populaire en tant que performance culturelle, et donc des gens décident de produire une image d'eux-mêmes et une image d'un monde qu'ils veulent représenter en se faisant eux-mêmes acteurs, au sens acteurs de la performance. Donc c'est à la fois, il y a une certaine ritualité, c'est quelque chose qui revient régulièrement, qui est inscrit dans le moment du carnaval, avec un début, une fin, un espace qui est consacré, etc. Et c'est aussi une création, quoi, d'une certaine façon, une création d'une autre image d'eux-mêmes, quoi. Et donc, bien évidemment, et c'est permis par l'idée même de carnaval, on fait ce qu'on veut dans le carnaval, bien évidemment, ça suppose qu'il y ait de la non-mixité au sein de ce moment-là. Mais évidemment, ce ne sont pas des gens qui sont dans la non-mixité dans leur vie. Dans leur vie sociale réelle. Et ils sont toujours, ça a fait un cas jusqu'à maintenant, c'est quelque chose dont on parle au Brésil. Ah, mais alors, est-ce qu'ils vont vraiment garder toujours cette non-mixité, finalement? Ils vont finir par les accepter, les blancs, dans le...
1: Et seulement s'ils se trempent dans le goudron.
2: Et pour moi, la question, elle a pas de sens, parce que ce groupe-là a existé avec ça, c'est-à-dire pour produire cette image-là. Dans ce sens-là, c'est une image politique, c'est-à-dire c'est une image c'est une image politique parce que évidemment ça ne correspond à rien, c'est une pure utopie si on veut, mais c'est quelque chose de très concret qui marche et qui marche depuis 50 ans et qui a énormément de succès depuis 50 ans, qui a été reproduit par d'autres, et donc il y a tout un voilà un mouvement afro comme on dit, mais comment dire. Il n'est pas dans la vie sociale, dans la séparation vis-à-vis des autres, il est dans la relation, simplement en gagnant à chaque fois un petit peu plus de reconnaissance grâce à ce moment-là rituel de performance, quoi.
1: Mais ils acceptent bien sûr qu'un blanc vienne regarder, observer leurs pratiques, raconter leur histoire.
2: Il a fallu qu'on s'entende, parce que je raconte aussi dans le livre, il a fallu du temps, il a fallu qu'on se mette d'accord, qu'on fasse une réunion autour d'une table où je leur dise voilà ce que j'aimerais faire, est-ce que vous êtes d'accord? Ce qu'on fait de toute façon tout le temps quand on fait de l'enquête ethnographique, on va voir les gens, on dit est-ce que vous êtes d'accord? Est-ce que vous voulez bien m'accueillir parmi vous pour que je fasse mon enquête? Bon ben là c'était pareil, mais avec cet élément-là, en disant je suis blanc, et moi je ne demande pas à faire de la provocation en vous disant je vais demander à défiler dans les Ilaïe, puisque pour moi ça serait justement une façon de défaire mon objet de recherche, si je puis dire, puisque c'était ça l'intérêt de cette performance-là.
1: Et vous racontez dans le livre quelque chose qui pourrait paraître anecdotique, je l'ai évoqué tout à l'heure, vous êtes devenu un peu ami avec Vovô, le fondateur du groupe, qui est maintenant un homme très occupé, et qui n'a, comme moi, toujours pas son permis de conduire. Or, il a parfois besoin, et puis vous avez besoin de l'interviewer, et le plus simple, c'est en bagnole, en train de le conduire à tous ses rendez-vous.
2: Voilà.
1: Donc, du coup, vous le trimballez un petit peu partout, et puis parfois même, vous l'attendez. Et donc, vous passez pour son chauffeur. Sauf qu'un chauffeur blanc, C'est quand même bizarre,
2: voilà.
1: Et en fait, ça m'a fait marrer, et en même temps, je me suis dit que c'était un peu triste.
2: C'était, voilà, il y a quelque chose qui faisait que c'était très amusant, au bout du compte, mais sur le moment, les personnes qui restaient là, quand Vovô, donc, cet ami et président de son groupe de carnaval afro, etc., était allé voir des gens, donc il y va, il entre, puis il y a d'autres gens qui sont là, qui voient, et ils me voient à la place du chauffeur et attendent dans la voiture. Ils ont un regard très interrogateur, quoi. Ils disent, mais qu'est-ce que c'est que cette situation-là? On ne la comprend pas, quoi.
1: Ça veut dire qu'elle n'est pas du tout naturelle non plus.
2: Elle n'est pas du tout, elle n'existe pas.
1: Elle n'existe pas. Donc ça veut dire que les rapports de race et de classe sont largement entremêlés. Et c'est aussi un des thèmes du livre, la question entre classe et race, parce que vous parlez du passing, c'est-à-dire on parle beaucoup des transclasses en ce moment, on parle beaucoup aussi des trans genre, et puis on parle pas des transraces.
2: Oui.
1: Mais parce que, quelque part, c'est différent, et en même temps, ça pourrait presque exister, les transraces, dans la mesure où la race, et là, j'emploie comme vous le mot race au sens de racisé, c'est-à-dire la race, elle existe parce que c'est le regard de l'autre
2: parce
1: a décidé que quelqu'un était noir, en l'occurrence, ou n'était pas blanc. Que quelqu'un était non blanc. Donc là, vous montrez un peu cette intrication, à la fois ces différences et ces ressemblances, parce que on peut, jusqu'à une certaine mesure, et là vous citez Fanon, par l'ascension sociale, par les études, par le fait de devenir un cadre, par le fait d'accéder aux classes intellectuelles supérieures, par exemple, on pourrait presque devenir blanc. Parce qu'il n'y a que des blancs dans ces classes-là. Mais en l'occurrence, on devient encore plus noir.
2: Mais en l'occurrence, on n'arrive jamais à être blanc. Et c'est toute l'ambivalence et la complexité, parfois douloureuse, je crois, de la question du métissage. Je consacre tout un chapitre en fait à ces jeux de couleurs.
1: Quoi, oui, avec cette histoire d'une famille qui est poignante. Enfin, faut lire le livre, hein, mais.
2: Et en fait, on ne sort pas de l'obsession raciste, quoi, d'une certaine façon. Parce que le métis qui va dire je suis plus clair que toi, l'autre va lui dire non, mais tu as quand même du noir, donc tu n'arriveras pas à être plus clair que moi, etc. etc. Il est toujours ramené vers la blanchité comme étant la marque du pouvoir. Mmh. Et ceux qui arrivent, je décris quelques scènes comme ça, ceux qui arrivent à marquer leur résistance ou une certaine force sont ceux qui sont dans ce que Fanon appelle la conscience de la condition. C'est-à-dire, voilà, j'ai une condition, c'est pas une identité, etc. C'est une condition noire et c'est une conscience, j'en ai conscience et éventuellement j'agis. C'est un peu ça les termes de Fanon, quoi, de dire, il s'agit pas de d'être par essence noir, on est noir dans les conditions qu'on a évoquées là maintenant, parce qu'il y a une construction raciste, historique, etc. Mais à un moment donné, on découvre cette condition noire, comme la condition blanche d'ailleurs, qui doit être aussi comprise dans la même relation, et cette condition fait l'objet d'une conscience, et cette conscience peut faire l'objet d'une action. Et l'action, à ce moment-là, elle peut être d'aller chercher dans tout ce qu'on a comme background culturel. C'est pour ça que, pour moi, c'est important toute la partie sur les performances culturelles, consiste à aller chercher toutes les manières de transformer cette identité qui est reçue, qui est assignée, comme on dit, cette identité raciale. Donc il y a tout le travail. Moi, je pense que là, vous voyez, c'est à la fois reconnaître que cette affaire de race est une affaire qui concerne tout le monde, et ceux qui descendent des racisants, c'est-à-dire des blancs, autant que ceux qui descendent des racisés, noirs, jaunes, orientaux, etc., et d'autre part, les performances culturelles sont des formes de l'antiracisme, c'est-à-dire que la manifestation d'une conscience ou la réponse à cette conscience portée en dérision le curé blanc comme dans un dans un des carnavals,
1: mais
2: etc.
1: Ça, c'est très intéressant. C'est très intéressant parce que ça dit beaucoup aussi. C'est plus que le porter en dérision. C'est-à-dire que le curé blanc, c'est-à-dire c'est un white face, hein, puisque c'est, je crois que c'est un noir qui l'interprète.
2: Voilà, c'est ça.
1: Et il est peint en blanc et on se moque du curé, on se moque de son pouvoir supposé, on se moque du fait qu'il a persécuté des noirs qui considéraient que leur rite c'était de la sorcellerie, etc. En fait, le curé là, il était noir, pour de vrai.
2: En fait, il était métis.
1: Voilà. Ouais. En tout cas, il n'était pas blanc.
2: Il n'était pas blanc.
1: Mais il est assigné à la blanchitude parce que il avait des pratiques de blanc.
2: Il incarnait le pouvoir religieux, en l'occurrence, dans l'histoire colombienne, ça se passe sur le Pacifique colombien.
1: Mais ça c'est très intéressant, parce que du coup, la couleur physique n'a plus d'importance, c'est vraiment l'oppression.
2: C'est le rôle
1: l'oppression
2: qui est joué,
1: raciale qui devient, et des noirs peuvent du coup être des oppresseurs blancs. En fait c'est la réalité. Et vous évoquez les Antilles, vous évoquez et c'est ce qui se passe ne parlons pas de Mayotte parce que sinon ça va nous emmener loin, mais parlons de la Martinique, parlons de la Guadeloupe, c'est ce qui se passe là-bas avec les béquets. Cette société post-coloniale, elle est très très marquée en Outre-mer.
2: Bien sûr, elle est très marquée, et du coup, les mouvements qui se déroulent, par exemple dans le carnaval, de la part de ces jeunes noirs carnavaliers, essayent de retrouver justement un peu comme au Brésil, mais aussi comme ailleurs en Europe, essayent de retrouver une certaine Afrique, hein, une certaine image, une certaine idée d'Afrique qu'ils auraient perdu, ou que toute la discontinuité de leur histoire à cause de l'esclavage leur aurait fait perdre ce qui venait de ces terres lointaines. Et finalement, ils reconstruisent quelque chose de tout nouveau. C'est une invention, rituelle, une invention culturelle, en allant voir un petit peu dans les îles voisines où quelques cultes ont été gardés. Alors ça peut être au Brésil, mais c'est comme aussi à Cuba ou à Haïti, par exemple.
1: C'est cet instrument vous citez et que j'ai oublié, cet instrument, ce clavier là sur lequel vous tapez.
2: La marimba.
1: Voilà,
2: la marimba.
1: C'est en Colombie.
2: Qui tout d'un coup, cette marimba, effectivement, c'est une transformation. Alors on ne sait pas très bien si ça vient du balafon, si ça vient de... Voilà, il y a eu quelque chose qui s'est transformé, qui est devenu un instrument de la côte pacifique du nord de l'Amérique latine.
1: Et qui se joue à deux personnes.
2: Ça se joue à deux personnes, c'est ça a la taille d'une grande table, comme ça, avec les aigus et les bas. Et ça se joue à deux personnes, et voilà, là-dessus s'est construit aussi l'histoire, la légende du combat de musique,
1: la battle
2: avec le diable, quoi.
1: D'accord. Voilà,
2: de se confronter avec le diable, quoi.
1: Oui, et alors en fait c'est aussi toute une question que vous posez, c'est voilà, est-ce que la race est une expérience commune, et est-ce que tout ce qu'on va inventer avec cette expérience commune, ça va devenir une culture qui n'est pas lié, qui n'est pas quelque chose, alors surtout pas de physique bien sûr, surtout pas de génétique, et même pas en fait de culturel, mais vraiment de conditions ou de culture commune, ça peut aussi être ça.
2: Oui, il y a une histoire commune aussi, je pense que voilà, après il y a différentes interprétations. J'essaye de donner un petit peu à la fin les trois nuances, de dire non, il n'y a pas de rapport finalement, puisque c'est vrai que dans le ça se trouve chez les poètes caribéens, Glissant, Chamoiseau, qui considèrent finalement que leur expérience incarne la créolité, qu'on dit, ou la créolisation, et je pense qu'ils ont raison en termes de montée en universalité, si on veut. C'est le monde est une créolisation permanente.
1: N'en déplaise.
2: Voilà, le monde se créolise en permanence, c'est-à-dire les cultures se transforment en permanence. Et moi, c'est un petit peu pour ça aussi que j'ai cet intérêt pour les performances culturelles, y compris, surtout, celles qui se font dans des contextes d'oppression. C'est-à-dire, là, on a la contrainte raciale, on a la contrainte de la domination raciale. Comment les sujets transfigurent cette race qui leur est imposée, quoi, d'une certaine façon. Donc, ils en font plein de choses, quoi. Ils en font plein de choses. Et dans ces plein de choses, moi, je n'oppose pas ça à l'idée d'Afrique. Je pense que l'Afrique, territoire, c'est quelque chose. Mais l'idée d'Afrique est quelque chose qui s'est répandu dans le monde. Et même en Caraïbes, même, voilà, en Martinique, en Guadeloupe, en Guyane, etc. Et évidemment, en Amérique latine aussi. L'idée d'Afrique représente quelque chose qui n'est plus le territoire africain, qui est une espèce de communauté globale, on va dire, abstraite, évidemment, puisqu'elle n'est pas diasporique au sens où il n'y a pas d'organisation sociale, d'organisation politique qui serait transnationale, etc., etc. Donc c'est quelque chose...
1: C'est un imaginaire, quasiment.
2: C'est un imaginaire, ouais. Et c'est pour ça, là, on a une puissance de l'imaginaire qui est très intéressante et qui est diverse dans tous les pays, parce que quand pour revenir à eux, quoi, d'une certaine façon, les jeunes noirs de Baïa disaient nous sommes les Africains à Baïa, moi je dis après, vous êtes les Africains de Baïa. Et après, il y a les Africains de Guadeloupe, il y a les Africains de Colombie, il y a les Africains. À chaque fois, il y a une invention de ce qu'est africain qui ne correspond pas aux autres, et simplement, et qui ne correspond pas non plus à la réalité africaine, évidemment, actuelle et historique. Bon, ben ça, on le sait pas, quoi. Ça reste un petit peu, ça reste dans le vague des recompositions imaginaires qui ont été, qui sont faites, quoi. Donc là, il y a plusieurs, moi, je tranche pas du tout, hein, pour savoir. Je vois, il y a plusieurs manières de voir cette idée que oui, il y a une forte séparation, et oui, il y a une créolisation du monde qui est, voilà, un point qui me semble important. Ensuite, oui, bah, il y a quelque chose qui crée sans doute une solidarité, hein, une solidarité contre le racisme, par exemple, d'être concerné partout par le même racisme. Et ça, ouais, ça crée un lien. Pour autant, on ne peut pas dire que ça ait créé un lien politique qui soit particulièrement fort, mais voilà, ça crée une reconnaissance. Voilà, voilà, il y a quelque chose
1: qui pourrait faire résistance. Et vous terminez le livre, vous l'avez évoqué, par la description précise et qui fait vraiment envie de ce spectacle. L'épilogue est intitulé Carte noire contre Blackface. Et c'est donc ce spectacle. Ça m'a intéressé parce qu'il y a quelque chose. Donc c'est une pièce qui est intitulée Carte noire nommée Désir, et c'est Rebecca Chaillon qui l'a. Voilà, si vous la trouvez, si vous pouvez aller la voir, n'hésitez pas. Mais alors, ce qui est intéressant, c'est que c'est une pièce féministe aussi. C'est-à-dire qu'elle parle de la double oppression, le fait d'être noire et le fait d'être femme. Je dis un peu ça peut-être en tant que femme, je sais pas. Mais en tout cas, ce qui permet peut-être de ressentir la discrimination et de ressentir ce que peut faire le fait d'être racisé, c'est peut-être le fait d'avoir expérimenté la domination patriarcale, ce qui est le cas de toutes les femmes. Donc peut-être que c'est une couche
2: en plus.
1: Voilà, oui, mais en tout cas, c'est quelque chose qui permet de comprendre, qui permet d'avoir quelque chose en commun dans le fait de vivre avec un système oppressif. Ouais. Et de voir ce qu'on en fait, et de voir comment on s'allie, et de voir comment on lutte, et de voir comment on fait exploser tout ça, ou en tout cas comment on le comprend pour essayer de lutter, exploser tout ça, c'est le grand soir n'est pas pour demain, mais peut-être lutter pied à pied, créer avec ça, je ne sais quoi. Mais c'est cette intersectionnalité, elle est importante, et vous l'évoquez dans le livre aussi.
2: Oui, c'est important, et ce que vous dites est important aussi, parce que je pense qu'effectivement, il faudrait donner un terme que j'aime beaucoup, mais qui a plutôt mauvaise presse, qui est le terme d'empathie, tout son intérêt politique. C'est-à-dire qu'effectivement, on peut partager, comme vous le dites, comme on peut partager des expériences de résistance, par exemple, ou de lutte, avec d'autres luttes qui sont différentes en apparence, mais qui finalement ont à résoudre, ont à surmonter une forme d'oppression. Et en l'occurrence, effectivement, là, le caractère essentialisé, naturel, mmh. hein, de aussi bien de la domination de genre, enfin, que de race, elle permet effectivement de voir la difficulté de faire face à ce genre d'assignation naturaliste, on va dire.
1: Et universelle, et très très très longue date, voilà, en fait, qui pourrait paraître naturelle tant elle est ancestrale, dire.
2: Voilà. Naturalisée, quoi. Et de ce point de vue-là, oui, je pense qu'il y a, une intersectionnalité des solidarités.
1: Manières d'appréhender, parce que vous commencez le livre en disant c'est dur quand on est un homme blanc de plus de... Enfin, maintenant, vous avez plus de 50 ans, mais quand vous avez commencé, vous aviez beaucoup moins. Mais quand on est un homme blanc, c'est difficile de se lancer dans ces sujets, parce qu'on est forcément celui qui n'y croit pas, qui n'en a pas fait l'expérience. Mmh. Mais en tout cas, vous l'avez très bien travaillé tout au long de votre carrière.
2: Ça, c'est l'avantage de l'anthropologie, je dirais. C'est pour ça que je pense...
1: On manque d'anthropologues.
2: on manque d'anthropologie en général. Pas que l'affaire des anthropologues. Je suis assez large sur la conception de l'anthropologie. Effectivement, il y a le métier d'anthropologue qui a ses règles, ses apprentissages, ses lectures, etc. Mais il y a l'anthropologie qui est quelque chose de beaucoup plus large que ça, et qui est un certain rapport avec l'altérité. C'est-à-dire, on est intéressé par l'altérité. L'anthropologue, comme je raconte un petit peu à un moment donné, par définition, l'anthropologue, il sort de sa condition et des intérêts de sa condition pour s'intéresser à toute l'humanité et donc à tous les autres. Et là, c'est toute la diversité qui lui revient à ce moment-là. Ce que je raconte, c'est que moi, en allant voir cette humanité en général, il y a la diversité qui me renvoie, et qui me renvoie moi-même au fait que je suis un homme blanc. Voilà. Mm-hmm. Et je dis, donc je vais accepter ça plutôt que de ne pas l'accepter en disant vous avez tort. Cette diversité-là, moi, elle me remet dans cette condition-là. Je l'accepte, je rentre dans ce jeu-là et j'essaie d'en tirer les conséquences du point de vue d'une certaine connaissance, quoi, de ce que je peux raconter, quoi.
1: Bon, dernière question, évidemment, c'est qu'est-ce qu'on peut faire pour notre pays aujourd'hui. Vous parlez de Vincent Tibéri, qui est plutôt optimiste, lui qui considère que la France se radicalise par ses élites, si je peux le dire ainsi, c'est-à-dire que le racisme vient d'en haut, pourri par la tête, ruisselle. Je pensais que la théorie du ruissellement ne marchait pas, en général, pour les sous, mais ça marche apparemment pour les idées, et vous savez... Enfin, vous avez une explication. Vous nous dites pourquoi est-ce que ça marche pour les idées. Et donc, dites-nous, pourquoi, à votre avis, ce ruissellement est possible?
2: C'est-à-dire que là, je pense que si Vincent Tiberge...
1: Il ne veut pas qu'on l'appelle Tiberi?
2: Tiberge, non.
1: Lui, il s'appelle Tiberi.
2: D'accord, ok.
1: Ça s'écrit Tiberge.
2: D'accord, ok. Alors, effectivement... ce ruissellement, ça veut dire quoi? Ça veut dire que de plus en plus, les élites, les leaders politiques utilisent quelque chose, ils ne l'inventent pas, ils l'utilisent quelque chose qui va sans arrêt recommencer cette invention de dire l'étranger parmi nous, c'est celui-là et on le repousse. Et donc on le déshumanise, etc. Il y a tous ces procédés-là qui sont nombreux, mais le racisme incarne d'une certaine façon là, à la perfection, si on peut dire, cette modalité de produire de l'étranger qu'on va laisser à la porte de la communauté, quoi, ou laisser mourir, comme on le voit aussi dans beaucoup de situations. Et donc on réinvente sans arrêt la race. Ce que je dis, c'est que s'il peut y avoir de ce ruissellement, c'est parce que précisément il y a ce que j'appelle une infrapensée raciste qui est là, qui a un racisme structurel qui semble avoir sédimenté les positions sociales, puisque du coup on a une lecture sociale, on va dire c'est pas parce qu'ils sont noirs ou jaunes ou quelques maghrébins ou orientaux qui sont dans cette condition-là, c'est parce qu'ils sont dans cette condition-là qu'on va pas les accueillir parmi nous. Bon, et donc ce retournement sans arrêt, j'essaye de le rétablir sur ses pattes, quoi, d'une certaine façon, ouais. et d'expliquer que nous sommes tous dans les pays européens, évidemment, puisqu'ils ont leur histoire a été une histoire impériale à l'échelle du monde entier, mais du coup dans le monde aussi, puisque ça s'est diffusé, il y a cette présence, quoi, d'une qui n'est ni de gauche ni de droite, qui n'est ni bonne ni mauvaise, qui est une infrapensée raciste dont on a à prendre conscience et à faire quelque chose avec, et non pas la nier en disant mais non c'est un problème social, mais non c'est un problème économique,
1: ça devient social et économique quand on parle que des gens et qu'on leur interdit l'accès à des postes à responsabilité,
2: et c'est ça s'auto-alimente, l'intersectionnalité s'auto-alimente en permanence, mais il faut arriver à reconnaître à prendre conscience, quoi, de cette part là de la réalité qui est une part très très importante et très violente.
1: Alors du coup, vous êtes beaucoup moins optimiste que Vincent Tibéri, qui lui dit que l'ensemble de la société est beaucoup moins raciste que ses médias et que ses politiques. Et il dit aussi, il parle de renouvellement générationnel, il dit que de génération, et ça apparemment c'est documenté, que de génération en génération, ceux qui arrivent sont un peu moins racistes que leurs parents et leurs grands-parents. Vous en pensez quoi? Vous êtes plutôt d'accord avec ça quand même?
2: On a les deux choses, et partout dans le monde, on a les deux choses en même temps. On a les deux choses en même temps, et il faut réussir à les comprendre en même temps. Je crois que effectivement, il y a la réalité des sociétés, la réalité de la cosmopolitisation de toutes les sociétés, qui fait que de plus en plus, il y a de plus en plus de mélanges culturels, physiques, phénotypiques. Voilà, il y a de toutes sortes de combinaisons génétiques possibles et toutes sortes de combinaisons culturelles possibles, ce qui devient très difficile d'étudier les cultures. On ne peut plus étudier la culture de tel peuple ou tel peuple ou tel peuple, comme l'ethnologie le faisait autrefois. Maintenant, on peut étudier les dynamiques culturelles, les changements culturels.
1: Oui, mais ce que vous dites, c'est à la fois, c'est bien sûr, c'est vrai, il y a de plus en plus de mélanges phénotypiques, parce qu'on fait des enfants avec des gens qui n'ont pas de la même couleur de peau et tout ça. Mais en tout cas, si on veut que le métis il soit noir, si on le décide, si on le regarde comme tel et si on a intérêt à le regarder comme tel, il sera noir.
2: Bien sûr.
1: Ou je sais pas, autre chose, mais en tout cas, il sera racisé. Est-ce que c'est vraiment ça qui va nous faire sortir de l'ornière? Je sais pas, d'autant que je peux pas m'empêcher de le dire. On enregistre cette émission le 6 janvier, jour de la conférence des ambassadeurs qui ont eu droit à un discours d'Emmanuel Macron, les ambassadeurs de France à l'étranger. Et Macron s'est fendu de cette citation qui est véridique, je n'invente pas. Les dirigeants africains ont oublié de dire merci. Aucun d'entre eux ne serait aujourd'hui avec un pays souverain si l'armée française ne s'était pas déployée. Voilà, donc en tout cas par la tête c'est bien pourri, je ne sais pas quoi faire.
2: Non mais là effectivement, là on voit que l'infrapensée raciste est complètement présente.
1: Et l'infra, elle est même supra là.
2: Oui, mais elle s'exprime, voilà. Ouais. On est dans une situation aujourd'hui où de plus en plus souvent, on a ce genre, on parlait de Bruno Retailleau, c'est également le cas. On a évidemment les partis d'extrême droite, que ce soit du côté de Zemmour ou des Le Pen, etc. Ces choses-là deviennent de plus en plus explicites. Ça devient explicite aussi, et c'est souvent le cas, parce que le monde change. Et plus le monde change, plus il y a cette réaction-là. Et dans ce cas-là, c'est de la réaction au sens propre.
1: Le monde change, mais vous parlez du monde qui change, mais la réaction, elle n'est pas que en Europe, elle est aussi en Israël. Bon, on parle de Netanyahu, on ne va pas revenir sur ce génocide, parce que là, on pourrait y passer encore deux heures. Bon, on parle de l'Inde, on parle de Modi, c'est vraiment, on parle de Trump, bien sûr, parle de l'Argentine, de Milei, et on parle de l'Autriche, enfin, c'est partout, en fait, qu'on a cette montée de dirigeants ouvertement raciste et décomplexé. Et il faut pas terminer là-dessus. Qu'est-ce qu'on peut faire? Aller au théâtre, je sais pas moi.
2: Essayer de comprendre et de se replacer dans
1: Alors ce sera peut-être ma dernière question. Essayer de comprendre. Est-ce que c'est maintenant que vous êtes, vous avez fait votre carrière, mais les jeunes chercheurs, est-ce qu'ils vont pouvoir continuer à essayer de comprendre, à faire les mêmes études que vous avez faites, à produire les mêmes ouvrages, je pense à la collection Babel, à des choses comme ça que vous avez produit. Est-ce qu'il y a encore des financements? Est-ce que l'État français, par exemple, mais pareil dans le monde, est-ce qu'il y a des financements pour des recherches sur l'altérité, sur l'hospitalité?
2: Je pense que non, vous posez une bonne question, parce que des chercheurs, il y en a, il y a énormément de jeunes chercheurs, d'étudiants qui ont envie de se porter sur ces thèmes-là, qui ont envie de faire de l'anthropologie, qui ont envie d'avoir à la fois des se poser des questions et chercher les bonnes réponses. Il y en a, mais effectivement, on commence à avoir un problème dans plusieurs endroits sur la liberté scientifique.
1: Absolument.
2: C'est pas seulement en Iran, c'est pas seulement Fariba Adelka a publié son livre sur son séjour en prison en Iran. Elle parle évidemment beaucoup de liberté scientifique. On l'a vu en Algérie là pendant quelques semaines avec l'arrestation d'un jeune sociologue.
1: Oui, absolument.
2: Et évidemment, la question se pose en Russie, en Chine, ailleurs.
1: Mais en France, Mavoulas Oumahoro a été évacué d'une conférence au Parlement européen, par exemple.
2: Oui,
1: Mavoulas Oumahoro qui développe des thèses qui sont proches des vôtres sur l'invention du racisme.
2: Oui, bien sûr. Tout à fait. Et donc, je crois qu'il faut aussi être vigilant. Faut à la fois être solidaire avec tous les chercheurs qui sont évacués de leur pays, qui sont en danger, avec le programme PAUSE, tout ce qui se fait pour l'accueil de chercheurs en exil, mais aussi être vigilant en France sur la possibilité de faire de la recherche, d'avoir des financements de recherche.
1: Être stigmatisé, y compris par les ministres en place, parce qu'on serait woke, parce qu'on serait études qui n'auraient pas leur place, parce qu'on serait des chercheurs militants, ça a été aussi beaucoup de choses.
2: Ça a été aussi des choses qui ont été dites. Moi je considère que je fais de l'anthropologie publique, comme on dit, c'est-à-dire je veux travailler sur des thèmes qui intéressent la société et rendre à la société toutes les informations, toutes les données, tout le temps qu'on m'a donné pour que je fasse ma recherche, donc en publiant des livres et en le faisant
1: dans un temps rapide. C'était aussi votre objectif avec Babel, ces petits libelles sont devenus un gros opus mais qui étaient au départ des recherches thématiques précises, chargées de beaucoup de données, qui étaient publiées relativement dans un temps très court pour de la recherche qui avaient vocation à servir les politiques publiques. Je pense que ce n'est pas de votre faute, mais ça n'a pas marché. Ils n'ont pas lu. Vous n'avez pas dû trouver la bonne adresse pour leur envoyer.
2: Depuis, il y a l'Institut Convergence Migration qui fait
1: beaucoup de choses, qui a un travail
2: énorme. Mais c'est pour ça aussi que je pense qu'il faut aller chercher sur d'autres approfondissements, et notamment sur la prégnance de cette pensée, de cette infra-pensée raciste, et de cette structuration raciale des inégalités, pour comprendre aussi la difficulté à faire entendre ce qui est produit par les chercheurs sur la question des migrations.
1: Mais pourtant, c'est quand même de la science. On n'est pas dans la vérité alternative, dans la post-vérité. Enfin, vous donnez des chiffres, vous parlez de la réalité. C'est un peu inquiétant de voir que la réalité est niée. Mais bon, ça, c'est la société qui vient, apparemment. Mais bon, on va survivre, On va se souhaiter une bonne année 2025.
2: Bonne année, bon courage.
1: Vous travaillez sur quoi après ce livre qui vient de sortir? Moi, je vous pousse à la roue, je sais que vous êtes à la retraite, mais je suis sûre que vous ne pouvez pas vous empêcher de bosser. Ça, c'est... Voilà. Donc, c'est quoi le prochain, Michel Agier?
2: Là, j'ai pas mal de séjours prévus au Brésil et au Canada aussi pour... En gros, présenter les résultats de ce travail-là, pendant l'année qui vient, et puis peut-être réfléchir un peu sur les tâches de l'anthropologie, justement, ce qu'on vient d'évoquer.
1: Très bien. Eh ben, bonne suite. Et puis vous êtes toujours le bienvenu, vous le savez.
2: Merci
1: vous reviendrez nous parler de tout ça. Merci à vous.
2: Au revoir, merci.

C'était donc un entretien avec Michel Agier que je remercie beaucoup pour sa présence, pour le moment qu'il nous a accordé et pour ce livre « Racisme et culture » qui vient de paraître aux éditions du Seuil. Un grand merci également à Gilles Brézard qui réalisait cette émission. C'était bien sûr Liberté sur Parole. 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

0: Bonjour à toutes et bonjour à tous, vous écoutez l'Histoire en roue libre sur Cause Commune 93.1 FM, c'est une émission animée par Baptiste Martin, soyez les bienvenus dans cet épisode consacré à l'histoire de la consommation des classes populaires. Nous sommes entre le 19e et le 20e siècle, une période connue sous le nom de la Belle Époque, et à Paris, les salaires sont en hausse. De plus en plus d'ouvriers, d'employés, de commerçants ou de petits fonctionnaires accèdent à la consommation. Vous connaissez sûrement les grands magasins, le Bon Marché, le Grand Magasin du Louvre, le Printemps, la Samaritaine, construits sous le Second Empire. Ils ont inspiré le roman de Zola, Le Bonheur des Dames, et ils sont souvent associés à la naissance de la consommation moderne. Sauf que ces derniers s'adressaient à une clientèle bourgeoise. Ce n'est qu'à la fin du siècle que les classes populaires peuvent se procurer des meubles, des objets de décoration, des bijoux, des accessoires et les plus aisés d'entre eux, une bicyclette ou encore une machine à coudre. Mais des pauvres qui consomment, cela inquiète et suscite des commentaires moraux que l'on entend encore de nos jours. Dans son ouvrage « La vie à crédit, la consommation des classes populaires à Paris 1890-1920 », l'historienne Anaïs Albert mène une remarquable étude sur cette nouvelle culture matérielle et ses conséquences sur les classes populaires. L'enquête s'échappe des présupposés moraux et cherche à comprendre les motifs ainsi que les facteurs de la consommation populaire sans la juger. Nous découvrons au fil du récit une histoire sociale des objets, de leur acquisition et de leurs usages. Un Paris populaire peu présent dans les représentations de la Belle Époque. Anaïs Albert, bonjour.
1: Bonjour.
0: Merci d'avoir accepté cette invitation. Vous êtes maîtresse de conférences en histoire contemporaine à l'Université de Paris, spécialiste d'histoire économique et sociale de la France à l'époque contemporaine et de l'histoire des classes populaires et du genre. Vous êtes donc l'autrice de cet ouvrage, La vie à crédit. C'est sorti en septembre 2021, c'est aux éditions Presse de la Sorbonne, et il est issu de votre thèse obtenue en 2014. Je suis ravi de vous accueillir et j'ai introduit cette émission comme vous commencez votre réflexion par ces lectures morales de la consommation dont on a les échos aujourd'hui. En plus, c'est la période des soldes en ce moment, je crois. Elles viennent à la fois des conservateurs et des progressistes. Elles sont nées dans ce 19e siècle. Quels sont les ressorts de ces discours pour commencer ?
1: Alors oui, quand je commençais à travailler sur ce sujet, je me suis effectivement tout de suite heurtée, je pourrais dire, à des discours moraux très présents dès qu'on parle de la consommation et des classes populaires. Les deux parties de ce sujet étant sujettes elles-mêmes à des discours moraux. Les classes populaires sont très souvent lues sous l'angle du misérabilisme ou du populisme, donc dans une lecture morale, hein, soit elles incarnent le bien dans le populisme, soit on les voit sous un prisme négatif avec le misérabilisme, mais c'est aussi le cas de la consommation qui est souvent lue aussi dans une grille morale comme soit une aliénation économique, culturelle, soit une libération. Et donc on croise les deux grilles de lecture, on se retrouve avec des discours moraux très profus. Et finalement, j'en ai identifié trois à la Belle Époque. Hein. On a à la fois un discours qui vient du monde catholique, on pourrait dire, surtout des réformateurs sociaux, pour qui, effectivement, les pauvres, il y a un risque dans la consommation populaire, c'est la dette. Alors, pour les hommes, c'est l'alcoolisme. Pour les femmes, c'est la consommation conduisant à la prostitution.
2: Le vice.
1: Le vice, exactement, lu sous le prisme du vice. On a aussi, finalement, de manière assez étonnante, parce qu'à l'opposé du bord politique, on pourrait dire, dans le mouvement ouvrier, on retrouve aussi ce discours moral avec là l'idée un peu différente que accéder à la consommation, en fait, ça endort les aspirations révolutionnaires. Donc c'est le risque de l'embourgeoisement et donc la consommation comme un opium du peuple finalement. Et puis donc ces deux discours moraux sont très très forts et on a un discours différent qui vient lui logiquement de la sphère du marché, hein, des grands magasins, un discours beaucoup plus libéral qui dit que finalement l'accès au confort va permettre aux classes populaires de s'épanouir, de bien vivre.
0: Alors quand est-ce que la consommation est devenue un objet de recherche en histoire et est-ce que ces approches morales se retrouvent au sein de ces recherches ?
1: Alors la consommation est devenue un objet de recherche, on pourrait dire, il y a plusieurs histoires de la consommation, mais l'histoire matérielle que moi je fais, qui est une histoire de la consommation, on la retrouve déjà avec Daniel Roche, notamment, en histoire moderne. Donc ça, c'est une approche des années 70-80, on va dire. Et puis, il y a une histoire de la consommation du consommateur, qui est aussi une histoire plus politique, qui, elle, a beaucoup été faite aux États-Unis au départ, et qui est arrivée en France dans les années 90-2000, avec par exemple Marie-Emmanuelle Chessel, en France, qui en est une représentante. Et non, ces approches-là sont des recherches historiques, donc elles n'ont pas ces présupposés moraux. Par contre, ces deux approches qui dialoguaient pas vraiment. Hein, on avait d'un côté l'histoire de la culture matérielle et de l'autre une histoire plus culturelle, une histoire aussi politique. Et c'est vrai que j'ai essayé de faire le pont un peu entre ces deux approches, de prendre les deux en compte pour cette étude.
0: Il me semble que vous remarquez dans votre livre que la consommation étudiée dans les années 90-2000 en France intervient justement au moment où on étudie moins les classes sociales et où l'histoire sociale est moins en vogue.
1: Tout à fait. Et effectivement, c'est un historien anglais qui dit que finalement le consommateur est venu un peu prendre la place de l'ouvrier dans les recherches et que c'est pas du tout un hasard si quand on s'intéresse moins aux producteurs, aux ouvriers en tant que producteurs, en tant qu'histoire du travail, on voit émerger cette histoire de la consommation qui porte sur un peu un individu qui serait abstrait des structures sociales, qui devient un consommateur qu'on cherche à voir dans différentes sphères économiques et sociales.
0: Et donc, vous étudiez la période entre 1880 et 1920. En quoi ouvre-t-elle un cycle nouveau dans la consommation populaire ? J'ai dit tout à l'heure que les salaires étaient en hausse, mais à quoi c'est dû ?
1: Alors, oui, les salaires sont en hausse à la Belle Époque, parce qu'on est en hausse à Paris, parce que j'étudie Paris et c'est une situation spécifique quand même, c'est pas du tout le cas dans d'autres zones du territoire à la même époque. On est dans le moment de la deuxième révolution industrielle, donc il y a des industries nouvelles qui ont besoin de bras, donc les salaires augmentent d'une part, donc ça fait quelque chose d'original, et puis on est aussi à ce moment-là encore à Paris, dans une ville interclassiste, donc dans une ville dont les classes populaires n'ont pas été totalement expulsés. C'est en cours avec l'haussmannisation, mais il y a encore une forte fraction de la population qui appartient aux classes populaires. Et donc, on est dans une ville où les modèles de consommation peuvent circuler entre la bourgeoisie, les classes supérieures et puis les classes populaires. Et ensuite, mais on en reparlera, ce qui permet ce moment de consommation, c'est évidemment l'augmentation des salaires, mais aussi l'accès au crédit. Consommation.
0: C'est le cœur de votre ouvrage et de votre étude. Qu'est-ce qu'on entend par classe populaire pour bien définir le sujet?
1: Alors, c'est une grande question, mais effectivement, j'ai choisi. Alors, évidemment, on pense tout de suite aux ouvriers qui sont le cœur de ce groupe et celui aussi dont les valeurs et dont les modes de vie sont très visibles aussi parce que c'est le groupe le plus politisé. Mais quand on s'intéresse à la consommation, des oppositions qui sont très fortes dans le monde du travail, travail manuel, travail intellectuel, sont beaucoup moins fortes du côté de la vie privée. Et donc, j'ai choisi d'inclure aussi les employés, les petits commerçants, les petits fonctionnaires, puisque quand on regarde par la vie privée, en fait, ces gens se côtoient dans le cadre du quartier. Et d'ailleurs, ont donc des enjeux de distinction forts, puisque justement, quand on vit côte à côte, on a envie de montrer qu'on est différent de son voisin. Donc, en réalité, la consommation va aussi incarner des distinctions à l'intérieur de ce groupe. Mais pour les voir, j'ai choisi une définition large des classes populaires.
0: Et on va le voir après, mais vous vous êtes posé la question de savoir que fait la consommation à la classe, c'est-à-dire quelle influence et quelles conséquences elle a sur ces classes populaires. Est-ce que vous pouvez expliciter votre problématique?
1: Oui, en fait, je suis partie d'une formule un peu simple, c'est qu'est-ce que la consommation de masse ou dite de masse fait à la classe sociale. En fait, il y a eu beaucoup de débats et de théories dans les années 60, notamment autour d'Henri Mondras, qui parlait de moyennisation de la société. Tu fais que finalement, la consommation se développant, alors dans un autre moment qui était l'après-guerre, finalement, les distinctions sociales s'amenuisaient, disparaissaient.
0: Avec un accès à la propriété immobilière, la voiture,
1: voilà,
0: etc.
1: Exactement. Et donc, moi, dans le moment que j'étudiais, qui était aussi un moment d'élargissement de la consommation, je me suis dit, est-ce que réellement, quand on a accès à des nouveaux biens, en fait, on se sent appartenir à la société englobante et moins à son groupe social. C'était vraiment ma question de départ, d'essayer d'articuler classe et consommation et de voir les effets que ça avait. Et de fait, ça ne fait pas disparaître l'appartenance à un groupe social, ça peut la reconfigurer et surtout ça provoque des distinctions internes.
0: Et alors, vous avez étudié un nombre assez conséquent d'archives. Est-ce que vous pouvez nous en faire un tableau général des sources qui vous ont permis de mener cette enquête ?
1: Alors, effectivement, comme on disait tout à l'heure, je suis d'abord rentrée par les discours, des discours moraux, qui me semblaient faire écran aux pratiques. Et donc, j'ai essayé de trouver des sources qui parlaient des pratiques économiques, des pratiques sociales, de comment on achète les objets, qu'est-ce qu'on en fait, comment on les vend, etc. Et pour ça, j'ai trouvé une source très riche, assez au début de ma recherche, qui a été, donc, c'est des sources judiciaires, ce qui n'est pas le plus évident sur ce sujet-là, les sources de la justice de paix. Donc, c'est le plus petit échelon judiciaire, celui qui est une justice de conciliation, dans lesquelles les juges à la fois peuvent trancher des litiges, par exemple sur des dettes de crédit, crédit à la consommation, mais aussi en ce qu'on appelle des actes de juridiction gracieuse. Donc ils font des actes pour la société qui ont une caution juridique, et notamment les scellés après décès, c'est-à-dire quand quelqu'un meurt sans héritier, on va chez lui et on décrit tout pour éviter que des objets soient volés. Et c'est vraiment cette source-là qui m'a permis d'entrer dans les logements très concrètement, et ensuite j'ai complété avec beaucoup d'autres sources, notamment des sources commerciales pour essayer de comprendre les grands magasins, la consommation dans ces grands magasins populaires, évidemment des archives policières, puisque les classes populaires sont toujours à la lisière, ou soupçonnées d'être à la lisière de la légalité, et donc dans les sources policières on a des informations sur la consommation, les sources du Monde Piété aussi, puis des sources imprimées classiques, hein, les enquêtes sociales, et je signale parce que c'est une source très riche, les thèses de droit pour la fin du 19e siècle, qui se rapproche en fait de ce qu'on appellerait plutôt nous des thèses de sociologie ou de socio-économie.
0: Et donc c'est à travers cette masse d'archives qui au premier abord apparaissent peu passionnantes, il y a des noms et il y a des vies, vous êtes entré dans le quotidien, dans la vie des gens. Il y a par exemple Jean Gravier, ouvrier boulanger de 61 ans, il est né à Saint-Gervais dans le Puy-de-Dôme, il possède une malle, aucun mobilier, le juge mentionne un drap, 5 torchons et un réveil. On lui réclame à sa mort 3 mois de loyer à 20 francs par mois. Il y a aussi Léonide Guiwa, âgée de 43 ans, elle est garde-malade, avant cela elle était courturière, elle est mère d'un enfant âgé de 7 ans, elle possède un peu de vaisselle, un panier, 2 draps, 3 têtes d'oreiller, 10 serviettes de table et une serviette de toilette. Elle doit 7 francs pour 8 journées de chambre. Anaïs Albert, Léonide Guiwa et Jean Gravier sont parmi les franges les plus précaires des classes populaires. Ils habitent dans ce qu'on appelle un garni. Ce sont les logements les moins chers de Paris. Vous explorez la diversité d'habitats et de logements des classes populaires dans la capitale. Pourquoi c'est important de commencer par là? Qu'est-ce que le logement nous apprend sur la consommation?
1: Alors d'abord parce que pour les classes populaires, c'est dans le logement qu'on trouve les objets. Donc d'une certaine manière, il fallait entrer dans le logement pour voir les objets, mais entrant dans les logements, on s'aperçoit aussi que ces logements sont stratifiés et qu'ils sont des indices d'une position sociale. Donc effectivement, le garni, hein, c'est vraiment l'hôtel garni, l'hôtel meublé, c'est la première porte d'entrée vers le logement, mais qui est pas si peu cher, parce qu'à la journée, c'est plus cher finalement qu'un logement loué vide, mais par contre, comme on le paye à la journée ou à la semaine, ça demande moins d'investissement. Et ensuite, le rêve des classes populaires, c'est d'être ce qu'on appelle dans ses meubles. Dans les mots des classes populaires, on dit être chez soi. Et pour ça, pour avoir accès à ce qu'on appelle un logement loué vide, hein, qu'on connaît aujourd'hui, il n'y a pas de caution. Il n'y a pas de caution en argent. La caution, c'est les meubles. Donc en fait, le logement et les meubles sont loués, puisque pour rentrer dans un logement, ce que va regarder le propriétaire et ce qui sera sa caution juridiquement, hein, c'est les meubles. Et donc si vous avez un lit, une table de nuit, bon, et surtout une armoire, et surtout si elle est à glace, puisque ça vaut cher, vous êtes quasi assuré
0: d'avoir la confiance du propriétaire.
1: Et vous pouvez louer un logement. Et donc les meubles permettent d'entrer dans le logement, et en retour, ce logement loué vide, être dans ces meubles, c'est quasiment un statut
0: donc
1: social.
0: Donc il y a une aspiration importante à posséder les meubles, et donc un premier objet de consommation, la recherche de meubles.
1: Tout à fait. Le mobilier est important, évidemment, pour le confort, pour le quotidien, mais aussi parce qu'il a ce rôle d'entrer sur un marché locatif plus valorisé.
0: Et pour revenir aux deux locataires en garni, ils sont endettés à leur mort. Le titre de votre ouvrage, c'est « La vie à crédit » et la dette est omniprésente dans le quotidien des classes populaires, notamment parce que, vous l'analysez, de nombreux domaines de leur vie sont désormais insérés dans une logique de marché. C'est aussi un changement dans cette fin du 19e siècle.
1: Oui, alors j'ai identifié effectivement plusieurs domaines qui passent de forme de consommation ou de solidarité traditionnelle au marché. Le premier, c'est tout ce qui est autour du soin et de la santé. Avec l'émergence à Paris particulièrement d'un marché du médicament extrêmement développé qui passe par les pharmaciens mais aussi par des ventes par la presse de remèdes un peu miracles, etc. Et l'autre domaine qui devient très marchandisé, c'est la mort en réalité. Et bon, Céline, hein, il était médecin des pauvres et quand il écrit Mort à crédit, c'est de quoi il parle. Et en fait, à la campagne encore au même moment, dans des régions plus rurales, par exemple l'enterrement est assuré par des voisins qui portent le cercueil, etc. Alors qu'à Paris, on est déjà rentré dans les pompes funèbres qui sont un service qui se paye cher et qui est donc effectivement là marchandisé. Il y a aussi les assurances, hein, l'assurance contre l'incendie par exemple, puisque ces meubles ont un prix, on essaye de les assurer contre l'incendie et donc là aussi, hein, c'est marchandisé, c'est-à-dire on paye pour ça.
0: Et c'est donc des solidarités traditionnelles et familiales qui sont désormais marchandes par rapport à la maladie, c'est aussi des prémices des tout débuts de protection des travailleurs qui arrivent à ce moment-là.
1: Oui, il y a la loi de 1893 hein, qui permet une assurance minimale sur les soins gratuits pour les plus pauvres. Mais l'hôpital ayant encore très mauvaise réputation, on préfère toujours passer par le médecin qui lui vaut très cher. Et donc ça reste un motif d'endettement fort hein, dans les classes populaires. Alors, on fait appel au médecin que quand vraiment on n'a pas le choix, mais ça vaut cher. Et donc ça provoque de l'endettement qu'on voit au moment des scellés, puisque la mort tranche les liens économiques et donc les gens viennent réclamer leurs dettes. Et donc on voit apparaître toutes ces dettes, évidemment, autour notamment de la maladie et de la mort.
0: Et ces scellés, donc, après décès, nous montrent également donc, les biens que possédaient les individus de votre corpus, les vêtements, les meubles dont on a parlé, et, ou les objets de décoration. Vous confirmez un processus d'imitation de la bourgeoisie et même une circulation de haut en bas des mêmes objets. Alors, comment sont-ils diffusés ?
1: Alors oui, effectivement, ça c'est un des acquis de la sociologie de la consommation, hein, de dire que les modèles partent des classes supérieures et descendent vers les classes populaires. C'est quelque chose que je voulais vérifier. Effectivement, quand on prend la masse des objets de ces scellés, on la répartit par groupe social, c'est ce que j'ai essayé de faire, on se rend compte hein, que en fait, les classes populaires possèdent les mêmes meubles ou aspirent en tout cas aux mêmes meubles que les classes supérieures. Généralement, elles en ont moins en nombre, souvent dans des matières d'imitation, dans des matières moins nobles, qui valent moins cher. Et aussi, on a certains indices de passage par un circuit de la revente. Donc en fait, effectivement, hein, dans les classes supérieures, ou dans les, voilà, à un moment, on peut revendre ces meubles qui vont passer par un circuit de seconde main, qui vont être vendus de main en main, notamment par des brocanteurs, et qui peuvent finir par arriver dans les classes populaires, parfois un peu démembrées. Pour prendre un exemple, un des objets de décoration très désirés, c'est ce qu'on appelle la garniture de cheminée à la fin du 19e. Donc c'est une horloge sous cloche et deux flambeaux assortis. Et on trouve parfois dans les classes populaires un flambeau et l'horloge, mais pas la cloche. Enfin, on voit bien que l'objet a circulé, mais pas totalement au complet, et qu'on le voit arriver dans ces intérieurs populaires.
0: Et il y a toutefois des frontières, il y a des biens plus rares qui restent inaccessibles. Alors qu'est-ce qui distingue vraiment les classes populaires et la bourgeoisie ? Qu'est-ce qui est vraiment inaccessible ?
1: Qu'est-ce qui est vraiment inaccessible ? Il y a les meubles, alors les meubles de vraiment du repos, type le divan ou le sofa. Là vraiment on est très loin de l'éthos des classes populaires qui est quand même forgé autour du travail, donc s'allonger dans un sofa ou dans un divan, il y en a un et c'est dans une loge de concierge et on peut penser que le concierge l'a récupéré par des habitants qui partaient, mais sinon il n'y en a pas. Et même les fauteuils qui relèvent un peu la même chose sont assez peu présents. Et un autre meuble...
0: Le loisir n'est pas matérialisé, voilà, dans les logements des classes populaires.
1: Cas des loisirs bourgeois. Et il n'y a pas la grande pièce du loisir et de la réception qui est le salon, par exemple, qu'on ne trouve jamais dans les logements populaires. Et l'autre chose qui est vraiment absente, c'est le bureau, qui est le meuble du travail intellectuel. Et même chez des employés ou chez des gens qui ont un travail intellectuel, il n'y a pas de bureau. Et il n'y a pas non plus de piano, qui est aussi incarnation de l'éthos bourgeois, sauf dans un logement. Et voilà, c'est une dame qui s'appelle Marie-Louise Gault, et la présence de ce piano m'a tellement intriguée que j'en ai fait un article qui s'appelle « La lingère et son piano en palissandre », parce que c'est pas du tout cohérent avec son intérieur.
0: Et sur les habits ?
1: Alors sur les habits, globalement les classes populaires possèdent de quoi se vêtir évidemment au quotidien, mais aussi au moins généralement un habit dit du dimanche à la fin du 19e, donc un habit distingué, un veston avec un gilet pour les hommes et puis une jupe un peu distinguée, un chapeau pour les femmes. Après, ce qu'on voit, c'est qu'il y a la distinction est dans le détail, et notamment dans les accessoires. Donc par exemple, les hommes ont assez peu de gants, il y en a certains mais assez peu. Les femmes vont parfois avoir une voilette ou un boa ou un tour de cou en fausse fourrure. Voilà, donc c'est des petits objets comme ça qui sont très distinguants, qui peuvent être chers. Et donc on retrouve, mais sur des profils assez spécifiques qu'on ne retrouve pas dans la totalité du groupe social.
0: Et vous vous êtes plongé sur les distinctions internes parmi les classes populaires. Elle n'est pas simplement économique selon si on est employé, petit commerçant ou ouvrier. Elle est aussi de genre, de génération et de statut matrimoniaux. Et c'est vrai qu'on ne consomme pas de la même façon si on vit seul ou à deux ou avec une famille. Et dit comme ça a l'air évident, mais pourquoi c'était important de le souligner ?
1: Alors, parce que finalement, c'est vrai que la sociologie avait beaucoup dit, finalement, la grande fracture, c'est employés-ouvriers. Les employés et les ouvriers consomment pas du tout pareil. Moi, dans les archives que j'ai dépouillées, c'est un peu plus compliqué que ça. J'ai plutôt préféré parler d'idéotypes, quoi. C'est-à-dire, on a des intérieurs très dépouillés, assez pauvres, qui sont plutôt des intérieurs masculins, plutôt de travailleurs manuels, plutôt âgés, on va dire. À l'autre bout du spectre, on a des intérieurs voilà, qui cherchent vraiment, qui sont dans l'imitation de la bourgeoisie, avec beaucoup de décorations, avec des meubles un peu soignés. Et ça, c'est plutôt des femmes plutôt jeunes et qui gagnent plutôt ce qu'on appelle au 19e un salaire pour vivre. Elles sont souvent célibataires hein, et elles peuvent vivre toutes seules de leur salaire. Et au milieu, on a des individus ou des couples qui investissent dans un domaine au gré soit de leurs envies, soit de leurs possibilités économiques, puisqu'effectivement, la mise en couple est un moment, enfin, et surtout l'arrivée des enfants en réalité, est un moment de contraction économique. Et donc, les logements des couples avec enfants en bas âge sont plutôt des logements plus dépouillés. À une exception, c'est l'armoire, puisque l'armoire, c'est vraiment un meuble conjugal et donc c'est un meuble que possèdent beaucoup plus les couples mariés que les célibataires.
0: Et alors, il y a deux objets qui irriguent nos représentations de la Belle Époque, c'est la machine à coudre et la bicyclette qui font l'objet d'une partie dans votre premier chapitre, je crois. Et pourtant, l'analyse de votre corpus témoigne d'une diffusion bien moindre que l'on imagine au sein des classes populaires. Alors, comment ça s'explique ?
1: Alors, ça s'explique parce que c'est cher. Ouais. La bicyclette, c'est, dans les années 1890, 6 mois de salaire d'un ouvrier, donc c'est l'équivalent aujourd'hui d'une voiture d'occasion à peu près, si on fait un ratio rapide. Donc c'est très cher, les deux objets demandent des compétences techniques. Donc sur la bicyclette, hein, ça se diffuse, on voit bien que c'est très très désiré, chez les jeunes hommes de classe populaire surtout, alors les femmes aussi, mais il y a plus de réticence dans les classes populaires pour que les femmes fassent du vélo. Il y en a quand même un peu plus à Paris que dans le reste de la France, mais... ça reste très peu diffusé. Et pour la machine à coudre, pareil, c'est cher. Alors, c'est un peu différent pour la machine à coudre. C'est dû à des procédés un peu compliqués juridiquement qui s'appellent la location-vente, notamment, qui font que les machines à coudre, elles peuvent être louées. Louées pour acheter, mais que si on manque une traite, la machine à coudre est reprise. Et donc, c'est vrai que j'ai été assez surprise que dans mon corpus, il y a assez peu de machines à coudre, notamment dans les intérieurs des couturières. En fait, c'est probablement que c'était trop cher pour être acheté et que donc c'était loué en partie.
0: Et récupéré donc à leur mort par les instituts de location. Donc la sortie d'usine à vélo porte de Vanves, c'est bien plus tard.
1: Ouais, c'est plutôt l'entre-deux-guerres.
0: Bon, d'accord. On a fait le tableau général des enjeux que vous soulevez, de quelques objets que vous avez pu retracer. On va faire une courte pause musicale et puis on va rentrer dans le vif du sujet sur le fonctionnement du crédit à la Belle Époque. 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

0: C'était Fréhel et le titre Où est-il donc, qui date de 1936. Vous écoutez l'histoire en roue libre sur Cause Commune 93.1 FM. Nous sommes avec Anaïs Albert pour parler de son ouvrage La vie à crédit, la consommation des classes populaires à Paris dans les années 1880-1920. Peut-être que Fréhel regrette cette période dans son texte. Nous avons donc revu ensemble les différents objets possédés par les classes populaires à la belle époque. Anaïs Albert, cette période est donc marquée par l'entrée des classes populaires dans la consommation. Elle est rendue possible en premier lieu par le développement de systèmes de crédit. Plus qu'une invention, c'est un changement d'échelle du crédit à la consommation et un personnage se dégage dans cette économie, c'est Georges Dufayel. Qui est Georges Dufayel ?
1: Alors Georges Dufayel, c'est une grande passion de cet ouvrage, enfin c'est une grande découverte en tout cas pour moi. Donc c'est le patron dans des très grands magasins, du plus grand magasin à la fois de vente d'objets mais aussi de crédit. Il dit beaucoup qu'il est né en Normandie mais en réalité il est né à Paris. Il est assez mégalomane et probablement partiellement avec beaucoup d'inventions biographiques, mais ce qu'on peut en retracer c'est que donc c'est le fils d'un représentant de commerce qui rentre dans un grand magasin déjà existant qui s'appelle Crépin, qui est boulevard Ornano devenu boulevard Barbès à Paris, et petit à petit il va gravir tous les échelons dans ce magasin jusqu'à en devenir propriétaire. Et il va développer un système complexe avec plusieurs branches dans son entreprise qui va un peu lui donner, pas un monopole, mais on va dire une prévalence dans la consommation populaire parisienne. En fait, son magasin s'appelle donc le Palais de la Nouveauté. C'est à la fois un endroit, un bâtiment très impressionnant au pied de la butte Montmartre où on peut venir contempler des objets et surtout acheter des meubles, parce qu'il vend surtout des meubles, mais il a aussi à côté un système de crédit, c'est-à-dire que tous ces meubles, on peut les acheter à crédit, et il a aussi une société d'affichage qui lui permet de recouvrir les murs de Paris d'affiches, en premier lieu pour ses propres magasins, et puis en second lieu, donner de l'espace publicitaire à d'autres magasins ou entreprises.
0: On va y revenir, et donc, mais comment fonctionne ce système de crédit à la consommation ? On arrive dans son magasin et puis on dispose d'un bon, d'une obligation pour avoir un meuble ou autre chose qu'on rembourse par échéance.
1: Oui, alors ça s'appelle la vente à l'abonnement. En fait, le principe, c'est qu'on donne d'abord entre un tiers et un quart du prix de ce qu'on veut acheter. On doit le payer ça au comptant, enfin on doit donner l'argent. Ensuite, très important, on repart avec l'objet et on paye ceux qui restent par petites traites, donc ils peuvent être payés toutes les semaines, tous les 15 jours ou tous les mois. Là où c'est très adapté aux pratiques des classes populaires, c'est qu'évidemment, ce qui importe, c'est la jouissance de l'objet. C'est de l'avoir chez soi, de pouvoir s'en servir. Épargner ad vitam pendant 6 mois pour pouvoir à la fin s'acheter un objet, ça correspond beaucoup moins à l'éthos des classes populaires. Et donc, ça, c'est très adapté, c'est-à-dire on épargne un peu quand même pour que le risque ne soit pas trop grand pour l'entreprise. On part avec l'objet et ensuite, Dufayel va collecter le reste des traites. Et il y a un observateur, Charles Couture, qui dit très justement que c'est un genre d'épargne forcée. Et que finalement, ça permet aux classes populaires d'épargner pour un objet précis, dans un but précis, forcé, puisque tout ça est enserré dans un système de contrôle social, hein, avec des gens qui viennent récupérer à domicile, toutes les semaines ou tous les mois, les traites de crédit.
0: Et quand on dit que c'est un changement d'échelle, c'est est-ce qu'il récupère d'une certaine manière les endettements qu'on pouvait avoir dans le quartier auprès des petits commerçants, la note que les gens pouvaient avoir et qu'il mette en place à l'échelle du grand magasin ?
1: En fait, il s'inspire effectivement des pratiques des petits commerçants, puisque la vie se fait à crédit dans les classes populaires, pas seulement pour ces objets-là, mais aussi pour l'alimentaire, pour le charbon, etc. Et donc, il s'inspire de ses pratiques, c'est-à-dire l'interconnaissance, bien choisir les gens à qui on prête. Ça, pour ça, il a une technique imparable. Enfin, ses magasins, mais évidemment, c'est pas lui personnellement. Il s'adresse aux concierges. Les concierges sont des informateurs économiques extrêmement fiables dans le Paris du 19e siècle, qui savent très bien qui est endetté ou pas dans l'immeuble, qui paye son loyer, qui a déjà des recouvrements en cours à la justice, etc. Donc, on demande au concierge. Si le concierge dit les loyers sont payés, on prête. Donc, en ça, il s'inspire de l'interconnaissance. Dans le petit commerce, on fait crédit parce qu'on connaît, parce qu'on connaît très bien la personne en face. Ensuite, c'est un changement d'échelle parce qu'à partir de cette interconnaissance, il va introduire des mécanismes de mise à distance progressive, je ne vais pas tous les passer, mais qui aboutissent à ce qu'à la fin, on soit dans un système de crédit à distance, c'est-à-dire où finalement, celui qui a emprunté de l'argent est très loin des personnes qui gèrent son dossier, qui est devenu un numéro et qu'on peut transmettre à la justice en cas de défaut de paiement.
0: Mais ça, ça se fait par étapes, parce qu'il y a quand même là un personnage important dans le mécanisme, c'est la bonne heure. Ce sont des... très souvent des hommes, j'imagine, qui se baladent dans Paris pour aller chercher l'argent que les consommateurs doivent à Dufayel et pour les inciter aussi à prendre un nouveau crédit. À partir de là, c'est quand même une sorte de proximité qui se noue entre les deux acteurs.
1: Tout à fait, ça c'est la première étape qui est encore partiellement dans l'interconnaissance. Hein. C'est que donc une fois qu'on a contacté ce crédit et qu'on doit le rembourser, il y a un abonneur qui vient à domicile, on les appelle abonneurs, c'est des receveurs Dufayel, mais dans le langage populaire, on les appelle des abonneurs. Et qui va toutes les semaines se présenter, il est très reconnaissable avec sa casquette, avec Dufayel en lettres dorées. Et surtout, ils ont une tournée de deux rues. Deux rues très adaptées à la géographie sociale de Paris. C'est-à-dire, en deux rues, vous pouvez vraiment connaître tous les habitants, monter les étages, etc. Ces gens récupèrent toutes les semaines. Ils peuvent être partiellement tolérants s'il y a un enfant malade, si quelqu'un ne peut pas travailler, etc. S'il y a un défaut de paiement d'une semaine. Et puis, effectivement, quand la dette arrive vers sa fin, on repropose des produits pour réengager les consommateurs. Mais là où la mise à distance commence déjà, c'est que Dufayel a mis en place des trios d'abonneurs, donc c'est pas toujours le même qui passe, pour éviter qu'il y ait trop de liens, parce que la dette,
0: oui,
1: le crédit...
0: Oui, et qu'on puisse s'arranger avec lui.
1: C'est des liens réciproques, le crédit, c'est des liens très forts, en fait, et c'est des obligations réciproques, en réalité. Donc il y a tout un système pour éviter casser ces liens réciproques, donc le trio d'abonneurs, et ensuite le système des abonnements qui va formaliser tout ça de manière plus administrative.
0: Et vous remarquez que pour ce qui est du surendettement, il touche plus largement les employés et les fonctionnaires que les ouvriers. Et qu'est-ce que ça signifie que ce ciblage est fait à partir de l'estime sociale, on va considérer que c'est cette catégorie-là qui va être plus à même de reprendre du crédit.
1: Oui, en fait, le surendettement, c'est profondément les gens qui en prêtent plus. Hein.
0: Oui.
1: Et donc, à qui on prête plus ? On prête plus pour des raisons de culture, de perception de l'autre, on prête plus aux employés qui ont un salaire mensuel plus régulier que des ouvriers qui ont un salaire souvent à la semaine. Et ce qui est intéressant dans le surendettement, c'est à qui sont les profils de surendetté, c'est qui ? C'est les forces de l'ordre. Pourquoi ? Parce que, en fait, l'autorité joue, et donc on pense qu'ils vont rembourser, et donc on leur prête. Et encore aujourd'hui, hein, les gendarmes et les militaires sont les plus surendettés.
0: Intéressant, je ne le savais pas, on en apprend tous les jours. Et donc, on parle là donc de deux acteurs, trois, Dufayel, les abonneurs et les consommateurs, qui reconfigurent la relation au crédit. Et il y a en plus la loi du 12 janvier 1895 qui va introduire un nouvel acteur, c'est le patronat. Quel est l'objectif de cette loi ?
1: Alors cette loi, elle est votée justement parce que ce système de crédit à la consommation se développant, il y a une angoisse morale, hein, dont on a déjà parlé, avec l'idée que c'est un mauvais crédit qui va surendetter les ouvriers, les classes populaires. Et donc il faut le contrôler. Donc il y a une loi qui est votée, qui est un peu technique, je ne vais pas rentrer dans le détail, mais qui permet de saisir une partie du salaire. C'est-à-dire que si le travailleur ne rembourse pas, on peut directement aller voir son employeur, son patron, pour qu'il saisisse 10% du salaire. Dans l'idée des députés qui votent cette loi, c'est censé tarir le crédit. On pense que ça va l'empêcher. Très mauvaise lecture de la situation. En fait, ça le garantit très fortement et donc ça le fait exploser. Et cette loi, elle introduit aussi un tiers dans la relation qui normalement est une relation à deux entre créditeurs et débiteurs, puisqu'on va saisir directement le salaire auprès du patron, bah les patrons vont découvrir l'endettement de leurs salariés, de leurs employés, de leurs ouvriers, souvent de manière assez effarée, en disant mais ils achètent n'importe quoi. Et donc on a là un moment intéressant, hein, où dans une relation hiérarchique, les patrons rentrent un peu dans l'intimité et dans la vie privée de leurs salariés via les objets qu'ils achètent.
0: Et donc ça suscite des débats et en fait on la vote, mais tout le monde est d'accord pour la modifier dans un sens ou dans l'autre.
1: Oui, mais on ne va pas y arriver. Enfin, les députés ne vont pas réussir à se mettre d'accord parce qu'en fait, ça met en jeu un point très important qui est la question de la liberté du consommateur. Puisque finalement, pourquoi empêcher les consommateurs d'avoir accès au crédit ? Jaurès, qui à un moment se range à l'idée qu'il faudrait tarir ce crédit, dit quand même qu'il en est très mal à l'aise parce qu'il dit on demande toujours des lois pour protéger l'ouvrier, mais c'est très différent de le protéger contre des forces qui l'oppressent et de le protéger contre lui-même. Et finalement, je préférerais qu'il y ait une liberté du consommateur. Et de fait, la loi ne sera pas modifiée, en tout cas dans la période que j'étudie, et ça restera comme ça, et donc avec une garantie forte de ce crédit par le juridique.
0: Il y a le système de crédit qui permet l'entrée des classes populaires à la consommation, et l'autre facteur de cette diffusion qui va de pair avec ces magasins, c'est la publicité. Elle se développe à la belle époque. Comment est-ce qu'on s'adresse aux ouvriers et aux employés? Comment est-ce qu'on les convainc de consommer? Comment est-ce qu'on les amène dans son magasin alors qu'il et elle travaillent entre 60 et 72 heures par semaine à l'époque?
1: Alors, pour les convaincre de consommer, il y a une forme d'enveloppement par la publicité. Donc, il y a plein de moyens de diffuser de la publicité. Il y a évidemment la presse, avec les annonces classiques, mais aussi avec de la publicité cachée, hein, ce qu'on appellerait aujourd'hui des publi-reportages, mais à l'époque, ça n'est pas signalé. Il y a les catalogues, évidemment, qui là vont à domicile montrer tous les objets possibles, donc pour donner envie de consommer. Il y a les chromos aussi, qui sont des petites images qu'on donne plutôt aux enfants, mais avec de la publicité. Et puis, il y a les affiches qui font dans Paris une espèce d'enveloppement visuel. Hein. Et en fait, quand on a ça dans l'œil et qu'on regarde des cartes postales de la Belle Époque, on voit très souvent au fond une publicité du Fayel, puisque en fait, elles sont partout dans Paris, sur les palissades, dans les hôpitaux, etc. Voilà. Et donc, pour les convaincre de consommer, on adapte les horaires de ces grands magasins et on fait en sorte que... Alors, avant la loi 1906, ces grands magasins sont ouverts le dimanche, puisque c'est le moment où les ouvriers peuvent consommer. Et après la loi 1906 qui oblige les magasins à fermer le dimanche, on va étendre les horaires pour que les ouvriers puissent venir après le travail, notamment.
0: Ce que vous racontez, ça nous rappelle que cette histoire s'inscrit dans les marqueurs de la Troisième République, la loi du 21 juillet 1881 sur les libertés de la presse, qui permet un tirage massif des journaux, qui rend possible l'affichage politique et commercial sur la voie publique. On a peut-être tendance à oublier cet aspect aussi commercial, cette naissance de la publicité. Autant de moyens de promotion pour du Fayel ou pour d'autres.
1: Tout à fait. Et effectivement, il y a un débat à la Belle Époque. Cette loi sur l'affichage, elle va aussi susciter des formes de résistance, disant que cet affichage défigure Paris. Il y a notamment une association qui s'appelle les Défenseurs du Vieux Paris qui essaye de lutter contre cet envahissement visuel qui est perçu à la fois comme, selon des grilles esthétiques comme l'aide, mais aussi selon des grilles morales comme un danger toujours pour ces classes populaires qui seraient naïves et donc très sujettes à être réceptives sans esprit critique aux messages publicitaires. Il faut dire que Dufayel avait frappé fort. Il a une branche qui s'appelle l'affichage national qui peut afficher sur toutes les palissades de la ville de Paris, bon, sachant que Paris est très en travaux, donc il y a beaucoup de palissades. Et donc, il a aussi acheté les espaces muraux des hôpitaux parisiens, ce qui est une très bonne idée, parce que, comme on le disait tout à l'heure, les hôpitaux sont fréquentés essentiellement par les classes populaires, et les gens qui viennent voir les malades sont aussi des membres des classes populaires. Et donc, quand on rentrait dans un hôpital, on avait des murs d'affiches du Fayel, voire des peintures murales avec écrit du Fayel en énorme. Donc, il y a effectivement un vrai, aujourd'hui, on dirait un matraquage publicitaire de ce grand magasin qui connaît très bien la géographie sociale de Paris. Donc, qui investit aussi dans les quartiers où il y a des classes populaires, etc.
0: Et s'il y a une lecture qui va pointer la supposée naïveté des classes populaires, y en a-t-il déjà une autre, plus socialiste, sur l'aliénation produite par la publicité de cette époque ?
1: Je crois que j'ai pas trouvé tellement de textes socialistes qui parlaient de la question de la publicité. Mais les socialistes sont assez embêtés avec cette consommation populaire et finalement, dans les années 20, commencent à prendre en compte cette question du désir de consommation des classes populaires, pas comme un signe d'embourgeoisement, mais comme un signe de confort, et commence à contester cette lecture morale de la consommation populaire avec le tout début, dans les années 20, de ce qu'on appellera le pouvoir d'achat, c'est-à-dire ne plus lire le salaire que comme le résultat
0: d'une force de travail,
1: mais comme quelque chose qui permet de consommer, ce qui change complètement la lecture du salaire.
0: Et donc ces grands magasins de crédit provoquent une crise pour une institution de crédit aussi et plus ancienne, s'appelle le Mont de Piété. Est-ce qu'on peut rappeler le principe du Mont de Piété qui a été créé au XVIIIe siècle à Paris ?
1: Oui, alors le Mont de Piété, c'est un autre système de crédit très différent, mais qui est aussi du crédit sur les objets. Donc le Mont de Piété, c'est le prêt sur gage, c'est-à-dire on amène un objet, on repart avec des liquidités, de l'argent.
0: C'est l'inverse, là.
1: Voilà, c'est exactement. C'est l'inverse de Dufayel. Et c'est créé en 1776, si je ne me trompe pas. Surtout, ça a le monopole du prêt sur gage, parce que le prêt sur gage existait, mais à des taux très usuraires. Et donc, le monde-piété municipal de Paris va avoir le monopole du prêt sur gage. Maintenant, il n'y a que lui qui peut faire du prêt sur gage. C'est une institution qui est très fréquentée par les classes populaires, qui, on le disait tout à l'heure, ont envie à la fois de jouir des objets, donc de les avoir, mais aussi gardent en tête leur valeur. C'est cette idée d'épargne forcée. On sait que les objets ont de la valeur, et on pourrait parler d'épargne solidifiée aussi, incarnée dans un objet dont on se sert, mais qu'on sait qu'on peut gager, et notamment, on voit bien au monde-piété, ce qu'on appelle l'engagement, augmente au moment où on doit payer les loyers qui sont trimestriels à Paris, et on voit très bien des courbes, donc par exemple, quand on n'arrive pas à payer son loyer, on met en gage un objet au monde-piété, la bicyclette, si on en a une, une montre, des draps, pour payer le propriétaire qui ne veut plus attendre, en espérant qu'on arrivera ensuite à rembourser cet objet pour récupérer l'objet.
0: Mais ça rajoute encore plus encore du surendettement.
1: C'est un peu différent. Ouais. C'est juste que c'est un peu des gages enchâssés. Moi, c'est ça qui m'a intéressé. C'est-à-dire que finalement, quand j'appelle ça la vie à crédit, c'est parce que vraiment, dans les classes populaires, en fait, on vit à crédit au sens où les possessions sont transitoires. Quoi. Les objets, on les a à un moment, on sait qu'on peut les gager, on sait qu'on peut les revendre, on peut les acheter à la brocante, etc. Donc, c'est des vies. Le rapport aux choses est assez instable. Alors, sauf pour certains objets qui incarnent très fortement, notamment la famille. Ça, on le voit très bien au monde-piété, ce qu'on appelle les gages anciens. Ceux-là, on va s'y attacher très fortement. Par exemple, des timbales de la grand-mère, des timbales en argent qu'on va continuer à payer pendant des années et des années sans aucune rationalité économique, parce qu'il ne faut pas laisser partir ce gage. On ne peut pas le racheter, on n'a pas l'argent, mais on continue à payer les intérêts pour surtout pas qu'il soit vendu. Mais à part ces objets qui incarnent vraiment un lien familial, beaucoup d'objets, on sait leur valeur économique et finalement, c'est une forme d'épargne.
0: Oui, parce que le gage, quand il est libéré, il est ensuite vendu aux enchères. Et du coup, vous racontez que le monde piété semble être en décalage avec son temps. Il n'arrive pas trop à suivre ce qui se passe en 1880-1920. En quoi ces dirigeants se représentent une mission qui ne correspond plus à la réalité?
1: Alors effectivement, le monde piété, au départ, c'est une institution charitable. Donc, c'est pensé comme une institution de bienfaisance. C'est donner du crédit pas cher aux classes populaires. Et donc, dans la vision du monde-piété, l'idée, c'est d'aider des très très pauvres, des miséreux, qui viennent gager des haillons. Et donc, un des objets symboles de ça, c'est le matelas. Parce qu'évidemment, si on gage son matelas, c'est qu'on n'a plus rien. On n'a plus rien pour dormir. Donc, on est au comble de la misère. Et ça, c'est une vision qui vient du XVIIIe siècle, qui continue au XIXe siècle, et qui, du coup, rentre en

0: ça reste une institution très utilisée, même si en général, structurellement, elle l'est moins.
1: Et concrètement, comment est estimé le prix d'un bien gagé au Mont de Piété ?
0: Eh bien, c'est intéressant, parce que c'est très... La valeur des objets, en réalité, elle n'a rien d'objectif. Et donc, moi, il m'a semblé, enfin, en tout cas, c'est ce que je défends dans ce livre, que c'est toujours le résultat d'un rapport de force. Donc, en gros, quand on amène un objet au Mont de Piété, cet objet est estimé par un commissaire-priseur ou par son assesseur, si on est dans des endroits un peu moins prestigieux que la rue des Francs-Bourgeois, parce qu'il y a des bureaux auxiliaires. Et... Sauf que l'estimation elle-même, c'est-à-dire le fait de regarder l'objet et de dire combien il vaut, se fait hors de la vue des emprunteurs, dans un bureau séparé, et l'emprunteur ne peut jamais demander à discuter avec le commissaire-priseur de la valeur de son gage. Donc en fait, il est totalement dépossédé, il amène un objet et on lui dit la valeur qu'il a. Or, un des gros problèmes du Mont de Piété, c'est que ces commissaires-priseurs sous-estiment perpétuellement les gages, puisqu'ils sont responsables sur leurs propres fonds, c'est-à-dire si l'objet n'est pas remboursé et qu'il est vendu à la fin, s'ils ont prêté trop d'argent, c'est eux qui devront payer la différence. Mmh. Donc, ils les sous-estiment chroniquement, ce qui est un énorme problème pour les classes populaires, qui en fait ne tirent pas autant de crédit qu'elles pourraient légitimement en espérer de la mise en gage de leur bien.
1: Et alors, j'ai trouvé ça passionnant dans votre ouvrage, les découvertes, hein, que cette valeur étant systématiquement sous-évaluée, les emprunteurs se tournent vers des marchands de reconnaissance. Ça signifie déjà une résistance qui est possible face à une bureaucratie du Mont de Piété qui leur est imposée. Alors, c'est un marché complexe, les marchands de reconnaissance, à l'époque.
0: Tout à fait. Alors, effectivement, quand on sort du Mont de Piété, donc on a engagé son objet, on part avec une reconnaissance du Mont de Piété, qui est un papier, un titre, qui est un titre au porteur. C'est-à-dire qu'il n'y a pas de nom dessus. C'est la personne qui porte ce titre peut dégager l'objet, ou etc. Comme c'est très sous-estimé, que font les membres des classes populaires? Ils se tournent vers un marché illégal, puisque normalement, seul le Mont de Piété peut faire du prêt sur gage, mais très important, qui sont donc des brocanteurs marchands de reconnaissance. Ces gens, on arrive avec la reconnaissance du Mont de Piété et systématiquement, ils prêtent plus. Ils regardent l'objet, ils prêtent un tiers ou la moitié de plus. Sauf que, il le prête à un taux, lui, usuraire. Mmh. Donc, autant le Mont de Piété a un taux fixe de crédit qui est de 7%, autant là, on est à 120% par an, donc c'est des taux de crédit très usuraires. Alors, on peut se demander pourquoi, au vu de ce taux usuraire, les emprunteurs y vont quand même. Bon, d'abord, parce qu'ils peuvent avoir vraiment besoin d'argent, et ensuite, parce que ces marchands de reconnaissance sont pris dans l'interconnaissance. Ils ont des liens réciproques, ce que n'ont pas du tout les commissaires du Mont de Piété. Donc, on retrouve une marge de manœuvre.
1: Une négociation qui peut se faire... En connaissant l'interlocuteur.
0: Exactement. Et par ailleurs, on sait que c'est cher, mais ce qui est important, c'est le service. C'est le service qui est rendu parce qu'on a besoin de cet argent. Et juste pour finir là-dessus, ce qui est quand même du coup jamais dit, me semble-t-il, sur le Mont de Piété, c'est que, en fait, 80% des emprunteurs ne récupèrent jamais leurs objets. Mmh. Puisqu'en gros, c'est ces marchands de reconnaissance qui vont ensuite récupérer les objets et, comme ils sont brocanteurs, les revendre. Donc en fait, ça repart dans un grand circuit.
1: C'est là où je voulais en venir. Les marchands de reconnaissance sont pour la plupart des brocanteurs et ils connaissent un certain succès parce que tout ce dont on raconte, l'accès au crédit, la production en série de meubles et de divers objets, finit par ruisseler, si j'ose dire, sur le marché de l'occasion qui est tout aussi important à la Belle Époque. Comme vous l'avez dit d'ailleurs, quand vous parliez de la manière dont les objets sont diffusés d'en haut vers le bas par les brocantes, le marché d'occasion. Et donc, il y a toujours une forme d'acquisition alternative que le système de crédit du Fayal.
0: Tout à fait. En fait, vraiment, il y a toute cette modernité dont on a parlé, du Fayal, la publicité, le crédit à la consommation. Et à côté, subsistent quand même des pratiques beaucoup plus anciennes et de très longue durée, dont le marché de l'occasion. Donc les brocanteurs, les vieux objets qu'on peut acheter. Alors pourquoi c'est différent? Pas seulement parce que les objets sont anciens, aussi parce qu'on peut en négocier le prix. Donc on n'est pas dans le système du prix fixe. Voilà, les grands magasins, on a un prix sur le catalogue, on doit le payer. Chez le brocanteur, la valeur, elle est négociable. Tout comme Opus aussi, qui continue à prospérer. Qu'on envoie un peu loin de Paris, hein, à Saint-Ouen, au Kremlin-Bicêtre, mais qui continue à exister. En même temps, quand même, ce qui se passe sur ce marché de l'occasion à la Belle Époque, c'est la distinction du vieux et de l'ancien. Il y a les objets que le temps anoblit, et c'est le moment des antiquaires. C'est eux qui vont récupérer ces objets qui, plus ils sont vieux, plus ils ont de valeur. La brocante, c'est les objets que le temps dégrade. Donc ceux qui perdent de la valeur avec le temps. Mais dans cette brocante, on peut trouver à peu près tout, en fait, en réalité, pour se meubler, cuisiner, se vêtir, etc. Et donc,

0: Donc, effectivement, il y a une circulation gigantesque des objets. À la fois une circulation verticale des classes supérieures vers les classes populaires, mais aussi une circulation horizontale à l'intérieur des classes populaires, de ces objets qui vont avoir une très longue vie dans le circuit de l'occasion, souvent.
1: Mais vous parlez d'une progressive érosion d'une profession qui était très symbolique à Paris, qui sont les chiffonniers. Mmh. Qu'est-ce qui leur arrive aux chiffonniers?
0: Tout à fait, parce que... Une fois que cet objet a circulé très longtemps dans les classes populaires, qu'on l'a réparé, qu'on l'a bricolé, qu'on l'a entretenu, bon, il y a quand même un moment où il n'a plus de valeur d'usage. Et d'habitude, quand il n'a plus de valeur d'usage, il retrouve une valeur d'échange, c'est-à-dire un prix. Quand on le donne ou on le vend, ça dépend aux chiffonniers. Et ces chiffonniers faisaient repartir... Alors, ils démembraient les objets selon leur matière première. Donc, on perd la question de l'usage, on retourne à la valeur de la matière première. Et ça repartait dans le circuit de l'industrie. Par exemple, les chiffons faisaient du papier. Ceci dit, ils disparaissent petit à petit, à la fois parce qu'il y a une législation qui les fait disparaître, et aussi parce que le système industriel qui fonctionnait sur ce recyclage disparaît lui aussi. Et c'est aussi le moment où... le modèle des classes supérieures s'impose, c'est-à-dire qu'une fois que les objets n'ont plus d'usage, on les jette, et on disparaît ce monde du recyclage, qui était un monde en circuit pas fermé, mais quand même...
1: On est sur une histoire de l'économie circulaire avant l'heure.
0: Tout à fait, et c'est vraiment un moment d'économie circulaire qui s'interrompt complètement à ce moment-là, on voit vraiment la baisse des chiffonniers. Bon, c'est aussi des questions symboliques, du rapport à l'ordure, des choses qu'ont étudié les anthropologues. Quoi.
1: Mais de la modernité... urbaine.
0: Tout à fait.
1: Dans cette période 1890-1920, il y a quand même une bascule centrale qui est la Première Guerre mondiale. S'il y a la possibilité d'acquérir de nouveaux biens, les classes populaires restent fragiles, et particulièrement pendant ce conflit qui va déstabiliser ce nouveau modèle de consommation.
0: Oui, alors ce qui est intéressant avec la Première Guerre mondiale, donc c'est un moment de crise, économique pour deux raisons. D'abord, il y a des pénuries, parce que la guerre désorganise l'approvisionnement de Paris, et donc on va devoir, les autorités à la fois nationales et municipales vont devoir rationner certains produits, le pain, le charbon, etc. Et puis, il y a l'apparition de quelque chose de très nouveau, qui est l'inflation. La dernière épisode inflationniste, c'est les assignats sous la Révolution française. Donc, pour tout le 19e siècle, les prix étaient stables, en fait. Et là, apparaissent des inflations très importantes, une inflation à un taux très important, qui, du coup, déstabilise complètement ce qu'on pensait savoir du prix des objets, avec par exemple des denrées alimentaires qui, d'un jour sur l'autre, peuvent changer de prix. Donc ça, évidemment, ça fragilise économiquement très fortement les classes populaires. L'inflation, ça érode les salaires, donc on peut acheter beaucoup moins de choses avec le même salaire. Et donc, face à cette déstabilisation de la consommation populaire, puis il y a aussi moins d'accès à tous ces nouveaux biens, par exemple la trolle du Faubourg Saint-Antoine qui fabriquait des meubles est quasiment à l'arrêt. Enfin, en gros, il y a les biens aussi qui étaient consommés sont moins disponibles. On voit les classes populaires repasser très facilement à justement des formes plus traditionnelles d'entretien des biens, d'économie, de comptabilité populaire. Et bon, ce que j'en ai tiré, c'est aussi l'idée que justement ce que les économistes ou les anthropologues appellent les savoirs pratiques de la pauvreté, c'est-à-dire quand on est pauvre, en fait, on sait plein de choses, on sait faire plein de choses, parce qu'on est obligé, on est socialisé à la pauvreté. Ça reste disponible pour les individus et pour le groupe social. Et dans ce moment de crise économique qui est la Première Guerre mondiale, on voit ressurgir très fortement ces pratiques. Donc on peut revenir vers des modèles plus anciens à ce moment-là.
1: Un ancrage qui nous montre que cette période est finalement... Enfin, c'est un cycle qui ne fixe pas la consommation des classes populaires. Ce conflit est marqué par la grève des femmes donc, qui remplaçaient les hommes dans les usines parce que les hommes étaient au front en mai 1917. Et selon vous, la consommation serait le texte caché de ces grèves. C'est une mobilisation pour mieux vivre, pour mieux consommer. Faut-il le rappeler, cette mobilisation réclamait une hausse des salaires et la semaine anglaise.
0: Alors oui, ça c'est intéressant, c'est un cas de figure différent de ce que je viens de décrire, c'est-à-dire bon, dans ce moment de crise, il y a un certain nombre de membres des classes populaires qui se tournent vers des pratiques plus anciennes, mais il y en a aussi qui veulent continuer ces pratiques modernes, et particulièrement celle que j'ai étudiée, c'est les midinettes. Les midinettes, c'était des ouvrières de la haute couture parisienne, de la mode des chapeaux, qui gagnaient vraiment bien leur vie, un salaire pour vivre, 5 francs par jour. Elles font vraiment partie de celles que je décrivais tout à l'heure, comme celles qui étaient vraiment rentrées dans la consommation populaire. Donc elles, la guerre remet vraiment en question leur modèle de consommation, hein, elles gagnent beaucoup moins. Et donc, en 1917, moment de cristallisation de tensions sociales très fortes, il y a les mutins à l'arrière, et elles lancent, c'est les Midinettes qui lancent les grandes grèves du printemps 1917 à Paris, en réclamant, en gros, une indemnité de vie chère, c'est-à-dire que leur salaire s'aligne sur l'inflation, et la semaine anglaise, c'est-à-dire arrêter de travailler le samedi midi en étant payé. Donc qu'est-ce qu'elles demandent? Elles demandent de l'argent, elles demandent du temps. Elles disent pas pourquoi. Et quand on les regarde faire, ce qui est hyper intéressant sur les images, c'est qu'elles se présentent pas du tout comme des ouvrières miséreuses qui disent « on peut pas manger, c'est terrible ». Elles se présentent en grève avec des tenues splendides, avec des parapluies, des ombrelles, des bottines, de la soie, enfin pas du tout comme des ouvrières miséreuses. Alors évidemment, en faisant ça, elles montrent leur savoir-faire d'ouvrières de la haute couture. Mais d'une certaine manière, elles font ce que James Scott, elles expriment ce que l'anthropologue James Scott appelle le texte caché, c'est-à-dire tout ce qu'on ne peut pas dire au pouvoir parce qu'il y a un tel discours moral. Elles ne peuvent pas dire en pleine guerre, quand les soldats sont au front, elles ne peuvent pas dire on veut consommer, c'est pas possible, c'est pas dissible. Mais elles le disent d'une autre manière. Elles le disent avec leurs vêtements, elles le disent avec leurs chansons, et finalement elles gagnent. C'est ça qui est quand même très symptomatique. Elles gagnent très vite en 10 jours. Évidemment, le gouvernement n'a pas du tout envie que ça fasse tache d'huile, donc il force les patrons à céder. Et elles gagnent très vite, et elles pourront faire ce qu'elles veulent de cet argent et de ce temps libre qu'elles ont gagné.
1: Et alors, on approche de la fin de cette émission. La bande chronologique donc, s'arrête en 1920, dans les années 1920 dans votre étude. Ensuite, la consommation de masse mondialisée, si j'ose dire, intervient après la Deuxième Guerre mondiale, dans les années 50, où il y a de l'accès à la propriété, la voiture, etc. Le plastique qui révolutionne les usages et les objets. Et donc, entre les années 20 et 50, enfin 40, qu'est-ce qui se passe en guise d'ouverture dans la pratique de la consommation?
0: Eh bien, il se passe d'abord cette inflation. En fait, il se passe en moment de pause. Ouais. C'est-à-dire que l'inflation, ça efface les dettes.
1: Oui.
0: Donc, ça va faire faillite à tous ces grands magasins de crédit à la consommation dont j'ai parlé, qui en fait voient leurs profits fondre, puisque l'inflation, en gros, efface les dettes des consommateurs. Donc, ce système de crédit fait faillite massivement, enfin, les entreprises, on le voit, font faillite assez massivement dans les années 20. Alors, il y a le début d'un nouveau cycle, la radio, les lampes électriques, qu'on voit commencer à arriver avec un très fort désir, mais la crise des années 30, puis la guerre, vient complètement interrompre le début de ce nouveau cycle, qui ne reprendra finalement qu'après 45, dans les années 50, avec, sauf un cause et TLM, des nouveaux systèmes de crédit à la consommation, des nouveaux objets, l'électroménager, l'automobile, un nouveau moment de hausse des salaires que sont les Trente Glorieuses. Et donc, voilà, là, on a une interruption de presque 30 ans, enfin 25-30 ans, qui repartira dans l'entre-deux-guerres. Dans l'après-guerre.
1: Et les discours sur la consommation sont toujours entendus aujourd'hui, reviennent régulièrement. Pour revenir à la première... Oui. Pour revenir à la Première Guerre mondiale, les autorités ont distingué les biens de luxe et les biens nécessaires dans le rationnement pour les gens qui n'étaient pas au front. Quel regard portez-vous sur ces échos à ce phénomène de nos jours? Et je pense en particulier, ça m'a fait penser, entre les biens essentiels et non essentiels que l'on connaît malheureusement si bien aujourd'hui.
0: En fait, il y a quelque chose d'assez intéressant, c'est qu'à chaque époque d'élargissement de la consommation, donc évidemment, les biens changent, les pratiques changent. Par contre, les discours moraux sont extrêmement pérennes. Et un des axes du discours moral, c'est cette distinction luxe et nécessité. En gros, les classes populaires, tant qu'elles consomment du nécessaire, ça va. Mais dès qu'elles consomment ce qui est considéré par les autorités, les classes supérieures, comme du luxe, là, tout le monde dit c'est insupportable, elles vont être endettées, ils n'en ont pas besoin, etc. Et ça, c'est vrai pendant la Première Guerre mondiale, c'est-à-dire on essaye de fixer une loi sur le luxe qui permettrait dans un esprit égalitaire en plus. Et sauf que les objets qui sont dedans, les ouvriers disent mais moi, une canne à pêche ou une bicyclette, j'en ai besoin, c'est pas du luxe. Et c'est vrai que c'est quelque chose qu'on a vu rejouer très fort pendant la crise sanitaire, avec au moment des confinements, donc tout le débat sur ces rayons essentiels, non essentiels dans les supermarchés, et avec en fait une impossibilité à fixer ce qui est essentiel ou pas, puisque c'est profondément un regard moral. Typiquement, moi j'ai été très frappée de la question de la réouverture des librairies. Alors évidemment, moi j'avais très envie que les librairies réouvrent, j'en étais ravie, mais ça c'était un bien du coup qui moralement passait. On avait le droit de lire des livres, c'était bien, etc. en même temps, au même moment, on ne rouvrait pas les magasins de jeux vidéo. Alors, ils ont fini par ouvrir ensuite, mais ils n'ont pas été dans le débat. Pourquoi ? Parce qu'on sait bien que ces consommations n'ont pas les mêmes publics socialement, n'ont pas les mêmes publics, n'ont pas le même sens culturel, etc. Il y en a qui sont légitimes, les livres, c'est légitime, les jeux vidéo, ça ne l'est pas. Surtout pendant le confinement, on n'arrêtait pas de dire tous ces enfants de classe populaire qui jouent aux jeux vidéo. Ouais. Et donc, c'est là où on voit jouer des rapports moraux qui sont en fait aussi des jugements sociaux. Et cette condamnation de la consommation populaire au motif qu'elle est immorale ou non essentielle, en fait, elle est extrêmement pérenne.
1: Merci beaucoup, Anaïs Albert, d'avoir accepté cette invitation. 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Merci à vous, chers auditeurs et auditrices, pour votre écoute. Vous pourrez retrouver, comme d'habitude, toutes les références bibliographiques et la pause musicale sur la fiche podcast de l'émission, sur la page L'Histoire en roue libre, sur le site internet cause-commune.fm. Merci à vous et je vous dis à la prochaine et bonne soirée, bonne journée ou bonne nuit selon l'heure à laquelle vous nous avez écoutés.

0: Bonjour à tous et bonjour à toutes. Vous êtes bien sur Radio Cause Commune et dans l'émission hebdomadaire Onde de choc de PEPS. Et elle est animée aujourd'hui par Didier Racinet, moi-même, qui suis rédacteur en chef de la revue Alters Media. Et nous recevons aujourd'hui Pierre Banse, qui est l'auteur d'un ouvrage qui s'appelle « La Grande Fédération, démocratie directe et vie fédérale ». Mais il a écrit de nombreux autres ouvrages, et en particulier un qui est « La fascinante démocratie du Rojava, le contrat social de la Fédération de la Syrie du Nord », qui évoque le monde effectivement du Rojava. Alors, nous voulons discuter avec lui et avec Pierre de ce livre sur la Grande Fédération. Et nous avons intitulé l'émission « La révolution communaliste et la société ». Donc Pierre, vous avez publié en 2025 cet ouvrage, hein, « La Grande Fédération ». Et pouvez-vous nous préciser l'objet de votre livre ?
1: Alors, bonjour à tous les auditeurs. J'ai voulu répondre par ce livre à ce qui me semble un manque dans la proposition d'une société alternative au capitalisme et à l'étatisme, soit l'absence d'études approfondies sur les institutions administratives et économiques, leurs fonctions comme leurs rouages, également l'absence d'études des droits humains et des libertés fondamentales et de leur exercice dans ce nouvel environnement institutionnel. Alors ce livre n'est pas une doctrine, c'est plutôt une feuille de route, rien n'y est arrêté, tout y est à discuter.
0: Ah, très bien. Et feuille de route, moi j'ai lu dans ce livre effectivement que le monde nouveau se prépare bien avant la révolution. Et c'est, je crois, l'un des leitmotifs, l'un des sujets sur lequel vous vous êtes penché. Vous organisez en fait l'ouvrage autour de quatre thèmes que vous avez présenté sous forme de quatre théorèmes. C'est tout à fait original. Et sur chacun de ces théorèmes, et nous en sommes bien sûr, on ne peut qu'être d'accord avec eux. Nous allons en débattre, mais pouvez-vous d'abord nous présenter ces quatre grands théorèmes qui finalement organisent un peu votre pensée ?
1: Alors sur le premier point, l'histoire nous enseigne que si les anti-autoritaires ne sont pas organisés et s'ils ne proposent pas un projet de société libertaire, l'État et les partis ou quelques groupes organisés rétabliront l'ancienne société. Donc ces quatre théorèmes ont été faits pour donner corps au livre et à l'idée du livre. Évidemment, le mot théorème n'est peut-être pas très habituel, mais j'ai trouvé que ça correspondait quand même à une réalité. Ces quatre théorèmes correspondent aux quatre parties du livre, en fait. Le premier, c'est croire que l'État ne peut pas être dominateur, et comme croire que le capital peut ne pas être profiteur, parce que si la question de l'élimination du capital ne fait pas débat dans le mouvement alternatif et révolutionnaire, par contre, la question de l'État est plus sensible. Certains pensent que l'État ne peut pas être supprimé. Le deuxième théorème, sans un mouvement pour la démocratie directe, la commune et le fédéralisme, un autre futur est impossible. Alors je pense qu'il faut s'organiser pour préparer cette révolution à venir. S'organiser, ça veut dire aussi penser à autre chose, parce qu'il ne s'agit pas de reconstituer un parti. On a vu que le parti, sa vocation, c'est de prendre le pouvoir, mais en même temps, et trouver quelque chose qui soit assez solide pour agir dans le présent, comme une force de défense de divers intérêts, qu'on peut défendre, celle des travailleurs, celle de l'écologie. Et donc, je fais des propositions à ce propos. Le troisième théorème, c'est faute d'avoir pensé les institutions de la société à venir, la révolution communaliste est vouée à l'échec. Et là, l'idée, c'est que si on n'a pas réfléchi avant à ce qu'on veut faire, d'autres y ont réfléchi pour nous et le projet alternatif sera, d'une société alternative sera, on retrouvera ce problème de la résurgence de l'État ou de ceux qui veulent en prendre le contrôle.
0: Et c'est bien l'objet de la discussion, c'est vraiment de justement réfléchir, discuter ensemble de la façon dont on peut préparer cette évolution, cette transformation, cette révolution.
1: Et le quatrième théorème, c'est faute d'avoir dessiné les droits et libertés de la société à venir, la révolution émancipatrice est vouée à l'échec. C'est-à-dire que c'est bien de faire une société fédérale, mais il faut aussi penser quelle va être la vie des gens, et la vie des gens au travers des libertés publiques, des droits humains. Si on prévoit pas ça, on risque des dérapages très vite, et la renaissance d'anciens concepts qu'on devrait abolir, tels la propriété privée, qui est considérée par les droits humains comme une liberté fondamentale, un droit imprescriptible, dit la Déclaration des droits de l'homme et du citoyen.
0: Tout à fait. Donc, en fait, ces quatre chapitres, ces quatre théorèmes structurent quelque part la proposition portée par le livre. Ce qui m'a frappé, c'est que ces théorèmes n'abordaient pas en eux-mêmes les problématiques de la société, je dirais, dans sa dimension économique et sociale, dans sa dimension des rapports que l'on connaît être capitalistes dans le monde où l'on vit. Alors, j'ai envie de vous poser une question. Peut-on penser les institutions d'une société nouvelle, d'émancipation, sans intégrer cette réflexion dans cette transformation en profondeur dont on a vraiment besoin de mettre en œuvre, parce qu'on ne sort pas du capitalisme comme cela? Qu'en pensez-vous? Peut-être est-ce que je n'ai pas bien compris ou je n'ai pas suffisamment lu le livre.
1: Je pense que les choses sont liées. Quand les citoyens sont amenés à décider de leur commune, des actions à mener, c'est-à-dire quand on leur demande leur avis et qu'ils engagent leurs responsabilités individuelles et collectives, ce sont bien les fondements sociaux de la société dans leur aspect qui sont modifiés. Quand les travailleurs et les travailleuses prennent le contrôle de leur entreprise et repensent les modes de production dans l'idée d'une décroissance raisonnée et d'une consommation raisonnable, ce sont bien les fondements économiques de la société qui sont transformés, puisque ça implique des questions comme qu'est-ce qu'on fait de l'argent, on le supprime, comment on organise la production, la planification, tout ça, ce sont des questions qui sont étroitement liées, à mon avis. Quand on aborde la question des droits de l'homme, tels qu'ils résultent dans les textes historiques ou dans les traités internationaux, on peut dire qu'on va repenser les libertés fondamentales dans un nouveau système, et qu'on va aborder pas seulement des questions relatives aux libertés individuelles ou collectives, mais aussi des questions comme des droits, le droit à la protection sociale, à la santé, au logement, sur des nouvelles bases égalitaires, dans un processus d'auto-administration et d'auto-gestion. Et cela sous la direction et le contrôle des citoyens des communes. Donc c'est toute la vie qui est changée. Alors je ne sais pas si je réponds à ta question.
0: Si, en partie, non, mais en grande partie. Je vais un tout petit peu approfondir, aller un petit peu dans le sens d'une idée que il faut préparer effectivement cette transformation y compris dans les institutions d'ordre politique, mais aussi dans le monde de la société civile, de l'activité économique et sociale. Il faut le préparer. Est-ce que tu penses, est-ce que vous pensez que ces éléments-là vont spontanément peut-être sortir? Et dans quelles conditions cela va se faire? Est-ce qu'on n'a pas à réfléchir, mais pas simplement réfléchir, à voir avec les citoyens comment engager, avant la transformation sociale, les différentes formes que ça va prendre?
1: Oui, je suis d'accord avec cette observation. Par exemple, dans le livre, je parle de la question de la sécurité sociale. Eh bien, il faudra, là aussi, sur cette question, réfléchir avant comment on va réorganiser la sécurité sociale. Comment ça va fonctionner, comment ça va s'articuler avec le système de santé. Ça doit être prévu, là aussi, parce qu'il ne faut pas qu'au moment de la révolution, on reste dans l'incertitude sur le fonctionnement de toutes ces institutions sociales. Hein, j'aborde aussi les questions du logement, aussi. Comment on va répartir les logements entre les citoyens, sachant qu'il y a de grandes inégalités aujourd'hui, et comment on va le faire de manière humaniste, c'est-à-dire sans violence, comme ça a pu être fait dans d'autres révolutions, et ça a été contre-productif. Donc oui, on retrouve ça dans le livre au fil des sujets abordés. Hein, ils sont pas...
0: Oui. Tout à fait, très bien. Alors... Une question encore sur le sujet, qui me semble, lui, vraiment important. Le communalisme s'appuie sur une idée forte, hein, entre autres, l'idée que c'est au niveau des communes et à travers des communs que les citoyens pourront exprimer, d'abord manifester leur prise en main de leur destin, hein, de leur vie, pourront réaliser dans la société elle-même les souhaits, les choix qu'ils veulent faire. Ces communs, c'est précisément leur objet, hein, que d'être la manifestation institutionnelle créée par les masses, enfin les citoyens, le peuple, à partir duquel justement ils sortent quelque part un petit peu du monde capitaliste. En partie, hein, on parlera un peu plus loin de cela, mais est-ce que cette forme de commun, qui me paraît très juste, hein, dans la mesure où il exprime une pratique et un mouvement politique complètement antagoniste avec le système capitaliste lui-même, dans la réalité de la vie sociale, est-ce que ce système des communs te paraît être, je dirais, un élément important de la transformation sociale?
1: Alors là, ma réponse sera brève, parce que oui, je suis totalement d'accord avec ce que tu dis. Et dans le livre, pareillement, la question des communs, elle apparaît au fur et à mesure du livre, selon les sujets abordés. Même si ce livre insiste sur les fondements institutionnels du projet révolutionnaire alternatif, c'est quand même... J'ai fait le livre pour parler des institutions, hein, et des droits, ce qui me paraissait moins approfondi par les autres auteurs, qui au contraire ont développé largement...
0: On va en parler, c'est vraiment le sujet sur lequel on va s'attacher. Je poserai peut-être une question supplémentaire. Que pensez-vous justement de cette notion des institutions pensées par Dardo Laval, hein, commune, commun, approfondie un petit peu par Pierre Sauvêtre d'ailleurs?
1: J'ai lu tous ces livres, ça m'intéresse beaucoup.
0: D'accord.
1: Mais je trouve que sur la question du fonctionnement des institutions, de la forme des institutions, eh bien, on s'arrête au bord du précipice. Hein. C'est-à-dire que ces auteurs ne s'y aventurent pas. Alors, moi, je l'ai fait peut-être parce que j'ai une formation de juriste et que les institutions, c'est des sciences politiques, mais c'est surtout du droit public, du droit administratif. Et ce droit tel qu'on le connaît permet d'aller au-delà et de penser avec d'autres auteurs, anciens même, qui avaient réfléchi à de nouvelles institutions non étatiques, dans un système non étatique, des juristes, mais ils sont pas, c'était pas des révolutionnaires forcément, c'était dans un style plutôt des proudhoniens réformistes, comme Gurvitch par exemple. Mm. Par exemple.
0: Oui. Donc, très bien. Eh bien, donc on va aborder maintenant le thème, c'est ce thème-là, cette dimension institutionnelle au niveau précisément de l'administration, enfin plutôt de du système politique qui devrait précisément remplacer le système actuel. Vous indiquez dans le livre que la chute de l'État et du capital ne sera pas tant le fait d'une élection, d'un grand soir, d'une jonction d'espaces libérés, que des complémentarités des différentes formes de lutte adaptées à la situation concrète du moment révolutionnaire. Probablement une grève générale suivie d'un soulèvement populaire. Donc, vous précisez, je commence par là, cette question de la stratégie, on abordera l'institution elle-même après. Je continue, vous indiquez aussi dans le chapitre sur l'autogestion que, et la fin du capital, que seule la grève générale, bien préparée avec les syndicats, permettra de vaincre le capitalisme et de lancer une économie socialisée. Voilà. Bon. Pouvez-vous présenter dans ces grandes lignes vos propositions en matière de stratégie, de prise du pouvoir ?
1: Alors, c'est un auteur qui s'appelle Eric Olinowright a bien étudié dans son livre « Utopie réelle » toutes les stratégies révolutionnaires pour parvenir à une société émancipée. Et il conclut en fin de compte à leur complémentarité. Dans le processus révolutionnaire qu'il appelle la transformation symbiotique, chacun aura un rôle à jouer en fonction de ses choix, de ses expériences, selon les circonstances et les évolutions de la révolution.
0: Est-ce que vous allez rappeler en fait un petit peu ce que dit White sur les 3 ou 4, je me souviens plus exactement.
1: Bien, il aborde la question des luttes interstitielles, mmh. C'est-à-dire tous ces petits mouvements dans des domaines très variés, que ça peut aller des coopératives traditionnelles à des nouvelles expériences d'agriculture biologique, tous ces expériences qui essaient de se mettre, sinon en dehors, au moins à côté de l'État, pour produire autrement, penser autrement, travailler autrement.
0: Il y a les communs là-dedans.
1: Oui, les communs, complètement. Oui. Oui. Et il aborde aussi la question de, brièvement, celle de la lutte armée, qu'il écarte un peu parce qu'il dit qu'aujourd'hui, les forces répressives sont telles que la lutte armée n'est pas productive, pourrait-on dire. Il recherche, à travers tout cela, les positions de Bookchin qui disent qu'il faut créer des communes parallèles aux communes officielles, aux communes légales, mm-hmm. pour les marginaliser, en fin de compte. Bon, de tout ça, comme je l'ai dit, il essaie de trouver, de dire que, bon, on peut pas prédire comment se passera le mouvement révolutionnaire, mais que chacun, avec ses expériences, pourra contribuer à ce mouvement. Et même, il sous-entend que ceux qui avaient des tendances un peu, je dirais, militaristes, auront aussi leur utilité. Mmh. C'est ça sa stratégie.
0: que vous reprenez.
1: Moi, j'adhère à ça, oui, voilà, parce que je pense qu'effectivement, au moment révolutionnaire, la bascule, comme dit Jérôme Bachet, hein, dans un de ses livres, pour prendre le contrôle des entreprises et des administrations, pour bloquer les rouages financiers du capitalisme, pour neutraliser les réactions de l'État et des forces répressives, tout sera utile. Et c'est là que je reviens à la question que tu soulevais sur la grève générale. Mmh. Effectivement, à un moment donné, j'estime que la grève générale sera indispensable pour bloquer le système, pour empêcher l'État et ses forces répressives, le capitalisme, de bloquer la révolution. Alors, on peut prendre des exemples. Si la grève générale de 1968 et de 1936 ont effectivement montré leurs limites, mais il y a d'autres grèves générales, comme celle des syndicats anarchistes et socialistes en juillet 1936 en Espagne, qui ont fait échouer le coup d'État militaire de Franco. Donc, j'écarte pas cette possibilité. Je pense qu'il y a beaucoup à tirer du syndicalisme révolutionnaire. Je le fais d'ailleurs dans le livre.
0: Oui, tout à fait. Mais donc, c'est pas une position centrale au sens, en dehors de d'une grève générale, on n'a pas tellement de solutions qui pourraient apparaître.
1: À un moment donné, ça ne veut pas dire que ça va perdurer, hein, la grève générale, mais à un moment donné, elle est obligée, quoi. Alors, la grève générale, on l'a prônée, mais elle ne marche pas toujours. Hein. On l'a vu avec les retraites, une grève générale bloquante réclamée par certains syndicats, ça n'a pas marché, quoi. Ouais. On n'était pas dans un processus révolutionnaire non plus.
0: Ouais. Alors, une question qui est souvent posée, mais je crois que il y a déjà un petit peu répondu quand même, c'est que bien sûr, on ne croit pas du tout que c'est lutte interstitielle, entre guillemets, c'est-à-dire les coopératives, les communs, les travaux, peut-être même la transformation de la sécurité sociale, ou dans un esprit justement de commun, enfin j'allais dire, hein, c'est-à-dire de service de la communauté, et de mise en de service de la communauté par la communauté elle-même, ces éléments-là, se retrouvant dans un marché capitaliste, sont presque systématiquement, je dirais, captés, dévoyés, enfin récupérés, et il n'empêche, ces mouvements forment les gens, constituent des éléments de formation politique et sont absolument nécessaires.
1: Oui, je suis tout à fait d'accord avec ça. Même des institutions comme les coopératives ouvrières, qui ont vraiment intégré le système aujourd'hui, ça, c'était pas l'idée du départ, ils ont quand même des pratiques de production, de gestion, qui sont intéressantes et qui sont transposables, peut-être, dans ce qu'on appellera les entreprises, je dis entreprises parce que pas d'autres mots, autogérées. Tant dans l'histoire que dans le présent, toutes ces expériences sont utiles. Restera à savoir si, parce que il y a parfois, alors tu parles de la récupération, mais ça, on est tous récupérés aujourd'hui, hein. Mais parfois il y a quelque chose qui me gêne plus que cette idée qu'on puisse être récupéré, c'est parfois se développe une forme d'égoïsme, c'est-à-dire dans ces expériences on se crée un petit paradis sur terre et puis ben voilà, on fait son petit monde, sans penser à un projet collectif. La mosaïque des alternatives est très diverse.
0: Mais ce qui est intéressant, c'est de... dans ce que tu viens de dire, quelque chose, moi, qui m'intéresse profondément, c'est on est tous récupérés. Et ça m'intéresse énormément parce que... bien que nous soyons effectivement récupérés, le mouvement peut néanmoins avancer et produire quelque part des éléments de construction à terme d'une société nouvelle, non pas basée sur les principes de la marchandise, hein, où tout est construit pour la marchandise et pour nous obliger à penser en ce régime-là, hein, mais des systèmes dans lesquels c'est un tout autre rapport qui s'institue, de l'entraide, de la, effectivement, de des éléments de solidarité et ainsi de suite, de démocratie réelle. Ces éléments-là, moi, ce qui m'a intéressé dans la formule « Nous sommes tous récupérés », c'est que ce travail souterrain de transformation existe réellement. C'est pas parce qu'on est récupéré que il n'y a pas un travail souterrain qui s'effectue. Peut-être est-ce un peu idéaliste, enfin, je veux dire.
1: Non, non, moi je pense pas, parce que on vit dans la société telle qu'elle est. Bon, on a été formaté par cette société et il faut bien vivre. Ça n'empêche pas de faire des expériences, ça n'empêche pas de penser autrement. C'est peut-être que faire ce pas de côté de temps en temps pour ne pas pour s'émanciper de l'état qui est dans notre tête et, comme tu le disais, de la consommation qui est dans notre vie. Et ça doit être possible.
0: Absolument. Eh bien, nous allons poursuivre ce débat, mais tout d'abord avoir une petite pause musicale qui va nous permettre de reprendre la conversation sur un nouveau thème, le thème du droit et des libertés de la société à venir et de ses institutions.

0: Voilà, bonjour à tous. Et nous allons reprendre la conversation que nous avons engagée avec Pierre Bens autour de la question des institutions de la société qu'il envisage, de cette société post-capitaliste. Et c'est sur la question, effectivement, des droits et des libertés de la société à venir que je voudrais arriver. Est-ce que vous pouvez, dans leurs grandes lignes, nous présenter les idées que vous développez dans votre livre « La Grande Fédération » à ce sujet ?
1: En ce qui concerne les libertés publiques.
0: Voilà, exactement. Et les droits.
1: C'est lié au système politique qui va être instauré, c'est-à-dire un système d'auto-administration fondé sur la commune et sur le fédéralisme, ces communes qui se fédèrent entre elles, et sur le système économique de la gestion des entreprises en autogestion par les travailleurs eux-mêmes. Alors la question des libertés, elle se pose de deux façons différentes. Il y a d'abord, quelles libertés et comment on les adapte. Mais il y a aussi celle de la garantie des libertés, parce qu'on peut énoncer des libertés, mais sans les respecter. C'est le cas de nombreuses constitutions dans le monde. Alors, ce problème des libertés et des droits de l'homme, d'une manière générale, il est aujourd'hui à peu près satisfaisant. Il faudrait la Déclaration des droits de l'homme et du citoyen de 1789, celle de l'ONU en 1948, les textes de l'Union européenne répondent à des droits de l'homme. Et il n'y a aucune raison d'être contre ces dispositions. Il n'y a que le sujet de la propriété qui est délicat. Alors pour ma part, je pense que la propriété doit être abolie, mais pas seulement la propriété des moyens de production, mais du concept même de propriété. C'est-à-dire que en réalité, tout est commun, rien ne nous appartient, et on peut tout à fait imaginer une société où il y a deux situations. Il y a la situation où il y a suffisamment de biens pour faire, comme le disait Pierre Kropotkine, une prise au tas, hein, ce qui est en abondance, eh bien on se sert, et les gens, si c'est de la nourriture, ils vont pas se goinfrer parce que c'est disponible et gratuit. Et puis il y a les biens qui sont plus rares, et il va falloir instaurer un système qui permet aux citoyens d'acquérir n'est pas le bon mot d'ailleurs, de disposer de ses biens, d'en avoir la garde et l'usage, et de prendre soin de l'objet qu'ils auront acquis, sauf la nourriture bien sûr. S'ils ont besoin d'un ordinateur, ils iront à la coopérative ou l'institution équivalente pour chercher leur ordinateur, qu'ils auront en fonction de... Alors, pendant la guerre d'Espagne, on donnait des bons aux gens. Là, moi, j'appelais ça des unités de consommation. C'est-à-dire que c'est pas de l'argent, parce que c'est pas capitalisable, c'est pas cessible, c'est pas transmis par héritage. Et ça disparaît au bout d'un certain temps. Donc, chaque citoyen, petits et grands, aura la même quantité d'unités de consommation pour se procurer les biens dont il a envie. Et certains voudront des livres, d'autres, je ne sais pas, peut-être faire des voyages, peu importe. Hein. Donc la propriété n'a plus sa place dans un tel système. Système d'échange, en fin de compte, d'entraide, en définitive. S'agissant des autres libertés, des libertés individuelles et des libertés collectives, si dans les textes anciens et modernes, elles sont tout à fait acceptables, elles sont quand même adaptées à une société basée sur l'État. C'est toujours par rapport à un État et reprise ou pas reprise dans les constitutions. Là, on est dans une société où il n'y a plus d'État, en principe. Et il va falloir repenser certains droits. Par exemple, certains diraient, la liberté de penser, bon, ça, il n'y a pas de problème, mais la liberté religieuse, ça peut me gêner. Beaucoup de révolutions, justement, ont eu des pratiques répressives à l'égard des religions. Et ça n'a pas été une bonne idée, en fin de compte, ça n'a pas été productif, car dans tous les cas, les religions sont revenues plus en force. On l'a vu, par exemple, récemment en Russie.
0: Oui, mais en Pologne, oui, c'était le cas, oui. Avec Solidarnosc, oui. Enfin, l'époque de Solidarnosc, oui. Plutôt, la religion catholique était un foyer de résistance.
1: Oui. Donc, cette liberté doit être maintenue, avec la condition, bien sûr, que la religion ou la secte ne cherche pas à renverser la révolution ou n'ait pas des pratiques à l'égard des citoyens qui sont condamnables. Mais c'est déjà le cas, hein, avec les sectes. Bon, c'est un exemple, mais il y a d'autres... chacune des libertés qu'on peut prendre comme exemple va demander une adaptation en fonction du système. Dans le travail, le droit, si on parle maintenant d'une liberté collective, est-ce que dans une société autogérée, il y a un droit du travail et il y a des syndicats? En principe, s'agissant des syndicats, ils devraient s'être fondus dans le conseil d'autogestion. Il n'y a plus de raison d'être. Mais on va s'apercevoir qu'il peut y avoir, entre le conseil d'autogestion et les travailleurs, des conflits. C'est-à-dire que les travailleurs ne sont pas d'accord avec les décisions du conseil d'autogestion qui lui-même applique le mandat que leur a donné les communes ou un groupe de communes. Dans ce cas-là, les travailleurs vont naturellement reconstituer ce qui serait un syndicat pour défendre leurs intérêts. Ce qui veut dire que on ne pourra pas se passer d'un droit du travail pour organiser la production. Que les travailleurs sachent quels sont leurs droits, même s'ils sont partie prenante à la gestion de l'entreprise. Et s'il y a des conflits, est-ce qu'on pourra se dispenser de l'équivalent de ce qu'il y a aujourd'hui d'un conseil de prud'homme?
0: C'est ça, d'institutions spécifiques de la justice, oui. Alors de la justice du travail, ou ainsi de suite.
1: Voilà, elle sera un peu différente, parce que dans un conseil de prud'homme, il y a d'un côté les salariés, et de l'autre côté le patron. Là, et ben là, ça sera pas... Il y aura d'un côté les travailleurs, les parties prenantes, puis on ne pourra plus parler de salariés, puisqu'il n'y aura plus de salaire. Mais de l'autre côté, il y aura les comités d'autogestion. Bon, comme je l'ai dit, hein, dans le livre, j'ai rien arrêté. J'ai plus posé de questions que donné de réponses. Donc, on voit bien que le système des libertés est fondamental et que j'en ai fait une condition importante. Et elle engendre une autre question, c'est celle de leur garantie. Comment va-t-on garantir les libertés? Alors, dans un système étatique, pour garantir les libertés, on a une police, on a éventuellement une armée, on a une justice, on a une diplomatie, on a un système de finances publiques. Donc, il va falloir repenser ce que ces fonctions régaliennes dans un système où il n'y a plus d'État. Et c'est très difficile, et certains auteurs disent il faudrait peut-être maintenir un état restreint, un état limité, un état fonctionnel, ils donnent divers noms, c'est-à-dire que sur certains points, on pourrait maintenir un petit bout d'état. Je crois que c'est extrêmement dangereux, parce que l'état est un phénix, et il a la capacité de se reconstituer très vite. Donc il faudra inventer dans la société future des systèmes, des institutions qu'on pourrait appeler d'autodéfense policière, ou militaire ou judiciaire. Alors là, j'emploie ces mots par provocation, hein, parce que il faudra bien sûr en trouver d'autres, mais n'empêche que l'on ne pourra pas se passer de ce qui ressemblera à une police, même si les nouvelles conditions de vie devraient éliminer, à défaut limiter certains crimes et délits. On ne pourra pas se passer de ce qui ressemblera à une armée, sans pour autant adhérer aux affres du militarisme. On ne pourra pas se passer d'une nouvelle justice, mais une justice qui sera fondée sur le consensus, par exemple.
0: Etc. Mais alors, j'ai... Les questions que tu traites ont toujours, me semble-t-il, différents aspects. Il y a un aspect... Effectivement, je dirais d'ordre pratique et technique, et il y a un aspect politique. Et la question que je me posais, c'est d'abord, fais-tu une distinction, comme j'essaye de l'exposer là, une dimension administrative, je dirais, une dimension politique, et comment vois-tu, dans le système auquel tu penses, l'institution, enfin les éléments de la politique, en fait les institutions politiques qui finalement organisent le système général.
1: Le système que je propose, mais je ne suis pas le premier à proposer ça, hein, c'est, repose sur la commune. Mm-hmm. La commune, c'est l'unité de base. Elle est autonome, en ce sens qu'elle s'organise elle-même, elle est souveraine, parce que personne d'autre, aucune structure supérieure ne peut lui donner des directives, mais elle est fédérée. Et si elle est fédérée, il faut essayer de concilier cette notion de souveraineté et de fédération. Si on crée des structures supérieures, alors on peut prendre simplement la région, la fédération, mais toute autre fédération utile est possible. Dans ces structures supérieures, on va prendre des décisions. Et ces décisions, elles sont censées s'appliquer aux communes, elles auront été prises par des délégués des communes, dans des congrès ou dans des bureaux permanents, je ne sais pas. Donc qu'est-ce qui va se passer pour ces décisions ? Donc quand on quitte le domaine de la subsidiarité, hein, qui fait que la commune prend toutes les décisions qui concernent la commune, la région, les décisions qui concernent la région, la fédération, les décisions. Mais les décisions régionales et fédérales s'appliquent-elles aux communes sans violer leur souveraineté ? Alors, en réalité, on peut penser que la commune peut refuser une directive qui viendrait d'une structure supérieure. Elle peut la refuser, mais c'est à certaines conditions. C'est à la condition que son refus ne nuise pas aux autres communes. Et si, alors il faudra mettre en place un système de comité de conciliation, hein, j'en parle, je développe cette question, une sorte de justice administrative. Mais si elle s'obstine à ne pas vouloir appliquer la directive supérieure, on va pas l'attaquer et lui imposer. Mais elle va se mettre hors de la fédération. Alors là-dessus, on a des exemples historiques. En Espagne, en Aragon, ils avaient constitué des collectivités agricoles. Et dans le cadre d'une commune, c'était une commune agricole. Et personne n'était obligé d'adhérer à la commune. Et certains paysans estimaient qu'ils voulaient garder leur indépendance, etc. Mais qu'est-ce qui s'est passé ? C'est que les paysans regroupés ont pu acquérir du matériel, ont pu acquérir des semences, pas parce qu'ils étaient plus riches, mais parce qu'ils entraient dans un système d'autogestion avec les entreprises, par exemple de Barcelone, qui produisaient des tracteurs. Et voilà. Donc ces paysans qui s'étaient mis en dehors, très vite, bah, ils ont décidé d'adhérer à la commune parce que ils étaient exclus du système et qu'ils ne pouvaient pas suivre et qu'ils ont vu que effectivement

0: obtenir non pas 1000 petits ensembles disparates, mais un ensemble qui, par des discussions démocratiques, fonctionne collectivement. C'est ce que tu précises. Alors, je trouve cela tout à fait riche et intéressant. J'ai envie de poser une question un peu particulière. Le communalisme fonctionne sur la base des communes, mais des communs aussi. Et d'ailleurs, dans la vie générale, on a toutes sortes de, moi j'appelle ça des communs, mais on peut appeler ça des coopératives. Je préfère un peu le mot commun, mais et ces communs qui touchent précisément à des activités pour la communauté, qui sont créés spontanément, je dirais, par le citoyen, l'acteur qui a envie de réaliser quelque chose dans le cadre de cette pour la communauté, mais dans un cadre assez précis de fonctionnement démocratique, orienté justement vers quelque chose de collectif. Eh bien, ces éléments-là dans la vie, on ne peut pas les Et d'abord, ils vont se fédérer, d'abord peut-être au niveau communal, ils vont se fédérer à d'autres niveaux, et on ne peut pas passer, me semble-t-il, à côté, enfin exclure tout cet élément de la vie qui est essentiel à la vie générale de la discussion politique, hein, de l'organisation générale. Autrement dit, est-ce qu'on ne peut pas imaginer que avec le système de la fédération des communes, il y a aussi un système de la fédération des communs, organisé peut-être par différents moyens, on ne sait pas, mais que ces deux ensembles fédéraux doivent eux-mêmes échanger à chacun des niveaux qui existent et entre eux pour fonctionner collectivement. Est-ce que ça te paraît pertinent?
1: Alors dans ce que je propose, alors je ne sais pas si je réponds à ta question, mais je dis ce que moi dont je propose. Dans le système fédéral, on va avoir deux branches. On va avoir la branche administrative, c'est-à-dire les communes qui se fédèrent, et on va avoir la branche économique, c'est-à-dire des lieux de production, de répartition, d'échange, de services, qui sont... Alors, je sais que le mot entreprise ne te plaît pas beaucoup.
0: Non, mais... parce que vraiment, là, on ne sort pas du monde capitaliste.
1: Mais je vais l'utiliser quand même pour qu'on comprenne bien. Ce qui était des entreprises vont se mettre en autogestion. C'est-à-dire que chaque unité de production va, au moment de la révolution, se constituer un conseil d'autogestion formé par les travailleurs qui aura été désigné en assemblée générale. Ces modes de production et de répartition vont eux-mêmes se fédérer au niveau vertical, par branche d'industrie, pour produire, je reprends le schéma syndical en fait, hein. Ouais. Et au niveau territorial...
0: Et dans un mode de fonctionnement
1: qui n'est plus le même.
0: Ah, qui serait différent, ah, mais on garde la structure, oui. C'est ça qui est un peu gênant pour moi.
1: Ouais. Moi je l'ai gardé, mais ce système, on va falloir repenser comment la production, hein, par des échanges entre les différentes structures, qui ne sera plus des échanges financiers, mais une sorte de comptabilité industrielle, de moyens.
0: On pourrait discuter.
1: Oui. Mais... c'est justement un sujet de discussion.
0: Tout à fait.
1: Moi, je dis quelque chose, mais c'est peut-être... Quand j'ai fait le livre, je me suis dit que j'aurais fait un bon livre si les gens disaient ce qu'il a dit, c'est un peu mou, moi j'irais plus loin. Ou au contraire, ce qu'il a dit, ça va trop loin, j'irais moins loin. Et surtout, ce qu'il a dit, ben moi j'ai une meilleure idée. Donc, j'en reviens à ce que moi je dis, voilà. Et entre la structure administrative et la structure économique, il y a plus qu'un échange, il y a d'abord... un mandat qui est donné par la Fédération des communes aux organisations de production.
0: Et ça, c'est un vrai débat.
1: C'est un

0: actuellement dans le mouvement communaliste. Hein.
1: Oui.
0: Est-ce que c'est la commune qui décide? Ça, c'était la position de Bookchin. Hein. La commune décide pour les entités de commun, hein, de travailleurs, en fait. Et ça, c'est assez maintenant un petit peu contesté quand même hein, dans le monde.
1: Alors, dans le syndicalisme révolutionnaire,
0: d'accord.
1: Hein, il y a un livre qui de 1934 qui ressemblerait un peu à ce que j'ai fait d'un syndicaliste révolutionnaire, Pierre Besnard, qui se fondant sur la charte d'Amiens de 1906, hein, la charte d'Amiens c'est la charte du syndicalisme, hein, qui dit que le syndicat n'est pas seulement l'organe de défense des travailleurs, mais est aussi l'organe de préparation de la société future, d'entraînement, et qu'il va se substituer à la société future. Donc le syndicat avait un rôle fondamental. Cette idée, bon, aujourd'hui, elle paraît dépassée, mais ce que j'ai fait dans le livre, c'est de dire que, d'une part, les travailleurs sont aussi membres de la commune, donc ils peuvent apporter dans l'assemblée de la commune ou des fédérations de communes le point de vue des travailleurs, et que ils sont partie prenante. Maintenant, si la commune donne un mandat, donc si les citoyens, tous les citoyens, travailleurs compris, décident qu'on fait telle production et donne mandat aux producteurs de réaliser ce mandat, il faut penser que quand il s'agira de faire le travail, ce sont les travailleurs eux-mêmes qui vont décider.
0: Je comprends, mais là, la démocratie, c'est aussi qu'il y a des échanges entre eux, je dirais, alors je ne parle pas d'entreprise, là, entre eux, les communs, c'est-à-dire les gens qui produisent quelque part, mais dans un mode particulier, hein, des rapports sociaux bien définis, et les communes qui représentent les habitants hein, locaux. Voilà, c'est la démocratie, elle se joue aussi là-dessus.
1: Oui, alors dans le...
0: Pourquoi la commune donnerait-elle un mandat, un ordre quelque part, aux travailleurs dans leur commun?
1: C'est pas... Il leur donne... Un mandat de produire. Il va falloir bien savoir ce qu'on va produire.
0: Est-ce que ça peut pas se définir dans une discussion d'abord entre communs?
1: Absolument, parce que
0: des communs à différents niveaux avec les habitants qui sont dans les communes, qui sont peut-être eux-mêmes d'ailleurs regroupés en consommateurs et ainsi de suite.
1: Dans le système, j'ai prévu des comités de coordination.
0: D'accord.
1: Qui répondrait à cette question. Donc là, on peut pas développer. Puis
0: bien sûr, d'accord.
1: Non, mais c'est vu, hein. C'est
0: d'accord,
1: vu.
0: D'accord.
1: Mais je pense qu'il y a on n'échappera pas à la planification. Alors, la planification a la mauvaise presse hein, à cause de l'expérience soviétique, mais elle est inévitable. Et parce que on parle pas là d'une petite commune, on imagine un système par exemple dans un pays comme la France. J'ai pris ce modèle, on peut en prendre d'autres. Hein. Et donc il faut savoir qu'est-ce qu'il faut produire en fonction de la population, s'il y a des jeunes, s'il y a des vieux, s'il y a les écoles. Il faut faire un plan à partir de ces projets. La commune, où sont aussi les travailleurs, va faire des projets de production, des plans de production et de distribution. Alors, ça va être compliqué, hein, bien sûr, hein, mais c'est inévitable.
0: Je pense qu'on pourra en discuter, on pourrait en discuter peut-être ultérieurement. J'avais une autre question à te poser, il nous reste à peu près une dizaine de minutes. Ça touche à la problématique, enfin au mot que tu as utilisé de souveraineté. C'est une question quand même de principe, me semble-t-il. La souveraineté vient du mot souverain. Souverain, c'est un pouvoir. Des pouvoirs, il y en a multiples. Hein, Quelqu'un qui décide, il a le pouvoir de décider. Mais ce pouvoir souverain, c'est un pouvoir très particulier parce qu'il est au-dessus de tous, tous les autres. Il s'impose à tous. Et ce souverain, ce principe de la souveraineté, on le connaît, c'est par exemple sous la royauté, le roi, c'est le souverain, c'est lui qui a ce pouvoir majeur au-dessus de tous. De nos jours, dans le monde capitaliste, dans le monde bourgeois, on a inventé le principe de la souveraineté du peuple. Mais cette souveraineté du peuple, elle passe par l'intermédiaire de représentants élus pendant 5, 6 ou je ne sais combien d'années. Mais ça n'a rien à voir avec quelque chose de populaire, puisque le peuple, à travers ces élections, a donné son pouvoir de décision à quelqu'un qui va précisément l'utiliser lui-même à la place des gens qui lui ont donné le pouvoir. C'est lui qui décide, les autres, donc ce n'est plus... Ce pouvoir souverain du peuple, c'est pas un pouvoir populaire, c'est vraiment pas ça du tout. Mais ça illustre quand même cette notion de souveraineté, ça prend cette forme-là dans le monde bourgeois. Est-ce que dans le monde à venir, il faut garder, à ton avis, ce principe de souveraineté? Je dirais qu'il est extrêmement dangereux, parce que donner un pouvoir absolu, finalement, supérieur à tous les autres, à une instance, une institution particulière, ça pourrait être l'Assemblée nationale, c'est ce qui se passe de nos jours, dans le monde bourgeois, ça pourrait être autre chose, une institution, on court le risque, là, clairement, d'avoir une main mise sur la société, sur le pouvoir, sur le monde lui-même, et là, c'est très dangereux. D'où ma question. D'abord, est-ce qu'on garde le principe de souveraineté? Et si on ne le garde pas, comment pourrait-on le changer? À quoi pourrait-on penser pour que ça fonctionne néanmoins? On pourra en discuter.
1: Alors, tel que je l'imagine, la souveraineté, et la seule souveraineté qui existe, c'est celle de la commune. C'est-à-dire qu'on ne peut pas, aucune structure supérieure ne peut imposer quelque chose à la commune.
0: Je le limite. Oui, mais il y a une souveraineté quand même. Donc le principe est là.
1: Il y a une souveraineté par rapport à l'externe.
0: Pas que. C'est aussi une souveraineté. C'est une institution, une commune.
1: Oui.
0: Et donc ce pouvoir supérieur dans la commune, il est donné à cette institution. Oui. Et elle s'exerce sur les habitants.
1: Les habitants sont la commune. C'est tout. Et donc, les structures supérieures ne sont que des agglomérations, et selon leur utilité, ne sont que des agglomérations de communes. Mais elles n'ont pas de souveraineté propre. La fédération n'a pas de souveraineté propre, la région n'a pas de souveraineté propre, et toute autre structure fédérale n'a pas de souveraineté propre. La seule souveraineté qui existe, c'est celle de la commune, et des communes, de chaque commune. Et ça va pas plus loin.
0: Alors, et s'il y avait un système qui, au niveau d'une commune, de la commune précise, des entités qui captaient ce pouvoir-là, quelle solution les populations pourraient avoir pour justement reprendre les principes de démocratie réelle?
1: Le principe dont il faut parler, c'est celui de la délégation. Le système de démocratie directe fonctionne par la délégation. Chaque activité est exercée, que ça soit du représentant de la commune à un congrès fédéral, ou que ce soit l'exercice d'une mission judiciaire ou policière ou autre, est basée sur la délégation. Et cette délégation, elle est particulière, donc elle est très différente de celle qu'on donne à un député. D'ailleurs, il y a dans la Constitution française, à l'article 27, il est dit que le mandat impératif est interdit. Ça dit bien ce que ça veut dire. Et que le député, par exemple, n'est pas le représentant de sa circonscription mais est élu par une circonscription et qu'il est représentant de la nation, eh bien ça, évidemment, on fait table rase. Et le délégué, quel que soit son niveau, quelle que soit sa fonction, quelle que soit sa mission, que ce soit une mission d'administration ou une mission de représentation, est désigné ou élu, ça c'est selon les procédures, avec un mandat, sinon impératif, au moins précis. Il est révocable à tout moment. D'ailleurs, ça, c'est pas une nouveauté. Les anarchistes croient qu'ils ont inventé ça, mais ça figure dans le Code civil de 1804 sur le mandat. Les missions sont rotatives, hein, c'est-à-dire qu'il y a une rotation pour éviter la professionnalisation. Bon, il y a tout un système de garantie qui est posé par le mandat. Et le mandataire, c'est-à-dire le délégué, a une responsabilité, mais sa responsabilité, c'est une responsabilité limitée, en ce sens que, supposons qu'il soit démandaté, il peut l'être à tout moment, parce qu'il a mal exercé son mandat, ou il a commis des erreurs, ou il n'a pas été sérieux, il reste que sa responsabilité est partagée avec celle de ceux qui l'ont mandaté, avec cette idée qui est ancienne des chartes du Moyen-Âge, dont parle d'ailleurs Pierre Kropotkine, qui est de dire que ceux qui l'ont mandaté, ils ont commis l'erreur de le mandater. Et donc, que s'ils exercent mal son mandat, eh bien, ils sont co-responsables. Ce qui évite aussi aux mandatés d'être stigmatisé, en fin de compte. Il reprend sa place et on en nomme un autre.
0: Eh bien, Pierre, on arrive à la fin un petit peu de cet entretien. Je voudrais simplement te demander de dire en quelques instants, quelques mots, si tu le souhaitais, un petit peu de conclusion, d'éléments, sinon de conclusion, du moins, Oui.
1: je l'ai dit tout à l'heure, hein, mon objet, c'est de soulever des problèmes. Et ma conclusion, c'est celle de l'intérêt que portera le lecteur aux questions que je soulève et des propositions qu'il pourra en faire pour faire progresser l'idée. Donc c'est dans l'histoire, ça s'inscrit, c'est un petit pas dans l'histoire de la démocratie directe et du fédéralisme. Je dirais que le lecteur doit lui-même, pour lire ce livre, doit faire un effort de faire un pas de côté. Comme le disait la philosophe Simone Weil, hein, on ne peut pas, si on ne se met pas dans la situation nouvelle, on ne peut pas, on continue de raisonner avec les acquis de l'ancien système.
0: L'ancien système. Exactement. Ben on va sur cette belle phrase de Simone Weil, on va conclure et peut-être remercier d'abord Pierre Banse de cet échange, de cette discussion. Remercier aussi les auditeurs pour nous avoir suivis et donc peut-être à la prochaine fois et à bientôt.

0: Bonjour à toutes et à tous, vous êtes sur Cause Commune, bienvenue dans ce nouvel épisode de Ainsi va la ville, l'émission dédiée aux pratiques urbaines contemporaines et aux réflexions autour de la fabrique de la ville. Je suis Paul Citron, urbaniste, coproducteur de l'émission avec Dominique Alba, architecte et urbaniste. Bonjour Dominique.
1: Bonjour Paul. La durabilité implique-t-elle l'autosuffisance urbaine? Et si oui, un tel objectif est-il envisageable? C'est cette double question qui sera abordée ici au prisme de l'écologie territoriale et du métabolisme urbain. Autant l'écrire tout de suite, la réponse sera deux fois non. Du moins si l'on considère l'autosuffisance urbaine dans une acception stricte, ce qui ne signifie pas pour autant que la problématique de l'autosuffisance urbaine soit vaine. Ce petit texte est extrait de l'article « Les villes, parasites ou zigements de ressources » écrit par Sabine Barle, une de nos invitées, en 2010 dans « La vie des idées ». Pour approfondir un peu, un sujet quand même assez complexe, et nous le découvrirons avec nos invités, le métabolisme urbain, avec toute la prudence que requiert cette analogie organiciste, contribue à caractériser les interactions entre société et nature. De combien d'énergie a besoin une ville pour assurer l'ensemble de ses activités? De combien de matières, eau, aliments, produits finis, etc. Que deviennent ces flux une fois qu'ils sont entrés dans les sociétés urbaines, puisqu'ils ont été utilisés et transformés? Sous quelle forme sont-ils éventuellement rendus à la nature? Quelles en sont les conséquences? L'écologie territoriale, quant à elle, objet de cette émission, vise à inscrire le métabolisme urbain dans un cadre spatial et social. Les flux de matière et d'énergie mis en jeu par une ville résultent de choix politiques, économiques, sociaux et techniques.
0: Merci Dominique pour cette introduction et donc pour parler avec nous de la manière dont le métabolisme urbain pourrait être plus conforme aux objectifs de la transition socio-écologique. On a le plaisir d'accueillir Sabine Barle. Sabine Barle, bonjour.
2: Bonjour.
0: Sabine, donc tu es ingénieure, urbaniste, professeure à l'Université Paris 1 Panthéon-Sorbonne, médaille d'argent du CNRS, Grand Prix de l'urbanisme 2025 et j'en passe. Et donc tes thématiques de recherche sont notamment le métabolisme urbain et l'écologie territoriale. Et avec toi, aujourd'hui sur le plateau de Cause Commune, on accueille donc Stéphane Berdoulet. Bonjour Stéphane.
3: Bonjour.
0: Donc toi Stéphane, tu es donc un entrepreneur de l'économie sociale et solidaire et de l'écologie territoriale. C'est comme ça qu'on a décidé de vous rassembler ici aujourd'hui. Tu travailles dans le champ de l'insertion, de l'écologie urbaine avec Alage, celui du compostage de biodéchets urbains avec les alchimistes, sur des thématiques immobilières avec le phare ou encore voilà, de l'accès à l'immobilier avec Splendide ESS.
1: Bref, ça va pas être facile. Alors Sabine Barle, pour commencer, qu'est-ce que c'est que l'écologie territoriale? Et qu'est-ce que le métabolisme urbain? Si on y arrive en moins de 5 minutes, ce sera vraiment formidable.
2: On peut le faire en moins de 5 minutes.
1: Alors c'est magnifique.
2: Le métabolisme urbain, c'est quelque chose de, c'est une notion assez simple, hein, qui consiste à dire que finalement, les villes, pour leur fonctionnement, pour que leurs habitants puissent se promener, s'agiter, habiter, mobilisent des flux d'énergie et de matière, des stocks aussi. Et le métabolisme urbain, il décrit cette circulation, cette accumulation, cette transformation de l'énergie et de la matière. Cette approche du métabolisme urbain, elle peut être faite d'une manière très quantitative, et c'est souvent comme ça qu'on la présente, mais en fait, elle ne se limite pas à ça, puisque ces flux d'énergie et de matière, ils sont organisés par des acteurs, ils sont gérés, ils sont l'occasion de la source d'inégalités, ils ont des incidences sur les humains, et donc tout ça fait que on peut aborder le métabolisme d'un point de vue beaucoup plus social au sens large du terme, et généralement pour insister sur cette dimension à la fois sociale et spatiale du métabolisme, on défend cette idée d'écologie territoriale qui permet d'aller au-delà d'une approche très quantitative qui toute seule peut paraître un peu vaine.
1: Vous écrivez que ces flux de matière sont progressivement linéarisés et que les cycles bio-géochimiques ne bouclent plus.
2: Alors tout à fait, ce qui se passe, et alors ça concerne les villes, mais ça concerne l'ensemble des sociétés humaines, c'est que les sociétés prélèvent des ressources de toutes sortes, les transforment, les consomment, les jettent. C'est une expression qu'on connaît assez bien, hein, produire, extraire, produire, consommer, jeter. Et c'est ce qu'on appelle la linéarisation du métabolisme. Ça a des effets importants, hein, en termes d'épuisement de ressources d'un côté, de transformation des milieux de l'autre, d'effets sur la santé publique. Et ça se traduit pour toutes les matières, mais en particulier pour justement ces fameux cycles biogéochimiques qui renvoient alors à ce qu'on appelle, tous ces termes peuvent paraître un peu barbares, hein, aux éléments biogènes. Biogène, ça veut juste dire source de vie, donc l'oxygène, le carbone, l'azote, le phosphore. Et on sait bien que le cycle du carbone est très ouvert aujourd'hui, puisque finalement, par les activités humaines, on déstocke du carbone des entrailles de la Terre, que l'on va stocker dans l'atmosphère. Cette ouverture, on la voit aussi pour l'azote. L'azote, le grand gisement de l'azote, c'est l'air qui en contient une très grande quantité. Cet azote de l'air, on le mobilise en grande partie pour fabriquer des engrais et des explosifs et des gaz de combat au passage si on a envie. Et ça se traduit par une surabondance d'azote d'irréactif, donc sous la forme de molécules qui ont des effets sur la santé et sur les milieux, à la fois dans l'air, dans l'eau et dans le sol. Donc on pourrait multiplier les exemples qui illustrent cette ouverture des cycles biogéochimiques.
0: Et donc ça veut dire qu'auparavant, la ville pouvait produire certaines matières qui ensuite étaient d'une certaine manière recyclées et qui permettaient par exemple dans les engrais de reproduire ensuite par exemple de la nourriture pour alimenter un cycle. Et là, cette linéarisation montre que elle ne produit plus que des déchets dont aucun n'est utile pour alimenter le vivant des villes, c'est ça ?
2: Tout à fait. La manière dont on gère les sous-produits urbains en général et les déchets organiques et les eaux usées, donc les urines et les excréments d'autre part, elle conduit à une perte de ces nutriments qui pourraient être utiles pour l'agriculture, alors que, par exemple, au XIXe siècle, c'était un enjeu majeur que de récupérer ces matières. Pour donner un petit exemple, au tout début du XIXe siècle, un homme de loi qui s'appelle Jacques Perrier-Saint-Prix a fait un petit calcul pour la ville de Grenoble et il démontre que les engrais urbains permettent de faire de produire un tiers du grain consommé par les Grenoblois. Donc c'est une contribution énorme à la production alimentaire qui n'existe plus du tout aujourd'hui, ou quasiment pas, malgré un certain nombre d'initiatives qui sont d'un côté très utiles, mais qui restent de très petites dimensions.
3: Et peut-être avant de passer à Stéphane Bernoudet, et peut-être de parler des fleurs, qui sont un des exemples de ce système linéaire. On pourrait peut-être prendre l'exemple des bâtiments et travaux publics, qui sont des objets très familiers pour tous les habitants de la ville. Il y a 15 ans, j'ai compris qu'en Ile-de-France, donc c'est toujours très compliqué les chiffres dans les sujets que vous traitez, Sabine, hein, mais 2,6 tonnes habitants an de matière liée aux bâtiments et aux travaux publics, avec la moitié importée, et l'autre moitié mise en déchets. Il semblerait qu'aujourd'hui, on dit qu'on est arrivé à 75% de recyclage sur cette masse. Est-ce que tu es optimiste, comme ces chiffres semblent le dire, parce que des choses avancent quand même. Je veux dire, ce système linéaire, aujourd'hui, beaucoup de gens se battent pour essayer de retrouver peut-être du circulaire.
2: Alors, il y a au moins deux éléments dans cette question. Il y a ce qui concerne le BTP et les taux de recyclage. Les taux de recyclage qui sont affichés aujourd'hui, ils sont complètement biaisés pour deux raisons. La première, c'est que on considère parmi les déchets du bâtiment et des travaux publics les terres excavées. Ces terres excavées, elles ne sont pas recyclées puisqu'elles n'ont jamais été utilisées. Elles sont une espèce
3: Elles sont déplacées.
2: Elles sont déplacées.
0: Donc les terres excavées, pour les auditeurs, c'est des terres qu'on va retirer du sol pour par exemple construire une ligne de métro, faire passer des fondations, un tunnel.
2: C'est tous les trous qu'on fait pour pouvoir construire des bâtiments ou construire des infrastructures souterraines. Cette question des excavations, elle est énorme, mais dès qu'on prend des terres excavées et qu'on les utilise pour combler une carrière, par exemple, on considère que c'est de la valorisation. Lorsqu'on utilise des terres excavées pour faire un aménagement paysager, on considère que c'est de la valorisation. Or, on peut quand même se poser la question de savoir si ça, on peut l'appeler recyclage. Donc ça, c'est un premier élément qui explique que, comme les terres excavées représentent la plus grande partie des déchets du BTP, en fait, cette façon de comptabiliser le recyclage gonfle artificiellement le taux de recyclage. Il n'en va pas du tout de même du côté des déchets de démolition, par exemple. Alors, pour les déchets de démolition...
0: Ils sont très peu recyclés.
2: Ils sont peu recyclés. Ils sont recyclés en partie, bon, en grande partie dans de la couche de roulement de chaussée, mais on peut quand même se poser la question de savoir s'il faut encore construire autant de chaussées. Et finalement, ce recyclage, il est un encouragement à continuer. Donc, tout ça fait que afficher 75%, ça ne donne aucun sens. Ça n'a pas tellement de sens et ce n'est surtout pas le témoignage d'une chose qui va mieux. Il y a une deuxième chose qui est importante. Je vais faire vite. C'est que effectivement, il y a beaucoup d'efforts qui sont faits aujourd'hui dans le sens de la circularisation, mais ces efforts, ils ont des résultats très limités et ils se greffent sur un modèle dominant qui reste entièrement linéaire. Donc je ne suis pas très optimiste pour l'instant.
3: On va en reparler dans la deuxième partie, mais peut-être...
0: Dans ce contexte, merci de l'avoir exposé, il y a néanmoins des personnes, des organisations qui essayent d'entreprendre, de monter des projets pour essayer de mener des actions pour reterritorialiser peut-être la ville. Et donc c'est notamment un des objets du travail de Stéphane Berdoulet à travers les différentes structures dans lesquelles tu as investi et qu'on citait en introduction. Est-ce que tu pourrais nous présenter ces activités et nous dire comment est-ce que tes différentes activités s'inscrivent dans ce métabolisme urbain?
4: Alors je vais d'abord parler d'Alage, une association avec un collectif de travail qui a été créé il y a 30 ans sur un territoire qui n'est pas anodin, puisque c'est l'île Saint-Denis, on y reviendra peut-être.
0: Peut-être tu peux dire tout de suite pourquoi est-ce que l'île Saint-Denis c'est un peu un symbole par rapport à ça?
4: Quand j'ai découvert l'île Saint-Denis il y a 13 ans en prenant le poste de directeur d'Alage, j'ai découvert l'histoire de ce bout d'île, une île-ville au milieu de la Seine, au nord de Saint-Denis et de Paris, une île de déchets. Construite autour de la poldérisation de quatre îlots le Paris du baron Haussmann vont être rattachés par l'apport de matériaux. Tout ce qu'on ne veut pas au centre, on va le mettre à la périphérie.
0: Donc c'est pour ça que tu dis que c'est une île de déchets. C'est que c'est les gravats des destructions d'Haussmann, des travaux d'Haussmann au 19e siècle, qui ont permis de construire l'île Saint-Denis, c'est ça?
4: Il y a ça, il y a les bouts de dragage de la Seine, et puis petit à petit, il y a aussi tout l'urbanisme du nord-est parisien qui fait qu'on va mettre à l'île Saint-Denis et autour toutes les usines qu'on ne veut pas pour que les odeurs sortent de Paris et ne re-rentrent pas si jamais on les avait mis à l'ouest. Toute l'histoire de la Seine-Saint-Denis avec l'histoire ouvrière que l'on retrouve. On va même avoir des points de radioactivité sur l'île Saint-Denis parce que c'est là que Pierre et Marie Curie ont fait certaines de leurs expériences. Donc c'est sur ce bout d'île se concentre à la fois un défi environnemental lié à son histoire et puis d'autres défis plus liés à l'histoire de la Seine-Saint-Denis avec 8000 habitants qui vivent pour 66% dans des logements sociaux avec un taux de chômage très élevé. Et c'est dans cette histoire-là que l'association Alage est née il y a 30 ans. Aujourd'hui, on peut dire qu'il y a trois grandes familles d'activités à Alage. Il y a effectivement ce que tu as dit, l'insertion par l'activité écologique. On le fait dans les espaces verts, dans la production de fleurs, autour d'un jardin d'insertion sociale. C'est cette idée qu'on est articulé à une politique publique de l'emploi où on va accompagner, accueillir, salariés des personnes au chômage et les mettre en situation de travail dans ces activités espaces verts, horticoles, jardinage. On a tout un volet d'activités autour de ce que j'appelle aujourd'hui l'urbanisme régénératif, en pesant les mots, qui sont à la fois nos projets immobiliers avec le phare et la balise, qui sont des lieux, des bâtiments, pôles de l'économie sociale, hein, dans lesquels on crée des collectifs de travail d'associations, de coopératives, de TPE. C'est l'îlot, une friche industrielle au nord de l'île Saint-Denis, qui est grande... comme 7 terrains de rugby, ça c'est mon échelle du sud-ouest, c'est 3,6 hectares, qui était un grand parking de terre compactée, stérile et polluée aux métaux lourds quand on est arrivé, et qui aujourd'hui est un laboratoire à ciel ouvert de peut-être une autre façon d'imaginer le bout de l'île et la ville. C'est les faiseurs de terre qui est... dans récupérer ces fameuses terres excavées pour leur rendre une certaine fertilité, faire des technosols. Ils disent de la terre végétale recyclée en insertion pour les aménagements urbains, notamment de toiture. Les alchimistes, alors qui est une histoire qu'aujourd'hui on a laissé partir sans halage, et c'est très bien dans le compostage. Et puis un troisième axe de travail de l'association sur la révélation des savoirs, qui est un axe qui me tient vraiment à cœur, que l'on a à la fois dans notre offre de formation pour tout notre public que l'on va former au métier de la transition écologique, mais aussi cette idée que en fait on va construire une expertise et la rendre transmissible pour que d'autres s'en inspirent. Quelque chose de puissant et de révolutionnaire dans les territoires dans lesquels on intervient, c'est qu'il y a des savoirs invisibilisés et que ces savoirs invisibilisés, ils sont peut-être une réponse aux enjeux urbains. On y reviendra sur l'histoire de la fleur. Et donc oui, si le métabolisme urbain, comme j'entends là la définition, c'est ce qui entre, ce qui sort, ce qui circule en ville, c'est-à-dire qui touche à tous ces échanges, à toute cette économie de l'aménagement, de l'espace, de la vie en ville. Pour tout ça, oui, je pense que Halage est vraiment inscrit dans le métabolisme urbain, parce que notre raison d'être, c'est de créer des activités qui créent de l'emploi, qui soient au service d'un développement local inclusif et au service de la nature, de la conduite de la nature en ville, quoi. Et c'est vrai qu'à l'opposé, et j'arrête là, il y a Splendide aujourd'hui qui accompagne la création de lieux dans lequel l'ESS, l'économie sociale, est visible, fière, représentée au cœur de la ville pour son travail d'intérêt général.
3: Merci beaucoup, c'est très passionnant, en tout cas en plus de vous avoir tous les deux sur ces sujets-là. Je voudrais revenir un tout petit peu sur Halage, qui en fait produit des fleurs. Et c'est vrai qu'avec Paul, quand on a préparé cette émission, prendre peut-être l'objet le plus fragile et qui nous semble presque le plus spontané dans le fait qu'on est un enfant, on cueille une fleur et on l'offre à quelqu'un, de savoir qu'aujourd'hui, le marché de la fleur, on parle beaucoup de Shine et des plateformes pour les tissus, mais le marché de la fleur est le comble, je dirais, de ce que peut représenter l'anti-métabolisme urbain, je le dirais comme ça. Puisque aujourd'hui Amsterdam, c'est 12 milliards de fleurs vendues par an, et que la quasi-totalité même des fleurs produites en France vont à Amsterdam avant de revenir à Paris. Est-ce que vous pouvez nous parler un tout petit peu de ce marché, puisque Halage produit des fleurs made Île-Saint-Denis, on a maintenant une petite filière de fleurs produites Île-de-France, mais qui souffre, et on échangeait un peu avant l'émission, je crois que ça serait intéressant pour nos auditeurs de juste toucher à la monstruosité en fait, de ce que représente ce métabolisme linéaire au regard de la fragilité d'une simple fleur.
4: Oui, merci de donner la lumière à ce sujet. Je l'ai découvert avec mes collègues par cette histoire de la révélation des savoirs. C'est-à-dire qu'un jour, un peu comme tout le monde, on se questionnait sur faire de l'agriculture urbaine dans un mouvement très enthousiaste qu'il y avait chez nous, en Île-de-France. Et face à nos sols pollués, on était assez persuadé que faire de la tomate était peu commercial. Et c'est là où un salarié en parcours d'insertion, donc un de nos bénéficiaires, ces personnes que l'on accompagne, nous a dit « bah pourquoi on ne ferait pas des fleurs ? J'en ai fait pendant 25 ans dans mon pays. » Son pays, c'était l'Arménie. Et ça nous a permis de prendre conscience de l'horreur de ce système mondial qui est fondé sur la performance à tout prix, en fait, et à n'importe quel coût. Parce que effectivement, derrière cette fleur, ce produit très léger, fragile, qui vient de loin, puisque 90% des fleurs vendues en France viennent effectivement de cornes de l'Afrique de l'Est, de l'Amérique centrale, Moyen-Orient, passent par Amsterdam pour arriver en France, voire pour quelques-unes sont produites en France, passent par Amsterdam pour revenir
3: absolument,
4: en France.
3: Absolument.
4: Derrière cette beauté immédiate et un bon marketing, il y a une horreur conditions de production sociales et environnementales qui font que jusqu'à 27 pesticides sont trouvés dans les fleurs qui sont vendues en France et dont on trouve des traces dans les analyses biologiques des fleuristes. Donc aujourd'hui, entre nous, on peut se dire, si vous voulez acheter des fleurs dans la grande distribution, offrez-les à des gens que vous n'aimez pas. C'est une horreur. Et nous, ici... notre point de départ, en fait, il est, si je reprends un mot de Bernard Stiegler qui nous a accompagnés pendant 2 ans, il est néganthropique. C'est comment on part des savoirs qui se sont perdus. Hein, la prolétarisation dont il parle, c'est la perte des savoirs. Comment on repart de ces savoirs pour essayer d'écrire une autre façon de faire ensemble, de vivre ensemble, parce que derrière cette fleur, c'est une agriculture industrielle qui envisage les sols comme des substrats malades, qu'on perfuse. Ça, je fais référence aux travaux de Claude et Didier Bourguignon, dont le laboratoire nous a accompagnés. Et on a construit une offre de produire des fleurs responsables, c'est-à-dire... en pleine terre, sans produits phytosanitaires, en partant de sols non agricoles, puisque urbains, une friche industrielle, et c'est un choix fort aussi, que ces fleurs elles soient solidaires, c'est-à-dire qu'elles créent de l'emploi et qu'elles révèlent les savoirs de personnes qui viennent d'Afghanistan ou de la Corne de l'Afrique de l'Est, pour les vendre à proximité, en faisant le pari que les sols allaient... petit à petit quitter ce statut de sol stérile grâce à ses savoirs et les fleurs finir au Ritz, à Roland-Garros, au défilé Chanel et chez plein de fleuristes engagés. Aujourd'hui, notre problème n'est pas de vendre des fleurs, effectivement, c'est d'en produire assez pour arriver à un équilibre économique. Commencer à écrire cette histoire depuis la Seine-Saint-Denis et depuis l'île Saint-Denis, je suis assez fier d'être collègue de mes collègues, parce que c'est un choix politique fort aussi.
0: Merci beaucoup pour cette illustration qui paraît éloquente sur comment est-ce qu'on arrive à re-territorialiser certaines productions. On continuera à discuter de ce sujet dans la deuxième partie de l'émission, mais auparavant on va marquer une première pause musicale en écoutant La complainte du progrès de Boris Vian.

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1: De retour sur le plateau de Ainsi va la ville, vous êtes sur Cause Commune 93.1 FM et nous sommes avec Stéphane Berdoulet et Sabine Barle. Avant la pause, donc, Stéphane, tu évoquais l'exemple donc de l'association Alage qui a commencé à produire des fleurs en Ile-de-France, sur l'île Saint-Denis, à destination d'un marché local. Et donc ça pose un peu la question de comment est-ce que aujourd'hui, on arrive à relocaliser certaines productions sur le territoire, alors qu'on les avait que la mondialisation quelque part les avait délocalisées. Et donc voilà, je voulais vous poser la question à tous les deux. Est-ce que aujourd'hui, il est envisageable d'un point de vue, à la fois écologique et stratégique, de recommencer à produire un peu de tout plutôt que de rester sur des territoires très spécialisés et à donc parvenir à relocaliser autour des villes les choses et les matières qu'elles consomment. Sabine Barle.
2: Alors, ce qui est certain, c'est que la spécialisation, elle va très bien avec la linéarisation. Puisque si on prend le système agri-alimentaire, ce qu'on voit, c'est qu'on est dans un système hyper spécialisé avec des terres de grande culture, par exemple en Ile-de-France, et puis des territoires beaucoup plus tournés vers l'élevage. Ce qui occasionne des dommages au milieu et à la santé publique qui sont énormes et qui sont liés à ces énormes flux qui sont mis en jeu, au fait qu'on importe du soja d'Amérique du Sud pour nourrir du bétail, alors qu'à côté de ça, on a des grandes cultures qui demandent des engrais. Enfin, tout ça est complètement absurde. Et c'est vrai que là, on a un très bon exemple des limites de la spécialisation et de l'importance qu'il y aurait au contraire à déspécialiser de façon à aller vers des systèmes par exemple de polyculture élevage biologique. Mais ça va avec une autre dimension qui me paraît essentielle et sans laquelle toutes ces questions de circularité n'ont pour moi pas d'avenir, c'est la question de la sobriété, c'est-à-dire que on ne pourrait atteindre cette déspécialisation et ce rapprochement, pour ne pas parler d'autonomie, qu'en acceptant une moindre consommation absolue. Et c'est sur cette base qu'il faudrait arriver à travailler. Je pense que la dimension spatiale, la dimension d'affectation des sols, de déspécialisation, elle est complètement imbriquée dans cette affaire de la sobriété.
1: C'est-à-dire que pour finalement consommer davantage de fleurs produites en Ile-de-France, il faudrait consommer moins de fleurs, c'est ça?
2: Certainement. c'est sûr, et c'est vrai que l'exemple des fleurs est excellent. De se dire que cette chose qui est à la fois fragile et symbole de la beauté, d'une espèce de emblématique de ce qui serait peut-être la nature, soit aussi maltraitée.
3: Et nous maltraite, d'une certaine façon.
2: Et nous maltraite. Enfin, c'est pas la fleur qui nous maltraite, non. C'est ceux qui la produisent.
3: Mais Stéphane parlait des pesticides et oui. Il y a aujourd'hui quelques conflits et quelques attaques devant tribunaux, des gens malades liés à la vente de fleurs. Et cela étant, pour reprendre ça, si la sobriété, on va peut-être y arriver un jour, on comprend bien que la spécialisation, ça va vers la linéarité, et en même temps, on se dit que si on arrivait à travailler un peu plus de manière circulaire, alors on dit l'économie sociale et solidaire, on dit l'économie circulaire, ça ne recouvre pas les mêmes réalités, mais ça concourt vers le même objectif d'une certaine façon. Je ne sais pas, Stéphane, quand on préparait, vous parliez aussi du fait que les gens étaient pas le monde de la fleur n'était pas celui lié à l'économie sociale et solidaire, enfin, que c'était des mondes qui n'avaient pas l'habitude de parler ensemble. Et vous, Sabine, vous parlez toujours de retisser le lien entre ces choses-là, enfin de toutes ces pas l'intensification, mais comment on refabrique du savoir aussi qui permet en fait de passer du linéaire au circulaire. Je ne sais pas lequel, peut-être Stéphane et puis ensuite Sabine.
4: Alors, je parle en non sachant, mais pour moi la déspécialisation des territoires ou la spécialisation des territoires, pour commencer par là, ça évoque ce fait que quand on a un problème à un endroit, on va trouver le meilleur endroit pour le mettre, et l'île Saint-Denis est née de cette histoire-là. Et je trouve une symétrie avec la question sociale, c'est-à-dire que les populations qui ont des similarités administratives ou en termes de capital économique, on les met ensemble, ça s'appelle des quartiers politiques de la ville, ça s'appelle le fait que sur l'île Saint-Denis, il y a 66% de logements sociaux, là où dans d'autres villes, de d'autres départements bien plus riches vont avoir 2-3% de logements sociaux. C'est l'horreur de l'hyperspécialisation. Et le territoire, pour moi, c'est un espace de socialisation, c'est-à-dire celui que l'on va parcourir humainement. Et c'est la clé de voûte des liens que l'on doit faire entre les êtres humains, les groupes organisés, là, les êtres humains ensemble, en société, et leur environnement. Et que c'est là-dedans qu'il faut essayer de créer des flux, créer de la circulation d'énergie et retrouver parfois des vocations d'un territoire liées à son histoire, liées à ses conditions matérielles, liées à sa population. Je trouve que le choix avec l'île Saint-Denis notamment d'assumer le passé et de construire une narration sur ce passé plutôt que de faire du passé table rase pour construire des nouveaux bureaux, hein, des nouveaux quartiers sans âme et sans aucune généalogie, ça fait des gens qui sont perdus. Et l'autre point que cette discussion m'amène, c'est le véritable coût des choses qui est déterminant dans la décision de l'achat, de la satisfaction des besoins, du choix pour y répondre. Aujourd'hui, quand on produit des fleurs, on n'intègre jamais les dimensions sociales, environnementales ou sociétales. On intègre seulement le coût du carbone de l'avion. Aujourd'hui, est-ce que vous êtes d'accord qu'on prenne l'avion pour aller chercher un bouquet de fleurs? Or, c'est ça l'impact d'un bouquet de roses qui vient du Kenya, c'est cette absurdité qu'il faut...
3: Est-ce que, Sabine, nos façons de vivre et nos relations à nos territoires permettraient d'accélérer ce retour vers un métabolisme plus circulaire? Parce qu'on a le sentiment, dans tous les travaux que vous menez, il y a des dimensions de flux avec des chiffres très importants, avec des sujets incroyables. Enfin, j'invite vraiment les auditeurs à lire les ouvrages de Sabine. Est-ce qu'on n'est pas devant une grosse impasse ?
5: On est dans une impasse parce que la question, elle est avant tout politique. Quand on parle de sobriété, par exemple, ou de circularité au sens fort du terme, on se rend assez vite compte du fait que ça implique des modes de vie, mais ça ne signifie pas la responsabilité de l'individu. Ça signifie une organisation autre de ces modes de vie qui rendent possible cette sobriété. Et ça m'amène à deux remarques qui me sont inspirées aussi de cet exemple, de ce super exemple des fleurs. Je regrette de ne pas habiter près de l'île Saint-Denis pour pouvoir aller m'en acheter. C'est que il y a aussi une chose qui est très importante entre nous et les flux, entre nous et les ressources, c'est qu'il y a une infrastructure, une interface technique, comme le dirait Gérard Chazal, qui est extrêmement épaisse et qui fait que, de toute façon, nous n'avons pas de prise sur ces ressources, quand bien même nous voudrions avoir une prise. Et la question de désépaissir en quelque sorte cette interface technique qui a une forme d'autonomie puisqu'elle est faite d'artefacts mais aussi de professions, d'institutions, de règles, de normes, etc., etc. Elle me paraît fondamentale et elle est tout à fait connectée, c'est le deuxième aspect qui me paraît important, à la question justement des savoirs et des compétences. C'est-à-dire que moi l'impression que j'ai, c'est qu'il y a aussi une nécessité d'avoir une réflexion sur la question technique, mais pas au sens de la technologie et du technosolutionnisme, mais plutôt de la technique en tant que ce que nous pouvons mettre en œuvre lorsque nous nous relions au monde, lorsque nous voulons faire des choses, par exemple faire pousser des fleurs. Et cette réflexion sur la technique dans ce sens-là, elle est très peu conduite aujourd'hui.
1: Aujourd'hui, On a l'impression qu'on a un rapport à la technique collectif, effectivement, qui est un impensé et qu'on ne questionne jamais. Et d'autant plus quand on parle de l'industrie immobilière, de l'industrie du BTP, qui finalement se nourrit pleinement de l'utilisation de ces flux de matière qui fonctionnent, enfin pas entièrement, mais qui fonctionnent beaucoup sur la production de bâtiments et d'infrastructures neuves. Est-ce que aujourd'hui vous voyez un moyen de justement changer ce rapport collectif qu'ont les urbanistes à la matière et à la production, quand on parle souvent de production de la ville, pour justement redonner de la circularité, c'est-à-dire recycler les bâtiments plutôt qu'en produire, recycler donc les terres excavées, recycler, rénover. Enfin voilà, rénover le parc, est-ce qu'on peut imaginer...
3: Comme une déspécialisation intensité d'usage, en fait, pour relier les deux.
1: Est-ce qu'on arrive... est-ce que c'est l'époque ou est-ce qu'on en est encore loin? Je sais pas, Stéphane, si tu veux réagir par rapport à ça. Toi qui as justement mené des projets immobiliers fondés sur la rénovation plutôt que la reconstruction.
4: Oui, alors faire avec le déjà là, c'est vraiment nous notre point de départ, parce qu'on voulait que nos projets immobiliers très singuliers, qui sont de créer des bâtiments qui accueillent des acteurs de l'économie sociale pour qu'ils participent à cette transformation des territoires et qu'ils soient dans des bâtiments et des conditions de travail qui sont à la hauteur de l'intérêt général qu'ils défendent. Voilà. Donc pour ça, on a essayé d'être cohérent et on a deux projets immobiliers, Phare et Balise, sur l'île Saint-Denis, un projet de rénovation et d'élévation de deux étages d'un bâtiment historique, un siège d'alage et dans lequel vivent d'autres associations, qui étaient complètement désalignées avec nous, puisque c'était un vieux bâtiment des années 70, pas isolé, chauffé au fioul, et qui aujourd'hui fait l'objet d'un travail de reconfiguration où on a créé les conditions pour que 100% des lots constructifs intègrent des structures de l'ESS et de l'insertion. Et pour ça, ça veut dire que on a demandé à une équipe d'architectes qui allait nous accompagner de ne pas faire un seul dessin sans d'abord faire un inventaire des capacités des structures présentes sur le territoire. Alors, le territoire, pour le coup, là, c'était plutôt francilien. Et c'est comme ça qu'on arrive à 80% des lots.
1: De la capacité des structures à produire...
4: À réaliser le geste technique de
1: et à
4: construire...
1: Produire les matériaux.
4: À produire les matériaux, etc. etc. Et on arrive avec pas mal de satisfaction à faire que 80% des lots, hein, c'est un projet immobilier, il y a des lots, aujourd'hui intègrent de l'ESS ou de l'insertion, ou sont directement fléchés entièrement sur les structures de l'ESS et de l'insertion. Et la balise, c'était notre première preuve de concept. Mais ce qui m'intéresse en fait là-dedans, c'est surtout qu'on crée un point nodal, c'est-à-dire un espace où les structures de l'ESS vont agir sur le territoire et duquel elles rayonnent.

0: Bon, cela dit, je pense qu'aujourd'hui, on est très loin d'aller vers une réduction de dématérialisation, au sens pas de l'informatisation, mais de la consommation moindre de matière dans le BTP, dans la mesure où le mouvement dominant, bah, de toute façon, il est fondé sur l'idée selon laquelle il faut construire et aménager. Et tant qu'on restera dans cette idée qu'il faut faire du projet urbain, il faut faire du développement urbain, etc., etc., bah, on sera dans un système de contradiction entre une circularité imaginée, ou la narration de la circularité, et puis la situation du projet qui est lié, enfin qui est entièrement lié à la croissance, et tout le logiciel, la base cognitive de l'urbanisme et de l'aménagement, elle est fondée sur la croissance, d'où cette contradiction.
1: Absolument.
2: Parce que je rappelle à nos auditeurs que tu es professeur d'urbanisme. Donc comment est-ce qu'on enseigne l'urbanisme lorsque, en même temps, on dit que il faut plus faire de projets urbains, il faut arrêter de...
1: Il faut changer la nature du projet urbain.
2: Comment on résout cette contradiction?
0: Déjà, je pense qu'il y a un premier élément fondamental qui est la question de la culture matérielle. Aujourd'hui, dans les formations en urbanisme, on commence à parler de matériaux de construction, de recyclage, etc. Mais c'est très très récent. Il y a très peu de formations en urbanisme dans lesquelles on apprend ce qu'est du béton. Alors que quand même, c'est la base matérielle de l'urbanisme, c'est le béton, pourrait-on dire, avec de l'acier. Donc, il y a une question de culture matérielle, et puis il y a la question de penser aussi le désaménagement, ou le déjà là, bien sûr, peut-être avant de désaménager, mais je pense que la question du désaménagement, il faudrait qu'elle se pose de manière frontale.
1: Bonne transition. Avant d'aborder les politiques publiques.
2: Exactement. On va auparavant marquer une deuxième pause musicale en écoutant Light Years de The National.

0: Retour sur Cause Commune, Ainsi va la ville. La troisième partie, Sabine, on t'a laissé un peu suspendu en l'air. C'est quoi un projet? Ça serait quoi un projet demain? Et tu as dit que pour réussir à retrouver ce métabolisme circulaire, il fallait qu'on arrive à réduire l'interface technique. Tu as cité les normes, tu as cité les savoirs. Est-ce que tu peux nous en dire un peu plus?
1: Le mode projet aujourd'hui est dominant partout. Et il est associé quand même à la notion de volume. Pour faire du projet, il faut faire du volume. Et on pourrait très bien renverser la perspective et se dire que finalement, s'occuper d'une ville, c'est justement, pour employer une expression un peu à la mode, en prendre soin, l'aménager, l'améliorer parfois, parce qu'il y a des choses à faire, ça ne veut pas dire qu'il ne faut rien faire, mais dans un mode qui serait plutôt un mode de maintenance et de transformation en continu, plutôt que d'avoir ces espèces d'étapes du gros projet avec ces gros volumes qui est nécessairement tout à fait contraire à un métabolisme qui serait plus sobre et plus compatible avec la biosphère. Donc ça, c'est pour ce qui concerne le projet. Et alors, pour ce qui concerne l'interface technique, je pense que si on prend par exemple le cas de l'eau, on voit bien qu'entre nous et l'eau, il y a quand même énormément de choses. Entre l'eau du robinet et la Seine ou les sources de la Vanne, il y a des tas d'éléments. Ça, c'est une première chose. Et la deuxième chose, ce système technique de l'eau, c'est un système qui est fait pour consommer et qui repose sur l'idée selon laquelle il faut que tout le monde ait accès à l'eau, ce qui est vrai, mais qu'il faut que tout le monde consomme beaucoup d'eau. On pourrait très bien imaginer, et là c'est vrai que les questions de relocalisation le permettraient, qu'on ait des interfaces techniques moins importantes en termes d'infrastructures. Est-ce qu'on a besoin de ces infrastructures massives pour gérer l'eau? Non, probablement pas.
2: Quels exemples d'infrastructures massives?
1: Par exemple, l'aqueduc de la Vanne qui a plus de 100 km et qui amène de l'eau au réservoir de Montsouris à Paris et qui permet aux habitants des environs du réservoir de Montsouris d'avoir de l'eau à leur robinet et qui donne l'illusion...
2: On pourrait s'en passer, ça?
1: On pourrait s'en passer si on acceptait déjà de consommer moins d'eau. Aujourd'hui, à Paris, Paris n'est pas une très grande consommatrice d'eau du point de vue domestique parce qu'il n'y a pas beaucoup de maisons individuelles et on est plutôt autour de 130, 150 litres par habitant et par jour, mais plutôt 130. Donc c'est pas énorme. Mais en fait, on pourrait très bien imaginer vivre à 50. Aujourd'hui, c'est impossible de vivre à 50 litres par habitant et par jour, tout simplement.
0: Et le système industriel ne le supporterait pas.
1: Le système industriel ne le supporterait pas parce que s'il y a moins d'eau dans les tuyaux
0: ça fonctionne pas.
1: Donc les infrastructures dysfonctionnent. Donc c'est bien un système qui est fait pour une forte consommation. Donc il est contradictoire avec la sobriété et on voit bien que, de fait, il empêche une relocalisation de la ressource, puisqu'il nécessite de tels volumes qu'il faut aller la chercher très loin. Donc là, on voit bien qu'il y a une solide, une cause commune, mais pas la bonne, entre interface et croissance.
2: On voit qu'il y a un enjeu aujourd'hui pour les villes à passer vers un modèle plus sobre, tout simplement. Stéphane, toi, dans toutes tes manières d'entreprendre des projets, à chaque fois, ça s'inscrit dans ce qu'on appelle l'économie sociale et solidaire. Et donc, l'économie sociale et solidaire n'a a priori rien de particulièrement écologique. C'est juste des manières d'entreprendre qui regroupent le secteur associatif, le secteur des coopératives, le secteur des fondations et des mutuelles. Mais pourtant, souvent, les projets de l'économie sociale et solidaire porte une forme de frugalité, de sobriété. Et j'aimerais comprendre pourquoi. Est-ce que tu pourrais expliquer pourquoi est-ce que cette économie, intuitivement, généralement, elle est plus attentive aux enjeux écologiques?
3: Oui, effectivement, ontologiquement, l'ESS n'a pas de dimension environnementale a priori. C'est des gens qui s'organisent volontairement pour répondre à leurs propres besoins, dans un fonctionnement démocratique, pour plus de justice sociale. Et c'est peut-être là que réside le fait qu'aujourd'hui, il y a un horizon environnemental qui est incontournable pour l'ESS et que l'ESS, les acteurs, les actrices de l'économie sociale s'en saisissent. Parce qu'en fait, l'économie sociale, c'est un projet politique. Il a juste pas gagné pour l'instant par rapport à un autre projet politique qui s'appelle le capitalisme et qui est responsable de la crise. Et donc, si un jour
2: c'est un projet politique ancien en plus, enfin qui a les coopératives, c'est à 150 ans.
3: Exactement, même beaucoup plus si on va vers les mutuelles sud-américaines ou les pionniers à Rochdale, les équitables pionniers de Rochdale en Angleterre, qui s'associent pour acheter ensemble. Et c'est une vraie réponse pour plus de justice sociale qu'on ne peut pas aujourd'hui détacher de la question environnementale et qui, à mon avis, répondrait aux crises. Et là, je fais évidemment référence aux trois écologies de Guattari. Et ce que je crois comme un potentiel révolutionnaire de l'ESS, c'est simplement d'écrire un imaginaire, de créer un désir qui soit alternatif au scénario dominant dans lequel on est. Et nous, nos petits exemples qu'on a eu la chance de citer aujourd'hui, encore une fois, c'est des façons d'écrire une narration un peu différente. Tout ce que vous avez, vous trois, pu poser comme élément de compréhension font qu'on a l'info. Par contre, pour y croire que c'est possible de changer à partir de cette info, il faut changer un imaginaire, il faut changer des narrations. Et nous, à notre toute petite échelle, depuis notre centre du monde qui s'appelle l'île Saint-Denis, on essaie juste d'écrire des scénarios un peu différents.
0: Je crois que là, Stéphane, vous nous avez donné très clairement ton souhait pour que l'ESS puisse aller plus loin, pour les auditeurs et puis peut-être pour les élus locaux, écrire un imaginaire qui fasse que tout le monde se lève pour l'ESS.
3: Et
0: Sabine, peut-être, tu as une méthode en plus. Si tu peux nous la donner en 30 secondes, c'est
3: oui,
0: bien.
3: Ça s'appelle le PPPPPPP. Ah ben... C'est le partenariat public-privé auquel on rajoute tous les P qui manquent, c'est-à-dire le P de population, c'est-à-dire le P de pédagogie, parce qu'il faut apprendre
0: le P de partage,
3: à travailler
0: j'imagine.
3: Ensemble. On pourrait, ça fera 8 P, pour la paix, pour la planète, etc., etc. Mais effectivement, il faut changer, à mon avis, et sortir d'une logique de projet qui se veut être une réponse à un problème circonscrit.
0: Et qui se traduit par un tableau Excel de quantité,
3: voilà.
0: Qu'elle soit de matière ou de chiffres.
3: Et il faut travailler ensemble, faire collectif.
0: Et Sabine, un souhait pour les auditeurs, pour qu'ils puissent œuvrer, ou un conseil à ses élus ?
1: Ben, je pense que... faudrait essayer de sortir de ce schisme de réalité qui fait que on a alors une autre narration qui est celle de la transition en marche et qui nous conduirait vers un monde meilleur alors que c'est pas du tout ce qui se passe et d'aller plutôt vers une mise à l'agenda politique de la sobriété donc mais d'une sobriété joyeuse bien sûr et du respect des limites planétaires.
0: Merci.
2: Merci à tous les deux. Ainsi va la ville, c'est fini pour aujourd'hui. Si les auditrices et les auditeurs de Cause Commune veulent en savoir plus sur l'association Alage, n'hésitez pas à aller écouter l'émission Ville Vivant de la super Emma Thébault que nous saluons, intitulée Sous les déchets, la plage de l'îlot, technosol et fleurs d'Alage. On mettra le lien sur la page de l'émission. C'est une émission produite par Emma Thébault sur Cause Commune. Merci beaucoup à vous, Sabine Barle, Stéphane Berdou, d'être venu nous parler de votre rapport à la ville. Merci à Olivier d'avoir assuré la régie de cette émission. On voulait profiter de la conclusion de l'émission pour signaler la disparition la semaine dernière de Pierre Merlin, ingénieur, urbaniste, ex-président de l'université Paris 8 à la fin des années 70. Universitaire, il a formé de très nombreux urbanistes et donc nous lui dédions cette émission. Voilà, c'est fini pour aujourd'hui. À bientôt pour un nouvel épisode de Ainsi va la ville sur Cause Commune 93.1 FM.
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0: faire le suicidisme, une approche trans, queer et crip du suicide, entre parenthèses, assistée. Comment imaginer un accompagnement des personnes suicidaires qui ne soit pas basé sur la coercition et la négation de l'autodétermination pour préserver la vie à tout prix? C'est la question que l'auteur se pose en soutenant que les personnes suicidaires font l'expérience d'une oppression qu'il nomme ici le suicidisme systémique, entre guillemets. Face à l'échec des stratégies de prévention à accompagner les personnes suicidaires sans les pathologiser, les stigmatiser et les discriminer, l'auteur présente un argument novateur suggérant que soutenir le suicide assisté pourrait empêcher des morts inutiles. Il propose une approche anti-suicidiste fondée sur 10 principes tournés vers une écoute sans jugement et la réduction des risques. Ce livre suggère une reconceptualisation radicale et innovante du suicide, entre parenthèses, assisté, et plus largement de notre rapport subjectif, social et politique à la mort. À travers une perspective trans, queer, anti-validiste, anti-saniste et anti-capitaliste, Alexandre Baril propose un ensemble de réflexions inestimables pour les chercheuses, pour les personnes cliniciennes ou les activistes, ainsi que tout individu qui souhaite construire de nouvelles solidarités avec les personnes suicidaires.
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0: Je suis très contente de fabriquer ces accords au corps 79 et sans doute 80 autour d'une publication des éditions Burnout assez récente qui s'appelle « Défaire le suicidisme » et d'un auteur donc qui va aussi bientôt se présenter à Paris puisqu'il vient du Canada pour ça. Il s'appelle Alexandre Baril. Et là, je parle avec Fanny des éditions Burnout. Bonjour Fanny.
3: Bonjour, merci beaucoup de me recevoir.
0: Mais de rien, merci à toi de prendre ce temps. Je suis très contente qu'on présente les éditions Burnout aujourd'hui. Un autre de tes complices, on va dire Théo, est déjà venu à la radio pour notamment une grosse action que vous avez menée en publiant Débordé Bolloré avec plein d'autres maisons d'édition.
3: Ouais.
0: Voilà, on avait fait un peu une émission autour de ça en présence de Théo. Mais je suis très contente que tu viennes et peut-être qu'on va commencer par présenter un peu les éditions Burnout. Le site qui est super, d'ailleurs on va expliquer pourquoi il est super. Vous avez commencé à peu près en 2022?
3: On date plutôt la création de la maison d'édition à 2019.
0: Ok.
3: En 2019, la maison d'édition existait dans une forme assez différente que celle actuelle, puisqu'on n'était pas diffusé par un diffuseur professionnel et on faisait quelque chose qui s'apparentait plutôt à de la micro-édition, à de l'auto-édition. Mm-hmm. Donc on imprimait nous-mêmes les objets. On auto-diffusait nos publications, donc on se déplaçait dans les librairies, présentait notre catalogue et puis on faisait ce qu'on appelle du dépôt. Et puis ensuite, effectivement, on a un peu changé d'échelle de travail puisqu'on a commencé à travailler avec Serendip, du coup, qui est un diffuseur indépendant. Donc les diffuseurs, c'est des personnes qui s'occupent, qui représentent en fait les catalogues des maisons d'édition et qui s'occupent d'aller les porter, les défendre dans les librairies, un peu de partout, en France, ensuite en Suisse, en Belgique, et qui font vraiment ce travail un peu de trait d'union, quoi, entre les éditeurs et les différents contextes de vente, quoi. Mmh. C'est un des maillons de la chaîne du livre. Et donc, nous, on travaille avec Serendip. Et puis, effectivement, quand on a commencé à travailler avec eux, notre projet, il a un peu changé d'échelle. On s'est mis à se professionnaliser un peu plus, à faire des livres en travaillant avec un imprimeur et puis à un peu une autre échelle, quoi, faire des tirages un peu plus importants, etc. Okay. Moi, j'ai rejoint la maison d'édition en 2021, je crois. J'ai pas créé la maison d'édition.
0: De toute façon, vous fonctionnez de façon très associative.
3: On est une association, tout à fait.
1: Enfin, très collective, on peut dire, ou communautaire même, parce que vous habitez pas du tout au même endroit et vous travaillez en réseau, en fait. On peut dire ça?
3: Ouais, c'est ça. On est 5 dans la maison d'édition.
1: D'accord.
3: Il y a 2 personnes à Marseille, 2 personnes à Paris et 1 personne à Lyon. Mmh. Et effectivement, bah voilà, c'est un peu toute une gymnastique aussi de mener ce travail tout en étant dans des villes différentes, en continuant à faire ce qui est important pour nous, mais à distance, quoi. Mmh. Et en même temps, du coup, bah, ça fait qu'on est un peu complémentaires parce que bah, on évolue pas forcément exactement dans les mêmes réseaux et on est chacun et chacune connectés à des communautés militantes, des communautés de lieux, etc., dans nos villes. Mmh. Donc, bah, c'est aussi une force... que d'être un peu dispatché comme ça.
1: Voilà, et puis je pense que vous êtes 5, ça c'est le noyau dur, on va dire. C'est réticulaire en fait, parce que l'édition c'est aussi la traduction, c'est aussi... enfin moi personnellement, voilà, je l'en remercie beaucoup, je vous ai connu à travers Emma Biget, qui m'a parlé de Sarah Ahmed. Et peut-être pour dire aux auditeuristes que le site est très bien parce que tout ce que vous travaillez, publiez, collectivement ou pas, traduit ou pas, est en accès libre. Et que par contre, vous faites des très beaux objets, des très beaux livres qui sont, eux, à la vente. Tu peux expliquer ce choix ?
3: Ouais, bah, effectivement, dès le début de la maison d'édition, on s'est questionné un peu sur des enjeux de libre circulation de la pensée et des textes qu'on travaillait. Donc, on est plusieurs dans la maison d'édition à être assez influencés en fait par la question du libre. Et du coup, on a construit un peu le site internet avec. Avec ses réflexions et puis avec l'envie de tout de suite en faire un peu une base de données en fait où tous les textes qu'on voulait défendre pouvaient être téléchargeables gratuitement. C'est aussi quelque chose que d'autres maisons d'édition pratiquent. Je pense par exemple aux éditions du Commun, qui est une maison d'édition basée en Bretagne, qui a cette pratique également depuis plus longtemps que nous. Voilà. Et puis effectivement, on est quand même très attaché à l'objet livre et à sa forme matérielle aussi parce qu'on est plusieurs dans la maison d'édition. Je pense à venir d'études artistiques. Et du coup, c'est vrai que je pense que ça a un peu construit notre rapport aussi à l'édition en tant qu'objet, un intérêt aussi pour les formes graphiques et pour une sorte de cohérence un peu entre la matérialité de l'objet et puis le texte qu'il y avait dedans. Du coup, on essaye à chaque fois de travailler avec des graphistes dont on aime le travail et puis de penser des objets un peu uniques, etc. Tout en n'ayant quand même une priorité qui est qu'on a envie de faire des livres qui sont à des prix abordables. Du coup, on a quand même un cahier des charges qui est assez contraint, notamment par exemple on fait quasiment exclusivement que du noir et blanc, on va choisir des papiers pas chers, on va essayer d'avoir des maquettes assez rentables, etc. Donc voilà, ça c'est aussi quelque chose qui est important pour nous, quoi.
1: Voilà, sur la quatrième de couverture, vous indiquez toujours d'ailleurs le coût de fabrication du livre, enfin, ou en tout cas les différentes voilà, là je lis sur celui de Alexandre Baril, bon, il y a la TVA évidemment, il y a ce qui va à la diffusion distribution, ce qui va au libraire, ce qui revient à l'auteur et ce qui revient à l'éditeur, c'est-à-dire un burn-out. Et ça c'est intéressant de d'avoir cette vision voilà du coût du livre. Mais sinon, je voulais juste dire, en tant que lectrice, pour moi, c'est très très agréable. Bon, déjà, ça donne l'accès à tout le monde, donc on peut aussi peut-être plus en parler, et ça, c'est consultable rapidement. Moi, j'achète vos livres parce que je trouve que l'objet, c'est génial aussi, et puis je préfère lire sur papier pour tas de raisons. Mais par contre, en fait, l'accès invite à aller chercher le livre presque. Et le fait de pouvoir télécharger en PDF, bah, ça veut dire aussi qu'on peut faire des recherches, rentrer dans le livre, pas de façon forcément chronologique. En oblique, quoi. En rentrant dans différentes manières, et ça c'est très agréable, et puis on peut partager aussi plus facilement. Donc merci beaucoup, pour moi c'est un engagement réel, c'est un acte de militant, et tant mieux si d'autres maisons d'édition puissent vous imiter. Voilà, je voulais te demander aujourd'hui, avant d'échanger avec Alexandre Baril, pourquoi et comment vous l'aviez rencontré et pourquoi vous avez édité donc son livre, qui est une synthèse de beaucoup d'années de recherche, qui s'appelle « Défaire le suicidisme, une approche trans, queer et crip du suicide assisté ». Alexandre Baril soutient que les personnes suicidaires sont opprimées par ce qu'il appelle le suicidisme. Une oppression qui n'a pas été théorisée à ce jour. D'ailleurs, il explique dans le livre qu'il y a 10 ou 15 ans, il a lui-même formé le mot suicidisme pour rejoindre plein d'autres ismes. Cette violence s'applique par des formes de criminalisation, de stigmatisation et de pathologisation, notamment via les systèmes de prévention. Ça, c'est un tout petit résumé du livre, mais on va peut-être développer un peu. Est-ce que tu peux raconter pourquoi, comment vous l'avez rencontré, pourquoi cette publication ?
3: Oui, carrément. Alors,
1: qui il est aussi, peut-être ?
3: Pardon, j'ai pas entendu la fin de la question.
1: Qui il est exactement, parce que je l'ai présenté, mais un peu succinctement.
3: Alors oui, Alexandre Baril donc est chercheur, il vit au Canada. Donc nous on n'est pas forcément hyper proche des contextes de création de pensée, de création littéraire canadien. Mais ces dernières années en fait on a tissé des liens de collaboration avec une maison d'édition canadienne qui s'appelle les éditions de la rue d'Orion.
1: Okay.
3: Qui est une maison d'édition indépendante, militante, qui défend un catalogue assez proche du nôtre, avec beaucoup d'acquaintances politiques. Et on a notamment collaboré une première fois ensemble sur le petit livre « Vandalisme queer » de Sarah Ahmed, du coup, qui a été co-traduit par Emma Biget, dont tu parlais tout à l'heure. Avec un petit peu cette idée d'avoir une approche un peu complémentaire de nos rôles, parce que nous, on est diffusés en France, en Suisse et en Belgique, mais on n'est pas diffusés au Canada. De la même manière, leurs livres ne sont pas diffusés en France, en Suisse et en Belgique. Donc, on a commencé à collaborer en se disant qu'il y avait des textes comme ça qu'on pouvait soutenir ensemble puis leur faire traverser un peu l'Atlantique, quoi. C'est un peu dans ce contexte de travail que Claude des éditions de la rue d'Orion nous a envoyé le manuscrit de Défaire le suicidisme, qui est déjà une traduction en fait en français du livre d'Alexandre Baril qui était sorti d'abord en anglais aux États-Unis.
1: Ok. Mais lui, il n'écrit pas en anglais en fait.
3: Alors si justement il a écrit son livre en anglais, alors il en parle un petit peu dans l'introduction si je me souviens bien. En fait, il l'a fait un peu, et il en parlera mieux que moi quand tu vas le rencontrer et lui poser des questions, mais il l'a fait vraiment dans une perspective stratégique, en fait, puisque malheureusement, c'est encore quand même la langue anglaise et les universités américaines qui ont un certain poids hégémonique dans la manière dont la reconnaissance académique, etc., se joue en Amérique du Nord. Et donc du coup c'est pour ça que lui il a vraiment travaillé à sortir d'abord son livre en anglais donc en 2023 et qu'ensuite il a travaillé avec la rue d'Orion à son adaptation en français. Donc comme Alexandre Baril est aussi francophone, il a vraiment suivi de très près ce travail de traduction et c'était presque un deuxième travail d'écriture, quoi. Et donc nous, donc on a pris le temps de lire attentivement le manuscrit, qui est un manuscrit assez dense, assez conséquent, très très documenté sur des champs de recherche qu'on connaissait, d'autres qu'on maîtrisait moins, parce qu'en fait on manque aussi de traduction en français sur ces questions-là, sur les questions du capacitisme, du validisme, des crip studies. Il y a beaucoup de références qu'on n'a pas encore en France. Et voilà, et ça a été un sujet de discussion entre nous, et on a été assez convaincus, quoi, par ce texte qui, à plein d'endroits, est venu déplacer des convictions qu'on avait par rapport à la question du suicide, mais aussi, et là je parle pour moi personnellement, enfin, qui est venu aussi vraiment déplacer des choses dans mon rapport même à la mort, quoi, globalement. J'ai même ressenti. Envie de le défendre en France et de le faire circuler. Et ça a été un super travail. Ça a été vraiment génial de travailler avec Alexandre Baril. C'est quelqu'un qui a un bagage très très solide derrière lui, et qui est vraiment très généreux dans sa manière de partager son travail. Et voilà, on est très contente de défendre ce livre aujourd'hui, et puis de l'accueillir effectivement à Paris début juin pour un lancement
1: avec. Alors, en fait, vous avez déjà fait un premier lancement en février virtuel, on va dire, auquel j'ai assisté, et c'est pour ça d'ailleurs que j'ai vraiment eu envie de partager ça avec les auditrices d'Accord au Corps et de Cause Commune, parce que il y a eu donc un Zoom, on était assez réunis, où il y a eu beaucoup d'échanges, et effectivement il est très généreux dans sa façon, très précis dans ce qu'il veut transmettre, et très généreux aussi dans les questions, et effectivement j'ai le même ressenti que toi sur le plan personnel. C'est d'abord un livre, une somme qui déplace et déconstruit des faits, et en fait te fait ressurgir plein de mémoires et de choses beaucoup plus personnelles que tu aurais traversées de façon familiale ou amicale, etc. Et en même temps, c'est aussi une bascule philosophique, en fait. C'est vraiment une autre façon de voir.
3: Ouais. C'est intéressant parce que tu disais, voilà, ça peut ramener des souvenirs, etc. En fait, c'est un livre d'Alexandre, mais c'est vraiment un livre, quand on le lit, on a l'impression de lire un livre qui est écrit avec plusieurs voix, parce que c'est vraiment un livre qui fait un énorme travail de synthèse. Travail de synthèse universitaire. Donc il y a beaucoup de citations, et Alexandre Baril se réfère à beaucoup de chercheurs, chercheuses avant lui, qui ont posé des jalons pour qu'il puisse construire sa pensée. Et on sent que vraiment c'est une pensée qui se construit dans un corpus, quoi, dans un corpus collectif, et que Alexandre Baril est dans une sorte de à la fois d'hommage, mais aussi de regard critique sur les différents champs académiques dans lesquels il travaille. Et puis il a aussi travaillé à partir de matières, d'archives, notamment de lettres laissées par des personnes suicidaires qui ont mis fin à leur jour. Donc on a aussi ces voix, en fait, qui sont rapportées dans le livre, et à partir desquelles Alexandre travaille. Et puis il y a aussi sa voix à lui.
1: C'est
3: un livre qui est aussi très situé, quoi. Ça, il situe dès le début de son ouvrage sa position qui est une position qui ne cherche pas, enfin il cherche pas voilà une forme de d'objectivité universalisante, mais plutôt d'assumer voilà sa position subjective. Et donc dès l'introduction, il parle aussi de son parcours personnel et de comment il en est arrivé à s'intéresser à ces questions.
1: C'est une personne trans, c'est une personne handi. Ça, c'est pour un petit peu expliquer le sous-titre. Mais donc, en fait, son expérience, quand tu dis savoir situer, c'est très important de comprendre ça. Et je trouve qu'il l'inclut dans des choses beaucoup plus théoriques et larges. Il inclut sa propre expérience, enfin, dans la façon de la transmettre, de la raconter, hein, de la partager, qui fait que tout ça devient extrêmement vivant. Mm-hmm. Quand tu le lis, et ce qui fait aussi que tu peux... C'est une matière à penser, bien sûr, hein, mais en même temps, toi, tu t'identifies avec plein de souvenirs à toi ou de choses très très personnelles, puisqu'il le fait lui-même. Voilà, c'est ce que j'essaie.
3: C'est vraiment une approche de transmission, puisque Alexandre parle aussi du fait que voilà, travailler sur ces questions, écrire ce livre, c'est vraiment quelque chose qu'il a fait aussi pour aider et produire de la pensée autour de la question du suicide et autour de cette oppression spécifique qu'il définit dans son livre, donc qu'il appelle le suicidisme. Mmh. Et voilà, il parle vachement du fait que il a eu énormément de retours positifs de personnes qui étaient vraiment qui ressentaient en fait un soulagement en découvrant son travail, en découvrant même l'existence de ce mot. Et dans le livre d'ailleurs, Alexandre parle à un moment de vide épistémologique, de qu'est-ce que ça produit finalement le fait de ne pas avoir de mots pour nommer les dynamiques d'oppression qu'on vit, et en miroir, qu'est-ce que ça peut produire en termes de reprendre du pouvoir en fait, que d'avoir un mot, un concept pour les définir. Donc du coup aussi un concept autour duquel se retrouver, un concept autour duquel faire communauté, un concept autour duquel s'organiser en fait. Donc c'est vraiment une approche pédagogique quoi, de transmission militante.
1: Tout à fait. Alors, quand tu parles vraiment sur le vide épistémologique, dire aux auditeuristes qu'il est, en fait, il est dans le sillage de plein de penseurs, mais aussi de Foucault, de Michel Foucault, je pense, et puis aussi, par exemple, pour moi, de Donna Haraway, en fait, d'une certaine manière, ne serait-ce que pour dire que, voilà, partir d'un savoir situé et de sa propre expérience. Mais en fait, moi, j'ai repensé vraiment, je crois que c'est la première fois que je comprends vraiment un truc que j'ai lu il y a 30 ou 35 ans même, qui était Les mots et les choses de Foucault, qui est un ouvrage assez classique qu'on lit pas beaucoup, on en lit beaucoup d'autres, donc on connaît beaucoup d'autres choses de Foucault. Mais ça, c'était un texte qu'il avait écrit justement par rapport à l'archéologie du savoir. Je sais pas si tu le connais, ce texte, Fanny.
3: Non.
1: Dans Les mots et les choses, et vraiment, je pense que, et c'est ça que les auditoristes doivent bien comprendre pour aller vers défaire le suicidisme, c'est qu'Alexandre prend vraiment le temps de dire, bon, si on veut déconstruire, il va falloir vraiment procéder à une nouvelle architecture, refaire des liens entre les mots et les choses. Et dans ce livre, Foucault dit, et c'est très beau à la fin, que le visage de l'homme dessiné sur le sable est amené à disparaître. Ça veut dire qu'en fait, il refuse un savoir où on fait de l'homme un objet scientifique. En tout cas, il tisaille l'anthropocentrisme, en fait. Et Alexandre explique bien tout ça. Et il va reconsidérer, justement, cette oppression du suicide et aussi, en fait, cette relation à la mort qu'on a, assez morbide et assez mortifère. En défaisant tout ça tranquillement, avec beaucoup d'assurance. Et ça, c'est d'une part, et d'autre part, il le fait réellement parce que cette oppression... alors, c'est des questions que je lui poserai, hein, mais peut-être juste pour partager avec toi. Du coup, tu vois défiler toutes les oppressions qu'il y a et qui touchent absolument... pas forcément que des minorités, qui concernent vraiment tout le monde, en fait. Donc c'est aussi ce va-et-vient de partir dans des secteurs très très spécifiques, mais en même temps de revenir à quelque chose de beaucoup plus systémique, en fait, tout le temps, et d'une oppression qui serait tout le temps là. Peut-être juste lire l'exergue à toutes les personnes suicidaires qui n'ont pas survécu, qui ne pensent pas pouvoir survivre, qui ont été maltraitées sur la base de leur suicidalité et qui sont trop souvent forcées de souffrir en silence. Vous êtes brave et vous n'êtes pas seule dans votre lutte pour la vie, dans votre lutte pour la mort. Peut-être ça, j'avais envie de te le lire pour te poser la question. Donc le livre, il est sorti en février, on est déjà en mai. Il va y avoir donc cette rencontre à Césure à Paris.
3: Le 4 juin.
1: Le 4 juin. On a parlé du côté recherche et universitaire, mais aussi du côté donc très intime de ce livre, très personnel et très bouleversant. Est-ce que tu peux nous parler, est-ce que tu as déjà des échos sur comment il est reçu ce livre aujourd'hui en France depuis qu'il est en librairie ?
3: Ouais, mais c'est intéressant parce que c'est un livre qui a pas mal fait parler, qui a pas mal fait débat. On sent qu'il cristallise des réactions assez polarisées. Après, nous, voilà, la manière dont on prend la température, c'est à la fois les retours des libraires, à la fois un peu ce qu'on voit passer sur les réseaux sociaux. En tout cas, on a vu que voilà, il y avait beaucoup de gens qui étaient très très contents et très curieux que ce travail arrive en France et qu'on trouvait, comme je disais tout à l'heure, beaucoup de soulagement en fait dans les mots d'Alexandre Baril et des clés de compréhension, d'analyse de ce qu'ils vivaient ou de ce que des proches à eux vivaient, etc. Et puis le livre, il a été aussi à des endroits mal compris ou critiqués, oui, etc. Aussi parce que le contexte politique et légal en France n'est pas exactement le même qu'au Canada. Donc, et voilà, mais en tout cas, nous, en tant qu'éditeurs, c'était hyper intéressant d'accompagner ça, d'observer ça, d'observer cette sortie, parce qu'on sent qu'on sort un texte qui ne fait pas du tout l'unanimité à gauche, l'unanimité dans notre propre camp.
1: Finalement. Parce que c'est un vrai sujet, c'est un vrai sujet.
3: Surtout, c'est un sujet voilà, qui est plein de nœuds différents à analyser, à déconstruire. Et je pense qu'en tant qu'éditeur, c'est hyper intéressant d'être à cet endroit-là précisément et de donner un peu de l'eau au moulin pour le débat, de donner un peu du grain à moudre justement pour ces endroits qui de frottement en fait au sein de la gauche. Et c'était quelque chose que une éditrice de La Fabrique par exemple avait dit et qui m'avait marqué sur la manière dont ils construisaient en fait leur catalogue, que vraiment eux justement ils cherchaient des textes
1: qui
3: allaient pouvoir nourrir des endroits de contradiction au sein de la gauche, etc. Et je pense que nous, en sortant ce livre, on est un peu à cet endroit-là, voilà, un peu pour la première fois, quoi, dans notre catalogue.
1: Alors là, je suis pas tout à fait d'accord avec toi, parce que vous êtes déjà frotté à des sujets qui sont loin d'être. Je pense là, par exemple, à Politiser l'enfance, que vous avez publié à 2-3 ans, le vandalisme queer. Enfin, il y a plein de c'est pas le premier. Fanny, c'est ça que je veux dire. Hein. C'est pas le premier qui donne une matière à penser réellement importante, riche et solide pour aller un peu. Bon, là, dans Défaire le suicidisme, c'est vrai que c'est d'actualité, puisque la semaine prochaine passe en seconde lecture aussi la loi concernant la fin de vie, voilà, qu'ils appellent proposition de loi relative au droit à l'aide à mourir, qui existe déjà au Canada depuis 10 ans. Pour reprendre ce que tu disais, il y a un grand mouvement de dissidence au Canada aussi sur cette loi. Et je demanderai à Alexandre Baril sa position. Il la donne dans le livre. Tout à fait clairement, parce que lui, ce qu'il propose de toute façon, c'est quelque chose de beaucoup plus vaste et systémique et qui ne peut pas forcément. Enfin, cette loi est encore totalement de l'ordre de la récupération politique et de l'ordre est dangereuse parce que elle va permettre des choses totalement dans la logique néolibérale et dans justement le validisme, le capacitisme, le suicidisme actuel en fait quoi. Donc la déconstruction que Alexandre Baril propose effectivement doit interpeller tout le monde et notamment les politiques et les politiques de gauche pour ne pas justement tomber dans je sais pas comment nommer ça mais dans des lois qui sont souvent dans des calendriers un peu électoraux on va dire aussi
3: bon. Après, c'est intéressant ça sera intéressant de discuter avec Alexandre aussi parce que bon, la loi là qui est discutée en ce moment en France est aussi différente de celle qui est au Canada. Et ces différences, elles sont intéressantes aussi à discuter avec lui.
1: Oui, sinon qu'au Canada, je crois que ça fait 10 ans qu'il y a cette ce dispositif-là, qui est un peu différent que celui qui est en train d'être voté en France. Hein.
3: Ouais, okay.
1: Mais en fait, depuis 10 ans, du coup, il y a eu... on voit les conséquences et les séquelles sociales sur le plan de discrimination, par exemple dans des communautés particulières. L'exemple du Canada, il est souvent cité justement par les personnes handicapées qui sont activistes et qui militent contre ce droit à mourir et les dérives en fait et ces dérives voilà. Mais je mettrai dans l'affiche un film que je viens de voir sur le sujet et oui, je vais interroger un petit peu Alexandre là-dessus. Mais en même temps, je pense que pour moi, ce qui est très très important, c'est qu'on n'est pas sur le même débat en fait. On n'est pas sur le même débat avec Alexandre. Et je sais pas comment comparer. J'effacerai peut-être si ça va pas, mais c'est un peu comme l'abolitionnisme pour le travail du sexe. Et d'ailleurs, vous avez publié quelque chose sur ça là récemment, non?
3: Oui, on a publié un livre qui s'appelle Vrai travail d'un collectif suisse qui s'appelle le collectif occasionnel, qui est un collectif de travailleurs, travailleuses du sexe qui sont aussi artistes. On fait tout un ensemble en fait, d'entretiens et de commandes de textes sur le travail du sexe en Suisse mais aussi il y a un exemple canadien en France
1: Cette comparaison que j'essayais de faire en fait c'est parce que j'ai toujours un peu dans la tête la phrase de Grisi Lédis il y aura plus de prostitution de travail du sexe quand on sera plus dans une société capitaliste mais tant que l'on l'est elle voyait pas comment on pouvait être contre cette activité, elle a beaucoup contribué à sa professionnalisation. Et bon, bref, je voulais encore faire 2 petites choses. Alors, je pense, Fanny, que tu as aussi publié un très beau livre que j'adore et je veux juste t'inviter à nouveau, parce que je l'ai déjà fait, à venir en parler ou en lire des petits morceaux pour nous. C'est un livre, c'est un des livres qui m'a le plus touchée. Ces bien, derniers merci. Temps, vraiment, ça s'appelle Sancho et c'est pareil, je voulais l'indiquer aux auditoristes, si tu me le permets, je mettrai au moins le lien dans l'affiche. Ça a été édité par Rage Édition.
3: Ouais, Rage Édition.
1: Rage, ok.
3: Ouais.
1: Voilà.
3: Trop et... bien, bah, merci, je suis contente que ça t'ait plu.
1: Voilà, et peut-être je peux pas trop refermer, c'est intéressant comme on a présenté les éditions Burnout, mais là vous publiez quelque chose de très très urgent, à mon sens, c'est des poèmes qui viennent d'être traduits d'un poète ou d'une poétesse, là je me rappelle plus bien, palestinienne, non?
3: Ouais, c'est un poète, Yahya Al-Amarna, qui est un poète gazaoui.
1: Voilà.
3: Vit à Gaza dans les conditions qu'on peut imaginer. Et c'est un recueil de poésie qui s'appelle On ne bombardera jamais ma voix, qui est une publication qu'on fait également en collaboration avec les éditions de la rue d'Orion, du coup, nos camarades québécois au Canada. Et c'est un recueil de poèmes qui a déjà été publié en anglais, qui ont été écrits initialement en arabe. Et donc, c'est une édition bilingue, arabe et francophone, qui est vraiment voilà, un travail de poésie entre le journal et le poème. On est vraiment sur une poésie du quotidien, sur comment on trouve des prises pour vivre, pour survivre à Gaza, notamment depuis le 7 octobre 2023. Et donc l'auteur est très jeune, c'est son premier ouvrage, et il a aussi une pratique d'écriture qu'il partage sur les réseaux sociaux, sur Instagram notamment. Et c'est une manière aussi de se connecter au monde extérieur, en fait, enfin de briser quelque part le blocus qui est imposé. Et donc du coup nous depuis notre position en tant que maison d'édition, ça nous semblait important de soutenir et d'amplifier ce mouvement là.
1: Bravo, merci.
3: Ça sort dans quelques jours.
1: Voilà. Et donc, c'est aussi une invitation à suivre ça, mais on pourrait citer plein. Enfin, je veux dire, vous êtes toujours dans cette action sensible et concrète qui résonne avec un militantisme, quoi, ou même un activisme. Et ça, c'est vraiment bien parce que c'est des objets, c'est de la matière à penser, c'est des choses très sensibles qui aident vraiment beaucoup. Merci aux éditions Burnout. Et puis donc, pour finir, on peut dire donc que Alexandre Baril fait un aller-retour là pour une table ronde qui va se produire avec une autre chercheuse qui s'appelle Claire Grinot et qui vient de Genève, que Alexandre a invité, et que cette table ronde, elle va se passer à Césure le 4 juin à 18h, je crois. C'est ça?
3: Exactement.
1: Voilà, donc là on va se rencontrer et très probablement on pourra retransmettre ce moment-là et peut-être des échanges avec le public.
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1: Est-ce que tu as quelque chose comme ça que tu voudrais rajouter, Fanny ?
3: Écoute, rien en particulier, mais merci beaucoup en tout cas, et puis merci de soutenir notre travail et de le faire connaître sur les ondes, c'est super. 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
2: Alexandre, peut-être je vais essayer de te vouvoyer au départ. Et puis, si je te tutoie, c'est pas grave non plus. Moi, j'aime bien faire les deux, en fait.
3: C'est là.
2: Si tu es d'accord, et ça aussi, c'est une question que j'avais à te poser avant qu'on commence. Si tu es d'accord pour que je lise les extraits, est-ce que ça te convient? Je peux
3: Certainement, oui. Puis, je pense que ce sont d'excellents extraits. Puis, je pense que ça permet vraiment de... Comment dire démontrer ma posture très critique à l'égard de l'aide médicale à mourir. Et puis, je pense que c'est vraiment important dans le contexte actuel français de bien distinguer ma posture de celle du projet de loi actuel là, en France. Donc,
2: tout à fait.
3: Ouais.
2: Tu sais, en fait, je me suis rendu compte parce que j'ai été dans une projection où il y avait un débat et c'était un film d'une Anglaise handicapée que tu connais peut-être. Mais c'était pour te raconter que dans le débat, du coup, comme j'étais vraiment en train de lire ton livre, il y a aussi une Française qui est avocate et handi, qui s'appelle Elisa Rojas. Qui vient de sortir un livre dans une maison d'édition indépendante qui s'appelle Les éditions du Détour et qui vient de sortir un livre pour mourir taper un. Et c'était avec elle le débat et elle connaissait ton livre. Hein. Sauf que dans le public, il y a vraiment une militante, on va dire libertaire. Je me suis aperçue qu'elle pouvait percevoir ton livre absolument faire un contresens énorme. Tu vois?
3: S'agit-il de non merci?
2: Non, parce que je la connais, non merci, figure-toi, parce que j'ai fait une émission, je ne sais pas si tu as vu dans les podcasts de mes émissions, il y a une émission sur la Mad Pride qui a été faite cette année pour la première fois et beaucoup grâce à non merci. Et je la connais, je vois bien sur quoi elle peut achoper et c'est intéressant que ça frotte et que ça pose des questions.
3: Tout à fait.
2: Voilà. Elisa Rojas, c'est très intéressant aussi, mais en fait, c'est un peu aussi ce que j'essayais d'expliquer, enfin de partager avec Fanny. On n'est tellement pas sur le même débat.
3: Exact.
2: Leurs arguments sont absolument justes, mais en fait, ton apport est absolument essentiel pour ne plus devoir vendre son âme au diable, quoi.
3: Exact.
2: Voilà. Mais peut-être que on va arriver à,

0: rapport à un certain conservatisme et même totalitarisme actuel, hein, en fait. Voilà. Mais peut-être qu'on arrivera là un tout petit peu plus tard dans notre échange à reparler un peu de cet aspect politique et aussi. Voilà, le film, il s'appelle Better Off Dead, point d'interrogation. Better Off of Dead, ouais.
1: Gold.
0: Et il est d'une actrice militante anti-validiste, Liz Carr. Et il est assez bien fait, ce qui est intéressant sans doute pour toi, Alexandre, c'est que elle part au Canada, elle fait un espèce d'état des lieux de la loi canadienne de qu'on appelle AMM, non, aide à médicale à mourir. Voilà, en interviewant et on va dire dans plusieurs secteurs, elle interview quelqu'un SDF, elle interview Nandi, elle interview plusieurs, on va dire, secteurs sociaux, et donc elle essaye de donner à penser. Bon, elle est partiale, hein, elle a son jugement, mais c'est quand même intéressant parce qu'elle donne vraiment un panorama, en fait, de séquelles d'application. Elle va même interviewer la personne, la médecin qui réellement officie. Tu peux obtenir l'aide à mourir chez toi ou dans comme tu veux, mais tu peux aussi venir à l'hôpital et mourir avec cette femme. Et c'est cette femme qui fait ça pour qui a aidé déjà 400, 500 ou 600 personnes dans ce contexte-là. Je suis désolée, j'ai pas le nom de la médecin à nouveau. Mais
1: est-ce que c'est Stéphanie Green ? Est-ce que ça se peut que ça soit Stéphanie
0: Ça
1: Green
0: se peut, ça se peut. En tout cas, je crois qu'il est disponible sur Internet si tu as envie de le voir, ce documentaire.
1: Oui, certainement, je vais aller le voir. Ça m'intéresse beaucoup. Je ne l'ai pas encore vu et puis j'en ai regardé pourtant beaucoup, mais celui-là, je ne l'ai pas encore vu. Alors, je vais aller le voir. J'ai commencé à lire le livre. Il n'était pas disponible en achat au Canada, là, le livre de Elisa. Pour mourir, taper un. Et puis, mais par contre, le début de l'introduction était disponible sur Internet. Alors, j'ai réussi à le télécharger et puis à lire les premières pages. En tout cas, je vais être intéressé d'acheter la copie une fois qu'elle est disponible et qu'elle sort.
0: OK.
1: Je pense que Elisa et moi partageons la critique de fond, c'est-à-dire que ces lois sont extrêmement validistes, c'est problématiques, ça. Reposent sur des doubles standards. Simultanément, je pense que il y a peut-être quelques raccourcis qui sont faits par Elisa, à tout le moins dans ce que j'ai lu dans l'introduction, à savoir, c'est-à-dire comment ça se déroule dans la pratique au Canada versus qui est possible théoriquement. Donc, je pense qu'elle utilise une image qui est très forte et je pense que c'est intéressant pour interpeller son audience de dire, le titre du livre dit tout, c'est-à-dire pour mourir, taper un. Et donc, elle parle de cette ligne d'assistance qui est disponible notamment en Ontario et dans certaines autres provinces. Une ligne d'assistance 24 heures sur 24, 7 jours sur 7. Mais cette ligne d'assistance, c'est une ligne d'information seulement sur le processus d'aide médicale à mourir. Les gens ne peuvent pas, à travers cette ligne d'assistance, être qualifiés, répondre aux critères, ne peuvent pas obtenir, juste simplement en tapant un, justement, ne peuvent pas obtenir l'autorisation, finalement, de cette aide médicale à mourir. Ensuite de ça, elle parlait de certaines personnes qui arrivent à ce processus en 24 heures ou 48 heures, ce qui est non plus pas aussi le cas. Le processus administratif est assez long et les gens, effectivement, c'est vrai qu'il n'y a pas de délai pour ce qu'on appelle le track one au Canada, c'est-à-dire la première voie qui est pour les personnes dont la mort est imminente. Et donc, ces personnes-là peuvent se qualifier en aucun délai, finalement, étant donné que leur mort approche très rapidement. Cela étant dit, même ces personnes-là sont soumises à tous les processus administratifs, et tout ça prend habituellement beaucoup de temps. Donc, c'est-à-dire que habituellement, ça s'est échelonné, ces demandes-là, sur plusieurs semaines, les évaluations. C'est souvent des patients, patientes qui ont le cancer, et donc les évaluations se sont déroulées sur plusieurs semaines.

0: Et c'est vraiment pour la toute dernière autorisation, là, en quelque sorte, le tampon final là, sur le dossier qui peut être fait de façon accélérée si on a l'impression que la personne, justement, n'aura pas le temps, finalement, en fonction de son état de santé mm-hmm. actuel, n'aura pas le temps de permettre, finalement, d'autoriser la procédure. Donc, dans ce cas-là, ça peut être accéléré, mais habituellement, ce n'est pas obtenu. L'entièreté de la démarche, pour clarifier, ne peut pas être faite en 24 ou 48 heures. Mm-hmm. Le système canadien au niveau du système de la santé des services sociaux est extrêmement appauvri et fragilisé par des coupures du gouvernement depuis de nombreuses années, voire des décennies. Et donc, on accumule beaucoup de retard et ce, pour tous les types de soins et de services. Mm-hmm. Donc, c'est ce qui est extrêmement problématique de penser que les gens peuvent avoir une aide médicale à mourir en 24 ou 48 heures. Ce n'est pas du tout représentatif mm-hmm. de la réalité. Cela étant dit, effectivement, en théorie, il y a cette espèce d'absence de délai de temps pour les gens qui se qualifient et dont la mort est imminente. Après, bon, pour les personnes dont la mort n'est pas imminente, il y a un autre type de voie. C'est la deuxième voie là, qui est suggérée et il y a mmh. des délais d'attente à ce moment-là de plusieurs semaines. Mais cela étant dit, je suis d'accord sur le fond avec mes collègues et je le dis clairement dans le livre et je pense que vous avez des extraits là, sur ce point-là. Et ma posture, elle est claire depuis plus d'une dizaine d'années. Mm-hmm. Déjà dans des publications en 2017, je disais ma posture abolitionniste vis-à-vis ces lois sur l'aide médicale à mourir que je considère vraiment validiste, âgiste, saniste, suicidiste, capitaliste. Et donc, pour moi, c'est vraiment la visée, c'est l'abolition. Mais je pense que c'est important quand même, quand on a ces discussions-là, de garder en tête les nuances et de pas faire de raccourcis intellectuels qui ne s'appuient pas non plus sur des réalités empiriques, bien que, c'est ça, comme je le dis, la loi demeure extrêmement problématique au Canada. Mm-hmm.
1: C'est pas du tout Elisa Rojas qui a critiqué votre livre, mais elle a d'ailleurs gardé un certain silence. C'était plutôt une jeune du public et en fait c'est aussi l'intérêt pour moi de faire une émission avec vous aujourd'hui pour réellement prendre le temps de raconter le paysage dans lequel ça se situe.
0: Ouais, c'est tellement important.
1: C'est
0: ouais.
1: tellement important parce qu'en fait, là, il y a beaucoup de gens qui, il y a beaucoup de peur et il y a beaucoup de, effectivement, de résistance à faire aujourd'hui en France et dans le monde, hein, pour plein de sujets. Et cette jeune, elle était, elle voit aussi arriver plein de livres dans les librairies parce qu'il y a une réelle propagande avec des discours insensés. Et ce serait dommage qu'elle range défaire le suicidisme dans un risque libertarien parce qu'elle a été jusque là. Mais elle avait pas envie de discuter, donc j'ai pas pu échanger avec elle. Mais j'ai échangé après avec le reste du public une fois qu'elle était partie et ils ont compris en fait que c'était dommage de tout confondre.
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1: Merci beaucoup, Alexandre.
0: Merci à toi.
1: Donc, on se voit le 4 juin.
0: Excellent.
1: OK. Et si tu ne trouves pas avant pour mourir ta P1, je te donnerai le mien.
0: Ah, ben mon Dieu, c'est gentil. Ben écoute, je te l'achèterai.
1: Ce sera un petit cadeau. Si tu ne l'as pas trouvé, j'essaierai de l'avoir sur moi et je te le donnerai. OK?
0: Super. Voilà. Parfait. Bien. Merci énormément, Corinne. Et bonne fin de journée à
1: toi. OK. Merci. Merci. Bonne soirée. À bientôt.
0: Bonne soirée. Au revoir.
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1: Des bioéthiciens anciennes comme Harold Braswell en 2018 suggèrent d'abandonner les débats improductifs en refusant de prendre position sur le suicide assisté pour plutôt s'intéresser aux enjeux plus urgents qui affectent les communautés handicapées. même si je suis d'accord que nous devons mettre l'accent sur ce qui compte dans la vie quotidienne de la plupart des personnes handicapées, des malades et des souffrants, comme l'indépendance dans la vie quotidienne, par exemple, et les logements abordables ou un accès approprié aux soins de santé, à l'emploi et à un soutien social, légal et économique, j'estime que les questions entourant la mort représentent aussi des enjeux pressants. Et je conteste l'idée que les chercheuses ne devraient pas se positionner dans le débat sur le suicide assisté. Au contraire, ne pas prendre position revient à affirmer une position. Alors que ce débat est complexe et exige de faire preuve de nuance pour éviter le dogmatisme, il est clair pour moi et pour la vaste majorité des activistes chercheuses du handicap que l'ontologie du suicide assisté s'enracine dans des formes profondes de validisme, de sadisme, d'agisme, de capitalisme et d'autres oppressions. Extrait de Alexandre Baril 2017 et 2022. Quand il s'agit du suicide assisté, s'allier aux communautés handicapées, malades, souffrantes, détraquées et âgées doit impliquer de dénoncer la violence validiste, saniste et agiste qui a structuré et qui continue de façonner les discussions, les réglementations, les lois et les politiques sociales sur le suicide assisté. Éviter de prendre position ou pire encore, nier que cette violence est au cœur de l'ontologie du suicide assisté a pour effet de reproduire des micro-agressions envers les personnes handicapées, malades, souffrantes, détraquées ou âgées. Et je veux être claire, je dénonce fermement les aspects ontologiques, sociaux, politiques et légaux du suicide assisté dans sa forme actuelle. En même temps, j'adhère fermement au droit positif à mourir, non spécifiquement pour les personnes handicapées, malades, souffrantes, détraquées ou âgées, mais pour toutes les personnes suicidaires, qu'elles soient handicapées, malades, souffrantes, détraquées ou âgées ou non.
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1: Tout au long de ce livre, je m'accroche à l'idée de la politique comme cadre pour réfléchir sérieusement à la manière de se retrouver ailleurs, à d'autres manières d'être qui pourraient être plus justes et durables. En imaginant des futurs plus accessibles, j'aspire à un ailleurs et peut-être à un autre temps où le handicap serait compris autrement, comme politique, valorisée, intégrale. Comme pour le handicap, la suicidalité, ça c'est Alexandre Baril qui commente, comme pour le handicap, la suicidalité est un futur dont personne ne veut. Un postulat communément partagé qui s'enracine dans le suicidisme et la contrainte à la vie. D'une façon similaire à la manière dont Kaffer cherche à imaginer une futurité creep, j'espère que ce livre aidera les gens qui le lisent à y imaginer une futurité suicidaire. Par futurité suicidaire, je veux dire un futur où la suicidalité cesse d'être seulement un problème à régler et à guérir, une solution inacceptable, une option hors de portée ou l'échec ultime de la vie. Imaginer une futurité suicidaire ouvre nos esprits pour concevoir la suicidalité dans toute sa complexité, dans sa tristesse, sa laideur et son côté sombre, mais aussi dans ses composantes plus productives et constitutives, pour reprendre une formulation de Michel Foucault, foucaldienne. La suicidalité façonne effectivement beaucoup d'entre nous et influence nos vies. Elle vit à l'intérieur de nous, nous procurant parfois une paix d'esprit et un répit du désespoir que nous vivons.

0: Bonjour à toutes et à tous et bienvenue sur Radio Cause Commune 93.1 dans le monde en question. Aujourd'hui, j'ai le plaisir de recevoir Daniel Robert. Bonjour Daniel.
1: Bonjour.
0: Robert. Tout de suite, dites-nous ce que nous venons d'entendre. Tout début de l'émission, après je vais vous présenter davantage.
1: C'est un disque de John McLaughlin qui s'appelle The Promise. Et au début duquel on entend les trois premiers vers de l'enfer, que je peux traduire tout de suite.
0: Allons-y, traduisez-le.
1: Étant à mi-chemin de notre vie, je me trouvais dans une forêt obscure, la route droite ayant été gauchie.
0: Alors, nous sommes au tout début de la Divine Comédie de Dante, dont nous fêtons cette année le 700e anniversaire de la mort. Et Daniel Robert, vous êtes traductrice, écrivain, critique, membre de la Société Dantesque de France. Et vous venez de traduire intégralement la Divine Comédie de Dante. Est-ce que vous pourriez nous présenter, pour commencer, Dante et son œuvre?
1: Bon, Dante, c'est un petit peu, ça serait beaucoup trop long de vous le présenter en entier. Tout le monde a entendu parler de Dante.
0: Oui.
1: Bon, ce
0: peut-être
1: que je peux
0: trop,
1: dire,
0: justement, voilà, on va essayer
1: moment
0: aujourd'hui de faire connaissance avec Dante et son œuvre poétique d'une autre
1: c'est
0: manière.
1: C'est
0: voilà.
1: Il faut toutefois dire qu'il appartient au XIIIe et XIVe siècle italien, puisqu'il est né en 1265 et mort en 1321. C'est pour ça que nous fêtons le 700e,
0: voilà.
1: Enfin nous célébrons. Donc la Divine Comédie, c'est un très long poème de 14 233 vers qui se divise en trois parties. Enfer, purgatoire et paradis, et dans lequel Dante nous fait voyager avec lui, puisqu'il nous propose de faire avec lui l'expérience qu'il a faite, qui est évidemment une expérience intérieure, et qu'il traduit.
0: Comme un rêve ou un songe éveillé.
1: Voilà, soit l'un soit l'autre, mais qu'il présente d'une manière extrêmement concrète et vivante, et comme s'il s'agissait de vrais lieux et de vraies
0: de vrais
1: situations.
0: Situations.
1: Certains sont vrais d'ailleurs.
0: Oui.
1: Beaucoup sont vrais, mais le voyage lui-même, c'est un voyage imaginaire, bien sûr.
0: Alors en quoi c'est important de bien comprendre que c'est un voyage précisément et que donc il n'y ait pas, c'est pas à choisir entre l'un ou l'autre ou le trois ou de ces grandes parties.
1: Bien sûr, on ne peut pas commencer par la deuxième ou la troisième.
0: D'accord.
1: C'est d'un seul tenant, c'est un seul poème.
0: En un seul souffle.
1: En un seul souffle,
0: voilà,
1: voilà exactement. Et donc, chacune des trois parties a des caractéristiques très particulières. L'enfer nous plonge jusqu'au centre de la terre et nous montre un au-delà épouvantable où se trouvent des damnés, c'est-à-dire des pécheurs comme tous les hommes, mais des pécheurs qui ne se sont pas repentis, soit parce qu'ils ne voulaient pas et qu'ils étaient révoltés, soit parce qu'ils sont morts trop vite et n'ont pas eu le temps. Et ils sont damnés pour l'éternité. En revanche, dans le purgatoire se trouvent des pécheurs qui, eux, ont eu la chance ou la volonté de se repentir, et ils sont donc dans un lieu intermédiaire dans lequel ils souffrent aussi bien physiquement que moralement, mais ils ont l'espoir, la certitude même, d'être sauvés et d'aller au paradis lorsqu'ils auront expié leurs fautes.
0: Oui.
1: D'où des climats très différents dans ces deux parties.
0: Oui.
1: Très noir et très violent dans l'enfer, et très serein et même assez convivial dans le purgatoire, où les personnages qui se sont quelquefois entretués de leur vivant se sont devenus amis. Ils ont effacé tout ça. Toute la haine est partie.
0: La haine, et puis, d'accord.
1: Voilà. Et la troisième.
0: C'est tellement bien qu'on n'a pas envie forcément d'aller plus loin.
1: Ce serait mon avis, parce que je trouve que le purgatoire est vraiment la partie que je préfère et qui est absolument sublime.
0: Finalement.
1: Et le paradis, alors, c'est autre chose. Avant le paradis, il y a un lieu intermédiaire, mais très important, qui est l'Éden, le paradis terrestre, que Dante situe au sommet de la montagne du purgatoire. parce que la montagne du purgatoire est à l'air libre, dans l'hémisphère sud. Et il, c'est lui qui invente ça, parce que la religion chrétienne ne le situait pas particulièrement quelque part. Et donc, il le met là d'une manière, avec un, une idée très précise, c'est que Dante, avec Virgile, son guide, vont entrer dans ce, ce paradis terrestre. Virgile va rester après, va rester en deçà parce qu'il n'a pas le droit d'y entrer, d'entrer au paradis. On dira donc, pourquoi après. Mais Dante, donc, dans, par le purgatoire, va pouvoir se purifier lui-même de toutes ses fautes en traversant, avec l'aide d'une femme, qui n'est pas encore Béatrice, mais qui va l'annoncer, avec une femme qui va lui faire passer deux fleuves, le Léthé et le Noé. Le Léthé qui fait oublier toutes les fautes,
0: tout du, le grec, mal, du grec,
1: bien sûr, et le Noé, qui est une invention dantesque, qui est un fleuve qui, au contraire, permet de retrouver le, l'innocence d'avant la faute. D'accord. Donc c'est comme une espèce de baptême second, et grâce à
0: une renaissance, enfin tout,
1: voilà, une renaissance, une régénération, et ensuite Dante, avec Béatrice, va pouvoir franchir les neuf ciels du paradis pour arriver à la contemplation du point lumineux qui est l'amour qui meut le soleil et les étoiles.
0: L'amour qui meut le soleil et les étoiles, c'est très beau, mais quand on arrive au paradis, donc il y a encore plus, il y a, enfin, il y a une progression à effectuer. Enfin, c'est pas comme si on était, enfin, il y a encore une dynamique de la progression qui s'inscrit.
1: Absolument.
0: On n'est pas au bout, j'allais dire, au paradis, donc il y a peut-être pas, on va peut-être pas dire au bout des peines, mais enfin, en tout cas, constamment.
1: Il n'y a plus de peine, mais on traverse des ciels qui correspondent au nom des planètes, Vénus, Mercure, etc. Et ces ciels conduisent au point lumineux. Mais on n'y souffre pas. Là, des personnages qui sont déjà élus viennent à la rencontre de Dante et de Béatrice, et ces personnages dialoguent avec eux. Il y a toutes sortes de conversations avant que Dante puisse enfin tout comprendre et qu'il accède au vrai. Parce que c'est l'amour qui meut le soleil des étoiles, c'est aussi la vérité. Il découvre ça en même temps.
0: Et donc c'est l'amour du vrai et de la vérité qui est en jeu dans ça, qui nous fait parvenir jusqu'au bout du périple, de ce voyage.
1: Voilà.
0: Donc c'est un voyage qui commence par le centre de la Terre pour parvenir jusque au dernier stade ou la dernière strate, comme on va dire, du paradis, le septième ciel.
1: Là c'est le dixième.
0: Connaître le vrai. Donc c'est l'amour de la connaissance, et la connaissance qui est un objet d'amour. Mais pourquoi faut-il faire ce chemin à deux ?
1: Parce que là c'est le rôle de Béatrice, très important. Ça, vous m'orientez vraiment vers ce que je souhaite dire. C'est que ce cheminement vers le vrai et vers l'amour se fait par l'amour de Béatrice. Alors, c'est une notion que Dante doit à son époque et au développement de la poésie lyrique, qui elle-même était extrêmement inspirée par les troubadours provençaux et la poésie courtoise arabe, qui a eu une grande influence, et où l'amour... alors ça a créé un mouvement en Italie de poètes d'avant-garde qui s'appelaient les fidèles d'amour. Et pour eux, il s'agissait de créer une poésie, une écriture poétique dans laquelle l'amour et la poésie ne font qu'un. Et évidemment, l'amour est représenté par la femme, mais c'est aussi, la femme représente aussi la poésie.
0: Donc, elle est la poésie, pas simplement la muse, pas seulement celle qui inspire, mais celle,
1: bien sûr,
0: celle sans qui.
1: Voilà, celle sans qui, et Béatrice va, et elle est son guide, elle est le deuxième guide, le premier étant Virgile, qui appartient au monde païen, et elle, elle le conduit vers la vérité et la contemplation de l'amour. Alors, cette notion de l'amour a plusieurs figures, et Dante va nous montrer deux aspects de l'amour qui sont contradictoires, enfin qui sont opposés et qui aboutissent surtout à des conséquences très opposées. Il nous montre dans l'enfer une figure féminine extrêmement attachante. Toutes les figures féminines chez Dante sont attachantes.
0: Même en enfer.
1: Oui.
0: Oui.
1: Et c'est Francesca.
0: Oui.
1: Et Francesca, c'est une jeune femme qui était de... c'est une histoire vraie, ça,
0: oui.
1: dont il s'est inspiré, qui est tombée amoureuse de son beau-frère. Et son mari, qui a surpris les deux jeunes gens,
0: oui.
1: les a assassinés tous les deux.
0: Oui.
1: Et donc Dante prend cette histoire et en fait un exemple de l'amour qui, au lieu de conduire à la félicité,
0: à la félicité et à la connaissance du vrai,
1: voilà, conduit à la tragédie, à la mort.
0: D'accord. C'est un peu ce gauchissement du chemin dont
1: voilà.
0: il est question au tout début des trois premiers vers de la de l'enfer que nous avons entendu en introduction.
1: Voilà, parce que Dante dit que justement dans ce cercle où se trouve Francesca
0: oui.
1: et Paolo,
0: oui.
1: Se trouvent les gens qui ont soumis à leurs instincts la raison.
0: Oui, ouais. oui c'est ça. Oui,
1: donc,
0: oui.
1: C'est ce qu'ont fait Francesca et Paolo qui n'ont pas pu résister à cet amour absolument débordant
0: oui.
1: et irrépressible. Et ce faisant, ils ont été malheureusement tués par le mari,
0: oui.
1: mais surtout ils sont punis, ils sont en enfer parce qu'ils n'ont pas eu le temps de
0: ils n'ont pas eu le temps, c'est ce que j'allais dire, c'est-à-dire qu'il y a l'amour, on retrouve deux personnes, hein, encore une
1: oui.
0: fois le couple, donc l'importance du couple que vous mettez en évidence,
1: mmh.
0: mais en même temps ça fait partie de ceux qu'on peut trouver en enfer, qui sont condamnés parce qu'ils ont refusé effectivement
1: oui.
0: de reconnaître mmh. le mal qu'ils ont pu faire volontairement ou pas autour d'eux, mais mmh. ils n'ont pas eu le temps.
1: Ils n'ont pas eu le temps, voilà, puisqu'ils ont été surpris.
0: Oui, mais, ouais. mais c'est injuste de ne pas faire cette distinction,
1: ah,
0: de les mettre
1: bien
0: dans
1: sûr.
0: Le même...
1: Ah oui, oui c'est vrai, c'est vrai. Donc, je
0: oui.
1: peux vous lire
0: ah, oui,
1: juste trois strophes
0: Tout
1: qui
0: à fait.
1: Sont à l'intérieur de ce chant, où Francesca explique ce qui leur est arrivé.
0: Oui, à Francesca et à Paolo.
1: Et à Paolo. Je vais vous lire alternativement en italien et en français.
0: Avec plaisir, nous vous écoutons, Daniel Robert.
1: Amor, qu'accord gentil rato s'apprende, prese costui della bella persona che mi fu tolta. Et il modo encore m'offende. Amour, qui très vite un noble cœur surprend, prit celui-ci pour la belle apparence qu'on m'a ôtée, se met encore tourment. Amor, qu'a nullo amato amar perdona, mi prese di costui piacer si forte che come vedi ancor non m'abbandone. Amor, conduce noi ad una morte. Amour, qui d'aimer à son tour ne s'offense, me prie pour sa beauté tellement fort que comme tu le vois, toujours j'y pense. Amour nous a conduits à même mort. Donc c'est...
0: très beau vers, très belle traduction.
1: Merci.
0: Votre traduction, Daniel Robert. On en reviendra aussi sur la façon dont vous avez traduit plus tard
1: oui.
0: dans notre émission.
1: Oui.
0: Mais alors donc, c'est une confusion, n'est-ce pas? On croit, c'est l'apparence, n'est-ce pas?
1: Oui, ça c'est très important
0: oui.
1: parce qu'elle dit « de la belle personne
0: oui. ».
1: Mais ce n'est pas la belle personne.
0: Oui, c'est pas la belle intérieure.
1: Puisqu'elle,
0: oui.
1: après, dit « che mi fu tolta ». On la lui a ôté, on lui a pas
0: oui.
1: ôté la personne. On lui a ôté cette apparence,
0: l'apparence qui
1: l'a
0: trompée, qui l'a séduite, qui l'a induite en erreur, puisque effectivement la vérité effectivement n'est pas facile à décrypter ou à voir ou à percevoir. On peut se confondre, on peut se tromper, errer.
1: Oui, oui sur le plan moral,
0: oui.
1: mais là il s'agit tout simplement d'une confusion qui est très compréhensible, c'est
0: oui.
1: qu'elle était très belle et
0: oui.
1: son beau-frère a été ébloui par sa beauté,
0: oui.
1: et elle aussi. Donc ils sont tombés amoureux.
0: Un coup de foudre.
1: Un coup de foudre physique.
0: Oui, un amour physique, oui,
1: voilà.
0: tout à fait.
1: Voilà, et c'est ce qui les a conduits ensuite à la mort. Voilà. En revanche, Béatrice, elle représente...
0: L'autre figure féminine
1: voilà,
0: de
1: elle,
0: la comédie.
1: Elle est, comme on l'a dit, la figure qui permet à Dante de se débarrasser de ses fautes
0: oui.
1: personnelles et d'accéder au paradis.
0: Mm.
1: Elle est donc tout à fait à l'opposé de cet amour strictement humain
0: oui.
1: et terrestre et
0: charnel,
1: oui. et charnel
0: oui.
1: et elle l'emmène vers des contrées plus
0: mais,
1: spirituelles.
0: Mais Béatrice, elle est faite de chair et d'os ou
1: oui.
0: c'est une idée, c'est une image, c'est une métaphore?
1: Alors c'est les deux.
0: Les deux.
1: Parce que elle a existé.
0: Oui.
1: Dante raconte qu'il l'a rencontrée pour la première fois quand il avait 9 ans, elle
0: oui.
1: aussi d'ailleurs.
0: Mm-hmm.
1: Mais c'était deux enfants et ils se sont juste croisés. On ne sait pas très bien s'ils ont joué. Ou... Il l'a rencontrée une deuxième fois à 18 ans.
0: Mm-hmm.
1: Il ne s'est rien passé entre eux de charnel et peut-être même pas de mm-hmm. d'échange
0: ouais.
1: plus qu'un bonjour
0: ouais.
1: et ou un sourire. Et elle est morte très jeune, elle est morte à 24 ans, mais
0: ouais.
1: elle s'était mariée entre-temps, et lui aussi.
0: Ouais.
1: Donc leurs histoires personnelles sont parallèles. Ils ne, et, ils ne se sont
0: c'est
1: jamais
0: pas...
1: rencontrés
0: oui.
1: vraiment.
0: Oui, ce n'est pas un couple. Dans...
1: Pas du tout.
0: Ni
1: pas
0: en ville,
1: tout.
0: Ni en...
1: Voilà.
0: ni, dans la vraie ville, ni en ville, comme on dit. Mais
1: voilà.
0: Aujourd'hui, donc, c'est... effectivement, c'est un cheminement, mais c'est une figure qui inspire, qui
1: voilà.
0: a existé, mais
1: il
0: qui
1: en a fait
0: force.
1: La figure principale de tout son travail poétique.
0: Oui.
1: Donc, elle est à la fois l'amour, un amour tout à fait sublimé,
0: oui.
1: comme les poètes courtois
0: oui.
1: voulaient le faire.
0: Oui.
1: Ils subliment la femme en l'appelant la dame,
0: oui.
1: la donna,
0: la donna.
1: Et le chevalier est complètement soumis à toutes les injonctions
0: mm-hmm.
1: et à tous les désirs de la dame. Et cette dame, en fait, c'est la poésie. Pour moi, c'est la poésie. Donc, cette figure de Béatrice, salvatrice,
0: mm-hmm.
1: c'est ce qui permet à Dante de se sauver par la parole poétique.
0: Par la parole poétique et par, effectivement, l'écriture,
1: du poème.
0: Du poème, de ce long poème de plus de 14 000 vers. Est-ce que on peut peut-être faire une pause musicale, une première pause
1: oui.
0: musicale, et vous nous suggérez d'écouter quoi ?
1: Alors, on va écouter un trio
0: oui.
1: de jazz,
0: oui.
1: Composé donc de Bill Evans au piano,
0: oui.
1: de Eddie Gomez pardon,
0: oui.
1: à la basse,
0: oui.
1: et de Marty Morell à la batterie.
0: Tout à fait.
1: Ce n'est pas par hasard, c'est un trio,
0: oui.
1: le nombre 3. Est très important chez Dante. Le rythme ternaire aussi est très important. Et il s'agit d'une valse. Ça
0: oui.
1: s'appelle Valse for Debbie. Et ce rythme de valse va nous permettre ensuite de parler de l'écriture de Dante.
0: L'écriture, le rythme
1: et pourquoi j'ai choisi...
0: Et pourquoi vous avez choisi... On va le dire tout à l'heure.
1: De le traduire.
0: Pour l'instant, on écoute. Ouais. On écoute donc ce trio.

0: magnifique Bill Evans Trio que nous venons d'entendre sur Radio Cause Commune 93.1 dans le monde en question. Nous recevons Daniel Robert qui vient de traduire précisément l'ensemble de la Divine Comédie de Dante en vers. Et c'est en cela que c'est quelque chose de totalement inédit parce que des traductions de Dante, il y en a.
1: Oui, mais en vers aussi.
0: Non. Mais la vôtre.
1: Bon, la mienne est en tierce rime.
0: Oui.
1: J'ai expliqué ce que c'est.
0: Voilà.
1: Mais tout d'abord, je voudrais dire un petit mot sur le disque.
0: Bien sûr.
1: Parce que ce trio, justement, illustre parfaitement ce qui, pour moi, résonne lorsque je lis la Divine Comédie, justement. Parce que il y a entre les trois musiciens. Oui. Une forte personnalité, chacun est un remarquable rythmicien, mélomane,
0: oui.
1: Il a toutes les qualités et tous les trois sont
0: virtuosité. Oui, chacun dans leur capacité d'improvisation et avec leur instrument et en même temps
1: ils ne font qu'un. C'est un trio, ils ne font qu'un. Après, chacun a une voix
0: qu'il pourra exprimer,
1: mais il y a à la fois cette osmose et puis cette pulsation qui est évidemment tout à fait propre au jazz et que je retrouve moi dans l'œuvre de Dante.
0: Quand vous la lisez, dans le texte, en italien, vous la retrouvez et c'est cela que vous avez cherché en traduisant, en proposant cette traduction qui paraît aux éditions Actes Sud.
1: Voilà, mais je voudrais expliquer pourquoi.
0: Pourquoi maintenant. Bien sûr, bien sûr.
1: Donc, cette œuvre, Dante l'a pensée à partir d'un certain nombre de chiffres, la numérologie avait pour lui beaucoup d'importance, et à son époque,
0: bien sûr.
1: Et tout repose sur une cellule initiale qui est le noyau, qui est cette tierce rime. Cette tierce rime, c'est un système de rimes qui, au lieu d'aller deux par deux, va trois par trois. Mm-hmm. Et donc, les rimes s'enchaînent selon le
0: d'où
1: schéma.
0: D'où la valse.
1: Voilà.
0: D'où la valse.
1: A, B, A, B, C, B, C, D, C. Ça s'enchaîne de cette façon, tout au long du poème. Mm-hmm. Ces rimes-là sont à l'intérieur de strophes de trois vers, qu'on appelle des terzines.
0: Oui.
1: Donc, ces strophes de trois vers sont composées d'endécasyllabes, c'est-à-dire de vers de 11 syllabes. Et 3 fois 11, ça fait 33. On est toujours dans ce rythme de 3. Chaque partie, il y a 3 parties, chaque partie comporte 33 chants, plus un qui est au début de l'enfer et qui sert de prologue.
0: Oui.
1: Alors, 3 fois 33, ça fait 99, et le premier,
0: 100.
1: Il y a toujours le 1, le 3 et leurs multiples qui se retrouvent tout au long de l'œuvre, non seulement dans cette structure, mais aussi dans les personnages qui sont souvent par trois, les événements, les rêves qui sont également par trois. Tout au long de son œuvre, Dante nous fait d'abord éprouver à l'oreille ce que plus tard, au paradis, il nous dira. Et il nous dira ce 1 et 2 et 3 qui toujours vit et toujours règne en 3 et 2 et 1, non circonscrit et qui tout circonscrit. Et il définit là la Trinité.
0: Tout à fait,
1: à laquelle il croit.
0: Voilà. La Trinité, rappelons de quoi il s'agit.
1: Eh bien, c'est une substance en 3.
0: En 3.
1: Ou un Dieu en 3 personnes.
0: Voilà.
1: Alors lui, évidemment, pour lui, c'est ça.
0: Mm-hmm.
1: C'est le Père, le Fils, le Saint-Esprit, qui sont une seule et même personne, et pourtant 3 personnes distinctes, dont chacune a toutes les caractéristiques des deux autres. Donc, c'est l'osmose complète entre 3 personnes, vraiment, et une
0: comme
1: seule.
0: Comme dans le trio que nous venons d'entendre. Voilà.
1: Exactement. Et alors, donc c'est la base du poème, et donc c'est ça que j'entends moi lorsque je lis, je le lisais depuis très longtemps, et c'était, je me disais, je ne pensais pas au départ le traduire, parce que je pensais que c'était un monument inaccessible, mais je me disais, si je pouvais le faire, si je devais le faire, il faudrait que je le fasse comme Dante l'a écrit, c'est-à-dire en tierce rime, parce que sinon, je casserais ce qui est toute la base de son édifice. Voilà. Ce qui ne veut pas dire que je critique les traducteurs qui ont d'autres options.
0: Oui, on
1: a
0: bien compris, mais votre...
1: Mais c'est ma lecture.
0: Votre lecture est ce que vous aviez envie de faire et d'apporter, parce qu'on vit avec une œuvre et au fur et à mesure du temps. Vous avez rappelé la mort de Dante en 1321.
1: Oui.
0: Donc, vous avez eu envie d'innover, de respecter, de donner à lire le texte dans une traduction qui respecte ce rythme fondamental, cette matrice rythmique, on va dire, l'œuvre de Dante.
1: Voilà.
0: Oui.
1: Bon, et je peux en donner un petit exemple.
0: Donnez-nous un exemple.
1: Voilà.
0: On vous écoute, Daniel
1: alors,
0: Robert.
1: Il y a quatre strophes.
0: Oui.
1: Et donc, alors, je vais peut-être les lire d'abord en italien.
0: Oui, comme vous voulez. On vous écoute.
1: C'est au début du purgatoire. C'est le début du chant 1 du purgatoire.
0: Votre préféré.
1: C'est mon préféré. Et Dante décrit cette atmosphère qui est celle dans laquelle il arrive. Dolce color d'oriental zaffiro che s'accoglieva nel sereno aspetto del mezzo, puro infino al primo giro, agli occhi miei ricominciò diletto, tosto che uscì fuori dell'aura morta che m'aveva contristati gli occhi e il petto. Je vais déjà traduire ces deux strophes. La douce couleur d'oriental saphir, qui dans le climat serein du milieu se recueillait, pure à n'en plus finir, vint redonner du plaisir à mes yeux dès ma sortie de l'atmosphère morte qui m'avait attristé le cœur et les yeux. Lo bel pianeto che d'amar conforta faceva tutto rider l'oriente, velando i pesci ch'erano in sua scorta. I mi volsi a man destra e puosi mente all'altro polo e vidi quattro stelle non viste mai fuor qu'à la prima gente. La belle planète qui a aimé exhorte faisait tout entier sourire l'Orient, voilant les poissons qui lui faisaient escorte. Je me tournai à droite, observant l'autre pôle, quatre étoiles je vis, vues seulement de nos premiers parents. Alors, j'espère qu'on a entendu retour des rimes. Et la belle planète dont il parle, c'est Vénus.
0: Oui.
1: C'est la planète amour qui a aimé exhorte. Et il la montre, là, entourée de la constellation des poissons. Mm-hmm. Ce qu'il dit, voilant les poissons qui lui faisaient escorte, c'est une très, très belle image.
0: Mm-hmm.
1: Voilà, donc, les rimes, si vous voulez, en italien, c'est Zaffiro, Giro, Morte.
0: Oui.
1: Zaffiro Giro, parce qu'au début, c'est au début du chant, il n'y a que deux rimes.
0: Oui.
1: Ensuite, il y a aspetto, diletto, petto.
0: Oui.
1: Puis morta, conforta, scorta, oriente, mente, gente.
0: Oui.
1: Et en français, ça donne saphir, finir, les deux premières. Milieu.
0: Votre traduction,
1: oui. Milieu, yeu et yeu.
0: Oui.
1: Orient, observant, parent.
0: Voilà.
1: Et chaque fois, c'est entrelacé dans un vers qui, lui, ne rime pas avec les deux de la même strophe, mais avec
0: celui
1: ceux
0: d'après.
1: Voilà.
0: Oui. C'est ce qu'on appelle, ou ce que vous appelez aussi, traduire dans l'ombre d'une langue.
1: Oui, c'est ça, comme le dit Antonio Prete
0: le titre d'un livre est une très, très belle expression. Je crois que ça dit vraiment bien ce que c'est que traduire.
1: Voilà.
0: Et, et la difficulté, le défi que cela représente d'être d'être dans cet entre-deux
1: Les deux langues.
0: Entre les deux langues.
1: Oui, exactement. Mais ce qui est très important chez Antonio Prete et qu'il souligne, c'est que ce rapport de l'autre langue et celle à partir de laquelle on traduit et on est donc à l'ombre de la première, ce n'est pas un assujettissement.
0: Ce
1: n'est pas du tout un esclavage ou une infériorité par rapport à la langue originale. Il dit que le traducteur, évidemment, doit être extrêmement attentif à la langue de départ, d'origine, mais il n'abandonne pas sa langue. Déjà, il ne doit pas trahir sa propre langue.
0: Sa propre langue,
1: par exemple, faire des italianismes pour être près de
0: l'italien.
1: Ce serait stupide. Mais il doit, au contraire, exercer ses capacités créatives pour trouver comment s'approcher au plus près de l'auteur sans trahir sa propre, voilà. Non seulement sa propre langue, mais aussi sa propre vision des choses, ouais. Et sa propre personnalité. Donc il y a beaucoup de liberté à l'intérieur de la contrainte. Mm-hmm. Et c'est ça justement pour moi.
0: Mais en général, ça va ensemble.
1: Mais souvent, les détracteurs de cette de ce mode de traduction en tierce rime, par exemple, ou en rime, c'est de dire que on est tellement lié par la contrainte que forcément on va devoir faire des contorsions, on va...
0: L'artificiel, le côté artificiel. On va forcer voilà. quelque chose qui peut-être n'est pas spontané ou naturel, enfin obnubilé par l'exigence de respecter une règle.
1: Voilà, et bien moi je soutiens que c'est le contraire.
0: Oui.
1: Plus on est dans cette contrainte, plus on trouve des moyens de libération pour être très juste et en même temps être soi-même.
0: Oui.
1: C'est par exemple pour les trois, le premier extrait que nous avons entendu sur le troisième vers que vous avez relevé d'ailleurs, la route droite ayant été gauchie, là j'ai exercé ma capacité créative parce que l'adjectif italien smarrita, si on regarde dans le dictionnaire, ça veut dire perdu.
0: Oui.
1: Mais j'ai été contrainte par la rime, parce que la rime que je devais avoir, c'était avec vie. Et j'ai compris que cette route droite, qui était smarrita, c'est qu'elle avait dévié vers quelque chose.
0: Une légère déviation, voilà.
1: Et il ne l'avait pas perdue.
0: Non.
1: C'était pas le petit poussé dans la forêt. Il l'avait pas perdu, il avait trouvé une autre voie qui était mauvaise. Donc, j'ai trouvé l'adjectif gauchi qui rime et qui, à mes yeux, traduit mieux le mot smarrita à cet endroit-là.
0: À cet endroit-là,
1: que...
0: bien sûr.
1: Perdu.
0: Que perdu, oui, tout à fait. Et en même temps, ça rappelle, enfin, il y a aussi l'idée de liberté, de choix, de libre arbitre aussi, puisque effectivement, plusieurs chemins peuvent se présenter, et on
1: Bien
0: en
1: sûr.
0: Prend un, et on ne sait pas toujours, on ne se rend pas compte tout de suite si ce chemin-là, finalement, c'était celui qui nous mène en enfer, ou celui qui nous conduira au purgatoire et au paradis.
1: Parfaitement.
0: Mais... à force, vous avez fini par penser complètement dans ce style de rythme. Pendant combien de temps vous êtes vécu dans cette traduction? Vous avez pris combien?
1: 9 ans et demi, oui.
0: 10 ans durant lesquels vous êtes dans cette langue, dans ce type de rythme, dans
1: immergé complètement.
0: Immergé complètement.
1: Tout à fait.
0: Et c'était cette expérience, ça vous a laissé comment?
1: C'est une expérience tout à fait inouïe. Et, je crois qu'on ne peut pas en faire deux de ce type dans une vie.
0: Oui.
1: Oui, c'est vrai, c'est tout à fait stupéfiant. Parce que c'est quand même une œuvre colossale. Et chaque fois que je relis des passages, je trouve d'autres clés, d'autres idées que je n'avais pas vues au fil des autres lectures.
0: Et pourtant, vous êtes chez vous.
1: Oui.
0: Vous êtes, comme dirait Hegel, dans votre élément, dans le texte de Dante, comme un poisson peut-être dans l'eau. Et vous arrivez à sortir après de cette expérience, enfin vous dites elle est unique parce qu'effectivement elle prend beaucoup de temps, mais ça dit quoi sur la traduction et ce qu'on met dans une traduction quand
1: bien,
0: on l'énergie,
1: on y met toute son énergie, c'est vrai presque quelquefois jusqu'à l'obsession.
0: Mais c'est une belle aventure aussi.
1: C'est une très belle aventure, bien sûr. Et ça explique aussi pourquoi depuis 700 ans on ne cesse de lire et de traduire Dante, comme Shakespeare d'ailleurs, comme les grands auteurs. C'est parce que ce sont des œuvres inépuisables. Donc elles se prêtent, elles s'offrent à toutes les lectures et toutes les traductions possibles.
0: Et alors justement, parlons-en, pourquoi justement vous auriez envie de nous encourager à lire Dante aujourd'hui et surtout de... casser avec ces mauvaises habitudes qu'on a, particulièrement ici en France, de s'arrêter à la première partie, au champ de l'enfer, alors qu'il faut lire tout. Vous nous avez dit que c'était un voyage et que ça n'avait de sens que si on allait jusqu'au bout du voyage.
1: Exactement. Oui, bien sûr. Bien sûr. Il faut absolument dépasser. L'enfer est magnifique. Il y a des vraiment, non seulement le chant 5,
0: oui.
1: qui est très connu, mais il y en a beaucoup d'autres. Le voyage d'Ulysse, et
0: oui.
1: l'histoire de Ugolino. Il y a beaucoup de passages absolument magnifiques. Et puis, il y a l'attrait de toutes les descriptions. Malheureusement, mmh. c'est ce qui plaît le plus aux gens, surtout
0: ouais.
1: les tortures
0: ouais.
1: épouvantables que nous rencontrons au fur et à mesure que nous descendons avec...
0: C'est ce qui plaît le plus aux gens, vous pensez?
1: Ben oui.
0: Ah
1: oui.
0: Bon.
1: Mais les deux autres sont absolument splendides
0: ouais.
1: aussi. Alors, évidemment, le paradis a un caractère un peu plus abstrait par endroit,
0: ouais.
1: parce qu'il y a des discussions philosophiques,
0: ouais.
1: théologique, donc,
0: avec l'héritage de l'Antiquité aussi, quand on parlait
1: oui.
0: de l'un et de la Trinité. Enfin, je
1: bien sûr,
0: faut
1: bien
0: expliquer
1: métaphysique.
0: Ce passage métaphysique
1: voilà.
0: aussi, comment on, philosophiquement
1: voilà.
0: l'un et voilà. ce moteur qui meut, parce que mm. en même temps, c'est ça aussi. Hein, Béatrice, c'est elle qui donne la force de faire ce voyage. Enfin,
1: oui.
0: Le principe du mouvement mm. Et de l'accomplissement du voyage de Dante jusqu'au mm. bout, et cette force, elle n'est pas en lui.
1: Oui,
0: elle
1: c'est, en elle, qui
0: c'est en elle qu'il
1: oui,
0: la trouve. Hein.
1: Exactement.
0: Donc c'est bien le premier moteur qui meut chez
1: oui,
0: Aristote, mais
1: oui.
0: sauf qu'on est dans un contexte où on hérite de l'Antiquité, mais en même
1: bien
0: temps
1: sûr.
0: On le pense en matière de monothéisme aussi, avec
1: oui.
0: l'unité et la Trinité, dont on
1: exactement.
0: A évoqué
1: exactement.
0: Tout à l'heure. Alors, quelles autres raisons, quelles influences cette œuvre a eues?
1: Alors, justement, elle a eu énormément d'influences sur l'art.
0: Oui.
1: Il y a énormément, on ne va pas énumérer tous
0: oui.
1: les peintres, de Botticelli
0: oui.
1: jusqu'à,
0: oui.
1: tous les, jusqu'à Marquez, qui est aujourd'hui, mm-hmm. À toutes les époques,
0: oui.
1: les peintres, les sculpteurs ont représenté
0: oui.
1: Souvent l'enfer, mais aussi
0: oui.
1: tout le reste. Il y a la musique aussi.
0: Mm-hmm.
1: Il y a eu beaucoup de musiciens qui se sont inspirés. Et puis, bien sûr, les autres poètes.
0: Oui.
1: Depuis le XIVe siècle, toute la lyrique italienne, mais pas seulement
0: oui.
1: européenne, a été complètement influencé par cette pensée de l'amour et
0: oui.
1: la poésie, de la rime et surtout de la forme qui est tout à fait liée à ce que le poète veut exprimer.
0: Mm-hmm.
1: Et j'ai pensé surtout à un poète du XXe siècle.
0: Oui.
1: Qui est extrêmement redevable envers Dante
0: ouais.
1: et les poètes courtois et les poètes arabes,
0: ouais.
1: c'est Louis Aragon. Voilà. Et donc, Louis Aragon a fondé aussi son œuvre poétique lyrique sur la figure d'Elsa, qui est une Béatrice du XXe siècle.
0: Tout à fait.
1: On retrouve dans ses vers, surtout dans les yeux d'Elsa
0: oui.
1: et dans le fou d'Elsa,
0: mm-hmm.
1: et qu'Aragon a emprunté à la littérature arabe,
0: oui.
1: puisqu'il y avait un poète qui s'appelait le Mejnoun,
0: oui.
1: Qu'on appelait le fou de Layla.
0: Oui.
1: Alors, il était, lui,
0: Layla, c'était
1: la femme,
0: sa muse,
1: voilà.
0: son Elsa, sa Béatrice.
1: Voilà,
0: oui.
1: exactement. Et donc, on retrouve dans les yeux d'Elsa, beaucoup des thèmes qui étaient ceux des stilnovistes
0: oui.
1: et des fidèles d'amour, notamment dans celui qui est très très connu, qui s'appelle « Tes yeux sont si profonds », les yeux d'Elsa.
0: Mm-hmm.
1: Les yeux d'Elsa, c'est le recueil et,
0: oui.
1: que je vais vous lire.
0: On vous écoute, Daniel Robert.
1: « Tes yeux sont si profonds qu'en me penchant pour boire, j'ai vu tous les soleils venir se mirer. Si je terre à mourir tous les désespérés, tes yeux sont si profonds que j'y perds la mémoire. À l'ombre des oiseaux, c'est l'océan troublé. Puis le beau temps soudain se lève et tes yeux changent. L'été taille la nue au tablier des anges. Le ciel n'est jamais bleu comme il l'est sur les blés. Les vents chassent en vain les chagrins de l'azur. Tes yeux plus clairs que lui, lorsqu'une larme y luit, tes yeux rendent jaloux le ciel d'après la pluie. Le vert n'est jamais si bleu qu'à sa brisure. Mère des sept douleurs, ô lumière mouillée, sept glaives ont percé le prisme des couleurs. Le jour est plus poignant qui pointe entre les pleurs. L'iris troué de noir, plus bleu d'être endeuillé. Tes yeux dans le malheur ouvrent la double brèche par où se reproduit le miracle des rois lorsque le cœur battant, ils virent tous les trois le manteau de Marie accroché dans la crèche. 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Trop peu d'un firmament pour des millions d'astres. Il leur fallait tes yeux et leurs secrets gémeaux. 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
1: Magnifique poème d'Aragon, je dirais pas lecteur de Dante, mais c'est Dante chez Aragon,
0: oui,
1: hein, avec exactement. Énormément de petits clins d'œil, de correspondance, oui. Dirait Baudelaire.
0: Oui, tout à fait, tout à fait. D'abord les yeux de Béatrice sont pour Dante les conducteurs au paradis. Mm-hmm. Béatrice ne le regarde pas beaucoup, elle regarde le point lumineux, et lui, dans ses yeux, suit le point lumineux. Et c'est de regard par le regard
1: que
0: les choses.
1: Ce que dit Aragon.
0: Voilà.
1: Ce que dit Aragon.
0: Exactement. Exactement. Et on trouve aussi chez Aragon quelque chose qui pourrait être étonnant de la part d'un auteur athée. C'est mère des sept douleurs et puis
1: le manteau
0: de Marie accroché dans la crèche, oui. Les rois. Et il revient à la lyrique aussi médiévale par ce biais.
1: C'est ce dont on hérite, qu'on a en nous. Enfin, c'est la façon dont, au fur et à mesure des siècles, effectivement, plus on s'empare de cette, de ce patrimoine, mais c'est pas un patrimoine à l'extérieur. On le vit.
0: Voilà.
1: Patrimoine vivant.
0: Oui, exactement, exactement.
1: J'aimerais quand même qu'on revienne sur votre travail de traductrice, si vous le voulez bien, parce que vous avez traduit de la poésie. Paul Auster, vous avez traduit de l'anglais en français, vous avez traduit Ovid, pour lequel d'ailleurs vous avez reçu de nombreuses distinctions et prix, donc vous avez traduit du latin en français, et là maintenant vous traduisez Dante de l'italien, cet italien de cette période-là, entre le XIIIe et le XIVe siècle. Quelle était la différence dans l'état de cette langue que vous avez, dont vous êtes emparé, cet italien qui est un peu en forme, enfin... On fait de Dante aussi le père de la langue italienne.
0: C'est
1: et donc,
0: ça.
1: C'est une langue, j'imagine, quand vous étiez dans ce texte, en même temps, c'est la naissance d'une langue à laquelle vous étiez particulièrement attentive.
0: Exactement, exactement. Dante, il n'a pas évidemment créé la langue, mais il a apporté un élément extrêmement important qui est, il a tenté de prendre dans tous les dialectes, tous les parlers locaux d'Italie, ce qui pouvait construire une langue qui, à l'opposé du latin, qui était la langue utilisée dans les écrits, pourrait devenir, à son tour, assez illustre. On parle de vulgaire illustre, assez illustre pour être...
1: une langue dans laquelle on écrive aussi.
0: Voilà, exactement.
1: Voilà. Pas simplement un parler dialectal.
0: Voilà. Donc il a...
1: Une langue savante, une langue poétique.
0: Voilà.
1: Une langue poétique.
0: Et c'est ça qu'il a créé. Il est le père de cette langue-là. Mais ça n'est pas au détriment des dialectes.
1: Pas du tout, c'est ça qui est extrêmement intéressant, c'est-à-dire qu'il essaye de les prendre, de les subsumer, de les rassembler. Enfin, il y a quelque chose d'un mouvement d'un père fondateur dans ce geste de Dante.
0: Parfaitement.
1: Oui.
0: Oui, oui. Mais les dialectes ont survécu tout au long des siècles, et en Italie notamment. Et ce qui est très intéressant, c'est de voir que encore aujourd'hui, j'ai très souvent parlé avec des Italiens qui me disaient que dans la vie courante, dans la communication avec toutes les régions, ils parlent l'italien. Mais dans la sphère privée, en famille ou dans le quartier
1: dans telle région,
0: on parle le dialecte. Et le sicilien, le calabrais, le napolitain, le romagnol sont des langues extrêmement vivantes.
1: À Milan, on ne parle pas le même italien qu'à Rome.
0: Oui,
1: tout à fait.
0: Ni le même dialecte.
1: Ni le même dialecte. Et les gens s'entendent, enfin ils savent, en vous entendant parler, si vous êtes de telle région, plutôt du nord, plutôt du sud.
0: Oui.
1: Et c'est quand même extrêmement intéressant, si on poursuit un tout petit peu philosophiquement, voire politiquement la chose, c'est que Dante, finalement, il a pris en main ces dialectes-là sans vouloir les tuer.
0: Exactement.
1: Et peut-être que c'est sa façon de porter un regard sur la richesse de la langue et de ses multiples expressions dialectales qui fait qu'aujourd'hui, ils sont bien vivants, ces dialectes, ces langues, ces multiples, cette multitude de dialectes, alors qu'en France, on a finalement perdu.
0: Et on a perdu les
1: dialectes. On a perdu, on a effectivement avec un...
0: Les patois.
1: Les patois. On les a, tout à fait. On les a même chassés, pourchassés, et on n'a

0: procéder différemment sans les, bah, sans les intégrer. On va,
1: et oui.
0: Voilà. Alors, on va quand même vous laisser conclure.
1: Oui, on va conclure avec
0: ben oui, bien musique. Sûr, bien sûr.
1: Est,
0: on va se quitter en musique, mais
1: oui,
0: vous allez
1: bien
0: la présenter.
1: Oui, c'est un disque d'une chanteuse qui s'appelle Lucila Galeazzi,
0: oui.
1: qui est originaire de l'Ombrie,
0: oui.
1: et qui écrit paroles et musique.
0: Oui.
1: Elle peut aussi interpréter d'autres paroliers, mais elle crée beaucoup. Et elle crée des musiques et des paroles en italien et en ombrien
0: oui.
1: aussi. Et donc j'ai choisi un texte, évidemment, de ce dialecte,
0: oui.
1: Qui s'appelle Sonia Fioremio. Et avant de l'écouter, parce que je préfère qu'on finisse sur elle.
0: On finira sur elle, non, mais
1: je peux vous donner la traduction
0: oui,
1: de ce qu'elle va
0: fait.
1: Dire.
0: Vous pouvez même nous dire en italien et après en.
1: Non, parce que, non. Alors là, non, parce que c'est en dialecte là.
0: D'accord,
1: donc.
0: D'accord, très bien. Alors,
1: elle dira beaucoup
0: elle
1: mieux
0: dira.
1: Que moi. Alors, voilà le poème. Rêve, ma fleur, rêve et repose-toi. Ferme cette bouche qui a l'air d'une rose et ferme ces beaux yeux tout ronds. Car quand tu rêves, c'est le monde qui rêve. Et ferme les yeux et ne parle pas, rêve jusqu'au fond de la mer. Et ferme les yeux et tu n'auras pas peur, rêve que le monde est un musicien. Rêve le vent et rêve la tempête, rêve la mer et rêve la forêt. Que la musique de cet orgue de poche te remplisse le cœur, te creuse la poitrine. Et, ma gracieuse, ne parle pas. Il n'est plus l'heure de souffler mot. Aujourd'hui, tu as fini de te désespérer. Après-demain, on se met à la tâche. Car on doit faire un grand château, plein de si belles choses. On doit le faire en or et en argent. Et tout le monde viendra y habiter. Et chaque jour, ce sera l'allégresse. Il y aura même ma maman. Et la tâche ne sera plus amère. Parce qu'alors, nous serons tous égaux. Et c'est un texte politique.
0: Oui, c'est un texte politique.
1: Où il faut
0: mais dans une...
1: unir tout le monde
0: tout le
1: et
0: monde.
1: Accueillir dans ce château
0: absolument
1: toutes les personnes les plus diverses.
0: Et où l'héritage de Dante se manifeste,
1: oui.
0: est présent,
1: oui.
0: on va dire présent,
1: oui.
0: par exemple.
1: Dans ce rêve qui va se réaliser, et qui va devenir
0: progressivement,
1: voilà
0: avec ce cheminement sur lequel nous avions commencé
1: voilà.
0: et sur lequel nous quittons. Je vous remercie, Daniel Robert, de votre participation à cette émission, de vos lectures de poèmes. Je vous encourage tous, chers auditeurs et chères auditrices, à lire Dante dans la traduction que nous offre Daniel Robert aux éditions Actes Sud. Et ben, j'espère que ce moment poétique aura intéressé tout le monde et donnera envie de lire Dante. Et de toute façon, nous nous retrouverons bientôt.
1: J'ai un tout petit mot à ajouter.
0: Je vous en prie, Daniel Robert.
1: On parlait des peintres
0: oui.
1: qui avaient été inspirés par
0: Dante.
1: Tout à fait,
0: tout au long des siècles.
1: Il vient de sortir ma traduction de la Divine Comédie
0: oui.
1: par Michel Barcello,
0: oui.
1: illustré par
0: oui.
1: et
0: illustré par
1: voilà
0: oui.
1: un beau livre,
0: un très
1: d'art.
0: Très beau livre voilà.
1: voilà.
0: Alors nous le mettrons aussi en référence dans le
1: voilà.
0: podcast dans la fiche de l'émission. Merci en régie à Baptiste et merci à vous Daniel Robert. À très bientôt pour une prochaine émission. Nous quittons donc en écoutant Lucila Galeazzi. À très bientôt pour une prochaine émission.
1: Merci beaucoup.

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2: Bonjour. On poursuit aujourd'hui, dans Un coin quelque part, nos rencontres avec des personnes qui s'organisent des lieux de vie en habitat collectif. Et notamment, là, depuis 3 émissions, dans le cadre de coopératives. Là, je suis dans les Hautes-Pyrénées, à côté de la Barthe de Nest, non loin de Lannemezan, à une demi-heure de Tarbes. Bon, voilà, on va commencer en direct.
3: Ouais, direct live. Bah oui, bien sûr, voilà. C'est une conversation, tout à fait.
2: Voilà. Donc, du coup, nous sommes à Aner. On dit Aner, on prononce le S
3: Aner,
2: à la fin
3: ouais,
2: ou pas?
3: C'est
2: non, on
3: ne
2: prononce
3: Aner.
2: Pas le S.
3: Non.
2: Parce que souvent, on prononce ici toutes les lettres,
3: c'est,
2: mais non, c'est Aner.
3: Aner.
2: Ok. Bon, alors, merci de me recevoir là aujourd'hui, c'est chouette. Donc, qu'est-ce que c'est que cette histoire-là d'arriver dans un si grand terrain et avec un bâtiment qui était donc une ancienne maison de retraite, c'est ça?
3: Au début, un couvent, ensuite
2: un
3: internat et enfin une maison de retraite. Uh-huh. Donc, l'histoire avant, on ne la connaît pas très bien.
2: D'accord.
3: Mais les bâtiments sont de différentes époques. Il y a une partie patrimoniale, comme on disait, du 19e siècle, donc ce n'est pas si vieux que ça. Et après, deux bâtiments plus récents, des années 60-70.
2: D'accord. Et qui sont des bâtiments qui sont abandonnés depuis combien de temps?
4: Depuis 12 ans.
2: 12
4: Oui, 10 ou 12. 12, je crois. 12 ans.
2: Ah oui, d'accord. Et pourquoi? Comment? Qu'est-ce que vous savez?
4: La maison de retraite qui était sur place a été remplacée par une maison de retraite qui est à Saint-Laurent.
2: Ah,
4: et
2: oui,
4: donc les gens qui étaient dans cette maison de retraite ici ont été déplacés à Saint-Laurent.
2: Okay.
4: Parce qu'ils ne devaient plus avoir, je ne sais pas pour quelle raison, ils n'avaient peut-être plus d'accréditation. Oui, c'est ça, ils n'avaient plus au nord. Donc à partir de ce moment-là, la maison de retraite a été fermée. Et donc ce lieu n'avait plus du tout d'activité et il est resté fermé pendant 12 ans.
2: Mais c'est un bâtiment municipal que vous avez acheté, non?
4: Non, c'est un bâtiment qui appartenait à une confrérie de sœurs franciscaines qui sont à Montpellier.
2: Okay.
4: Et donc on a acheté à cette confrérie.
2: Donc là, on est sur un terrain de mémoire,
4: 14 000 mètres carrés.
2: 14 000. Ah oui.
4: 14 000 mètres carrés ici.
2: Donc combien de déjà bâtis en mètres carrés? Ça fait quoi ce qu'il y a en
4: surface?
3: Le projet à terme fera 2 000 mètres carrés.
4: Il fera 2 000 mètres carrés de surface habitable.
2: Oui. Mais là, vous n'allez pas démolir, vous, les choses qui sont là?
4: On ne va pas démolir. On va simplement rehausser deux parties pour refaire des appartements dans des combles existantes.
3: Et à l'intérieur, tout sera restructuré. Vidé et reconstruit. Aujourd'hui, ce sont des petites pièces de 15 mètres carrés. À l'étage, il y a un énorme dortoir. Il n'y a rien. C'est un grand plateau vide. Et donc, tout ça va être divisé en appartements indépendants.
2: D'accord. Et donc, du coup, là, vous êtes combien actuellement sur le projet?
4: Actuellement, nous sommes 10 foyers.
2: 10, ok.
4: Déjà engagés.
2: Uh-huh. Et à terme? Il y aura toujours 10 foyers qui seront là ou...
4: 18 ou 19 appartes, enfin il y en a un qu'on va garder. Non,
3: 19 en résidence 19. Principale. Après, on a deux appartements plutôt location de vacances, accueil, dans un appartement au rez-de-chaussée qui va nous servir aussi, ceux qui sont à l'étage, de pouvoir se loger au rez-de-chaussée en cas de besoin. Puisqu'il n'y a pas d'ascenseur, il n'y a que des escaliers, et si un pépin arrive, on aura. Un logement au rez-de-chaussée qu'on peut occuper, et s'il n'est pas occupé, il va être soit appartement d'amis ou vacances. On a aussi des chambres qui vont être à la fois des chambres d'amis, mais aussi d'accueil, un lieu de formation de 60 mètres carrés, une chapelle pour des activités artistiques et quelques bureaux.
2: Wow. Oui, d'accord. Vous vous connaissiez tous et toutes là avant de démarrer ce projet?
4: Pas du
2: non
4: tout.
2: Non. Et alors, comment vous êtes retrouvés ensemble? Le hasard?
4: Stéphane, qui faisait partie d'Abfab à Montpellier, avait mis en ligne sur le site d'Abfab le projet du 23 à Aner. Il venait de le mettre en janvier 2021. Oui, c'est ça.
2: En oui, janvier 2000. Déjà un groupe déjà un peu constitué autour d'eau.
4: Non, ah non. Tout.
3: Alors, moi, j'avais fait. Je suis tombé sur ce bien à plusieurs reprises, il y a 8 ans déjà, et là à nouveau. Et donc, j'ai fait une étude de faisabilité. Et j'ai considéré que, tiens, dans quelles conditions ça peut être faisable. J'ai discuté avec les propriétaires, avec la mairie, et ça semble bien tenir. Et après, j'ai lancé la bouteille à la mer. Mm-hmm. Et elle est revenue. Multiple.
2: Avec plein de messages dedans.
3: Voilà.
2: Okay.
3: Donc le groupe s'est constitué de cette façon-là.
4: En visioconférence, on a fait 2 visios au mois de janvier. Mm-hmm. Et c'est ça, 2 visios au mois de janvier. Et puis les gens intéressés vraiment sont venus en février, fin février, sur le lieu. En plénière pendant un week-end. C'était la première plénière du groupe.
2: Ah oui, vous n'étiez pas encore vu pour de vrai.
4: Non. Et donc, à partir du mois de février, ça s'est enchaîné. Tous les mois, on avait un week-end de plénière ici. Alors, il y a des gens qui sont restés, il y en a d'autres qui sont partis, il y en a des nouveaux qui sont arrivés au fil du temps. Et le groupe s'est constitué petit à petit. On a créé une asso au mois de mars. Une asso qui normalement devait être une association de préfiguration à la coopérative. Donc on a travaillé avec cet asso et puis on a fait des groupes de travail en visio régulièrement. On en faisait des fois 2-3 par semaine, voire plus même, avec des thèmes bien spécifiques, hein, juridique, finance, architecture, vivre ensemble. Voilà, il y avait différents thèmes. Ce qui nous a permis de mettre les bases de la coopérative et de créer la coopérative en octobre.
3: Septembre.
4: Fin septembre, on a créé la coopérative. On a gardé l'asso à côté, en fin de compte, qui va, elle, animer le lieu. La coopérative est propriétaire du bien, de l'immobilier, et l'asso animera le lieu.
2: Mais avec le groupe tel que constitué, vous avez amassé suffisamment les fonds pour acheter ça ou bien vous avez dû faire un emprunt ?
4: Non, on n'a pas fait d'emprunt. Sur toute la première année, on est sur nos fonds propres.
2: Ok.
3: Bon, le bien n'était pas cher.
2: Oui, c'est ça.
3: Elle était invendable. Donc, puisqu'elle était invendable, depuis 12 ans, ils essayent de le vendre et il y en a un paquet de biens comme ça, de très grands volumes à la campagne, qui ne trouvent pas preneur et qui se dégradent et qui coûtent cher quand même aux propriétaires parce qu'il faut continuer à payer les taxes. Donc, on a eu ça à bon prix, mais l'essentiel des dépenses, c'est ensuite les études de conception et enfin, évidemment, le chantier.
2: Et vous y connaissiez un peu, vous, en lançant cette affaire-là ? Vous avez des...
3: Oui, moi, personnellement, je suis donc accompagnateur, assistant à maîtrise d'ouvrage pour l'habitat participatif. Donc, j'en ai vu pas mal de projets venir et passer
2: et
3: aboutir aussi. Et surtout aujourd'hui, les coopératives sont viables. Donc, il y a un retour d'expérience multiple qui permet de se projeter dans ce genre d'aventure.
2: Et de savoir par quelles étapes passer.
3: C'est ça, exactement. C'est une question de se poser les bonnes questions au bon moment, de aussi vivre avec le risque, parce que au départ, on a une planification, on a un projet, mais ensuite, il y a plein d'événements, la conception, évidemment, le bien lui-même. Réserve aussi quelques surprises, les bureaux d'études qui expriment leurs exigences, les bureaux de contrôle qui remarquent des choses, etc.
2: Donc, bureau de contrôle de ?
3: Il y a dans la maîtrise d'ouvrage de ce type, il y a toujours un bureau de contrôle qui vérifie que le projet est conforme à toutes les réglementations. C'est une obligation. Pas forcément légal, mais en tout cas, si on veut derrière avoir un emprunt et des assurances, c'est une obligation.
2: Ah oui, on ne peut pas le faire venir après coup, sur regarder
3: ce qui
2: est bien fait.
3: Après, c'est trop tard, parce que lui, il va faire des remarques en phase de conception pour que, ça, par exemple, tout ce qui est accessibilité handicap, tout ce qui est sécurité incendie, etc.
2: Louis, mais parce que vous êtes un collectif, parce que c'est une coopérative.
3: Parce que c'est une maîtrise d'ouvrage d'un immeuble. C'est n'importe quel maître d'ouvrage d'un bien d'un immeuble avec plusieurs entités, que ce soit des logements, des bureaux, à ce type d'obligation.
2: C'est pour ça, c'est avec ces connaissances et ces compétences-là aussi que vous pouvez vous lancer sur quelque chose comme ça. Et du coup, c'est un bon appui.
3: Aujourd'hui, on s'appuie bien sur l'expérience des coopératives qui ont redémarré en 2005, je pense, avec Abicop. Après, il y avait les villages verticaux à Villeurbanne qui était la première réalisation, mais c'était déjà il y a 10 ans maintenant. Donc, et depuis, ça se multiplie. Et parce que pourquoi on a choisi une coopérative? Pourquoi j'ai proposé aussi une coopérative? Parce que au cœur de la coopérative, il y a le bien commun. Hein, c'est pas le patrimoine individuel, pas moi, chez moi et à moi, mais nous tous ensemble dans un commun. Et ça m'a semblé la bonne recette pour démarrer immédiatement un collectif. Puisqu'on ne va pas parler de ça me coûtera combien et qu'est-ce que je vais mettre dans mon logement, mais on va d'abord parler mais qu'est-ce qui nous réunit déjà, évidemment, mais aussi comment nous allons réaliser ensemble ce projet immobilier. Et donc nous avons pu éviter toutes sortes de tensions qui sont toujours liées quand le patrimoine individuel interfère avec un projet collectif. Hein, ça, en ville, on a beaucoup de réalisations de ce type, en accession sociale notamment. Et ça fonctionnait. Ça fonctionnait, ça veut dire qu'on a démarré très vite de parler de ce que réunit et on a assez peu parlé de ce qui nous sépare.
2: Et alors du coup, c'est comme, ça donne quoi l'impression? C'est comme un pari d'adhérer à quelque chose comme ça? C'est-à-dire qu'au début, on ne se connaît pas. Donc il y a cette question qui est presque philosophique politique de j'abandonne le côté « c'est pour moi, c'est à moi » versus le bien commun. Mais ce n'est pas une pratique que tout le monde a eue avant. D'accord. Même si c'est des réflexions, et du coup comment on passe de la théorie à la pratique et qu'on fait le pari de ça va marcher avec ces gens-là, ces personnes-là qui sont en face de moi.
4: Bah oui, c'est un pari. Hein. De toute façon, on se connaissait pas au début. Quand les gens arrivent au fur et à mesure, aujourd'hui on a un protocole d'intégration pour les nouveaux qui sont candidats.
2: Ah oui.
4: Ce qui permet de de sentir un peu les nouveaux foyers, mais malgré ça, on ne peut pas dire qu'en se voyant deux week-ends sur deux mois, ça ne veut pas dire qu'on se connaît.
2: Non.
4: Mais bon, ça permet déjà de d'avoir une première impression.
3: On se fait confiance.
4: Voilà.
3: Et je pense que la confiance est un élément fort. Ça va bien se passer. Et les personnes, de toute manière, qui finalement ne trouvent pas vraiment leur place au bout de cette phase d'intégration, mais au bout de 3-4 mois, il y avait une personne qui est partie parce qu'elle n'arrivait pas à vivre bien la gestion des risques. Parce qu'au début, aujourd'hui, on ne sait toujours pas combien ça coûte. Tant qu'on n'a pas les devis des entreprises qu'on aura dans un an, on ne connaît pas les budgets exacts. Tant qu'on n'a pas les subventions, on ne sait pas exactement le budget. Tant qu'on n'a pas des emprunts, on n'a pas des plans de financement. Tout ça, ça fait partie de la maîtrise d'ouvrage. C'est une entreprise. Et certaines personnes, finalement, se rendent compte que c'est trop...
2: C'est une charge mentale trop forte.
3: C'est assez insupportable de vivre avec la gestion de risque en tant qu'entreprise.
4: Ouais. Donc, il y a trop d'inconnus.
3: Trop d'inconnus. Alors, ils partent, mais c'est la confiance, au fond, c'est que tout le monde trouvera sa place, et s'il ne trouve pas sa place, il peut partir ailleurs. Je veux dire, il n'y a personne qui est dans une prison ici. Hein. Mais on a très peu de critères, si ce n'est que le générationnel, au moment que les gens s'intègrent. On n'a jamais refusé un candidat.
2: Si ce n'est générationnel.
3: Parce qu'on veut avoir un mélange de générations.
2: Oui.
3: Et donc là, on est beaucoup de seniors. Beaucoup de projets démarrent avec des seniors parce qu'on a envie.
2: C'est ça.
3: Ils se projettent aussi dans un avenir assez proche et parfois un peu menaçante avec l'EHPAD. Tous nous voulons éviter ça.
2: Ah, je pensais que c'est pour ça, la majorité des projets, parce qu'il y a des projets qui démarrent même avec juste comme objectif d'être que entre seniors.
3: Ça existe, ça, mais... Voilà.
2: Mais vous pensez que la majorité des projets démarrent comme ça?
3: Il y a beaucoup.
2: Et beaucoup, non pas avec des gens qui démarrent une vie, voilà, ou qui sont conjointants, ou...
3: Si, il y a quand aujourd'hui, on a aussi pas mal de projets de jeunes qui cherchent à quitter les métropoles, les grandes villes, pour s'installer à la campagne, en achetant une masse, avec un peu d'agriculture, à 4, 5, etc.
2: Oui, et en mettant en pratique des choses qu'ils ont commencé à penser politiquement, à réfléchir de manière militante.
3: Mais qui cherchent vraiment la rupture.
2: Oui. Et pour vous, c'est pas une rupture?
3: Non, d'une certaine manière, on vivra ici comme on pourra vivre en ville. On vivra dans un immeuble, déjà, pour commencer. On n'est pas dans
2: sur un truc artificialisé, même.
3: On est sur 14 000 mètres carrés de terrain, certes, mais on a des voisins mitoyens au-dessus, en dessous. C'est comme dans un immeuble en ville.
2: Les yourtes qui sont là-bas sont des yourtes provisoires. Elles ne resteront pas?
3: On verra bien.
2: Mais a priori, c'est du provisoire.
4: C'est du provisoire. Elles nous permettent déjà à deux foyers d'être sur place, d'arriver et de suivre et de piloter le projet sur place. Parce que, on était loin. Nous, on était en Picardie. On faisait 2000 bornes à chaque fois pour venir en plénière, c'était compliqué. Stéphane et Kat à Montpellier, c'est pas la porte d'à côté non plus, donc on voulait vraiment être sur place pour pouvoir s'occuper du projet, commencer quelques travaux.
3: Vous accueillir.
4: Voilà.
2: Mais oui, tout à fait. Merci.
4: Oui,
2: mais du coup, ça donc, c'est quand même une rupture aussi. C'est
4: oui, mais on est arrivé à cette rupture parce qu'au début, on a cherché plutôt à louer des maisons dans le coin pour être sur place pendant deux, trois ans.
2: Vous aviez envie déjà des Hautes-Pyrénées, de venir par ici. Ça, c'était déjà un choix de géographie, c'est ça?
4: C'est le choix du 23 qui nous a fait arriver là. Nous, on voulait plutôt aller dans le Périgord. Et puis, en fin de compte, on est arrivé ici. Parce que je ne sais pas, ce projet m'a interloqué sur Internet. Donc,
2: il était bien décrit, tout ça.
4: Peut-être,
3: Les lieux, ils sont sympas aussi. Parce que c'est... Bon, bien sûr, on a une ville presque urbaine. Mais on est à la campagne. On a vu sur les Pyrénées. Mais on est dans un village. On a des voisins directs avec lesquels on fait déjà beaucoup de choses aujourd'hui. Il y a un café du village avec des spectacles. Il y a tout un microcosme culturel dans le coin. La seule chose peut-être qui nous manque par rapport à la vie en ville, c'est quelques services. Parce qu'on n'a pas de médecin, on n'a pas d'épicerie, on n'a pas de...
2: On
3: n'est pas très loin. On est à 5 minutes d'une école primaire.
2: C'est pas si loin que ça.
3: Et on est à 5 minutes d'une école primaire et d'un collège. Et on est à un quart d'heure d'un lycée. Il y a des maisons de santé à gauche et à droite. Il y a des marchés. Je veux dire, on ne va pas mourir.
2: On n'est pas dans un désert médical, ni dans un endroit qui est... Okay.
3: Donc de là, c'est une rupture.
2: Il y a du maraîchage par ici aussi. Il y a des gens qui ont...
3: Mais donc c'est un peu moins une rupture de ceux qui veulent réellement se mettre dans un lieu isolé. Et là, il y a beaucoup de jeunes aujourd'hui que j'ai rencontrés et qui nous sollicitent aussi pour des conseils juridiques et autres, qui ont ce projet-là. Allez, on casse complètement, on reconstruit à partir des zéros. Et c'est pas tout à fait la chose ici. C'est ça qui, personnellement, m'intéresse. Moi, je ne veux pas me mettre dans un lieu isolé avec 5 foyers. Parce qu'en plus, à 5, on a vraiment intérêt à bien s'entendre. Là, on serait à 19 foyers. Ça veut dire peut-être 30 personnes. On ne sera pas obligé d'être amis avec tout le monde.
4: Puis on n'est pas isolé, on est dans le village. Il y a pas mal de gens à rencontrer aussi en dehors. Et on veut ouvrir le lieu sur le village. Donc,
2: On ne sera pas obligé d'être amis avec tout le monde. Mais quand même, vous parliez tout à l'heure d'un protocole, vous avez dit le mot protocole, d'entrée, d'accueil, d'intégration. Oui. Donc, ça, c'est pas à des fins d'amitié, donc, mais à des fins plutôt de ça va marcher, ça va le faire, c'est des gens qui seront dans le...
4: Sur le... Par rapport au projet, quoi.
2: Oui.
3: De bien se comprendre, déjà.
2: Oui.
3: D'écarter tout le malentendu, de clarifier les attentes, les intentions, pour que il y a quand même un socle commun.
2: Oui,
3: mais elle relève pas du personnel. Elle relève plutôt de l'éthique.
2: C'est de l'amitié politique.
3: Voilà, philosophique, ouais. Culturel, si vous voulez. Hein.
2: Ouais. Qui n'engendre pas obligatoirement de l'affect, c'est ça que vous voulez dire?
3: Voilà, et, mais ça peut.
2: Voilà, je ne sais pas si on... Ouais. Okay.
3: C'est pas, c'est... Mais ce n'est pas l'intention première, et ce n'est pas ouais. un élément indispensable.
2: C'est ça, c'est pas on démarre avec des potes, vraiment, des gens, des amis.
3: Voilà.
2: C'est on démarre avec des gens en avec plus, qui on est d'accord sur des choses, puis on verra après ce que la vie...
3: Il est particulièrement okay. déconseillé de faire de projets entre amis. Parce que c'est très bien de passer quelques
2: les
3: semaines
2: couples,
3: de vacances
2: couples,
3: dans
2: contre,
3: la montagne,
2: marche,
3: mais monter une opération immobilière à plusieurs ne relève pas de l'amitié. Et donc, ça serait trop dommage de se fâcher avec ses amis parce qu'on ne se met pas d'accord sur le projet immobilier.

0: Pour en revenir aux yourtes, donc si vous voulez, on a cherché plutôt au début à louer des maisons dans le coin pour être sur place.
1: Oui.
0: On avait même envisagé d'acheter une maison, une autre ville, une maison dans le village pour faire une grosse coloc. Uh-huh. Bon, ça s'est pas fait. Les maisons sont très rares en location, c'est cher. Donc on a commencé à réfléchir à habitat léger. On s'est dit pourquoi pas acheter peut-être des mobilhomes à mettre sur le terrain. Uh-huh. Après, on a pensé tiny house. Et puis l'idée des yourtes a été lancée. Là-dessus, on nous avait donné les coordonnées de Yurte Étoile. On a rencontré au Yurte Étoile, on pouvait faire des yurtes en autoconstruction.
1: Voilà, on se disait tout à l'heure qu'on avait fait une émission à un coin quelque part avec Thierry, de Yurte Étoile.
0: Voilà, Thierry Hulin.
1: Ouais.
0: Et on a été séduit par cette ambiance de yurte étoile extraordinaire. Toute une bande de gens super sympas. Et donc on a décidé, nous en tout cas, nous deux, les deux foyers, d'auto-construire deux yurts et de les installer ici sur le site. La coopérative était d'accord.
1: Donc vous l'avez fait là-bas avec eux?
0: Oui,
1: avec Thierry,
0: on a été chez eux.
1: Vous l'avez
0: on a construit tous les morceaux de la yurte chez eux.
1: Et monté ensuite ici.
0: On les a ramenés ici. On avait déjà construit nos planchers à l'avance.
1: La base, ouais.
0: Et ils sont venus les monter avec nous. Voilà, on a fait deux jours sur celle de Stéphane. La mienne, on l'a montée en une journée.
2: Ouf.
0: Ça a été hard.
1: Une grande journée, non?
0: Oui. Voilà, mais c'est chouette parce que ça peut faire des hébergements un peu insolites. Mais on est sur le lieu, elles sont confortables, c'est des yurtes d'habitation bien isolées. Enfin bon.
2: T'as des fenêtres avec vue.
0: C'est aussi une super expérience.
1: Absolument. C'est très agréable.
0: Mais voilà, c'est pour ça qu'on est arrivé à la yurte. Hein. On n'avait pas trouvé d'autres solutions.
1: La carrosserie d'un mobilhome.
0: Bah oui, le mobilhome, ça nous emballait pas.
2: Beaucoup trop petite pour moi.
0: Voilà.
2: Un mobilhome, encore ça pourrait aller, mais tout est en plastique en général, c'est moche. Là, c'est beau. On a fait tout nous-mêmes.
0: Ouais, on a tout
2: et ça, c'est aussi le charme de ce projet des années à venir. C'est que on sera là et on va faire qu'il y ait des travaux accessoires. L'essentiel va être fait par des entreprises. C'est un budget de chantier de plus de 2,7 millions. Une partie, et notamment aussi dans le jardin, on fera beaucoup de choses nous-mêmes. On va construire un serre, on va construire une guinguette, on va faire le potager, on a commencé à construire des sèches et tout. Donc c'est un mélange entre à la fois un projet ambitieux au niveau conceptuel, organisationnel, mais aussi très pragmatique et manuel. Et ce mélange-là, il me plaît beaucoup.
1: Et ça vous plaît, vous aussi, visiblement. Mmh. C'est-à-dire les gens qui rentrent là avec vous, qui sont déjà là, ou qui rentrent dans le projet, ou qui rentreraient dans le projet, doivent être des personnes qui également attendent ça. Ça fait partie des principes de ce que vous voulez ou pas. Si quelqu'un disait, oui, mais moi, en fait, le jardinage, ça ne m'intéresse pas trop. Je dis n'importe quoi. Hein. C'est un empêchement.
0: Ah, mais nous...
1: Je veux dire, où est-ce que vous avez mis la barrière, en fait?
0: Alors, tous les deux, nous ne sommes pas jardiniers du tout.
2: Nous sommes des bricoleurs.
0: Nous sommes bricoleurs, mais pas jardiniers.
1: Mais des gens qui ont envie d'apprendre, de faire des trucs.
0: Dans le groupe, ce que vous décrivez. Dans le groupe, il y a des filles qui sont, je ne sais pas si on peut dire expertes en jardinage, mais qui sont en tout cas passionnées de jardinage. Ouais. Nous, on leur fait confiance. Nous, on fera autre chose. Hmm. On montera peut-être les serres.
1: Est-ce que ça fait partie du projet et des principes dans lesquels ou non?
2: Chacun profite du collectif et toutes les compétences présentes. Hmm. Et chacun va aussi apporter ses compétences, et tout le monde a des compétences. Voilà. Bien sûr, on est vivement intéressé par un candidat expert comptable, mais je sais qu'on ne le trouvera pas.
1: Mais,
2: elles sont juste trop rares.
0: Ça éviterait de payer un comptable.
2: Parce qu'il faut aussi la gestion, mais il y a aussi des personnes, Claudine par exemple, elle a eu un métier un peu administratif et elle va s'occuper en partie aussi de la comptabilité. Il faut aussi s'en occuper. Il faut s'occuper de faire tourner justement ce qu'on appelle les tiers-lieux. avec des animations artistiques, avec des stages, avec leur communication. Donc, je pense que chacun a quelque chose à apporter. Et en plus, ceux qui le souhaitent peuvent encore apprendre plein de nouvelles choses ici, par les compétences des autres.
1: Oui.
2: Et ensemble, on devient beaucoup plus performant. On s'enrichit mutuellement par nos compétences et nos apports respectifs. Et donc, après, on entre dans une logique de réciprocité et de don. On donne et on reçoit. Et voilà, c'est comme ça. Ça, c'est un principe de base. Celui qui vient, qui veut que prendre, il ne va pas faire long feu, ça c'est sûr.
1: Il ne viendrait pas de toute façon.
2: De toute manière, il viendra a priori pas. Donc ça...
0: De toute façon, on sent dans les candidatures, l'écrémage se fait naturellement.
2: Ouais.
0: C'est assez marrant. On sent assez souvent des gens qui ne vont pas coller avec le groupe et avec l'esprit. Et c'est rare quand ces gens-là, ils ne postulent pas en général.
2: Ouais.
0: Parce que dès la première visite, comment je vais dire
1: Il y a un truc qui passe ou pas.
0: Oui, ça passe ou ça passe pas. Et c'est pour ça qu'on n'a jamais refusé de candidat, en fin de compte, parce que... Des visites, on en a eu plein. Il y a des gens qui semblaient emballés à la visite. « Ah ouais, c'est super, votre truc. Ah oui, c'est ça. Quel appartement je pourrais choisir, machin. » On se dit « Tiens, celui-là, elle va postuler. » Puis, en fin de compte, ils ne postulent pas une fois qu'ils sont partis. Parce qu'il y a quelque chose qui n'est pas passé avec les gens qui font la visite, avec le groupe qui est là ou pas.
2: Ou aussi la coopérative.
0: La coopérative,
2: la gestion de projet.
0: Le fait de ne pas acheter un appartement.
2: Ouais.
0: Je pense qu'il y a des gens, ça les arrête tout de suite. Quoi.
2: Ouais.
0: Ah oui, mais je ne peux pas acheter un appartement. Non, vous ne pouvez pas acheter un appartement.
1: Ah oui, parce que ce n'est pas clair.
0: On achète des parts sociales de la coopérative, mais on n'achète pas un appartement.
2: La coopérative est aujourd'hui connue par un nombre grandissant de personnes, mais ça reste encore une surprise pour beaucoup.
1: D'accord.
2: Là, c'est en rupture, en revanche. Ça, c'est clair. Là, on est en rupture culturelle avec la pratique patrimoniale en France.
1: Oui,
0: ça, absolument. C'est sûr.
2: Absolument. Et ça fait du bien parce que c'est aussi notre petite contribution, notre petite action face à un monde qui tourne pas rond, quoi. On est tous d'accord. Et qui tourne par rond parce que tout est basé sur le profit, donc individuel, et l'enrichissement individuel. Et donc les dégâts aujourd'hui sont manifestes. Et donc qu'est-ce qu'on peut faire? Bon, nous, on ne va pas changer ni sauver le monde avec le 23. Mais au moins, nous, on a créé notre petit espoir à nous. Quoi.
1: C'est marrant que vous disiez ça, parce que pour moi, la question de la propriété individuelle, elle n'est pas que... Enfin, bien sûr qu'elle est basée sur la question du profit, mais pas que... je pense qu'il y a aussi beaucoup de gens qui sont passés à être propriétaires pour des questions de sécurité mentale et pas simplement pour des questions de je veux faire un profit avec.
2: Ah ben,
1: et donc du coup ces projets comme le vôtre là répond à la question de la sécurité. Et donc ça détourne,
2: tout
1: en fait.
2: Fait.
1: C'est moins une rupture que plutôt... parce qu'on a besoin de sécurité. Enfin,
2: absolument.
1: Vraiment, tous les gens que je rencontre dans l'émission, tout le monde a besoin de se dire « Ok, demain, je ne vais pas être mis à la porte. »
2: Bien sûr.
1: D'accord.
2: Ouais.
1: Et souvent, il y a des tas de gens qui se mettent à acquérir pour cette raison-là. Pas pour faire du profit et louer, mais pour être en sécurité eux-mêmes, dans leur coin. Donc du coup, ces projets-là, s'ils sont intéressants aussi, c'est parce qu'ils répondent à ça, sans rentrer dans l'affaire de « on s'en fout, on n'a pas besoin d'être propriétaire, juste on veut pouvoir être chez soi et pas être chassé par, ou pas être mis à la porte par un propriétaire, justement, ou des choses comme ça.
2: Ouais,
1: donc, ça, c'est vrai que c'est intéressant. Ok. Et alors, parlez-moi, vous disiez donc l'ouverture sur, je l'ai coupé tout à l'heure, mais vous parliez de l'ouverture sur l'extérieur. J'ai bien compris ce qui allait se passer ici, puis après ça va vivre, puis vous ne savez pas tout de ce qui va s'y passer, parce que c'est la vie. Mais donc, les volontés d'ouverture vers l'extérieur, donc il y a la question avec le 22 et le café associatif là, qui est dans le village. Il y a d'autres choses, vous avez parlé.
0: Il n'y a pas que le 22, il y a aussi tout le village, tous les habitants, on va proposer par le biais de l'association des activités nouvelles.
1: Ils prennent d'un bon œil déjà, les villageois.
0: Ah oui, très bien.
1: Oui,
0: on a déjà fait deux réunions d'information.
2: Ouais,
1: ce sont des paysans majoritairement, des paysannes.
2: Non, c'est très mélangé.
0: Et l'idée, c'est vraiment de proposer à tous ceux qui le souhaitent, dans le village, dans le territoire, de faire des choses ensemble. Donc, on verra.
2: Que ce soit des confitures, que ce soit manger ensemble, parce qu'il y a certain nombre de personnes âgées dans le village, seules. Bah, au lieu de manger seul, et souvent, justement, on mange de moins en moins, parce que ça, c'est pas très passionnant de se faire la cuisine à tout ça. Eh bien, si, une fois par semaine, on se retrouve pour manger ensemble ici, on aura une cuisine aussi pour ça. Faire du yoga, faire du pilates, faire de la gymnastique, la danse, le chant. Chercher des champignons et les préparer, faire des conserves, réparer un grille-pain.
3: Oui, réparer des trucs.
2: Voilà. Ou, ou une tronçonneuse. Des ateliers, on appelle ça maintenant le repair café. Voilà.
1: On
2: va dire
1: en français, c'est vrai.
2: Voilà, repair café. On repair. Et plus. C'est volonté, je veux dire, c'est, il y a les espaces, okay. Mais aussi l'association est là pour venir nous voir si vous avez des idées, quoi. Mm-hmm. Elle est là pour vous servir, elle est là pour nous servir. C'est aussi un bien commun, cet espace.
1: D'accord.
2: Mais qui, c'est bien commun qui va au-delà du 23, qui s'étend sur le village, voire sur son territoire.
1: Oui.
2: Et évidemment, avec les cafés, si on s'appelle le 23, c'est qu'il y a des cafés. Je ne sais pas si vous, l'histoire du café est quand même assez extraordinaire. Ça fait 24 ans qu'il existe. Il a été fondé par trois personnes qui ne voulaient pas laisser partir une licence 4 du village après la fermeture d'un café. Donc ils ont acheté la licence et ils ont acheté un hangar, une remise. Ils ont retapé ça petit à petit. Ils ont fait un café. Et ce café a la particularité qu'il n'a pas de porte, déjà, pour commencer. Et tout le monde peut se servir. Il n'y a pas de caisse. Il y a des cochons.
3: Il n'y a pas de prix.
2: Il n'y a pas de prix.
3: Il n'y a pas de tarif.
2: Voilà. Donc, si vous consommez, vous mettez dans le cochon de ce que vous semble être le bon prix ou de ce que vous pouvez mettre. Ça fait 24 ans que ça tourne. Et avec évidemment beaucoup de bénévolat, mais qui traîne des gens de partout. Hein, je veux dire, la notoriété du café est
1: forte. Bien au-delà du village.
2: Et donc ensuite, ils ont décidé un jour d'organiser tout le 22 du mois une soirée culturelle, que ce soit du cinéma, du théâtre, musique, peu importe, un cochon ou un jour faire du pain. Et ça s'appelle le 22 d'Aner. Hein, bon, certains se rappellent évidemment du 22 d'Aner.
1: C'est ça.
2: Et comme cet esprit-là nous plaisait bien, bah, on a dit bah, on fait la suite, c'est le 23 d'Aner. Donc il y a quelque chose qui est très particulier hein, dans ce village à cause de ces cafés, qui ne fait pas unanimité. Hein, on est bien en éveil.
1: Continue à ne pas faire l'unanimité.
2: Ben, c'est normal, c'est une pratique tellement particulière, oui. Elle ne peut pas forcément s'adresser ou intégrer tout le monde, donc, mais en même temps, ça cohabite quand même bien.
1: Ça cohabite parce que voilà, ils ont bien même ceux qui étaient potentiellement opposants opposantes ont vu qu'il n'y avait pas de problème particulier.
2: Ouais, voilà. Au moment que ça gêne personne ça aussi et ça fait quand même un peu d'animation.
3: Ça fait beaucoup d'animation dans le village. Ouais.
2: mais ça crée relativement peu de gêne et quand il y a du gêne, bon, il s'explique, je pense.
1: Mais il reste des opposants.
3: Oui, oui, quelques-uns. Bon, c'est normal.
1: Je pensais que c'était vraiment intégré comme étant partie singulière, ça donnait une singularité.
2: Oui, mais bon, il existe depuis 22 ans, ouais, donc ça veut dire, malgré quelques frictions, voilà, ça cohabite quand même plus ou moins bien. Quoi. Et après, ils ont créé même le festival du cinéma muet avec des créations musicales en direct, et qui est aujourd'hui un festival de notoriété nationale. Hein, donc, et pendant 3 jours à la Pentecôte, il y a 2000 personnes qui viennent à Aner pour voir des bijoux, des films muets, avec des artistes exceptionnels qui ont fait chaque fois une création pour chaque film. Donc voilà, il y a quelque chose dans ce café qui est assez unique et qui nous inspire. Mais on n'est pas les cafés non plus.
3: Non, on n'est pas le café.
2: Voilà, ils ont leur truc, nous... On y va, on y participe, on s'implique.
3: On est sympathisant, voilà.
2: Ça se croise, quoi, voilà. Ça se complète, quoi.
3: Mais on n'est pas une prolongation du 22, enfin du café. Voilà.
1: Mais eux devraient être contents par ailleurs de ce que... Non.
2: Ah oui, parce que...
1: Là, enfin, il y a une... Quand même.
2: Il y a des gens qui vont arriver, qui vont aussi s'impliquer dans le café. Nous, dès qu'on est en préposé, on s'impliquera aussi davantage.
0: L'année dernière, le festival, ils avaient des problèmes de terrain, ils l'ont fait ici, sur le site
4: ici,
0: devant.
4: Devant
0: là.
4: Ouais. Bon,
0: cette année, ils ont trouvé d'autres solutions. Mais oui, on a des liens quand même.
2: Ouais.
0: On a des liens assez forts quand même.
2: Et c'est peut-être aussi grâce au café que ce projet existe, parce qu'il y a 8 ans, ils avaient déjà une initiative pour la maison de retraite. Ça s'appelait Solidaner. Il y avait pas mal de jeunes qui voulaient installer une brasserie, une boulangerie, des ateliers, plus construire 10 logements neufs sur le terrain. Bon, c'était trop ambitieux pour l'époque, on ne savait pas trop faire ce genre de projet, on n'avait pas l'expérience et donc il manquait peut-être aussi un peu de fonds propres, ça, je ne sais pas, mais en tout cas ça s'est arrêté de sa belle mort. Mais c'est quand même grâce à cette initiative que ça a reconnecté en 2020. Et qu'aujourd'hui, on maîtrise un peu mieux ce genre de process qu'à l'époque. Et donc,
1: oui, c'est sûr.
2: Il faut rendre l'honneur au 22. Sans le 22, il n'y aura pas de 23.
1: Absolument.

0: Et alors, donc, on a parlé des habitants-habitantes, pas des institutions. Le maire, le département.
1: Ah, le maire, il est juste trop heureux parce
0: Il est
1: que
0: trop
1: ça
0: heureux.
1: commençait à peser sur le village. C'est un grand bâtiment au cœur du village, pas habité, qui tombe en ruine, ça marque mal, hein. Donc, il a vu passer des candidats, Habitat Humanisme, des promoteurs de résidences de luxe, je sais pas quoi. Personne ne savait quoi faire avec ce. Déjà, les démolir, ça aurait coûté 400 000 euros. Et après, transformer ça en lotissement, ça marche pas avec ce coût de départ, quoi. Donc, de voir arriver comme ça un projet qui marche, évidemment, ça lui donne beaucoup de satisfaction parce que ça commence
0: D'accord.
1: à
0: Donc
1: être une tâche,
0: lui, il
1: quoi.
0: les soutient, quoi.
2: Ah
0: Ouais.
2: oui,
0: Il a un
2: complètement.
0: soutien. Ok.
2: Mais également la communauté de communes, le département,
0: Ok.
2: la région,
0: La
2: enfin,
0: région.
2: ouais, on a même les. Même
1: Alors, on est lauréat d'un appel à manifestation nationale,
0: Ah
1: ça
0: oui, tu as
1: s'appelle
0: vu.
1: Engagement
0: Oui.
1: pour la qualité de logement des demain. Et on est même dans une liste restreinte de projets qui vont profiter de bénéficier d'une assistance, d'un accompagnement spécifique. Il y a 20 projets qui sont dans ce petit groupe-là.
2: Un
1: Et
2: projet au niveau, 20 projets au niveau national.
1: hein.
0: Ouais, mais vous avez besoin d'une assistante sur quoi là?
1: Ben, parce qu'on aura peut-être des problèmes à régler, comme certaines subventions. L'ANA, par exemple, aujourd'hui, les
0: Ah,
1: coopératives n'ont
0: d'accord.
1: pas
0: Non,
1: droit à
0: pas droit
1: l'ANA.
0: à l'ANA, ouais.
1: Ça nous empêche de faire des logements réellement sociaux, hein, parce que
0: Vous auriez voulu?
1: ah ouais, on aimerait bien.
0: Ouais,
1: Et
0: peut-être.
1: des logements sociaux, dans la région, il n'y en a pas. Dans
0: Non.
1: la communauté de communes, il n'y en a pas. Or, des foyers éligibles et demandeurs, ça ne manque pas,
0: Quels sont les autres villages là, avec un R dans la communauté de communes? Il y a Tuzaguette?
1: hein.
0: Il y a qui? Vous savez, non? Non?
1: C'est
0: Bon.
1: Nest-Barousse,
0: Il y
1: donc
0: a Nest-Barousse, oui, d'accord, ok.
1: c'est comme ça s'appelle, Saint-Laurent-de-Nest.
0: Derrière, Saint-Laurent, oui. Ok.
1: Voilà.
0: Ah oui, c'est avec le port.
1: Mais c'est plutôt de cette
0: De ce
1: zone-là. Et
0: côté-là,
1: après,
0: ok.
1: dans la vallée, dans les montagnes, on ne connaît pas encore toutes les communes, hein, en effort,
0: Oui,
1: on est
0: pardon, je
1: honnête.
0: vous spoil.
1: Mais je pense qu'en tout, ils ont quand même 20 000 habitants, un truc comme
2: Mais c'est pas
1: ça.
2: très grand, hein, c'est une toute petite communauté de
0: D'accord.
2: communes.
1: Ouais.
0: Ok.
1: Et donc, pas de logements sociaux, et même logements locatifs privés, il n'y en a quasiment pas. Donc là, l'État peut jouer son rôle et dire à cet organisme pourquoi vous excluez des coopératives.

0: spécifique. Ouais, ça, c'est pas forcément notre intention de faire une offre spécifique pour une population spécifique. On veut juste pouvoir accueillir tout le monde et aussi ceux qui ont des patrimoines très, très, très faibles et des revenus faibles. Mais aujourd'hui, l'opération a un coût. Et si on n'a pas cette subvention-là, on aura du mal à proposer des loyers qui sont adaptés à ce type de foyer. Et donc là, l'État peut agir. Parce qu'il n'y a pas de raison à ce qu'une coopérative ne touche pas l'ANA, cette subvention-là, par exemple. Après, on a un projet d'équiper tout le bâtiment, tout le logement en résidence principale au moins par des toilettes sèches, avec un système séparatif, urine, matière fécale. Bon, après, il y a toute une problématique sanitaire, réglementaire qui se déclenche, on ne sait pas encore exactement comment ça va aboutir. Et là, pareil, l'État pourrait intervenir pour inciter, par exemple, certaines administrations de traiter ces dossiers avec une meilleure acceptation de l'expérimentation. Parce que c'est des toilettes sèches en logement collectif, il n'y en a quasiment pas en France. Quoi.
1: Il y en a quelques-uns, voilà. Ouais. Bordeaux, etc.
0: En collectif, en logement collectif
1: bah, oui, c'est ça. Ah, ouais. Mais en coopérative, pareil.
0: D'accord.
1: Mais ça coûtait une fortune, effectivement.
0: Voilà, ça coûte cher.
1: Dès qu'il y a des étages, quoi.
0: Voilà.
1: Après, quand on est au rez-de-chaussée, ça marche.
0: Oui, mais nous, on aura un système qui ne coûtera pas si cher que ça, je
1: pense.
0: Parce que c'est individuel, hein. Chacun sa toilette, avec un traitement individuel, en fait, des déchets solides.
1: Ah oui, un traitement,
0: voilà.
1: Ah, d'accord. C'est pas avec un
0: tuyau, quoi. Et donc c'est relativement peu onéreux, mais après...
1: Et chauffage énergie, vous avez pensé quoi là-dessus?
0: C'est du granulé de bois.
1: D'accord. Une chaudière
0: collective.
1: Globale, ouais. Ça suffit pour chauffer tout.
0: Oui, okay. Elle sera suffisamment grosse, le bâtiment sera très très bien isolé.
1: Parce que là le bâtiment il est en quoi là?
0: Il est en béton.
1: C'est du béton partout.
0: Béton, et la maison ancienne, elle est en pierre sèche, galée.
1: Et dans le projet, vous isolez comment le béton?
0: Ça dépend, il y a des endroits où c'est isolé par l'extérieur, parfois c'est isolé par l'intérieur, c'est vraiment du sur-mesure. L'architecte, il a fait un super boulot, parce qu'on ne peut pas gérer ce genre d'immeuble avec une approche idéologique, il faut faire ça, une solution, point barre. Non, il y a tellement de points particuliers dans ces bâtiments-là qu'il faut faire ça sur mesure, et en plus se tenant compte aussi de l'économie, toujours, ça fait partie aussi.
1: En gros, vous pourriez dire, ça faisait un projet de, à hauteur de quoi?
0: Le coût de construction aujourd'hui est estimé à 2,8 millions, le coût de construction.
1: Ouais.
0: Et le projet global, avec tout le frais annexe, honoraires, achats, on est autour de 4 millions presque.
1: Ouais, c'est ça. Ouais.
0: Pour 2000 m² habitables. Ce qui est quand même pas donné.
1: Non.
0: Ce qui est un peu moins cher qu'en ville, certes, mais la réhabilitation...
1: Mais ça va permettre de faire des redevances quand même qui ne vont pas être complètement folles. Donc.
0: Voilà.
1: Ça.
0: Et en plus, nous avons aussi opté pour un concept quand même un peu plus souple, c'est-à-dire quelqu'un qui apporte beaucoup de fonds propres, il ne payera pas de redevances.
1: Pas du tout.
0: Voilà. Il paiera toujours des charges. Les charges, les assurances, les taxes, qui ne sont pas négligeables, bien sûr, chauffage et eau. Hein.
1: Okay.
0: Mais parce qu'il n'y a pas de dette à rembourser. La redevance, elle est là pour rembourser une dette, les crédits.
1: Mais il y a une dette aux gens qui déposent quelque chose.
0: Voilà, c'est des capitales, mais ce n'est pas une dette, c'est du capital. Ce n'est pas pareil. C'est une sorte de dette aussi, mais c'est en haut du bilan. Donc, ce n'est pas un emprunt. La redevance sert à rembourser un emprunt.
1: Oui, d'accord. C'est une vision. Il y a des gens qui ont monté une coopérative et qui ont choisi que tout le monde paierait la redevance parce qu'ils considéraient ça comme un emprunt. Que si jamais la personne qui avait mis de l'argent en capital voulait partir, comment on faisait, quoi?
0: Ah ben ouais, c'est le pari à nouveau sur l'avenir.
1: C'est ça.
0: Mais on tient aussi compte des situations des personnes... notamment des personnes âgées qui ont un petit patrimoine, mais qui ont peu de retraite. Si on leur mettait la grosse redevance, eh ben, ils ne sauront pas quoi faire avec leur patrimoine, et ils vont dormir je ne sais pas où. Ils vont peut-être l'investir dans

0: dans un logement locatif en ville, ce que voilà, pour pouvoir payer leurs redevances ici. Hein.
1: Donc là, eux, ils vont payer quasi pas, ou presque pas, un petit.
0: En fonction de l'équivalence en fait d'investissement du logement. C'est pas une propriété privée, mais c'est une équivalence. On va calculer en fait les redevances d'une façon individuelle des uns et des autres.
1: D'accord, il y a une espèce de principe comme ça en fonction de comment arrive la personne avec quoi.
0: C'est ça.
1: Et sur quel revenu elle se base versus l'argent qu'elle a accumulé avant.
0: Exactement.
1: D'accord, ok.
0: Après...
1: Est-ce que dans la redevance, il y a à la fois l'aspect loyer, entre guillemets,
0: ouais.
1: Et il y a aussi...
0: Acquisitif et locatif.
1: L'obligation de contribuer peu ou prou sur la question financière, c'est ça, en trésorerie, ou pas?
0: Non, là, il n'y a pas d'intérêt. Ça, on a installé comme règle, le capital ne sera pas revalorisé par rapport à un indice annuel, etc. Il est fixe.
1: Les emprunts, donc il y a des emprunts par ailleurs?
0: Ben oui, parce que quelqu'un qui n'apporte pas l'équivalent de son investissement, l'argent doit être emprunté pour qu'il puisse venir.
1: C'est lui qui emprunte?
0: Non. C'est toujours la coopérative.
1: La coopérative qui emprunte pour lui, enfin pour
0: bah oui,
1: qu'il puisse.
0: Pour que le logement tient économiquement. Il y a une part apport, il y a une part d'emprunt pour les financer, le plan de financement. Et
1: il y a des banques qui suivent.
0: Ah oui, ça c'est très courant hein, que les banques prêtent pour des coopératives pour un investissement locatif en fait. Hein. Et cet emprunt, il faut le rembourser. Et c'est ça, et il faut payer des intérêts dessus. Et c'est ça va être la base, c'est la base du calcul de la redevance en fait. Le remboursement de l'emprunt.
1: Donc, du coup, si
0: après, ça peut être aussi un emprunt citoyen. Ça aujourd'hui aussi, on propose à des personnes de devenir en fait sociétaires.
1: Oui.
0: Et de mettre de l'argent dans un compte courant.
1: Ils viennent le mettre là, quoi.
0: Voilà, ouais. Et de mettre l'argent soit en compte courant qui est rémunéré cette fois-ci. C'est comme si on prêtait à la banque.
1: D'accord.
0: Donc là, on a déjà deux personnes qui ont mis chacun 10 000 euros comme investissement citoyen.
1: Là, vous mettez des intérêts.
0: Là, on met des intérêts parce que c'est du compte courant.
1: On a le droit
0: pas
1: de
0: du
1: faire
0: capital.
1: Ça. Vous avez le droit
0: tout
1: de faire
0: à fait.
1: Ça en termes de...
0: Okay. C'est un compte courant rémunéré.
1: Okay. Okay.
0: C'est pas un problème.
1: Ça marche.
0: Et ça nous évite en fait d'emprunter à la banque cet argent-là. Et même nous, il y a peut-être des foyers qui ont encore plus d'argent que ce que vaut en gros le logement qu'ils occupent. Ils peuvent en plus mettre de l'argent aussi sur leur compte courant qui sera dans ce cas-là rémunéré. Donc appel à tout le bon citoyen. Il y a une autre façon aussi, c'est parce que si vous investissez aujourd'hui, mais ça c'est plutôt c'est du capital, c'est pas des comptes courants. Si vous investissez en capital dans une PME, comme nous,
1: parce qu'on
0: est une PME, c'est une société, une SAS, hein, société par action simplifiée, vous avez un crédit d'impôt de... Alors pendant le confinement, c'était monté à 25%. Aujourd'hui, je pense que c'est 18%. Donc vous mettez 10 000 euros, vous avez une remise d'impôt de 1 800 euros. Donc c'est intéressant.
1: Ouais,
0: 18. Après, il faut garder.
1: Là, vous acceptez tout type de personnes dans ces.
0: Ah oui, parce que ça, c'est purement financier. Ça, c'est purement financier.
1: Ah oui, mais dès le moment où on fait partie de la SAS, du coup, même si on n'y vit pas, etc.
0: Ah, il y a des collèges pour ça. On a, dans une SAS, on a des collèges de différentes catégories de personnes, en une SIC aussi, hein, Société Coopérative d'intérêt collectif sous forme de SAS. Donc à l'intérieur de la coopérative, on a des collèges.
1: Oui,
0: les résidents permanents représentent la moitié des droits de vote. Les salariés, ensuite il y a des investisseurs de ce type. Il peut même y avoir une collectivité. L'intérêt collectif, c'est réhabiliter et faire vivre et réussir ce projet à un air.
1: D'accord.
0: Donc là, c'est open door, hein, donc, parce que c'est bien rédigé, c'est...
1: Il n'y a pas de... C'est beaucoup de ce qui a déjà été fait ailleurs. Et
0: voilà, si quelqu'un aujourd'hui a 50 000 euros à placer, ça lui fait 3 500 euros de remise d'impôt, c'est pas rien.
1: C'est pas rien.
0: Voilà. Encore faut-il payer des
1: impôts.
0: Il faut déjà avoir autant d'impôts
1: que ça à payer.
0: Mais bien sûr, il y a des gens qui payent des impôts.
1: Oui.

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3: Lina et Margot ont eu l'opportunité de rencontrer Félix de Givry, le réalisateur du film Adieu Monde Cruel. C'est un premier film présenté à la semaine de la critique en clôture. C'est l'histoire de Otto, âgé de 14 ans, qui adresse une lettre de suicide à sa famille et à ses camarades de classe, mais rate sa tentative. Trop honteux pour rentrer chez lui, il se cache. La nuit tombée, il hante les rues de la ville comme un fantôme, jusqu'à ce qu'une fille de son lycée, Léna, le reconnaisse.
4: Du coup, on fera une petite présentation pour gagner du temps.
5: Ouais.
4: Voilà. Alors, donc du coup, on peut se tutoyer.
5: Évidemment.
4: donc, c'est ton premier long métrage en tant que réalisateur. Donc, on voulait savoir en fait comment était née cette histoire et surtout le choix des thématiques qui traversent le film, à savoir le harcèlement, le suicide et l'amour adolescent.
5: Alors, c'est né souvent, comme souvent les premiers films, c'est parti d'un endroit autobiographique. Mais là où peut-être c'est un peu différent, c'est que c'est vraiment le point de départ du film. Évidemment, je n'ai pas tout vécu ce que le vit le personnage, sinon vous en auriez entendu parler dans les journaux. Mais disons que j'étais, mes années de collège n'ont pas été les années les plus heureuses de ma vie. Et probablement que j'ai pas essayé de me tuer, mais probablement que l'idée. Que l'existence était compliquée pour moi m'a traversé et en partant de ce point de départ avec Marie-Stéphane la co-scénariste du film on s'est dit comment on part de là, de quelque chose d'une douleur aussi, de quelque chose de sombre, et on essaie de mettre de la fiction et du romanesque là-dedans et d'essayer de faire un peu un personnage qui revient à la vie et faire un film d'amour plus que voilà, et je pense que c'est presque une réponse au harcèlement que de dire voilà, il y a l'amour et tout ça, enfin. Et par ailleurs, c'était aussi pour moi une façon de traiter le harcèlement. Je trouve que dans les films, le harcèlement est maltraité, quoi. C'est-à-dire l'idée de la scène, de la tête dans les toilettes, machin, et tout le monde qui ricane. En fait, je trouve que ça fait fausse route pour lutter contre le harcèlement. En fait, le harcèlement, c'est beaucoup le non-dit, c'est beaucoup la complicité de tous les gens qui n'osent pas intervenir. Enfin, comme dans les violences sexuelles, comme dans les violences familiales, enfin, tout type de violence, en fait, c'est quand même beaucoup l'omerta et le non-dit qui rendent la situation invivable plus que la violence en soi. C'est-à-dire, en fait, c'est de vivre avec la violence plus que de subir. Et évidemment que subir la violence, c'est une grosse partie du problème. Mais donc j'ai l'impression qu'on a essayé aussi de traiter ça comme ça. Longue réponse. Attention, préparez-vous.
4: C'est très bien.
6: On voulait aussi vous poser une question. Justement, le sujet de la violence, il est traité. Frontalement, mais on évite un peu toutes les conséquences, enfin pas on évite, mais on se concentre moins sur toutes les conséquences qu'a cette violence sur l'entourage, notamment sur la classe, on le voit un peu, mais c'est ou sur la mère.
5: Ouais.
6: C'était un choix délibéré de se concentrer plus sur une histoire peut-être plus positive ou...
5: Ouais, enfin c'est ça aussi que moi j'avais pas envie de faire un film sur le harcèlement, j'avais envie de faire un film qui soit une histoire d'amour. Et qu'est-ce que je voulais dire par rapport à ça? Je sais plus ce que je voulais dire. J'ai une idée à un moment, mais je l'ai perdue. Enfin, en tout cas, filmer la violence. Enfin, en fait, le problème, c'est que c'est un serpent qui se mord la queue. Si on commence à la filmer, où est-ce qu'on s'arrête? Qu'est-ce qu'on montre? Qu'est-ce qu'on montre pas? Donc moi, je préférais suggérer. Ah oui, c'est ça que je voulais dire, c'est que pour moi. Et ça m'est vraiment apparu pendant le tournage, et c'est vraiment... c'est que pour moi, le fait qu'il ne rentre pas, la honte, c'est vraiment ça, en fait, la vraie violence qu'il subit, c'est qu'en fait, il a la honte d'exister. Et il préfère se faire passer pour mort, faire souffrir sa mère. Enfin, en fait, en réalité, il n'a pas envie de faire souffrir sa mère. Enfin, et donc, moi, je me souviens, quand on avait tourné ces scènes où il se réveille là dans le foyer et tout, je me disais, ah ouais, en fait, c'est ça, sa vraie souffrance, c'est qu'en fait, il pourrait rentrer chez lui, dire, voilà, c'est pas énorme, enfin... Mais en fait, c'est la honte, quoi. En fait, il a la honte. Et même avant son geste, il a la honte. Et quand on est victime de harcèlement, en fait, on a la honte. On a la honte d'aller à l'école, on a la honte d'être, tout simplement, quoi.
4: Tu l'as dit un peu plus tôt, c'est vrai que moi le mot qui m'est venu en sortant de la séance, c'est l'aspect romanesque du film, notamment par le biais donc de la voix off qui est très présente et qui nous conte vraiment l'histoire du début à la fin. Et du coup, comment s'est passée l'écriture? Parce que c'est vrai que c'est un processus, on sent vraiment une écriture particulière.
5: De la voix off ou
4: ouais,
5: du scénario?
4: Ouais.
5: La voix off, moi j'aimais bien l'idée, et c'est vraiment venu encore plus avec Françoise aussi, j'aimais bien l'idée qu'elle soit un peu comme, qu'elle questionne qu'est-ce qui a existé ou non, combien de temps, qu'elle ait un peu un truc où on sache pas exactement tout, qu'elle rende les choses un peu floues. Ça j'aimais bien ça, et après j'ai vachement regardé le film avec des voix off. En fait, il y en a plus que ce qu'on pense, mais c'est juste qu'on oublie en fait. Il y a plein de films, c'est marrant, on oublie qu'il y a des voix off dans certains films. Je revoyais des films, je me disais, ah, mais je l'avais complètement oublié qu'il y a une voix off dans ce film. Et donc j'ai un peu essayé de comprendre les mécanismes de la voix off. Et moi, ce que j'aimais bien surtout, c'était que la voix soit un peu en avant sur nous. Et du coup, alors parfois ça peut aussi dérouter les gens parce qu'on se dit ça gâche le plaisir du temps présent, mais moi en fait j'aimais bien l'idée que l'histoire ait déjà eu lieu et qu'on se dise qu'est-ce que c'est, parce que du coup c'est ça qui fait qu'il peut y avoir un peu le côté, pas la morale de l'histoire, mais on repart avec quelque chose. Et parfois dans les films on vit et on traverse quelque chose, mais j'ai du mal à savoir avec quoi je repars complètement. Et ça c'est peut-être lié aux histoires comme les histoires pour enfants et tout ça, il y a un truc un peu, on repart avec quelque chose. J'ai pas envie que ce soit moraliste, mais en revanche j'ai l'impression qu'on repart peut-être plus avec quelque chose que voilà.
4: Oui, c'est vrai que la question du temps, moi je me suis posé la question notamment parce que la mère de Léna, elle a un bras dans une sorte de plâtre d'attelle, et pendant tout le film, et du coup je me suis dit c'est marrant parce qu'on a l'impression que ça dure à la fois très longtemps et en même temps cet aspect là et on se dit ça doit être finalement juste un mois ou quelque chose comme ça, et elle en parle à un moment, la voix off, et c'est vrai que je l'avais en tête de me dire, mais c'est vrai, combien de temps ça dure tout ça en fait?
5: Moi non plus je sais pas. Alors le blas dans le prêtre, pour la petite anecdote, c'est pas du tout
4: volontaire.
5: C'est l'actrice qui s'est fait attaquer par une chèvre 2 semaines avant le tournage et qui m'a appelé. Elle m'a dit désolé, en plus elle a quand même un hôtel restaurant, elle sert des plats et tout, et elle m'a dit j'abandonne le tournage quoi, désolé et tout ça. Je lui ai dit ah non, pas du tout, reste, on en fera. Donc elle a eu le blas dans le pâte tout le tournage, mais c'était pas du tout une volonté. Mais moi je trouve qu'en même temps ça ramène un truc, ça la caractérise bien. Et c'est vrai que ça met ce trouble un peu de... Après moi j'ai eu le blas dans le plâtre longtemps, hein. Je me suis cassé le poignet, je l'ai eu genre bien 2 mois et demi quoi.
4: Ouais.
5: Bon, c'est pas un an quoi,
4: oui,
5: c'est sûr.
4: Oui, c'est ça.
5: L'odeur du plâtre quand on ouvre, oulala.
4: Et donc pour revenir sur la voix off, qui est donc celle de Françoise Lebrun, qu'on connaît pour être l'actrice de La Maman et la Putain, comment s'est passée cette rencontre avec elle? Comment t'as eu l'idée de la faire intervenir de cette façon-là? Et c'est vrai que ça convoque instantanément quelque chose de la nouvelle vague, d'une autre époque, quoi, et qui arrive seconde une, quoi.
5: Ouais. Alors moi, j'ai mis du temps à l'assumer, mais c'est vrai que... Moi, c'est le cinéma que j'aime, et en fait, il faut pas s'en cacher parfois dans la vie. Il faut.
4: Y a aucune honte.
5: C'est vraiment ça. Moi, le film m'a appris le courage aussi à dire ce qu'on aime et à être qui on est. Et en fait, c'est pas évident. Et après, du coup, aussi le courage de digérer les choses. Et en fait, moi, on m'a dit, c'est Hugo, mon associé qui est aussi le réalisateur d'Arco, tout ça, enfin voilà, et qui m'a dit cette phrase il y a pas si longtemps que ça, et ça m'a hyper marqué. Il m'a dit. T'auras beau étudier tout, Truffaut, machin, tout, de toute façon, tu seras jamais Truffaut parce qu'on est en 2026 et donc tu pourras faire tout pareil. Et en fait, en vrai, même Françoise Lebrun, je prends Françoise Lebrun, mais aujourd'hui elle a 80 ans et en fait, c'est pas Françoise Lebrun de La Maman et la Putain dans tous les cas. Donc en fait, tout est de notre temps et même si on fait des choses, donc voilà, je pense qu'il faut pas avoir peur. Et la rencontre, c'était assez merveilleux et surtout, ce qui m'a hyper frappée et troublée, c'est que elle lisait le texte, donc elle avait le texte comme ça imprimé, elle lisait et selon si un point était là ou là, si c'était mal ponctué, elle arrivait pas à le dire. Et c'était vraiment comme une partition, un musicien qui lit une partition et si c'est mal écrit, mal truc. Et elle avait vraiment une façon de dire les choses, elle était comme si elle comprenait, enfin c'était pas le sens des phrases, c'était le sens des mots ensemble, c'était hyper impressionnant honnêtement. Elle avait une musique intérieure quoi. Très très fort quoi.
4: Pas qu'intérieur d'ailleurs, parce qu'elle a une voix.
5: Oui voilà, et sa voix est trop trop belle et trop. Et elle a un truc comme ça du mystère quoi. Ouais.
4: Et bah, pour parler de la musique d'ailleurs, c'est aussi quelque chose qui participe à installer cette ambiance très particulière parce qu'il y a un thème qui revient tout le long du film. Comment tu as eu cette idée-là? Pourquoi tu avais envie qu'il y ait comme ça ce thème qui revient? Est-ce que tu as donné des pistes d'inspiration à la personne qui s'en est chargée?
5: Et ben, alors déjà Arnaud, c'est un de mes meilleurs amis depuis 15 ans. Et on a habité ensemble, enfin voilà, on se connaît très très bien. Par ailleurs, c'est lui qui a fait la musique aussi d'Arco, donc c'est la même.
4: Okay. Qui est super
5: et,
4: aussi.
5: qui est super aussi. Bah, de toute façon, Arnaud est un génie. Mm. Donc, et Arnaud est un génie qui a mis du temps à assumer le fait qu'il était un génie. Enfin, ou en tout cas à se sentir légitime et tout. Et je suis tellement heureux qu'il se sente un petit peu plus légitime parce qu'il a un sens mélodique incroyable. Et disons que dans les films d'animation, c'est plus encore le cas, les thèmes, les trucs, les Miyazaki, machin, tout ça, c'est plus accepté, enfin pas accepté, mais en tout cas ça n'a pas disparu quoi. Alors que c'est vrai que dans la prise de vue réelle, comme on dit quand on vient de l'animation, ça a disparu complètement quoi. Enfin, je sais pas si vous avez vu au César, il y a eu un hommage à la musique, ils ont joué des thèmes,
4: ouais.
5: Et le dernier thème qu'ils ont joué, c'était Amélie Poulain quoi, donc c'est 2002 ouais. Ou 2003. Enfin, en fait, il n'y a plus de thèmes qu'on siffle de films. Et moi, ça me manque beaucoup. Et parce qu'en fait, je pense que le cinéma et la musique ont un rapport ensemble depuis les films muets. En fait, c'est les orchestres qui jouaient. Et moi, j'adore les thèmes et les génériques de début aussi. Et en fait, cette idée que ça suspend le réel. Et c'est en fait, ça ne va pas être un film réaliste, collé au sujet et tout ça. Ça va être une histoire avec des personnages. C'est de la fiction. Et du coup, il y a un côté cathartique de ça. Et la musique, avec le thème, c'est l'histoire. Quoi. Et en fait, du coup, quand la musique revient. Souvent dans les films plus contemporains, quand il y a la musique, c'est genre « Ah là, ressens ça », ou alors « Là, ressens l'inverse », mais ressens un peu ce qu'on doit ressentir là tout de suite.
4: Ouais.
5: Alors que moi, j'adore ce truc du thème parce que, ben, en fait, c'est l'histoire, quoi. Donc, c'est pas vraiment forcément « ressens le truc ». Même quand, je sais pas, quand le plan où elle court, Léna et tout ça, on aurait pu faire un truc beaucoup plus dramatique. Ça reste quand même le thème du film et tout l'élan romanesque du film. Et donc il y a un sentiment un peu plus contradictoire et plus complexe, je trouve, lié à ça. Et du coup, je trouve, il y en a beaucoup dans le film de la musique, mais même ça fait pas. Et en fait, quand on revoit de la même façon, on revoit des films qu'on adore, les années 50, 40 et tout. En fait, c'est des personnages, ils parlent, c'est des scènes, ils parlent, il y a de la musique tout le temps, ouais. tout le temps, c'est un truc de fou. Donc voilà, je pense qu'il faut être un peu moins timide avec la musique. Et de toute façon, moi, je pense que ça revient en vrai. Notamment chez les cinéastes américains contemporains, quand même les grands cinéastes là, ils ont beaucoup une relation avec les compositeurs, Paul Thomas Anderson, Johnny Greenwood, Jonathan Glazer, Michael Levy, enfin en fait c'est je pense que ça revient vachement.
4: Ouais, mais c'est vrai que c'est effectivement tout à fait ce que tu dis, on n'a pas du tout le sentiment qu'on nous impose une émotion en fait dans le film, c'est vraiment juste on nous installe confortablement dans une ambiance de conte et c'est ça qui est vraiment chouette, moi qui m'a évoqué par exemple, je suis une grande fan des Parapluies de Cherbourg, m'a rappelé ça aussi.
5: Ça fait plaisir. J'adore les Parapluies de Cherbourg.
4: Ouais, je me sentais à l'aise quoi.
5: Ah ouais, oh là là, j'adore ce thème. Oh là là, il est. Mais justement, le thème des Parapluies de Cherbourg, parce qu'en fait, avec Arnaud, on a beaucoup écouté Michel Legrand, Georges Delerue, plein de compositeurs comme ça. Et le thème au piano, il y a eu un documentaire sur Michel Legrand, et dans le documentaire, il y a un moment où il joue les Parapluies de Cherbourg, mais il cherche un peu en mode jazz la mélodie des Parapluies de Cherbourg. Et en fait, dans le thème, il y a tout, la tragédie du film, en fait. C'est ça qui est trop beau, c'est juste ce piano. Voilà.
4: Ouais, c'est magnifique, ça reste toute la vie ça.
5: Voilà, et c'est quand même pas mal.
6: Du coup, oui, on s'éloigne un petit peu de la musique, on revient sur le casting avec les deux personnages principaux qui sont interprétés par Milo et Jeanne. Et on se demandait un peu pourquoi ce choix d'acteur. Est-ce que tu les avais repérés en avance, séparément ou ensemble? Est-ce que tu as testé une alchimie sur le casting ou il y avait vraiment.
5: Quand on a fait le casting, la directrice de casting, c'est elle qui a trouvé Milo, mais pas pour Anatomie d'une chute, pour son tout premier rôle avec son frère, pour En attendant Bojangles. Donc elle connaissait bien Milo, son frère, sa mère, sa famille et tout ça. Et c'était un peu après Anatomie d'une chute, évidemment, enfin voilà. Et donc quand elle a lu le scénario, elle m'a dit je pense que Milo, à mon avis, ça me paraît difficile de au moins pas le rencontrer et tout ça. Et moi j'ai vachement aimé plusieurs choses. D'abord le fait qu'il soit un acteur professionnel entre guillemets, que ça soit pas. Et que du coup il a un rapport justement avec le fait que c'est un personnage, parce que c'était quand même demander des choses dures à jouer. Et je pense que pour un premier rôle, demander premier jour de tournage, il saute du pont quand même, enfin. Voilà. Par ailleurs, j'aimais bien le fait qu'il soit un tout petit peu connu, vu que c'est quelqu'un qu'on cherche. Je sais pas, tout d'un coup, quand on voit, on colle des affiches ou son image à la une des journaux, ça nous fait pas... Enfin, on se dit oui, je sais pas, ça fait un truc plus fort. Et puis je trouve qu'il a une mélancolie dans le regard et il a une voix très très très très belle. Moi je suis très sensible aux voix, comme Françoise, mais une voix très très belle, Milo, je trouve très émouvante. Et Jane, du coup Milo c'était un peu plus vite, et Jane ça a mis très longtemps, on a mis 5 mois de casting à voir plein de gens et tout. Et puis elle a envoyé une vidéo et c'était genre une évidence totale. Alors après elle est venue à Paris, on a fait des essais avec eux deux, mais c'était comme une apparition, comme dans le film quoi, enfin vraiment... Et je pense que ça va devenir une immense star, ouais. Personnellement.
6: Ouais. Elle dégage un truc.
5: Mais elle est très très très très cinégénique et tout. Et ouais. C'est, enfin, c'est étonnant à ce point. Elle a ce côté un peu comme les acteurs, les actrices. Je vais pas la comparer à des gens. Je sais pas, même un peu ce truc qu'elle est assez doux, des trucs un peu de page blanche dans la vie. Tu te dis, ils sont un peu. Mais et du coup, ça peut tout. On peut tout écrire sur. Elle peut devenir tout quoi.
6: Ouais.
5: Je pense qu'elle pourrait jouer des méchants. Enfin, en fait, on sait pas ce qu'elle pense. Enfin, c'est très mystérieuse quoi. Donc voilà, et elle est géniale quoi, je l'adore.
4: Pour terminer, je veux bien poser une autre question, pas par rapport au film, mais plus par rapport à toi, ton travail. Du coup, tu es aussi producteur du coup, de films d'animation.
5: Ouais.
4: Et comment justement tu fais le pont entre ces deux casquettes-là et surtout ces deux domaines différents. C'est-à-dire c'est très différent, un film d'animation, ouais. Notamment sur le temps, sur...
5: Eh bien, c'est vraiment même antithétique, quoi. C'est vraiment l'opposé. Alors, les deux films, on les a fait en même temps. Et Hugo, il a produit mon film aussi. Enfin, c'est Manon Messian qui a produit avec nous. Mais donc, on a coproduit le film et Hugo. Donc, et donc, c'était marrant d'échanger les casquettes et tout. Il y a beaucoup de réponses possibles à ça. La première réponse, c'est que c'était drôle. Moi, je pense que le fait que je vienne pas de l'animation, ça a joué dans Arco, dans la façon dont on l'a fait déjà, mais même dans la façon dont on a écrit l'histoire et dans plein de choses. Et à l'inverse, ça m'a... Sur la façon dont on a fabriqué le film, par exemple, il y a eu plein d'outils qu'on avait au studio, parce qu'on a un studio avec Hugo, de gens pour faire des storyboards, par exemple, ou de modélisation en 3D, de choses qui nous ont aidé vraiment à fabriquer le film plus intelligemment, je pense, que d'autres, parce qu'on a... On était mieux préparés, mieux armés. La séquence, c'est bête, la séquence de la marche, à la fin, on avait modélisé toutes les rues en 3D, donc on savait la taille que ça fallait, donc on savait combien de figurants, on avait tout bien préparé pour les mecs des FX. Du coup, on a tourné je pense que ça a joué. La chambre, on a tout tourné en studio, on l'avait modélisé entièrement, donc on savait où mettre les caméras, où enlever les murs, où être à la bonne taille. Enfin, tout ça, c'est des outils de préparation. Et par ailleurs. Ça c'est une réponse, mais par ailleurs, en fait c'est marrant, on en parlait hier avec Hugo, c'est drôle, les deux films c'est la même chose, en fait ils parlent de la même chose, c'est un garçon, alors il est plus jeune dans Arco, qui fait une erreur, qui se cache, une fille qui le trouve, ils sont cachés, le monde ne croit pas la même chose qu'eux, en gros, grosso modo, eux ils ont envie d'autre chose, et puis ils finissent par retourner dans le monde, et à la fin du film on les laisse avec la promesse dans Arco d'un meilleur futur, et dans mon film peut-être d'une meilleure vie, ou enfin, donc c'est, en fait c'est les mêmes, c'est pas très loin quoi, c'est le même film. Arco 2.
4: On va terminer là-dessus.
5: Le film est peut-être plus sombre, mais les deux films sont sombres aussi quand même. Enfin,
4: ah, sombre et lumineux.
5: Oui, voilà. Mais...
4: À la fois, ouais. C'est ça qui est bien. Et est-ce qu'il y a déjà une date de sortie
5: Non. Enfin,
4: pas pour Arco 2.
5: Pour Arco 2, le 2039. Non, avant la fin de l'année, c'est sûr. Okay. Mais on ne sait pas encore si c'est septembre ou novembre.
4: Super. Ouais. On en parlera autour de nous en tout cas.
5: Ouais. Merci beaucoup.
4: Merci beaucoup.
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3: Avec Joséphine, on a eu la chance de rencontrer Hélène Rosley-Ruiz, réalisatrice, et Sundos Mosba, actrice du film Le Triangle d'Or, présenté en séance spéciale. Le film raconte l'histoire de Laura, qui accepte un emploi au service de Souria, interprétée donc par Sundos Mosba, qui est l'amante d'un riche prince saoudien. Laura a une indication très claire, Souria ne doit jamais quitter l'appartement et elle doit rester toujours à ses côtés 24h/24, 7 jours sur 7. L'échange a été particulièrement intéressant puisque vous allez voir, le film s'inspire d'un véritable travail qu'a fait Hélène en tant qu'assistante d'une riche saoudienne. On s'écoute ça tout de suite.
12: Bonjour. Ma première question, c'était, j'ai vu que c'était votre premier long métrage et c'est une thématique qui est un peu surprenante, enfin que moi j'ai pas vu traiter au cinéma en tout cas, et je me suis demandé du coup d'où ça venait. Est-ce que vous pouvez nous parler un peu de votre inspiration pour ce sujet?
13: C'est un film qui est né d'une expérience que j'ai eue. Moi, je viens d'un milieu pauvre et à un moment où j'avais encore plus besoin d'argent que d'habitude, où mon métier d'hôtesse d'accueil ne me permettait pas de finir de rembourser un crédit à la consommation, hein, tout simplement. On m'a parlé d'un job et en fait, j'ai été femme de ménage au service d'une riche saoudienne avenue Foch à Paris. Ce qui a fait que ça a produit une interrogation, des réflexions et ensuite du coup un projet de film, c'est que venant d'un milieu pauvre, je pensais que j'étais habituée à la violence de classe et que entre guillemets je pouvais endosser beaucoup de choses. Mais en même temps, alors que j'habitais en banlieue parisienne, j'ai grandi dans le 93, j'avais pourtant jamais été confrontée, en fait, c'est des quartiers dans lesquels je n'avais jamais mis les pieds même, des rues que je ne connaissais pas, et en fait de passer derrière les murs de ces appartements avenue Foch, c'est la découverte aussi de ce niveau de richesse, en fait on l'imagine mais on se rend pas du tout compte de ce que ça représente, et de l'obscénité de ce mode de vie, et ça a été un choc parce que quand on vient d'un milieu populaire, en fait on voit beaucoup de choses qui brillent et auxquelles on nous apprend qu'on nous apprend à désirer d'une certaine manière, mais on voit rarement ça, en fait, ce que ça veut dire d'assez dégueulasse, de consommation, de gâchis, et toutes les personnes qui travaillent, qui sont cachées. En fait, toutes les personnes qui sont embauchées souvent à bas coût pour que ce monde la tienne et puisse exister de manière visible quand les autres sont invisibles. Ça a été le premier point d'entrée vers le film. Et le deuxième, c'est qu'en fait, pour la même raison, je viens d'un milieu pauvre et donc je pense que j'avais une lecture des choses et du monde et qui est une lecture de classe. Je pense qu'elle est, c'est des lunettes qui sont valables pour toujours, mais je pense que j'avais pas encore eu d'éveil féministe et me retrouver dans cette situation à travailler pour cette femme en rapport et en confrontation avec elle, c'est comme si à 25 ans j'avais réalisé d'abord pour moi-même mais encore plus et ensuite pour elle que ma condition de femme avait influé sur tout mon parcours et que ça voulait dire traverser d'autres types de domination que les violences de classe. Et d'un coup de me représenter ce système complexe de domination comme un monstre à deux têtes, le patriarcat et le capitalisme d'un autre, c'est quelque chose qui en fait d'un coup m'a un peu sauté à la gueule et qui a créé l'envie d'écrire à partir de cette expérience. Ensuite, on s'est documenté, c'est une écriture documentée avec Pauline Guéna, qui est ma co-scénariste, qui a une pratique journalistique aussi du terrain. On a rencontré beaucoup de personnel de familles riches, dans les conciergeries de luxe, des nounous, des nannies, des assistantes. On a eu au téléphone beaucoup de femmes saoudiennes, on a lu les livres d'Hélène Coutard, Fugitive, d'Alizé Delpierre, Servir les riches, qu'on a aussi transmis ensuite à Malou et Sundos pour qu'elles s'approprient cette matière. Et donc chaque situation du film est en fait la torsion d'une situation qu'on nous a racontée, qu'on nous a rapportée, et elle est documentée. Mais c'est une fiction parce qu'en réalité, le réel n'aurait pas permis la rencontre de ces deux femmes. Moi, quand je travaillais pour la femme au service de laquelle j'étais, on était tout un staff, donc en fait la rencontre était quasiment impossible, et de resserrer le film à la fois dans un huis clos et en même temps dans un rapport unique à quelqu'un a permettait ce que la vie n'avait pas permis. Et ce qui m'intéressait, c'était ça, c'est ces deux femmes, elles ont le même âge, et en fait en dehors de la violence de ce monde et ces règles sociales, elles pourraient être amies. Qu'est-ce qui se passe si elles se retrouvent toutes les deux? seule dans cet espace.
3: Non, c'est très bien. C'est très bien.
12: Bah, je peux rebondir sur un peu tout ce que vous... Enfin, le mot féminité revient régulièrement au cours du film, et en même temps, il y a un peu une opposition dans les deux féminités qui sont représentées. Est-ce que c'était peut-être à la fois comment vous l'avez interprété, et peut-être est-ce que c'était une volonté de votre part de montrer la féminité sous différents angles?
13: Tu veux commencer? Je peux y aller, si tu veux.
12: Ah, ok.
13: En effet, dans le point de départ, il y avait, et c'est quelque chose que j'ai éprouvé moi, c'est qu'il y avait l'envie de confronter deux rapports au féminin. D'un côté, un personnage, celui de Laura, qui serait dans une sorte de puissance, de négation des attributs imaginés du féminin, typique. Et de l'autre, le personnage de Souria, qui est un personnage qui joue à être quelqu'un d'autre, qui performe une hyper-féminité, qui voilà dans la représentation et dans la performance du féminin, et de les confronter et de voir comment en fait c'est des endroits où déjà qui sont poreux. Moi dans mon parcours je suis passée de l'une à l'autre, et dans les deux cas c'est jamais assez, c'est pas assez bien, c'est trop, c'est, enfin ça ne convient pas parce qu'en fait c'est du féminin, on est une femme, et ça m'intéressait de voilà de voir que dans les deux cas en fait elles sont dans une insatisfaction de leur incarnation, soit pas assez puissante, soit pas assez belle, pas assez mince, assez, et en fait c'est ça voilà, ça permet d'incarner tous les dictats qui sont ceux qu'on impose aux femmes encore aujourd'hui, et dans lesquels nous-mêmes on se met en fait, on grandit dans ce monde-là, donc c'est très difficile de s'émanciper de ce système oppressif et de rapport au corps quoi. Et après en fait c'est le travail d'incarnation de Sundos et Malou qui est entré en jeu, et peut-être que tu veux en dire
14: Pour interpréter ce personnage, c'est vrai qu'avec Hélène, on a beaucoup parlé de ce masque que Souria est là, et elle est dans une mise en scène de la féminité. C'est vrai que c'est passé aussi par le maquillage, coiffure, les costumes, une certaine posture à avoir. Et ouais, c'est en fait c'est une image qui peut enfermer aussi. Et voilà, et ce qui est intéressant, je trouve, c'est qu'on voit que malgré le fait que Souria, elle peut apparaître très forte et très maîtrisée, mais il y a quelque chose de profondément vulnérable et fragile, en fait, malgré le fait qu'elle soit dans cette mise en scène d'une hyper-féminité. En fait, elle n'a pas trop confiance en elle. Hein. Voilà.
3: Moi j'avais une question parce que j'avais vu le court-métrage Les Mains Sales qui était la même histoire qui avait donc du coup que tu as transposé en long, Hélène. Je me demandais comment ça se passe ça au niveau de l'écriture, de prendre cette histoire et de la développer, en rajouter à peu près une heure en fait. Même une heure dix à peu près.
13: Ouais. Exactement. En fait, la question, elle s'est posée un tout petit peu différemment. C'est qu'en fait, moi, à la base, je pense que j'avais pas l'envie d'un film au départ, forcément. Simplement, cette expérience et ce métier que j'ai exercé m'a fait me poser des questions en tant que femme et en tant que personne. J'ai eu un intervenant qui était Dominique Moll à la FEMIS et qui m'a dit, mais on parlait de plein de choses, et puis il m'a dit, mais il y a quelque chose de fascinant dans ce que tu racontes, on ne voit jamais ces endroits-là, tu devrais peut-être penser à en faire un film. Et donc l'idée a germé, et en troisième année à la FEMIS, on doit faire un court-métrage de fiction de 20 minutes. J'en ai parlé à Marie-Ange Luciani, qui est ma productrice, et qu'on s'est rencontrés à travers cet exercice à la FEMIS. Et l'exercice le plus difficile, en fait, a été de trouver une situation pour faire rentrer cette expérience dans un format court. Et donc, quand à la sortie de la FEMIS, Marie-Ange m'a proposé d'approfondir et de poursuivre sur ces questions-là, j'ai été assez convaincue très rapidement qu'il y avait de la matière pour un film, et qu'en réalité, ça s'y prêtait même davantage à un format de long métrage qu'à un format de court métrage.
3: Okay. Et Sundo, je me demandais comment toi tu as pu rentrer dans cet univers de la bourgeoisie, l'ultra bourgeoisie saoudienne, etc. Et comment t'as été ton travail d'actrice pour appréhender ce milieu-là qui était peut-être un peu inconnu, t'imagines?
13: Non, mais je pense que tu peux dire ce que tu veux.
14: Alors, il y a eu déjà beaucoup de travail en amont avec Hélène. On en a beaucoup parlé du scénario. On a aussi parlé avec des Saoudiennes. On a fait des rendez-vous Zoom avec des Saoudiennes qui avaient fui leur pays aussi. C'est passé par quoi d'autre ? C'est passé par... excusez-moi.
3: Après, comme c'est un milieu un peu poreux, un peu compliqué, j'imagine que du coup, c'est difficile de préparer trop cette recherche-là. Quoi. Il y a peu de choses qui transparaissent, en fait, de cette bourgeoisie-là.
12: Est-ce qu'on peut dire que peut-être aussi, toi, tu avais des modèles proches de toi ?
14: C'est vrai. Et j'avais des modèles aussi proches de moi. Moi, j'ai grandi au Maroc, mais c'est vrai que j'ai aussi... était amené à voir un peu au Qatar ces sociétés-là, un peu ces femmes-là et cette manière, enfin comment elles sont et ce qu'elles subissent et voilà. Et du coup, je me suis aussi nourrie de ça et de plein d'autres choses pour pouvoir incarner ça.
3: Dernière question parce qu'on nous fait des signes, on a plus beaucoup de temps. Mais Hélène, hier à la projection, vous avez parlé de Ken Loach puisque vous l'aviez vu. Je me demandais quel était votre rapport à son cinéma. Est-ce que c'est une source d'inspiration ? On sait que lui, c'est des thématiques qui traitent beaucoup des questions des écarts sociaux, etc. Est-ce que c'est quelque chose qui vous a travaillé sur ce film-là ? Ces films-là, son travail à lui ?
13: La croisée Ken Loach avant la première projection en public du film, je veux pas dire que c'était un signe, mais parce que ce serait présomptueux de ma part, mais qu'elle... Quelle joie, quelle émotion. C'est un cinéaste que j'aime infiniment. Alors avec des films que je préfère et tout ça. Mais c'est un cinéaste exemplaire parce qu'avec les outils du cinéma, il a sans relâche, avec une ténacité et une constance, travaillé à documenter l'oppression des classes populaires et la manière dont ce monde violente les individus à plein d'endroits et sur plein de sujets. Et donc, je peux pas dire que le film prend ses inspirations en termes de mise en scène et tout dans chez Ken Loach. Par contre, que son cinéma me travaille et que j'en sois proche et que je revois régulièrement ses films, c'est une certitude et c'est un modèle.
3: Voilà. Longue vie Ken Loach. 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À Cannes.
15: Ça tombe bien, je ne vous ai rien demandé, mon cher.
3: Khalid a eu l'opportunité de rencontrer Christophe Réveil, le réalisateur du documentaire Les survivants du Tché. Le film qui mêle prise de vue réelle et séquence d'animation raconte l'histoire de trois guérillos qui, depuis la victoire cubaine en 1959, ont juré l'allégeance à Che Guevara et le suivent dans ses combats pour exporter la révolution. Mais en 1967, après leur ultime combat en Bolivie et l'exécution de leur leader, ces hommes de l'ombre vont réussir une incroyable échappée de 2400 km en 5 mois. Pourchassés par plus de 4000 soldats de l'armée bolivienne, ils parviendront finalement à rejoindre le Chili. À travers leur témoignage inédit, les survivants du Che nous plongent au cœur de cette chasse à l'homme où se croisent destin personnel et enjeu de la guerre froide.
16: Tu as eu envie de proposer aux gens un récit qui n'est pas mécaniquement efficace, mais qui est profondément poétique à toi.
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18: Parce que personne n'a rien compris. Vous avez quelque chose à question?
20: Attends, enregistre pas, moi j'enregistre tout, même quand les mecs, dès qu'ils arrivent, clac. Hier j'ai fait un truc pas bien, j'ai enregistré parce que la personne disait des trucs trop bien sur le film. Je fais non mais c'est pour moi, c'est mon souvenir, parce que le mec c'est un immense réal, donc quand il dit ça sur mon film, je le garde pour moi, je l'utiliserai pas.
21: Très bien,
20: Ok, tu me dis, hein, je peux rapprocher.
21: Christophe Dimitri Réveil, bonjour.
20: Bonjour.
21: Merci de nous recevoir.
20: Merci à vous.
21: Pour la dernière en plus, là.
20: Ouais,
21: ça nous fait plaisir.
20: C'est top, je suis trop content.
21: Le meilleur pour la fin, du coup, apparemment.
20: Et en plus, ça va, vous êtes associatif, donc c'est top.
21: Ouais, non, bah non.
20: C'est cohérent.
21: C'est cohérent avec le film, ouais. En vrai.
20: Vous l'avez vu ou pas alors ?
21: Oui, bien sûr.
20: Ah bon, ok.
21: On a vu le film. Moi, j'ai même acheté la BD.
20: C'est vrai?
21: Ouais, ouais, je l'ai retrouvé.
20: Il y a plein de petits défauts dedans avec Simon. On s'est dit, est-ce qu'on la réédite ou pas? Parce qu'on nous a proposé. Il fait, non, non, on fera la prochaine.
21: Mais du coup, on est là pour parler des survivants du Tché. Donc, ouais. Film présent à Cannes en compétition spéciale.
20: Ouais, c'est en spécial.
21: C'est
20: ouais.
21: En spécial. Donc, bah, la première question toute simple, c'est, on vient de parler de la BD. Moi, la première chose que je me suis demandé, c'est qu'est-ce qui a fait que vous avez eu envie d'explorer l'univers, en fait, de parler d'un contexte beaucoup plus global et d'y incorporer des idées de lutte anti-impérialiste encore plus importantes. Pourquoi vous avez continué ce travail de parler de ces luttes anti-impérialistes en suivant des guerrilleros?
20: Ah, pourquoi ça?
21: Enfin, pourquoi la lutte, qu'est-ce qui vous a motivé, en fait, à nous parler du contexte encore plus global de l'univers de Benigno? Parce que la BD, au début, elle s'articule sur Benigno, plus qui rejoint la lutte parce que sa femme assassinée par les troupes de Batista.
20: Ouais. Alors, qu'est-ce qui m'a poussé à ça? Honnêtement, je sais que ça fait des réponses, parce que c'est ce que je disais tout à l'heure, ça fait des réponses genre, oh, le mec, c'est un... Non, c'est que leur combat, en fait, a donné un sens à ma vie. Moi, je me suis perdu, en fait. Et parce que tout ça est lié, en fait, parce qu'on me parle de la... On me dit, ouais, il y a aussi de la mémoire dans ton film et tout. Moi, j'ai eu un choc quand j'étais gamin. Donc ma psy s'est rendue compte, moi je pensais que c'était tout le monde, m'a dit non, on a beaucoup de mal à travailler avec vous sur la mémoire parce que vous, en fait elle s'est effacée, ou j'ai réécrit un truc en me disant tout va bien, bref. Donc il y a eu ça d'abord, et donc je me suis perdu dans l'anorexie et la drogue jusqu'au jour où je tombe sur le récit de ces mecs, et je me suis rendu compte qu'il y avait des mecs qui avaient traversé des choses plus compliquées que moi et qu'en fait eux ils continuaient à se battre pour les autres. Et il y a un truc comme ça de tu te regardes le nombril et tu dis mais attends, mais moi je suis en train de... Enfin, tu vois, je suis qui, moi, pour gâcher une... En fait, je suis un privilégié. Et parce qu'il m'arrive un truc difficile dans la vie, tu décides de pas te relever. Et donc, je sais pas pourquoi, en fait, j'ai pris leur combat. En fait, leur combat m'a parlé. Et je me suis dit, en fait, on peut mener des combats qui sont plus grands que nous. Et pour autre chose que notre... pour notre gueule, quoi. Donc, voilà. Ça, c'était la première chose. D'abord, j'ai rencontré Benigno. Et puis, au fur et à mesure de mes avancées, de mes recherches, de mes études, de mes rencontres, je me suis aperçu que je pouvais avoir accès à tous les survivants. Et donc là, au fur et à mesure que vous avancez, ben, vous en avez 60%, 80%. Il y a un moment donné où c'est stupide d'arrêter là. Il vaut mieux continuer à essayer parce qu'on n'est pas loin. Là, ça me donne raison parce qu'on va jusqu'au bout. Mais... ça aurait pu s'arrêter avant, j'ai eu de la chance, et surtout je crois que j'ai eu moi j'appelle ça des petits anges sur le chemin de ce film. Après, les petits anges, ils sont arrivés en 22 ans, donc tu dis, vous auriez pu vous presser un peu plus, mais voilà.
21: Oui, ok, parce qu'en étant, nous, Radio Cause Commune, on peut comprendre tout à fait que quand on s'intéresse à des luttes, notamment des luttes anti-impérialistes, où on rencontre des mecs extraordinaires, hein, comme Bala, Urbano, Benigno, ça ne peut jamais s'arrêter, en fait. Ça ne peut jamais s'arrêter. Et est-ce que aussi vous avez une réflexion? Je peux te tutoyer de toute façon, ouais, t'as eu une réflexion.
20: Ouais, c'est mieux tu, je crois.
21: Par rapport au monde.
20: Non, mais surtout, j'ai rencontré, si vous connaissez, si tu connais ou si vous connaissez vous à la radio, j'ai été en contact et j'ai des interviews, j'ai des archives de fous à la maison. C'est-à-dire, j'ai rencontré les Weather Underground.
21: Okay.
20: Les Weather Underground, il y a un docu qui a gagné l'Oscar en 2004. C'est des mecs qui étaient dans le mouvement non violent dans les années 60, dont la leader s'appelle Bernardine Dorn et Bill Ayers aussi, ils sont en couple maintenant, qui étaient proches de Martin Luther King et qui ont basculé dans la violence, qui ont posé des bombes au Pentagone, qui n'ont fait aucun mort, en disant évacuer le Pentagone. Au début, les mecs, ils ont fait puis ça pète. Et là, ils rentrent underground, et au bout de 10 ans, quand ils ont des enfants, ils rentrent. Bon, j'ai mis en parallèle, c'est pour ça quand on me dit 22 ans, j'ai fait un travail de docu de l'acteur, j'ai fait ça, et quand j'allais à New York interviewer les gens pour le docu de l'acteur, je rencontrais certains des Weather Underground, mais il faut montrer pas de blanche, parce c'est un peu comme les guerriers routes, ils rentrent pas comme ça. Donc j'ai étudié beaucoup ça. Eux aussi, je sais que sur IMDB, ils avaient annoncé d'ailleurs les mecs des Weather sur le film, qui disent non, ils y sont plus, ils ont aidé à la réflexion, parce que c'est comment on bascule de la non-violence à la violence. Tu sais, c'est comme les questions pièges. Là, on me dit alors, Fidel Castro, le Che, je fais ça dépend, hein, si vous voulez, de quel Che ou de quel Fidel Castro vous parlez. Et si vous pensez que moi, je vais condamner le passage à la violence, pas, moi, je me questionne. En fait, plutôt quand on me dit alors, la violence, je fais moi, elle me fait peur, la mienne. Mais je comprends qu'il y ait des gens, si vous m'enlevez ce qui m'est le plus cher, moi, c'est-à-dire ma fille, si une politique quelconque fait que ma fille souffre, je vois très bien qu'il y a un moment où je peux basculer dans la violence. Enfin, dans un point de non-retour où ce sera fini, vous ne me récupérerez plus.
21: Mais moi, voilà.
20: Et ça m'effraie. Et en même temps, je ne peux pas le condamner parce que...
21: On touche le point.
20: Il y a de la violence en face.
21: C'est ce que j'ai adoré dans votre film. C'est que déjà, ça nous rappelle à toutes et tous que être anti-violence dans l'absolu, ça reste un privilège en vrai.
20: Oui.
21: Parce que là, tu as pris l'exemple de ta fille. En fait, toute personne qui se dit anti-violente, si on agresse ses enfants devant lui... Il y a quand même des instincts qui font que...
20: Il y a des mecs qui ont des réincarnations qui, quand on leur prend les choses, disent... ont l'intelligence, ou en tout cas la réincarnation, de dire c'est pas grave. Moi, je sais que j'en suis pas encore là, donc comme ça m'effraie, je vais pas me poser en donneur de leçons. C'est comme je vais pas parler à la place des. Enfin bon, vas-y, t'as plein de questions à me poser.
21: Non, c'est même pas plein de questions, mais je rebondis parce que c'est moi, ça m'intéresse. C'est vraiment moi ce que j'ai le plus apprécié dans le film, c'est que on parle de Fidel, on parle du Che, on parle d'une histoire de vie, on parle d'un combat. Et en fait, on réduit pas à des choses comme vous dites. Est-ce que vous êtes pour ou contre ci ou ça sur des gens qui ont eu des vies de 50 ans de lutte? Ça n'a pas de sens. Et c'est ça que j'ai bien aimé dans le film.
20: Je crois qu'on s'en fout. D'ailleurs, c'est pour ça qu'à la fin, ce que j'aime, en tout cas moi, ce que j'ai aimé, c'est que c'est un des guerriers qui dit on s'en fout du isme, communisme, capitalisme. Ce qui compte, c'est le juste, l'humain. Qui va critiquer ça?
21: Et à la fin, ils sont pas si. On pourrait s'attendre à des mecs qui continuent la lutte, qui continuent. Non, ils sont beaucoup. Ils relativisent beaucoup plus. Ils sont hyper fiers de leur parcours.
20: Et après, ils ont bourlingué les mecs. Hein. Attention, ils sont en lutte depuis qu'ils ont 15 ans. Et les mecs, ils ont continué jusqu'en Angola. Je crois qu'ils ont arrêté. Ils ont dû arrêter quand les gens me suivaient plus, quoi, j'ai envie de dire. Mais c'est des fous furieux dans le sens où ces mecs-là seraient morts pour leur idéal. Alors on peut dire c'est fou, c'est con, c'est bien, c'est bête. Oui, mais...
21: Ils ont eu un idéal.
20: Mais ils se battent pour les autres.
21: Ah, ils se battent.
20: Voilà, ils s'engagent pour les autres. Quoi.
21: Et vous parlez de choses inspirantes. Moi, un des personnages que je m'attendais pas à voir dans le film, c'est Régis Debré, qui moi m'a beaucoup inspiré dans mes intérêts, même l'orientation de mes études, par exemple. C'est en découvrant sa vie, en fait. Parce qu'il représentait tout ce que la bourgeoisie déteste. Quelqu'un qui vient de chez eux, qui a 2 ans d'avance dans les études, qui est majeur de promo à l'ENS, et qui était communiste. Et est-ce que vous avez fait ce film aussi pour dire on a besoin de gars comme ça maintenant en France? Alors lui, actuellement.
20: Lui, il va dire qu'il n'est pas communiste, mais en tout cas, il était de gauche, extrême gauche, lutte armée. Non, mais moi, Régis Debré, c'est simple, c'est ce que je leur ai dit. Le fait qu'il soit à Cannes, moi, j'ai gagné déjà. Parce que moi, Régis, il m'a envoyé chier au début. Il était dur avec moi. Vraiment dur. Okay. Il ne voulait pas témoigner. C'est le dernier à avoir témoigné. Là, on a un deuxième film avec Swann Harlow et Régis Debré et Nina Meurice et Carmen Castillo. Et même là, quand j'ai voulu y aller, il m'a dit non, réveille vos caméras, c'est bon, vous avez déjà fait. Et là, je crois que j'ai gagné confiance parce que sa femme, Carmen Castillo et Michel Regavras, ont dit il faut que tu fasses ce film. Ce qui fait Christophe, c'est important. Maintenant. Donc ça, c'est cool. Alors il me dit alors vous avez des agents infiltrés à la maison, réveille. Alors bon, alors. Et maintenant qu'il a vu ce film-là, il accepte. Parce qu'il déteste Cannes. Enfin, il déteste Cannes. Il déteste les médias.
21: Logique.
20: Il déteste les... Mais en fait, on lui dit, c'est pas pour... J'ai dit, moi, Régis, moi, ça va parce que j'aime... Je reconnais que je peux flatter mon ego en étant à Cannes, mais ce qui m'a fait le plus plaisir, c'est qu'on est descendu en groupe, tous les potes qui avons fait le film, d'avoir Régis qui est là, d'avoir Costa Gavras qui descend, qui dit des sublimes choses sur le film. Moi, j'ai déjà gagné parce que c'est comme toi, c'est des gens qui m'inspirent et j'ai pas la... Enfin, je lis Régis Debré, moi, il m'a changé ma vie, Régis Debré. Et je pense que le prochain film, il est pour toi, quoi. Parce que c'est, non, mais c'est, mais déjà, parce que Swann, il est comme ça aussi. C'est-à-dire que les deux m'ont saoulé. Il y en a un qui a dit, moi, je te préviens, moi, si je dois jouer Debré, je l'aurais pas rencontré. Donc, comme je le joue pas, je suis d'accord. J'ai rien compris, Swann. C'est-à-dire, il fait, de toute façon, tu me fais peur. Ça fait 22 ans que t'as bossé sur un film. Je me dis que dans 30 ans, il y aura peut-être un film. Donc, je suis avec toi, mais je te préviens. Et Debré m'engueule. Je dis, putain, mais vous êtes les mêmes. Et le premier rendez-vous qu'ils ont fait, ils sont entendus. Et j'ai dit, mais putain, ça fait 8 mois que j'essaie de vous convaincre de vous rencontrer. Je vous dis, vous êtes tous les deux des casse-couilles. Est-ce que vous pouvez vous rencontrer, quoi? Et donc, je me fais engueuler des deux côtés. Et même Swann, on s'est fait engueuler.
21: Ils se sont rencontrés au final, rassure-moi.
20: Ils se sont rencontrés et ils vont faire le film ensemble. Avec Nina, et j'ai un casting en plus. Je me dis, bah, en plus...
21: On a vraiment hâte de le voir.
20: J'ai de la chance, quoi. C'est-à-dire que je fais des films que j'ai envie de faire. Après, s'il faut, il n'est pas encore fait, tu vois. S'il faut, on trouvera pas l'argent. On n'arrivera pas à convaincre. Mais...
21: Là, avec un film comme ça, un film comme ça, là, vous allez y arriver.
20: Ouais, mais j'espère. Mais tu sais, c'est fragile. Le problème, c'est que là, maintenant, même, j'ai envie de dire, c'est presque trop beau, parce qu'on a tous les feux là. C'est maintenant qu'on est le lendemain de la promo, je vois toutes les critiques. T'es là, tu fais, mais c'est trop. Moi, je me pince en disant, attends, réveille-toi. J'ai vécu ça avec la femme que j'aime, avec ma fille. Puis, jamais j'aurais pensé. Mais même il y a un an, vivre ça. Et même pour te dire, si je dis la vérité, c'est, il y a une forme de nostalgie hier dans la salle. J'avais envie de chialer parce que je me dis, ils sont pas là, mes guerriers ou quoi. Tu vois, il y a toujours des absents. Il y a une personne que j'ai perdue très jeune. Je me suis dit, c'est fou. Bon, ça, je savais qu'elle serait pas là, mais tu dis, bah ouais, mais je l'ai fait pour elle, elle est pas là. Je l'ai fait pour mes Cubains, ils sont pas là. Et en même temps, il y a Régis Debré qui est là. Je vois mon frère en larmes là. Je vois mes potes de l'équipe qui ont tout donné, qui m'ont suivi depuis 15 ans. Julien, mon monteur, qui co-réalise le film avec Régis Debré et Swann là, qui était en larmes et qui me dit, ton film, il est trop beau, Chris. Je fais, tant, c'est pas mon film, c'est notre film. Et je le pense vraiment, c'est pas un faux truc de gauche. Mais ça me fait rire de terminer avec ce film d'équipe.
21: De toute façon, quand on voit le film,
20: c'est assez fou.
21: Bah, la forme du film, parce qu'on va parler un peu de la forme. Donc, c'est un mélange d'animé, de témoignages face cam de ces personnes-là. Et on en parlait avec Margot. évidemment, quand tu as des personnes qui ont eu les vies de bourlingueurs qu'ils ont eues avec toutes leurs expériences, bah, à la caméra, il y a quelque chose. Il y a du charisme, il y a de l'humour, il y a de l'autodérision sur soi-même. On s'attache à tous, quoi. Ils ont tous eu la même vie, mais ils ont tous leur singularité. Mais du coup, dans cette mise en scène, il y a la voix de Vincent Lindon. Donc,
20: moi, je vais te faire écrire ma prochaine note d'intention, on va dire, et je la corrige. Comme
21: bah,
20: ça,
21: prendra,
20: je...
21: on prendra le
20: non,
21: contact.
20: Mais ouais, Vincent Lindon, franchement, je le dis pas pareil. On va dire, ah, il dit ça parce qu'il a eu. Vincent Lindon, c'est une belle âme, c'est un grand monsieur. À aucun moment, il nous a fait.
21: Ah, mais non, on le connaît pas, de toute façon.
20: Non, mais à aucun moment, de... moi, quand je réponds, on va dire, ah, il dit ça parce que c'est Vincent Lindon. Quand ça, il... Non, Vincent Lindon, c'est le premier fou qui a dit, mais votre film, il est dingue, vous allez aller à Cannes. Je dis, mais Vincent, il dit, je vous le dis, moi, vous allez à Cannes et on va aller aux Oscars. Et il dit, et lui, en plus, il me dit, moi, je m'en fous, je porte que la voix. Il me dit, je suis très fier de faire la voix. Il a été là pour le film. C'est-à-dire, j'ai même envie de dire, il y a une phrase, par exemple, à un moment donné, je me rappelle, deux phrases, où je dis, ça là, je la sens pas, parce que j'ai pas envie de parler de film. Au début, j'ai mis 20 ans à raconter ce film. Hein, il me dit, parce qu'il faut pas dire ça, mais j'ai mis 20 ans à raconter cette histoire. C'est une histoire, faut pas parler de film. Là, c'est bête, hein. Il y a plein de mots film, il y a le mot histoire. Et aussi De Gaulle. Je fais, ah, De Gaulle, on m'a demandé d'insister. Mais moi, j'avais dit une phrase, je suis d'accord qu'ils ont raison, il faut un peu plus s'appuyer. Il dit, non, mais il ne faut pas en rajouter. Il faut juste changer le mot. Regardez, il me fait. Et là, il me dit, De Gaulle, lui, accepte. Ou quand il parle de Régis Debray, quand il vient de faire un ciment de son sang.
21: Ah oui.
20: J'avais des frissons. Quoi. Ah, et lui, il était derrière, en pleurs, derrière le micro. Il dit, pardon, excuse-moi, parce que. Et t'es là, tu fais, moi, bah, des experts. Enfin, je veux dire, le mec, il aurait pu cachetonner. Tu vois, et il vient. Et je sais qu'aussi, les gens s'intéressent à ce film, d'abord à cause de ce furieux de Trump, c'est-à-dire que là, on est en pleine actualité.
21: Bah, parce Cuba, qu'on en fait, rappelons, parce qu'on n'en parle pas assez souvent avec tout ce qui se passe dans le monde, malheureusement, que ce soit les génocides en Palestine, les occupations en Ukraine, etc. etc. Mais on oublie aussi beaucoup Cuba.
20: Il y a des fous furieux partout, quoi.
21: Non, mais Cuba, on a tendance à oublier parce que c'est un pays qui subit tellement de sanctions depuis tellement longtemps, mais quand la pression, elle augmente ou elle décélère, on n'en parle pas non plus.
20: Et là, mais je pense que dans pas longtemps, on va beaucoup en parler, et puis après, ils vont s'attaquer à quelque chose d'autre, et enfin, en tout cas, ça sent pas bon pour eux, et ça aussi, c'était bizarre, je disais à Régis hier, je disais, c'est fou quand même, nous, on est à Cannes, à présenter le film, tout ça, on parle du peuple cubain, et le peuple cubain, lui, il est en train de souffrir, il a pas d'eau, il a pas d'électricité, il a pas d'essence, il a pas à bouffer...
21: Pas de médicaments.
20: Il y a rien, quoi.
21: Il y a rien. Mais ils ont la même espérance de vie que les Américains qui leur mettent toutes leurs sanctions grâce à leur politique
20: parce que
21: de formation de médecins,
20: etc. C'est ça aussi le capitalisme, c'est qu'à un moment donné on meurt de ce concret, quoi. Oui. C'est-à-dire que la malbouffe, la surbouffe, ça tue aussi, quoi.
21: Non, mais il y a ça qui tue, mais c'était surtout le truc de dire des mecs qui ont même pas de médicaments, juste avec une politique pure et dure de formation de médecins de masse pour dire la population qu'est-ce qu'elle a besoin quand on fait politique, quand on est société. C'est la santé. Et avec pas de médicaments, des hôpitaux qui fonctionnent au groupe électrogène, ils ont la même espérance de vie que leurs envahisseurs, quoi.
20: Cuba, bon là, c'est un peu compliqué, mais oui. Ils ont formé de super médecins et ils avaient une super éducation.
21: Ah, mais c'était des principes.
20: Et d'ailleurs, ils les envoyaient dans les pays. Il y a eu toute une opération, je crois que c'était en 2009, non, où ils ont envoyé plein de médecins.
21: Ouais. Et ils ont beaucoup collaboré avec l'Algérie, parce que là, à titre personnel, ça m'intéresse.
20: Ben Bella, oui, non, mais tout ça, toi, oui. Et je sais que Ben Bella, on le voit dans les archives. Quelqu'un qui connaît l'Algérie, il le reconnaît. Quelqu'un qui ne sait pas, il dit OK, ils sont en train de faire un truc entre eux, l'Asie, l'Afrique, l'Amérique latine. Mais dans les archives, on le voit.
21: Et je trouve qu'on ressent, en parlant de ça, on ressent en fait que c'était une époque où on a vraiment réfléchi, peut-être à défaut, il y a eu des erreurs, mais il y avait un vrai idéal de lutte anti-impérialiste. Parce qu'il y a l'Algérie qui est citée, il y a le Vietnam.
20: Après, on pourrait parler de Nasser, on peut parler de Ben Barka,
21: Dans le film, il y a ça. Et en fait, même à l'époque où Régis Debray, qui est capturé, il y a des gens comme Sartre, comme Malraux, qui le soutiennent. Et là, quand on voit ce qui se passe au Festival de Cannes, la réaction, quand on pose des questions, mais à peine politiques, quoi. Juste des mecs qui sont incapables de dire que le RN, c'est pas ouf, c'est dangereux. Non,
20: mais là, ce qui est fou, si on parle, moi, pareil, c'est des trucs, les gens, ils ont peur que la politique, ça. Moi, ce que je trouve terrible aujourd'hui dans la politique, aujourd'hui, c'est qu'il faut se justifier d'être antifa. Et moi, j'ai dit, bah, c'est quand même fou, quand même. Enfin, être antifasciste, ça me paraît, sans parler d'un.
21: La base, ouais, effectivement.
20: C'est normal, quand même. Mais ça, moi, souvent, quand je parle à certains journalistes, ils me disent, ah, mais vous êtes un idéaliste et tout. Je dis, moi, en fait, quand un enfant meurt, pardon, ça fait qu'il soit bleu, blanc, noir. Qu'il soit bleu, blanc, noir, vert, jaune, rouge, si ça vous bouleverse pas, alors je sais pas, moi, il y a un

0: La phrase jusqu'au bout, frontière avec passeport pour tous. Et ce genre de réflexion, quand on lit des mecs comme ça, Régis Doré, ça te permet de grandir ta réflexion, quoi. Mais
1: et ben,
0: dans un monde qui t'empêche de réfléchir, qui dit droite, gauche, moi j'avais dit un jour à ma psy, ouais, mais si un jour je suis face à Zemmour, parce que j'ai vu, il a parlé de ça sur la Cuba.
1: Ça va être chaud pour lui quand même.
0: Mais moi, Cuba, je sais qu'il y a ça, ça, ça, ça. Elle me dit, oui, mais attention, parce que ces gens-là ont l'habitude du format et du truc. Donc vous, votre réflexion, et c'est là où la gauche elle perd. Si on parle de la graphosphère et de la vidéosphère, la gauche était forte tant qu'il y avait la graphosphère, parce que c'est l'écriture permet la réflexion, la digression et la complexité. Et aujourd'hui, on est dans un monde où tu as 20 secondes pour faire une interview. Ton père ou ta mère, ton père, tu dis maintenant c'est pas trop tard, trop tard. Parce que, et t'as un mec comme Zemmour, quand même, mon père, parce que mon père il a fait ça, ça. Et tu fais non, c'est plus complexe. Et je crois que ça, dans le film, j'ai essayé de le mettre, c'est de dire il n'y a pas de méchant, méchant, il n'y a pas de gentil, gentil. En fait, il y a une histoire plus complexe et on est fait de nos contradictions. Merci mille fois.
1: Je pense qu'on peut finir là-dessus, puisque. C'était.
0: T'écriras ma prochaine note d'intention et toi tu la corriges et moi je prends les sous.
1: Impeccable.
0: Comme ça vous restez un média pas payé et moi je prends plein de fric.
1: Merci.
0: Non, je plaisante.
1: Merci
0: je plaisante.
1: Beaucoup Christophe Dimitri Réveil. Voilà. Non, non, parce que tu as déjà répondu. Bah non, tu as répondu de toute façon.
0: Tu vois, en faisant des digressions.
1: Donc voilà.
0: Ça va, j'ai pas dit de bêtises.
1: Reste à poser les bonnes questions quoi. Mais en vrai, c'est bon.
0: Super, merci.
1: Merci beaucoup. C'était.
0: Mais lis le bouquin Tricontinental.
1: Je le lirai. C'était Les Survivants du Tché. Présenté au Festival de Cannes en compétition. Il sort en salle
0: le 9 septembre
1: 2026. Ouais. Allez-y fortement, ouais. On le conseille.
0: Et
1: merci à vous encore une fois.
0: On va se recroiser, je pense. Merci à vous.
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0: Bonjour à toutes et bonjour à tous, c'est Liberté sur Parole sur Cause Commune 93.1. Liberté sur Parole, c'est une émission proposée et présentée par Eugénie Barbeza et réalisée par Gilles Brézard. Alors au programme de ce numéro de Liberté sur Parole, on va parler de presse indépendante et de journal, un vrai journal papier de 16 pages qui paraît tous les 3 mois et qui est même diffusé en kiosque, que vous ne connaissez peut-être pas, mais qui est un vrai journal indépendant, qui s'assume et qui a 3 ans, ça s'appelle La Brèche. Et en ligne avec nous, nous avons son cofondateur, Jean-Philippe Perrache. Bonjour.
1: Bonjour, merci beaucoup pour l'invitation.
0: Mais avec plaisir, et également le rédacteur en chef de ce beau journal, Clément Goutel. Bonjour.
2: Bonjour, et merci pour l'invitation également.
0: Eh ben avec plaisir, on est toujours content en tant que radio indépendante de parler de la presse indépendante parce qu'elle est très vive et très, c'est un très beau vivier, peut-être pas assez connu, mais voilà, il y a plein de, j'allais dire de fanzines, mais c'est pas du tout le cas de votre journal, qui est un vrai journal, mais comme il est question dans votre journal de fanzine et l'esprit fanzine, l'esprit de prendre le temps, de fouiller les sujets, de faire de l'enquête et de demander au lecteur de se poser pour lire et de ne pas capter leur attention pendant juste quelques secondes, c'est un peu le même esprit. C'est pour ça que je me permets cette comparaison. Mais alors le journal s'appelle La Brèche. Bien sûr, on va essayer de déterminer avec vous deux dans quoi vous cherchez à faire des brèches. Peut-être que ça transparaîtra au fil de la conversation. Mais tout d'abord, qui d'entre vous, peut-être le cofondateur, peut me raconter un petit peu l'histoire? Comment ça vous est venu? Est-ce qu'il y a 3 ans, comme ça, vous vous êtes levé un matin en disant « Tiens, je vais faire un journal ». Jean-Philippe, ça s'est passé comme ça ou pas tout à fait?
1: Alors, ça s'est pas tout à fait passé comme ça, pour être honnête. Ça a commencé par une première aventure éditoriale qui a été initiée par Clément. En 2014, il a lancé un magazine qui s'appelait Barré, qui était un MOOC, donc un magazine un peu plus que trimestriel, qui était distribué en librairie indépendante et dont la ligne éditoriale était contre-culture, déviance et autres initiatives. Moi, j'ai rejoint l'aventure du MOOC au numéro 3, on est allé jusqu'au numéro 7 et on s'est un peu épuisé parce que la distribution en librairie était très compliquée, demandait beaucoup d'énergie. Et donc, en début 2018, l'aventure de Barré s'arrête et on garde cette idée en tête de continuer à faire une nouvelle aventure éditoriale, mais sous une autre forme. Et on pense à l'idée du journal papier distribué en kiosque parce que ça garantissait une distribution et une visibilité qu'on n'avait pas avec une distribution en librairie. Et donc, petit à petit, on a mûri le projet, on a un petit peu changé la ligne éditoriale. Voilà, on a eu envie d'explorer un peu d'autres thématiques. Et c'est au fil de ces réflexions et de ces années de maturation, on va dire, que La Brèche a vu le jour.
0: D'accord. Et alors, bon, c'est chouette de se dire on va lancer un journal, mais il faut quand même quelques compétences. À la fois, évidemment, il faut l'écrire, le journal, il faut le mettre en page, il faut avoir des idées de ce qu'on apporte au lecteur en termes de rythme, etc. Et puis, il faut aussi le faire vivre économiquement. Vous aviez, j'aime bien savoir d'où parlent les gens, tous les deux, à la fois Clément et Jean-Philippe, vous veniez de quelle formation, en fait? Qu'est-ce que vous aviez fait avant? Vous aviez fait d'autres métiers ou simplement écrire et faire des journaux ou des livres journaux?
2: Publier un journal indépendant, c'est malheureusement pas forcément un métier, donc à côté il en faut un. Je suis journaliste indépendant, moi personnellement, depuis 15 ans maintenant. Voilà, et donc l'expérience d'une ligne éditoriale, d'écrire des articles, ça personnellement je l'avais. Et Jean-Philippe, je ne vais pas parler à sa place, mais à quelques expériences aussi.
1: Ouais, alors moi, de mon côté, à la base, j'ai plutôt un parcours entre guillemets, d'universitaire. J'ai fait mes études dans le domaine de l'informatique. Je suis allé jusqu'au doctorat et j'ai un peu enseigné dans ce domaine-là, dans les établissements d'enseignement supérieur. Mais depuis que j'ai suivi ce parcours-là, je me suis toujours beaucoup questionné sur la place du numérique, sur les impacts du numérique au sein de la société. C'est quelque chose que j'essaye de pousser un peu dans différentes formations. Et donc, je continue à faire ça aussi en parallèle de La Brèche, mais j'ai toujours été très attiré par l'écrit. sous toutes ses formes. Et en fait, c'est la rencontre avec Clément, qui est un ami, le fait de rejoindre l'aventure, la précédente aventure éditoriale dont on a parlé. J'ai mis un pied dans ce monde-là du journalisme, de l'éditorial, et c'est comme ça en fait que j'ai rejoint cette aventure et que j'ai ajouté cette casquette-là en fait.
0: Alors, un détail qui n'en est pas un, vous n'êtes pas à Paris. Parce que notre radio est à Paris, et quand on parle de Paris, on a l'impression que tout le monde est à Paris, parce qu'il n'y a pas d'autre chose ailleurs. Mais ce n'est pas votre cas, vous êtes du côté de Lyon, c'est ça? Ou Saint-Étienne, je ne sais plus.
2: De Saint-Étienne.
0: Ah, c'est beaucoup mieux.
2: Je ne sais pas, mais ouais, on est...
0: Enfin, c'est une ville ouvrière.
2: C'est un point important dans notre ligne éditoriale et dans la manière de voir l'actualité. Je pense que ne pas être à Paris, fait qu'on parle beaucoup plus de sujets qui se passent dans toute la France, mais autour de Paris, dans ce qu'on appelle la province.
0: Oui, voilà, c'est aussi ça qui fait en fait la richesse, je trouve, d'un journal, c'est qu'il n'est pas parisien-centré, pas... Voilà, il n'y a pas trop le bourgeois gaze quand même qu'on peut avoir dans certaines choses sans même s'en rendre compte à Paris. Voilà, on sent c'est un petit peu différent et c'est un vent de fraîcheur pour qui vit et travaille à Paris. Même dans un journal national comme c'est mon cas. Voilà.
2: Mais c'est de gros inconvénients point de vue réseau et éco-médiatique. Donc merci de vous intéresser aussi à ce qui se passe du côté de Saint-Étienne, même si on est national.
0: Vous êtes national et j'ai même vu que vous veniez souvent à Paris puisque vous participez à des événements. J'ai vu que vous étiez à l'Académie du Climat il n'y a pas très longtemps. J'ai vu que, vous êtes aussi des gens qui accompagnaient votre journal. C'est-à-dire, c'est pas juste un bout de papier qu'on trouve en kiosque. Et c'est très bien les bouts de papier qu'on trouve en kiosque, surtout quand il y a 16 pages. Vous participez à différents événements, c'est-à-dire que vous accompagnez en fait cette publication.
1: Oui, on a aussi cette volonté, alors on reviendra je pense un peu sur la spécificité du papier, mais c'est vrai qu'avec le papier il y a presque un rapport un peu charnel, c'est aussi une manière de rencontrer le lectorat à travers un objet physique, et on est aussi très attaché justement à rencontrer notre lectorat en chair et en os à travers différents événements, comme vous l'avez dit, ça peut être des tables rondes, ça peut être le Festival des médias indépendants qui était à Rennes ce week-end auquel on a participé. Et on a cette volonté aussi à travers ces événements-là, les tables rondes, les discussions, d'apporter aussi notre pierre au débat public. Et c'est un peu l'objectif du journal, c'est d'essayer d'amener des éclairages un peu différents sur certains sujets de société qui nous semblent essentiels. Et de contribuer à nourrir le débat démocratique dans son ensemble.
0: Très bien. Alors, on va bien sûr en venir au fond. On va parler pas mal de ce qu'il y a dans le numéro 15 qui vient de sortir. Alors, vous fêtez vos 3 ans d'existence. Vous comptez 1500 abonnés. Ça, c'est sans compter, bien sûr, les gens qui vous achètent en kiosque, qui ne sont pas encore abonnés. Là, c'est quand même un point intéressant, même si on ne va pas parler que d'argent dans cette émission, bien sûr. Mais cette question, elle n'est pas à évacuer parce que distribuer un journal en kiosque, ça coûte très cher. Comment vous avez construit ce modèle économique? Je trouve ça très courageux, très audacieux de lancer un journal, même un trimestriel, aujourd'hui, alors que la presse papier va mal, c'est un secret pour personne.
1: Oui, c'est sûr, mais de toute façon, depuis le début de l'aventure, c'était une volonté de partir sur du papier. On n'envisageait pas... un journal sous une autre forme. On a une existence en ligne qui se résume à peu de choses. En tout cas, c'était le papier, c'était une évidence. La première chose qu'on a faite, c'est de faire une campagne de pré-abonnement auprès de la communauté des lecteurs et lectrices du magazine Barré, donc la précédente aventure éditoriale dont on a parlé au début. Donc on avait une petite base de mails, un petit lectorat qui savait ce qu'on avait déjà fait. Et on a présenté le projet, on a fait cette campagne de pré-abonnement, on a à peu près 600 personnes qui se sont pré-abonnées. Ça nous a permis de lever à peu près 15 000 euros. Et on avait un peu moins de 5 000 euros reliquats de l'aventure Barré. Donc on a démarré comme ça avec 20 000 euros. Et ce qui nous a permis de rémunérer les piges, des journalistes qui ont contribué au premier numéro, de rémunérer la maquettiste, de rémunérer l'impression. Et après, ça s'est mis en place de cette manière-là. Et la diffusion en kiosque, c'est sûr que c'est un coût qui est non négligeable, mais malgré tout, ça garantit une visibilité qu'on aurait été incapable d'avoir autrement. Parce que on n'a pas envie d'investir les réseaux sociaux, on n'est pas très bon là-dessus. Notre temps et notre énergie, on le met sur le journal papier. Et du coup, la distribution en kiosque permet quand même d'aller toucher à l'échelle de toute la France des personnes qui potentiellement peuvent être intéressées par les sujets qu'on traite. Et c'est ça qui nous a permis aussi petit à petit de construire notre base d'abonnés. C'est-à-dire qu'il y a eu évidemment du bouche à oreille, mais il y a énormément de personnes qui se sont abonnées en nous ayant découvert en kiosque. Et le modèle économique s'est construit de cette manière-là. Donc vraiment, les deux piliers, c'est les abonnements, qui sont évidemment essentiels, et les ventes en kiosque, qui représentent quand même une part non négligeable.
0: D'accord.
1: Et après, à ça viennent s'ajouter les aides à la presse, qui, même si elles devraient, à mon avis, être repensées, et qui ont le mérite d'exister, et qui représentent un complément important pour notre budget. Et puis après, quelques dons, quelques ventes au numéro ponctuelles, soit sur des commandes, soit sur des événements, et quelques missions en éducation aux médias qu'on essaye de développer récemment.
0: Et alors, Clément,
2: il y a un point que j'aime bien, pour résumer un peu notre modèle économique, c'est qu'en gros, on se dit indépendant, parce que sans publicité, sans actionnaire évidemment, on est une association. C'est qu'on n'est pas vraiment indépendant, on est surtout dépendant de nos lecteurs. Et je trouve que ça résume bien notre modèle.
0: Mais c'est un modèle parfait, puisque vous produisez, apparemment vous payez les pigistes, c'est-à-dire que c'est pas un journal qui est sur la base du bénévolat, ce qui peut être parfois très bien, mais ce qui peut parfois aussi épuise les gens quand on veut faire les choses de manière sérieuse et professionnelle. Ça veut dire que tous les journalistes, tout ce qui est écrit dans le journal est payé.
2: Ouais, nous depuis le départ, on a voulu partir avec déjà étant journaliste indépendant. En parallèle, ça me semblait important, et à GIP aussi, de payer tout le monde en fiche de paye, en bonne et due forme, et ça dès le départ. Et finalement, nous, on est partis bénévolement et de payer tout le monde. Mm-hmm. Donc que ce soit les dessinateurs, parce qu'on a beaucoup...
0: Il y a des maquettistes, il y a des directeurs artistiques, il y a beaucoup d'illustrations, de bandes dessinées, etc. Tout le monde est payé.
2: Voilà, à la hauteur qu'on peut, mais tout le monde est payé... parce que on avait eu l'expérience précédente où tout le monde était bénévole et c'est quand même très compliqué à gérer. Et là, au moins, en gestion, les choses sont plus claires. C'est notre projet. Nous, on peut donner notre temps à être bénévole, mais on ne peut pas demander à des journalistes de s'engager comme ça. On doit les rémunérer correctement pour avoir une certaine qualité. En tout cas, c'est comme ça qu'on le voit. Et c'est d'essayer d'avoir le meilleur produit possible, quoi.
0: Absolument. Vous avez parlé de levée de fonds. Je voudrais surtout pas qu'on lever des fonds quand on est une start-up et lever des fonds, c'est-à-dire faire une campagne de pré-abonnement. Je pense que c'est pas du tout le même vocabulaire. Il faut pas utiliser levée de fonds pour ça, s'il vous plaît.
2: Financement
0: voilà, non, je suis un peu sensible sur le sujet là, je suis en train de travailler sur la BPI, donc non. Surtout pas.
1: C'était pas une levée de fonds, effectivement, c'était une campagne de préabonnement et de soutien.
0: C'est-à-dire les gens achetaient par avance un objet que vous alliez leur vendre. C'était une pré-vente. Voilà.
2: Et en gros, ça nous a permis de sortir le premier numéro. Et on n'avait pas trop de marge derrière, fallait pas se planter par rapport au coût, on était pratiquement à tapis dès le premier numéro, quoi. Donc, mais heureusement, ça a bien pris sur les premiers, ça a permis de continuer l'aventure.
0: Alors, parlons maintenant de ce qu'il y a dedans. C'est vrai que la question que j'esquissais en introduction, c'était par rapport au mot brèche. Dans quoi vous voulez faire une brèche, des brèches? Qu'est-ce que vous voulez ébrécher?
2: En fait, je pense que le point central de notre ligne éditoriale, donc c'est santé, environnement et impact de la technologie, mais finalement, le point central, c'est cette critique de l'acceptation du tout numérique. Et finalement, le tout numérique touche à la fois l'environnement et la santé, et génère plein de problèmes. Et cette acceptation, on la remet en cause dans, dans, on la questionne en tout cas dans différents articles dans chacun de nos numéros. Et après, l'idée de base, c'est vraiment sur de faire l'enquête, du reportage et de l'analyse. Mm-hmm. C'est vraiment les différents types d'articles qu'on propose.
0: Juste, on l'a pas signé.
1: J'irai plus loin que la question du tout numérique. C'est même une vision très technosolutionniste de la société. Alors, qui passe évidemment par le numérique, mais qui peut prendre d'autres formes. Et on essaye de proposer un regard un peu critique, prendre un peu de recul sur un modèle de société très productiviste, enfin voilà, et qui veut résoudre toutes les problématiques qu'on rencontre par des solutions techniques. Et là, on montre en quoi ça nous semble être souvent des impasses, et on essaye de mettre en avant les enjeux et les questions que ça soulève. Et ben, les brèches, où est-ce qu'on les crée? On essaye de les créer justement dans cette vision de la société et dans le débat public pour dire qu'il faut qu'on s'empare de ces questions collectivement et qu'on ait un impact politique à travers.
2: Mmh. Ouais, la brèche, c'est en gros montrer ce qui pourrait advenir d'autres, les autres possibles, quoi.
0: Mmh. Et je ne l'ai pas dit tout à l'heure, mais je conseille à chacun de... Alors, comme j'ai picoré différents journaux, je ne sais plus dans lequel et quoi, mais je ne sais même pas d'ailleurs si c'était un édito ou un papier, mais en tout cas, ce que j'ai lu sur le vendeur de disques vinyles qui s'est accroché à cette idée, quand c'était pas du tout le temps du retour du vinyle, à vendre des beaux disques qu'il faut sortir d'une belle pochette pour les mettre sur une belle platine pour pouvoir les écouter, avec le son qui peut craquer un peu. Voilà, c'est ça votre modèle aussi. C'est le modèle qui prend son temps, le modèle qui n'accepte pas la dématérialisation à tout craint. J'ai trouvé le parallèle assez formidable quand vous l'avez développé. Je crois que c'était dans un édito.
2: C'était l'édito du dernier.
0: C'est l'édito du dernier. Voilà, tout simplement. Qui dit bien que ça peut marcher, et pas seulement sur un malentendu. Ça peut marcher parce qu'il y a de la beauté.
2: Ouais, nous on croit beaucoup en l'avenir du papier. D'ailleurs, le sous-titre qu'on a, c'est « Avec l'écran, on passe le temps, et avec le papier, on prend le temps ». Et on croit beaucoup aux atouts. Et en fait, c'est aussi de se rendre compte que dans pas mal de rédactions, ils se tirent une balle dans le pied, ils tirent une balle dans le pied du papier en disant « De toute façon, c'est mort ». Ils partent du constat que le papier est foutu d'avance et font tout finalement pour que le papier meure. Et nous, on essaie de prendre le contre-pied en essayant de mettre en avant tous les atouts que peut avoir le papier, en faisant appel à plein de dessinateurs, en mettant en avant les illustrations, mais plusieurs modes de narration d'articles. On a des articles dessinés, des strips, voilà. Après, des longs reportages, mais on a aussi une frise qui va avec. Et en fait, le papier, ça permet un peu comme dans cet édito, le vendeur de disques parle de quelque chose d'assez beau, je trouve, c'est qu'il explique que sur Internet, les personnes peuvent trouver tous les disques qu'ils veulent, et finalement qu'en venant chez lui, ils vont trouver le disque qu'ils veulent pas, qu'ils seraient pas venus chercher. Et finalement, avec la brèche, c'est ça, c'est que sur Internet, on peut trouver toutes les infos, enfin en tout cas toutes les thématiques, et que nous, en nous ouvrant, et ben on va finalement voyager dans de l'autre information, de l'information qu'on n'aurait peut-être pas pensé à aller chercher, enfin même certainement pas.
0: Eh oui, on sort de sa bulle, tout simplement.
2: On sort de sa bulle, tout
0: et c'est vrai, ouais, c'est vrai pour tous les journaux, en fait, parce qu'il y a toujours la petite info, la petite brève qui sur laquelle on va tomber, et ou alors le grand reportage sur lequel on va être attiré. Moi, par exemple, je sais pas si j'aurais été chercher des choses sur les Mapuches. En tout cas, peut-être pas maintenant, peut-être pas en même temps qu'un article sur les prisons, qui est un sujet qui m'intéresse beaucoup. En l'occurrence, là, j'ai été passionnée par les deux dans le dernier numéro. Et c'est juste parce que, c'est une histoire de tourner des pages. Mais ça, c'est aussi, c'est aussi le. On parle beaucoup de fragmentation, y compris de la société, mais elle vient aussi de la manière dont on s'informe et dont on acquiert de la connaissance de plus en plus spécialisée. Et algorithmisé, en fait. Enfin, je ne sais pas si le terme existe. Mais en fait, oui, on est un petit peu dans la grande ressoreuse des algorithmes qui nous proposent ce qu'on a déjà vu, ce qu'on sait déjà, et ça ne va pas s'arranger avec ce qu'on appelle l'intelligence artificielle générative, je pense. Mais bon. Et alors, du coup, sur les... J'aimerais bien savoir, Clément, comment se passe une conférence de rédaction, sans révéler de secret de fabrication, bien sûr, mais c'est vrai que vos sujets sont tellement divers, voilà, il y a des sujets internationaux. Comment vous choisissez? Est-ce que c'est des propositions? Est-ce que c'est vous qui avez des envies et qui faites des propositions à des journalistes? Comment ça se passe?
2: Alors, il y a les deux. Alors, pour vu qu'on en fait on rémunère à la pige correctement, qu'on on va dire valorise le travail du journaliste, en gros, chaque phase, chaque correction est concertée. Et qu'après, ben, le journaliste découvre dans un journal papier avec une belle illustration son article. En fait, l'info circule très vite et on a énormément de propositions de journalistes indépendants qui nous proposent en tout cas leur service pour travailler avec nous. Et donc, on a énormément de sujets et les journalistes indépendants savent très bien faire. En gros, ils savent lire notre ligne, ils savent qu'on parle d'environnement, de santé et d'impact de la technologie. Et nous propose des sujets divers et variés. Et après, avec Jean-Philippe, c'est souvent au café, mais enfin bon, voilà, on discute des différentes propositions. Et après, ça dépend aussi de la cohérence de l'ensemble pour essayer dans le choix des sujets. L'idée, c'est aussi de trancher pour qu'il n'y ait pas trop des sujets sur les mêmes thématiques, que ça ne se marche pas trop dessus, même s'il y en a plusieurs qui peuvent être intéressants. Et après, sur les enquêtes, là, on peut demander à quelques journalistes indépendants avec lesquels on travaille dans la continuité depuis plusieurs numéros, leur dire on va travailler sur telle thématique, est-ce que vous auriez des billes? Et puis, c'est comme ça qu'on monte certaines de nos enquêtes.
0: Mmh. Mais c'est intéressant, ça veut dire que vous êtes ouvert à des nouvelles collaborations, que c'est pas toujours la même équipe et que bah, du coup ça vous permet de varier aussi les sujets. Je pense surtout notamment aux sujets internationaux qui sont pour le coup des sujets à chaque fois originaux, c'est-à-dire qu'on n'est pas sur... Il n'y a pas de reporter de guerre chez vous, il y a beaucoup de différents types de guerres, hein, mais voilà, on n'est pas sur l'actualité brûlante, parce que de toute façon dans un trimestriel c'est dur, mais vous êtes à chaque fois sur des sujets assez originaux, assez... à la fois qui touche bah, l'extractivisme, par exemple, je pense à un dernier que j'ai lu, mais de manière à la fois circonstanciée, avec du reportage, avec de l'analyse, etc. Et c'est assez intéressant parce que c'est très incarné souvent.
2: Et ben, la force de faire appel à ce réseau de journalistes indépendants, c'est qu'on peut avoir quelqu'un qui est au Chili qui peut nous faire un papier sur les Mapuches, quelqu'un qui est aux États-Unis qui peut parler de l'arrivée de data center sur le territoire navarro. On peut aller au Canada, au Svalbard, au Japon, et ça, on pourrait pas se le permettre parce qu'on peut pas payer les billets d'avion, bien sûr, mais les journalistes comprennent, en fait, notre fonctionnement, et souvent, quand ils sont envoyés par une grosse rédaction, nous proposent en parallèle un sujet, ou alors c'est des journalistes qui sont tout simplement installés sur place depuis plusieurs mois ou années.
0: Mm. Je vous propose qu'on fasse une première pause musicale avec un des titres que vous avez choisi. J'ai oublié. Alors, on va prendre celui qui n'est pas Anne Sylvestre. C'est l'autre.
2: Donc, c'est Yann McKay, c'est Fugazi. Ouais. Parce qu'on avait fait un édito avec...
0: on en parle juste après. Oui, oui. Un édito avec le guitariste, du coup. Et on parlera de c'était, il était question d'affûter Salam, c'est ça?
2: Tout à fait.
0: Ou de ne pas l'émousser.
2: De ne pas émousser sa lame.
0: Voilà.

0: Voilà, c'était donc Fugazi, Ian McKay. Alors, pour qui de vous deux a choisi ce titre? Je rappelle que vous êtes sur Cause Commune 93.1, que c'est Liberté sur Parole, et que nous sommes avec le cofondateur de La Brèche et avec son rédacteur en chef. J'ai nommé respectivement Jean-Philippe Perrache et Clément Goutel. Lequel de vous deux a choisi ce très beau titre?
1: Eh bien, c'est moi.
0: Alors Clément, pourquoi?
1: Pourquoi? Bah parce qu'on a fait un édito avec en interviewant Ian McKay, donc qui est le fondateur de Discord Records de Washington DC, qui donc chantait et jouait la guitare là dans Fugazi, et avant chantait dans Minor Threat, et donc qui a lancé le mouvement Stratège, qui était en gros de ne pas boire, de ne pas se droguer, en voyant en fait toute la... Il est issu de la scène punk locale, et il voyait tous les gens détruire, s'autodétruire en fait, et il disait faut pas émousser sa lame pour avoir l'esprit clair, pour pouvoir contester de manière efficace. Et c'est ce chant qu'il a chanté d'ailleurs quand il avait 17-18 ans, un peu de maturité quand même. Et voilà, a lancé tout le mouvement Stratège. Et donc je l'ai contacté en lui disant, bah nous, voilà, est-ce que le Stratège, est-ce que ça pourrait pas toucher le numérique aujourd'hui pour pas émousser sa lame? Est-ce qu'il faudrait pas être plutôt sur le papier que sur l'écran? Et puis finalement, bah voilà, dans l'échange, on est arrivé à cette idée. Lui, c'est il a vraiment été un des fers de lance du do it yourself, du fais-le toi-même, en lançant leur label pour avoir le fonctionnement comme ils voulaient le faire. Et si ça devait crever, bah tant pis, au moins il l'aura fait comme il l'entendait. Et c'est exactement la démarche qu'on a, c'est de faire avec tous les codes qu'on veut. On le fera tant qu'on peut, de la manière, en tout cas, qui nous semble la plus pertinente et la plus intègre, voilà. Et il explique que bah voilà, il est vegan depuis qu'il a 16 ans et qu'il n'a pas fait tomber McDonald's pour autant, mais qu'il lâchera pas le morceau.
0: Et c'est marrant parce que, enfin, je sais pas si c'est marrant d'ailleurs, mais ça m'a interrogé parce qu'en fait, la question des addictions, y compris des addictions aux drogues, de manière parfois systémique, c'est quelque chose qui traverse aussi vos pages, aussi bien quand on parle du Captagon, je crois, en Syrie, qui fait partie qui est une des assises économiques, en fait, cette drogue est une des assises économiques du pays, donc sans départir à la fois économiquement et aussi sanitairement est compliqué. Vous parlez, je crois, dans le dernier numéro, je sais pas si c'est dans le dernier numéro de
1: l'addiction sur prescription.
0: Voilà, de l'addiction sur prescription. Et puis, bien sûr, de l'addiction au numérique, vous venez d'y faire allusion. C'est une problématique qui vous intéresse et vous essayez de la balayer sous différentes formes, sous différents angles.
1: Ouais, bah, on parle de santé publique, c'est une de nos thématiques fortes, donc forcément l'addiction revient assez souvent, et la santé mentale aussi, donc la psychiatrie aussi, donc voilà, c'est des sujets qui reviennent, et après, comme vous l'avez dit tout à l'heure, on essaye quand même de taper toujours à côté, tout en étant dans l'actu, donc quand il y a la Syrie, bah, on va essayer de trouver un sujet qui tape un peu à côté, donc là... l'industrie, comment ce narco-État fonctionne à travers la drogue qu'est le Captagon, comment la population est devenue accro parce que avec toutes les atrocités qui s'y passent, et ben finalement beaucoup ont dû, pour rester concentrés, utiliser ça. Voilà, bah c'est toutes des choses qui traversent effectivement nos colonnes et nos pages.
0: Avec à chaque fois aussi ce en creux, enfin c'est peut-être parce que ça m'intéresse, ça c'est un peu mon obsession que je l'ai lu comme ça, mais le fait qu'il y a à la fois une stigmatisation des personnes qui sont dépendantes et dont la santé est endommagée, et puis une grosse capitalisation sur le marché des drogues légales et illégales.
1: Ouais, c'est ce côté de dénoncer ceux qui font beaucoup de profit et mettre en avant des dysfonctionnements, et aussi de donner la parole à ceux qui l'ont peu ou pas. Et ça, c'est vraiment aussi quelque chose qui est très fort dans notre ligne éditoriale, de parler des minorités d'un point de vue général. C'est pour ça qu'on va s'intéresser aux populations autochtones aussi. Voilà.
0: Absolument. Et bien que ce soit pas, de moins en moins une minorité vu l'état de surpopulation des prisons françaises, dans le dernier numéro, vous avez exploré la manière dont les prisons françaises font de plus en plus appel à de la sous-traitance privée et délèguent beaucoup de fonctions dites support, mais ça peut aller du nettoyage jusqu'à l'insertion des personnes détenues à des boîtes privées qui font leur beurre sur l'incarcération massive des populations. Vous pouvez nous expliquer un petit peu comment vous avez choisi ce sujet, comment il vous est tombé dessus ou pas, comment vous avez décidé de le traiter sous cet angle?
1: En fait, il y a cette idée de surpopulation carcérale. On construit toujours plus de prisons et elles sont toujours plus en plus pleines. Et c'est assez franco-français, vu qu'en Allemagne, il y a 20 millions d'habitants de plus et oui. 20 000 détenus de moins. Donc, pourquoi? Et une des pistes qu'on a cherchées, c'est qui profite le crime? C'est le titre de notre une. Et en fait, on se rend compte qu'il y a pas mal d'entreprises qui en profitent beaucoup. Et en fait, la privatisation de la prison, on en parle pour les États-Unis parce qu'ils ont de la privatisation complète. En France, c'est tout sauf le régalien, mais ça touche beaucoup plus de détenus au final. 50% des près de 85 000 détenus français le sont dans des prisons mêlant public et privé. Mm-hmm. Ce qui veut dire qu'il y a des entreprises, notamment par exemple qui servent les repas matin, midi et soir, Sodexo, Elior, Idex ou Gepsa, qui font beaucoup de profits et en fait, les dividendes sont reversés, des millions en dividendes sont reversés par ces groupes à des actionnaires, et on retombe en fait dans le même schéma que pour les EHPAD. Alors pour les EHPAD, ça a ému toute la société. J'ai l'impression que pour la prison, pour l'instant, on a du mal à avoir des échos avec notre enquête, mais merci de nous en donner, parce que pour le coup, je pense que ça devrait lancer une enquête ministérielle derrière, une enquête parlementaire, pardon,
0: oui,
1: parce qu'il y a un vrai scandale derrière.
0: Bon, même si on a eu une concernant les EHPAD, j'ai pas le sentiment, et c'est pas qu'un sentiment malheureusement, que ça ait beaucoup beaucoup changé. Et il y a toujours des groupes privés qui s'occupent des EHPAD, des crèches.
1: Je dis pas que c'était une solution, mais au moins ça a mis
0: le sujet. Alors sur l'Allemagne, je sais pas, mais par exemple la Belgique, je sais pas si ils sont dans la même démarche en ce qui concerne les prisons, mais il y a aussi tout des autres prisons que sont les centres de rétention par exemple, qui sont aussi à quasi 100% privés et notamment pour leur construction. Donc c'est vrai qu'il y a ça, et après bon, je vous cache pas que je suis aussi sur le sujet, et c'est même presque pire que ce que vous décrivez, puisque le travail en prison est aussi géré il profite bien sûr à des entreprises privées, mais il est aussi géré par des boîtes d'insertion interne privées qui ont un budget pour ça et du coup limitent le nombre de gens qui peuvent accéder aux ateliers, même s'il y a plus de places dans les ateliers et qu'il y a des places vacantes dans les ateliers, alors que bon, moi je suis pas pour le travail forcé sous-payé comme il l'est en prison, mais quand on est face à une réalité et quand on sait ce que peut permettre comme échappatoire le travail en prison, même si c'est presque de l'esclavage, on peut pas être tout à fait contre non plus. Et en l'occurrence, la privatisation de certaines fonctions limite l'accès au travail en prison. Enfin, c'est bien d'avoir mis le doigt dessus, parce que c'est quelque chose sur lequel il est difficile d'obtenir des informations. Et qui sont parfois vus, c'est toujours pareil, hein, comme le service public se dégrade, on se dit toujours que, enfin, on se dit, les directeurs de prison veulent croire que le privé fera mieux, et parfois ils l'encouragent eux aussi.
1: Voilà. Ouais, et finalement, la construction en partenariat public-privé a dû être interrompue en 2017, parce qu'il y avait un surcoût avéré et l'État en payera les pots cassés jusqu'en 2041, et ça c'est pas nous qui l'inventons, c'est la Cour des comptes qui l'a écrit. Et après vous demandiez pourquoi en fait cet angle-là, et en fait on a l'impression que sur les détenus, parler des scandales de leurs conditions d'insertion, finalement c'est connu et ça n'a finalement pas l'air de choquer grand monde, donc on s'est dit bah, peut-être que l'aspect économique, dire bah, ça coûte cher à la France, et bah, peut-être que ça touchera un peu plus les gens, je ne sais pas. Voilà.
0: Je passe mon temps depuis des années à dire sur cette antenne que la rétention des étrangers, que leur expulsion, que la chasse qu'on leur oppose coûte très très très cher à la France. Je n'ai pas non plus détruit McDonald's. Hein. Mais bon, c'est vrai que c'est un angle qu'il faut creuser. Mais je pense que ouais, on est dans un peu dans un étau où tant qu'il y a de l'argent à se faire, ça se fera comme ça. Enfin, en tout cas, il y aura une volonté forte et puissante que ça puisse se faire comme ça. Et puis, bah, en plus, quand ça touche des populations stigmatisées, eh bien, il y a peu de gens qui peuvent s'en émouvoir. Mais bon, on va continuer à parler.
1: Et puis, en présentant les éléments qu'on a eu dans notre enquête, en tout cas, il y a Wilfried Fonck, le secrétaire national du FAP UNSA Justice, qui nous a dit que la prison ne peut pas devenir un réservoir à dividendes et détenus une machine à cash, ce qui est le cas actuellement. Et Dominique Simoneau, la contrôleuse générale des lieux de privatisation de liberté, je trouve résume assez bien la situation en disant que l'État doit rester responsable et gestionnaire de ces lieux de détention, car il enferme des personnes au nom de la France et non de Bouygues ou de Vinci.
0: Bien, bien. Oui, oui, j'ai lu ça, effectivement. Voilà, c'est toujours intéressant de lire ça et de porter cette parole-là. Et j'espère que ça va inspirer des confrères qui vont aussi mener des enquêtes, chiffrer les choses, aller voir partout où ça peut se passer. Et je pense que c'est largement répandu. Effectivement, c'est aussi parfois au nom d'une certaine forme de modernisation des prisons qu'on a voulu en construire vite des neuves et donc faire appel au privé parce que ça va tellement plus vite quoi. Voilà. On va écouter l'autre choix musical parce qu'il est aussi très intéressant et je l'aime beaucoup. En plus, on va écouter Anne Sylvestre, Les gens qui doutent.

0: Les gens qui doutent sur Cause Commune 93.1 dans Liberté sur Parole, où on parle aujourd'hui du journal La Brèche avec son cofondateur Jean-Philippe Perrache et son rédacteur en chef Clément Goutel. Alors, qui avait choisi Les gens qui doutent? Et alors, avant que vous me répondiez, ça fait totalement écho à ce que vous faites, être une fenêtre pour les yeux des enfants, juste une petite brèche comme ça, qui ouvre sur un autre monde possible, en se disant pas qu'on va tout défaire, tout déconstruire, tout reconstruire, mais bon, il y a beaucoup d'espoir dans tout ça.
1: Et c'est encore Clément qui est à l'origine.
0: Clément est à l'origine de tout.
1: c'est ça, mais ça avait nourri aussi un autre de ses éditos qui date un peu plus. Mais il y avait cette idée de dire que le doute était un moteur important aussi dans notre travail et que ça nous semblait essentiel justement de toujours douter, de toujours remettre en question. Donc, il nous semblait que c'était quelque chose de sain qu'on avait aussi envie d'adopter dans notre démarche.
2: En fait, dans le ton de notre journal, on ne veut pas être, on va dire, un ton militant ou en tout cas dire ce qu'on doit penser. On essaye de faire en sorte qu'à la fin de l'article, on est donné des éléments pour se faire une idée, mais voilà, nous, on est plein de doutes, et quand on fait un article, on part des doutes, on laisse la parole, on donne la parole aux différents interlocuteurs, et à la fin, l'idée, c'est que le lecteur se fasse son idée, on n'est pas là pour lui dire ce qu'il doit penser. Et voilà, et cette chanson, comme vous l'avez dit, résume assez bien, finalement, cette idée-là, et pas mal de choses de notre projet.
0: Et dans le dernier numéro, moi c'est marrant, en écoutant la chanson là, j'ai pensé à votre article sur les conventions citoyennes. C'est vrai qu'on peut être amer par rapport aux conventions citoyennes, aussi bien celles sur la fin de vie que celles sur la transition écologique, je ne sais plus sur quoi, d'ailleurs sur le climat, voilà. Et bon, dont les mesures ont été très peu écoutées, très peu mises en place, même très peu. Enfin voilà, ça peut être source de grandes déceptions quant à la mise en application des préconisations raisonnables et démocratiques qui ont été formulées. Néanmoins, vous avez voulu accentuer sur l'apprentissage démocratique plus que sur le côté déceptif de la chose. J'ai trouvé ça original.
1: Je laisse la parole à Clément. Vas-y.
2: Je commence en tout cas, et si tu veux. En fait, c'était les municipales, et nous, étant trimestriels, on ne peut pas les traiter comme un autre média, et donc c'était encore une fois de taper un petit peu à côté et de s'intéresser à ce qui pourrait advenir d'autre, comment ça pourrait fonctionner autrement, et donc à travers les conventions citoyennes, et voir si vraiment, justement, la convention citoyenne pour le climat était un échec. Il y en a eu d'autres, et en fait, un journaliste, justement, nous a proposé. Je suis en contact avec plusieurs personnes qui ont participé à ces conventions. Et ce qui a été intéressant de mettre en avant, c'était de voir finalement des gens qui étaient éloignés de la politique, de l'engagement citoyen, se sont retrouvés à travers cette convention, après cette convention finalement, à vouloir garder le lien et continuer à s'engager. Il y en a plusieurs qui sont devenus élus municipaux, et donc voilà, c'était intéressant de montrer comment ils l'ont vécu et ce qu'ils en ont tiré.
0: Ouais, très bel article, je le conseille à chacun, et on ne va pas avoir le temps d'aborder tous les points, mais j'aimerais beaucoup, il y a beaucoup de questions, bien sûr, vous parlez beaucoup du numérique, même si vous êtes sur papier, vous parlez du numérique, parce que c'est ce qui quelque chose qui est prégnant et qui s'impose dans nos sociétés. Alors vous parlez de souveraineté numérique, qui peut m'expliquer, d'entre vous, qui peut m'expliquer ce qu'est comment on l'est vendu peut-être, et ce que serait une réelle souveraineté numérique? C'est pas juste avoir des data centers à côté de chez nous.
1: Oui, c'est une très bonne question, cette question de la souveraineté numérique. C'est un terme qui peut évoquer plein de choses, qui peut être pris à plein d'échelles différentes. Dans un premier temps, je pense qu'une première question essentielle à se poser, c'est la question d'avoir des outils sur lesquels déjà on a une forme de maîtrise, au moins à l'échelle nationale. Parce que ce qu'on constate aujourd'hui, c'est qu'énormément d'outils utilisés, y compris par les administrations françaises, dépendent d'entreprises américaines, et donc, in fine, dépendent du bon vouloir des États-Unis. On l'a vu d'ailleurs avec Nicolas Guillou, qui est un juge de la Cour pénale internationale, et qui a émis un mandat d'arrêt contre Benjamin Netanyahou, et qui, en représailles, s'est vu suspendre ses accès à WhatsApp, à ses différents réseaux sociaux,
0: à ses comptes bancaires,
1: etc., etc.
0: Oui, oui, il ne peut plus non seulement aller aux États-Unis, mais il ne peut même plus avoir accès à ses comptes bancaires aux États-Unis, je crois.
1: Oui, tout à fait, oui. Ouais, ouais, c'est vraiment, c'est un levier majeur de pouvoir et d'ingérence. Et je veux dire, nous-mêmes, au niveau des administrations françaises, on accepte de ne plus avoir la main là-dessus. Donc déjà, ça, c'est assez effarant.
0: Mais ça veut dire qu'en fait, si je vous entends bien, ça veut dire que les États-Unis pourraient débrancher l'Europe ou la France ?
1: Eh bien, dans une certaine mesure, oui. C'est-à-dire que on aurait toujours un accès à Internet, parce que Internet, c'est une interconnexion de différents réseaux. Mais en tout cas, potentiellement, les entreprises américaines pourraient décider d'interdire l'accès à certains de leurs services à certains citoyens, certaines citoyennes, ou alors carrément à des États. Donc oui, on a créé cette dépendance. C'est très bien détaillé par une autrice qui s'appelle Ophélie Coelho, qui bosse beaucoup là-dessus et qui a écrit un ouvrage très intéressant. Et elle parle de nouveaux impérialismes, un impérialisme technologique.
0: Alors, la souveraineté, c'est d'avoir les outils, et c'est tout ?
1: Non, bah après, donc au-delà de cette question-là, après, une deuxième question qui peut se poser, c'est est-ce qu'on est d'accord, à partir du moment où on a la maîtrise des outils à l'échelle nationale, est-ce qu'on est d'accord pour déléguer ça à des entreprises privées ? Ou alors est-ce qu'il faut que ce soit du logiciel libre et que ce soit considéré comme un bien commun ? Et donc dans ce cas-là, on passe une nouvelle étape dans la souveraineté. Et puis après, il y a toute la notion aussi, on va dire, d'infrastructure physique. Donc pour toutes les infrastructures physiques nécessaires au numérique, il y a une question qui se pose notamment au niveau de l'extractivisme. Alors ça, c'est même au-delà du numérique. On peut penser par exemple aux voitures électriques. Les voitures électriques qui ont besoin d'énormément de métaux rares et notamment de lithium. Et est-ce que pour considérer qu'on a une véritable souveraineté, il ne faudrait pas avoir des mines qui sont à l'intérieur du pays avec toutes les conséquences que ça engendre ? Donc c'est des questions qui peuvent se poser à plein d'échelles, mais qui auraient au moins le mérite d'amener une forme de cohérence et qui pourraient aussi nous permettre de prendre conscience des impacts réels de nos modes de vie. Du tout numérique et du tout technologique qu'on prône à longueur de temps.
0: Et il y a aussi la question donc du coup des data centers, parce qu'il y en a pas mal qui sont en train de fleurir un peu partout, qui consomment beaucoup d'eau et d'électricité, mais qui nous sont dont la construction nous est vantée au prisme justement de cette souveraineté numérique, mais en fait pas si sûr que ça, parce qu'il y a aussi des grosses boîtes américaines derrière.
1: Bah ça oui, alors de mon point de vue, c'est vraiment à l'heure, dans le sens effectivement où ces data centers, donc il va y avoir une infrastructure physique qui va, comme vous le disiez, utiliser beaucoup d'eau, beaucoup d'électricité, qui va être située sur le territoire national, mais les logiciels qui vont tourner et les entreprises qui vont être en mesure d'utiliser ces infrastructures physiques, elles sont aux États-Unis, elles ont la maîtrise de leur logiciel, elles peuvent nous couper les accès. Et donc, en fait, c'est ridicule de parler de souveraineté à ce niveau-là. C'est vraiment à l'heure.
0: Et après ça, si numérique ou pas, la souveraineté, c'est aussi d'où vient l'argent. Et en l'occurrence, on voit que beaucoup de choses physiques, comme l'industrie, et même l'industrie du coup numérique, hein, qui sert à fabriquer les ordinateurs, à les refroidir, etc., sont financées par des fonds d'investissement avec de l'argent qatari, de l'argent, la souveraineté, elle n'est pas là de toute façon. Et du coup, ils peuvent aussi fermer une usine assez facilement en coupant le robinet d'argent, tout simplement. C'est parler de souveraineté, c'est aussi la souveraineté des financements, en l'occurrence, et peut-être du coup de réfléchir à ça. Et ça, c'est pas du tout à l'ordre du jour, j'ai l'impression.
1: Ah non, effectivement, j'ai l'impression que c'est un angle mort, en tout cas dans le débat politique actuel, effectivement. Mais c'est des questions qui vont devenir de plus en plus prégnantes et je pense qu'il va falloir qu'on arrive à s'en emparer collectivement. Et du coup, encore une fois, nous, à notre maigre échelle, c'est un peu ce qu'on essaye de faire, d'éclairer un peu avec d'autres prismes, d'autres regards, les enjeux qui sont liés à toutes ces thématiques-là, et d'essayer aussi d'outiller un peu les lecteurs et les lectrices pour pouvoir contribuer à un débat démocratique un peu plus large et un peu plus étayé, on va dire.
0: Et alors, dernière question, je ne sais pas si ça fait partie ou pas de ce qu'on appelle la souveraineté numérique, pour rester sur cette thématique. On parle beaucoup, on entend en tout cas le mot euro-numérique. Alors vous en parlez, vous, dans votre journal. Qu'est-ce que l'euro-numérique et à quoi ça sert ou pas?
1: L'euro-numérique, c'est une version numérique de l'euro. Donc, c'est-à-dire, ce serait une monnaie qui serait une monnaie virtuelle. C'est avant tout une idée de concurrencer les crypto-monnaies. Mmh. Les crypto-monnaies qui ont été introduites il y a un peu plus de 15 ans maintenant, avec notamment le Bitcoin, qui est la plus célèbre des crypto-monnaies. Et les crypto-monnaies, elles ne sont pas adossées à un État, elles ne sont pas adossées à une banque centrale. La plupart d'entre elles sont très volatiles, c'est devenu maintenant un outil de spéculation avant tout. Et du coup, constatant le succès de ces nouvelles monnaies, les banques centrales se sont dit, on va créer nos propres monnaies numériques. Et il y a aussi une idée d'accompagner le déclin des paiements en espèces, en cash. Et ça pose pas mal de questions. Ça pose notamment des questions au niveau de la traçabilité des échanges. C'est-à-dire que absolument tous les échanges vont devenir traçables. On n'aurait plus de possibilité à terme de payer avec des espèces. Donc ce serait toujours des traces numériques. Un peu comme si on payait en permanence avec notre carte bancaire, ce qui est un peu en train d'être le cas. La problématique supplémentaire que ça poserait, c'est que ce serait probablement adossé à des technologies qui dépendraient des entreprises américaines, des Google, des Apple et des Amazon. Et donc, on délègue encore une fois pas mal de choses au niveau, encore une fois, de notre souveraineté. Et au niveau de la traçabilité, c'est encore pire de... Déjà, au niveau de l'État, ça pose quelques questions, mais quand c'est des entreprises privées qui maîtrisent tous ces flux, ça pose encore des questions supplémentaires. Donc, il y a un peu cette logique-là d'avoir une monnaie donc, qui soit uniquement numérique et qui remplace à terme les espèces. Donc, comme je disais, c'est à la fois pour concurrencer des crypto-monnaies et reprendre la main au niveau des banques.

0: Là, du coup, le numéro 15, celui qui a sur sa couverture la grande enquête sur les prisons machine à cash, est en kiosque. C'est le numéro mars-avril-mai, c'est ça, hein. Vous savez déjà ce dont vous allez parler dans le prochain ou pas?
1: Oui, c'est quand même bien avancé, heureusement d'ailleurs. On va avoir une grande enquête sur l'éducation et la place du privé. Oh. Dans la place du public.
0: Saint-Bétherame, priez pour nous.
1: et encore un sujet, voilà, on aura un sujet sur le Liban, mais encore une fois, on va taper un peu. On va dire
0: dites
1: en
0: pas
1: parallèle.
0: Taper quand vous parlez du Liban, s'il vous plaît.
1: Oui, pardon.
0: Pardon.
1: Nous allons évoquer, décortiquer un sujet voilà, qui fait écho à l'actualité, mais voilà, sous un angle qu'on lit peu ailleurs.
0: Ah ah.
1: On lit pas du tout même ailleurs.
0: D'accord. Très bien. La question que j'allais vous poser juste avant. Oui, je voulais qu'on parle un peu des dessins et des dessinateurs et trices qui sont dans le journal. Donc à chaque fois, il y a très souvent d'ailleurs un portrait, je crois avoir lu celui d'Annie Genevard qui crie au loup. Il y en a d'autres. Un portrait d'un facho qui met des pulls à col roulé maintenant aussi. Et à chaque fois, ils sont très bien illustrés. Alors comment ça se passe pour les portraits, c'est l'illustrateur, il y a le texte et il travaille
1: ouais, pour tous les articles, le fonctionnement est le même. On envoie le sujet à un illustrateur, une illustratrice qui s'empare du sujet. Il nous renvoie ce qu'il a ressenti. Parce qu'en fait, à travers le papier, on défend un journal fait par et pour des humains. Mmh. On n'a bien évidemment pas d'IA générative, on l'utilise pas, et on veut mettre en avant voilà les sensibilités de chacun et l'intérêt, c'est vraiment ça, faire confiance au dessinateur. On leur envoie le papier, ils s'approprient et ils nous renvoient leur illustration.
0: Ok. Et vous avez fait le choix du nom photo. Pourquoi ?
1: C'est un choix esthétique qui vient de Barré, de l'aventure précédente. Où justement on a envie de montrer, on a envie de faire les choses autrement. On a déjà mis de la photo, ça nous arrive d'en mettre quand ça nous semble important pour évoquer un sujet, mais bien souvent l'illustration permet de résumer plus largement mm-hmm. un sujet, et surtout on la voit très peu dans les autres médias.
0: Oui.
1: C'est notre parti pris, mais ça nous arrive, on n'est pas contre la photo, mais
0: d'accord.
1: C'est pas notre ce qu'on défend en premier. On défend sans papier, le dessin de presse se meurt. Et donc les illustrateurs aussi.
0: Mmh, absolument. Bon, les photographes aussi, hein, remarqué. Mais c'est vrai que c'est beaucoup plus original et on découvre pareil les illustrateurs et dessinateurs. C'est pas forcément, j'ai pas vu de gens en tout cas que je connaissais, mais je connais très mal ce monde-là. Vous allez aussi chercher des gens peut-être un peu moins connus ou ils se rapprochent de vous.
1: On a vraiment des signatures très connues, on a des dessinateurs connus, mais on essaye de donner sa chance à tout le monde, justement, où on a l'impression que dans les médias traditionnels, c'est vraiment un cercle fermé avec faut une autorisation. Et là, nous, c'est vraiment de donner sa chance. Si le style est sympa, si ça nous parle, on y va. Il n'y a pas besoin que la personne soit connue. Et c'est pareil pour les journalistes, ça peut être un de leurs premiers papiers, si l'angle est bon, le synopsis est bon, on est là aussi pour accompagner la rédaction et faire que la qualité soit au rendez-vous.
0: Vous êtes les deux seuls, j'imagine qu'il y a des gens qui s'occupent de la mise en page, de la maquette avec vous. L'équipe vraiment de permanent, elle est de combien à la brèche ?
1: Eh ben, on est trois, ouais. Il y a Marion donc, qui fait la maquette et qui assure aussi un peu la communication. On est vraiment trois cofondateurs, Jean-Philippe, Marion et moi.
0: Et du coup, moi, il y a quelque chose qui m'intéresse beaucoup dans les papiers, c'est la correction. C'est vous qui la faites aussi ? Vous la faites à la main ?
1: Ouais.
0: Ouais.
1: Ça, c'est Jean-Philippe qui a...
0: C'est l'universitaire qui a son œil de grammairien.
1: Et après, on a des bénévoles qui relisent aussi les articles.
0: Ouais. Non, parce que c'est un énorme boulot, ça, la correction. Et il est plutôt super. Enfin, de ce que j'ai lu, il est. Enfin, ou peut-être j'ai pas vu, mais j'ai trouvé qu'il était très très bien corrigé. En fait, il y a pas. Y a, peu de coquilles.
1: Ah, mais on essaie de bien faire les choses.
0: Mais je n'ai pas dit le contraire, c'est très réussi.

0: Mais en même temps, c'est souvent l'écueil parce que souvent on passe cette étape-là, la correction à la fois orthographique, enfin tout ce qui est du travail de secrétariat de rédaction. Souvent, quand on a peu de moyens, on passe cette étape-là. J'ai pas l'impression que vous ayez passé cette étape. C'est pour ça que je manquerais de la manière dont c'était.
1: Non, ouais, il y a au moins 3 ou 4 passages de relecture. Et c'est vrai qu'on nous fait souvent le retour que ça fait du bien de pas avoir trop de fautes d'orthographe. Donc ça nous fait plaisir.
0: Bon, et ben l'émission. Comment ?
1: Normalement, il n'y en a pas.
0: Mais oui, non, non, il n'y en a pas. Enfin, en tout cas, on ne les voit pas. Ça passe inaperçu. Tout va bien. Non, non, mais c'est important. C'est aussi du respect du lecteur et je sens que vous l'avez beaucoup. Si on veut s'abonner, il y a un site internet quand même. On peut se rendre, c'est labrèche.org ou quelque chose comme ça.
1: Ouais, journal-labrèche.fr.
0: Ah bah voilà, j'avais tout faux. journal-labrèche.fr, on le mettra sur le podcast de l'émission de Cause Commune. Je dis ça pour nos auditeurs. Et puis bien sûr, on vous trouve en kiosque et puis on peut renvoyer le petit coupon d'abonnement qu'il y a dans le journal.
1: Oui, tout à fait. Et pour sur le site, on met en accès libre les articles des anciens numéros. Donc voilà, ça pourra donner aux auditeurs un moyen de se faire une idée de ce qu'on fait, même si forcément c'est mieux en papier.
0: Absolument. Et puis le dernier est vraiment passionnant, trouvez-le en kiosque. C'est très intéressant de savoir comment on traite et comment les prisons ne sont pas des espaces perdus pour tout le monde. Voilà, j'insiste sur ce sujet qui a déclenché mon envie de vous parler d'ailleurs. Merci encore à vous tous. Et puis on va se quitter en musique et très longue vie à la brèche.
1: Merci beaucoup pour l'invitation.
0: Merci à vous.
1: Longue vie à votre radio.
0: On espère.

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0: Bonsoir tout le monde.
1: Bonsoir tout le monde. Bonsoir Flora.
0: J'essaie de refaire ton introduction avec le bonsoir tout le monde, comme si t'étais sur un plateau télévisé.
1: Ok, ça commence, c'est parti.
0: T'as pas compris que j'essayais de t'imiter. Okay. Bonsoir Johan, bonsoir aux invités qui sont là ce soir.
1: Eh oui.
2: Eh bien bonsoir à vous.
3: Salut, bonsoir.
1: Bonsoir. Il y a des invités qui sont super sympas, super cool autour de la table. Il y a une invitée aussi qui va nous retrouver dans quelques instants. Et on est avec vous ce soir, comme tous les vendredis soirs, une fois par mois avec Flora.
0: Pour le rendez-vous mensuel.
1: Exactement.
0: Pour parler quoi déjà? Si tu te souviens du concept de notre émission.
1: Ah oui, d'accord. En fait, c'est un roast en fait.
0: Ça fait un mois, ça m'avait manqué là.
1: Ouais. L'émission, c'est Cause Chronique. Voilà, on reçoit des humoristes autour de la table. Et le concept, c'est de donner l'opportunité à chacun de s'essayer la chronique humoristique. Il y a certains qui ont déjà tâté le terrain, si je peux dire.
0: Et d'autres de la radio.
3: Dire ça.
1: Qui s'essayent pour la première fois. Et on va faire un petit tour de table, Flora, si ça te dit.
0: Bah parfait, on peut faire ça. On peut commencer par Maïna. À part si tu te souviens plus de son prénom, Johan, ça n'arrive plus à le prononcer comme tout à l'heure.
1: Ah oui, d'accord, c'est vraiment un rostre.
0: Avec le
1: fait.
0: I tréma hein, qui fait Maïna, sinon ah. Ça fait Maïna.
1: Enfin, ok.
0: Bref, voilà.
1: Super. Maïna, bonsoir, bienvenue parmi nous.
4: Bonsoir. Maïna, enchantée. J'ai 27 ans. Et je suis comédienne.
1: Okay.
4: Et voilà, ça a été ma toute première chronique radio-humoristique.
1: Super.
4: Voilà, je suis très excitée et je suis contente d'être là, merci pour l'invitation.
0: Et t'as un spectacle à défendre aussi?
4: Oui, aussi, mais je voulais pas commencer directement par la promo, mais...
1: On va y venir, après la chronique, okay, on va y venir, t'inquiète pas. On va parler promo, on va parler réseau, tu nous expliqueras ce que tu fais et puis comment retrouver aussi tes actualités. Parce que voilà, si vous nous écoutez, hein, on est ensemble, de 21h à 22h avec Flora. Voilà, donc Flora va roster un peu ce soir, il va y avoir des petits revers aussi, restez branchés, parce que ça va venir tout à l'heure. Je suis en train de me chauffer, je suis un peu comme un gasoil, tu vois. Et on va continuer le tour de table et à la droite de non bah oui en face à côté de Maïna
5: juste
1: il y a
5: en face
1: une personne voilà qui a mis des lunettes de soleil sur
0: de
1: sa tête
0: style,
5: ouais vraiment une grosse voilà, personnalité
1: c'est une
5: en
1: grosse
5: face
1: personnalité
5: de toi,
1: on lui a dit tout à l'heure c'est quoi ton thème de la chronique, il a dit je parle de moi mais si vous voulez parler de moi aussi il y a pas de problème.
5: Allez-y les gars régalez-vous
0: let's go
5: hein. il y a de l'inspi ouais moi du coup c'est Samy 29 ans stand-upper là depuis peu
1: ouais.
5: Et toute première chronique très content de la faire parmi vous merci pour l'invitation. Et ouais, voilà, stand-up vie. Hein.
0: Alors stand-up juste, vie. Tu te dis stand-upper depuis peu, on y reviendra tout à l'heure, mais c'est vrai et faux à la fois.
5: Ouais. C'est re-stand-upper depuis peu.
0: Voilà, c'est ouais. La mise à jour.
1: Parce que ouais, c'est pas pareil quand t'as fait du stand-up il y a 5 ans et quand tu viens de commencer.
5: Ah oui, t'es bon toi.
1: T'es bon,
5: okay. Ouais, c'est bon ça, mise à jour. Eh non, je suis un genou dans le game. Tu sais, genre, non, en vrai, j'en avais fait il y a 10 ans, pendant 2 ans.
1: Il y a 10 ans ?
5: Ouais, juste après mon bac.
1: Ok.
5: Juste après mon bac, j'en ai fait pendant 2 ans.
1: Ah, et mais après, tu nous raconteras ta vie après, t'inquiète.
5: Ah ouais, ok. Ça me lance sur un sujet et ça me coupe.
1: Non, je déconne. Non, mais t'as fait du stand-up il y a 10 ans et t'es revenu dans le game récemment.
5: Yes, il y a 2 mois, ouais, c'est ça.
1: Ok, tu vas nous expliquer en détail parce que c'est hyper intéressant. Il y a plusieurs personnes hein, qu'on croise en comédie club qui reviennent aussi. Alors, peut-être pas depuis 10 ans, mais chacun un peu son histoire et si tu le veux bien, on pourra aussi revenir.
5: Ouais, carrément,
1: un peu sur
5: avec
1: ton
5: plaisir.
1: Merci, on continue le tour de table avec monsieur Rémi Abelli.
6: Bonsoir. Bah, très content d'être invité et très content de revenir en radio, ça faisait un petit bout de temps.
1: Toi, tu t'es parti, mais tu reviens, mais c'est la radio, c'est vraiment la radio.
6: Ouais, mais j'ai fait très aussi. Peu de radio. On m'avait invité sur Nid Radio il y a quelques années, et l'émission s'est finie et j'ai pas eu d'autres opportunités après.
0: Sachant que tu faisais qu'une chronique par semaine.
6: D'être invité. Ouais, c'était extrêmement dur. C'était horrible.
1: Ça
6: mais ça faisait. Très content. Mais c'était quelque chose d'enrichissant.
1: D'enrichissant. Et si vous. Et bah tu nous raconteras tout ça juste après. Et il y a une
6: plaisir.
1: Personne aussi qui est avec nous ce soir et qui est en régie. Voilà.
7: Et qui joue avec les boutons.
1: Et qui joue avec les boutons,
0: ouais.
1: Voilà. C'est monsieur JP Clément.
7: Et qui fait les conneries.
0: Hey. JP la star.
7: Salut.
1: Ça va?
7: Salut les amis.
1: T'es chaud ce soir?
7: Grave.
1: Ok. T'es
0: merci
1: chaud aussi pour. Parce que c'est. Alors, pour la petite histoire. Dans l'émission, pour les 3 minutes, on met un petit chrono. Enfin, on met un chrono, c'est pas un petit, c'est un chrono. Et il y a un son qui sort quand vous dépassez les 3 minutes. Ça... Non, Flora. On a enregistré Flora, mais en studio. Et on veut mettre le son de Flora en studio. Ouais, vas-y. Dans la machine.
0: Bah oui. Voilà, j'ai pu. Ah oui. Voilà,
2: c'est moi.
0: Merci. Ouais,
1: ça arrive.
2: Tout marche bien.
0: Voilà. Voilà.
1: Donc ça, c'est Flora enregistrée en studio. Vous voyez, ça rend hyper bien. Et donc, il y aura Flora qui vous fera un signe quand vous dépassez les 3 minutes. Et n'hésitez pas à vous faire passer le micro si vous voulez réagir. Avec plaisir. Il y a Samy qui voulait dire un truc.
5: Non, non, mais je trouvais que la qualité du son, vraiment, a rien à envier au plus grand studio de musique en France, en tout cas.
1: Super.
0: Pour le coup, il a des connaissances dans la musique, alors attention.
5: Ouais, d'accord. Je parlais du bruit de chèvre, en fait. Je rebondissais sur ta vanne, mais
1: merde,
5: c'est arrivé totalement trop tard. Okay. Ouais.
1: Ah oui, oui, il y avait eu un temps.
5: Ouais, okay. Vraiment.
1: Okay.
5: Mais le rythme de la blague encore à travailler.
0: Tu vas dire trop tard comme ton retour dans le stand-up.
5: Aïe. Ça tire à balles réelles, c'est bon. Mais j'ai cherché.
1: Ah oui. Je te jure. Eh ben, on va commencer dans quelques instants. Est-ce que vous êtes chaud déjà?
4: Ouais.
6: On va essayer. De toute façon, on est là pour ça.
1: Ouais, vous êtes là pour ça. Juste un truc. Quand vous prenez le micro, n'hésitez pas à le prendre bien droit pour les chroniques aussi, tout à l'heure. Comme ça, on vous entendra bien. Et les auditeurs et auditrices pourront aussi réagir. N'hésitez pas d'ailleurs, si vous voulez réagir aux chroniques, si vous voulez partager une blague, si vous voulez parler, il y a Rémi qui vous a dit un truc, ça vous fait réagir, ou si Samy, voilà, vous voulez parler de sa vie, vous aussi.
0: Ou si on avait marre de l'entendre parler de lui.
1: Voilà.
5: Ouais, je vais laisser les gens parler pour moi, c'est bon.
1: Vous pouvez nous appeler.
2: C'est le moment où tu cherches le numéro de téléphone, c'est ça?
1: Ben non, je l'ai, 09, je connais par cœur, 09 72 51 55 46.
2: Bravo.
0: Voilà. T'as mis 5 minutes pour le chercher, mais bon, on dira rien, je suis à côté, je vois tout.
2: Peut-être que je décrocherai.
1: Et voilà, c'est JP qui sera derrière l'antenne.
0: Et on a du public aussi ce soir.
1: Et
0: la personne là qui lève les yeux se dit « Oh non, on parle de moi !»
1: Aaron, c'est ça?
0: Merci Aaron d'être là.
1: Bienvenue.
3: Merci.
1: C'est cool.
4: Hey. Merci.
1: Donc on compte sur toi pour rigoler fort. Là maintenant que tout le monde sait que t'es là, donc si ça rigole pas, c'est que c'est de ta faute. Fais voir comment tu rigoles fort derrière.
0: Pourtant, il est comédien.
1: Je dirais Flora qui va voir un spectacle de stand-up.
0: Non, moi je me force même pas. De temps en temps je souris et encore.
1: Donc voilà, ne vous inquiétez pas si Flora réagit pas forcément. C'est pas un signe de qualité, tu vois, c'est pas un gage de qualité. Ok. Et ben en général, on commence avec Flora. Soit Flora, soit moi pour donner un peu le rythme de la soirée.
0: Et là, on s'est pas décidé.
1: Je pense que Flora est chaude ce soir pour commencer.
0: La tienne, elle est pas finie d'être écrite, c'est ça? Tu voulais continuer pendant l'émission?
1: Mais moi, écoute, moi, il y a une partie aussi qui se fait aussi dans l'instant présent, donc je vous le dis. C'est un exercice qui est pas facile, la chronique radio, d'accord? Donc c'est un autre exercice que le stand-up, et c'est vrai qu'on peut avoir son style sur scène, mais à la radio, bah c'est différent parce que on nous voit pas. Il y a que la voix qui joue et les expressions. Alors quand on sourit, ça s'entend. Là, je suis en train de sourire, mais tu vois, on sent que c'est un faux sourire. Par contre, là, on sent que c'est un vrai sourire, tu vois. Et Flora, comme elle sourit pas beaucoup, bah, vous pouvez peut-être pas l'entendre avec Flora. Mais c'est pas grave. On est là justement pour remédier à ça ensemble. Et on va commencer avec les chroniques. Flora, est-ce que t'es opérationnelle?
0: Moi, je suis opérationnelle parce que j'ai mon texte sur le portable. Mais est-ce que je pourrais avoir un téléphone pour pouvoir me filmer?
1: Mais bien sûr, il est juste là.
0: Ah, c'est celui-ci, voilà. Parce que j'allais prendre le tien, le perso. Du coup, apparemment, c'était pas lui. Je t'ai vu faire une drôle de tête. Du coup, hop, je vais me.
1: Eh ben, c'est parti. On est
2: pas trop au milieu de la caméra, si tu veux bien.
1: Ouais, on est sur Cause Chronique ensemble, jusqu'à 21h.
2: C'est mon meilleur profil.
1: Si vous nous écoutez ce soir, c'est avec grand plaisir, on peut interagir ensemble. Si vous nous écoutez en podcast, bienvenue. Voilà, il y a d'autres épisodes aussi. Mais ce soir, voilà, je pense qu'on va bien rigoler. Je vois Rémi, il a tellement écrit, je crois, son stylo, il est fatigué. T'as acheté un stylo exprès pour écrire ta chronique, en fait, Rémi.
6: Absolument, on met du budget.
1: Je te jure, carrément, il a des feuilles blanches. Comment tu fais pour écrire sur une feuille blanche? Il n'y a même pas de ligne là-dessus. C'est grave droit ce qu'il a fait.
6: À force de le faire, tu t'apprends en fait.
1: Ah ouais.
0: T'as les lignes dans ta tête, genre.
1: D'accord.
6: C'est ça. C'est totalement ça.
1: Ouais, il faut au moins les lignes. Ok.
0: Sinon, je suis prête.
1: Flora est prête. Ce que je vous propose, est-ce qu'on peut chauffer aussi le studio là pour encourager Flora? Parce que il faut qu'on s'encourage entre nous.
4: Ouais.
5: Vas-y. Attends.
0: Après, j'ai
1: il nous donne l'ambiance. Est-ce qu'on peut encore encourager Flora vraiment comme si on était sur une scène de stand-up?
2: T'es une personne extraordinaire, Flora. Continue ce que tu fais.
0: J'ai limite plus envie de faire la chronique, juste vous écouter m'applaudir. Merci.
1: C'est parti, Flora, c'est quand tu veux.
0: Est-ce que le chrono peut être lancé?
2: C'est parti.
0: Ok, merci. Aujourd'hui, j'ai envie de vous parler d'un truc à la fois très banal et en réalité extrêmement dangereux. Le coiffeur. On n'en parle jamais assez, hein. Alors qu'il a littéralement accès à ta tête avec des ciseaux. c'est quand même le seul endroit où tu arrives en mode je veux juste un petit rafraîchissement. Et tu ressors en mode nouvelle identité, nouvelle vie, nouveau trauma. Les coiffeurs, c'est les seules personnes capables de ruiner ton estime de toi tout en mettant un petit coup de sèche-cheveux affectueux à la fin. Comme si tout allait bien au final. Moi, la dernière fois, hein, je suis arrivée, j'ai dit de manière très confiante au coiffeur « Bonjour, juste 5 cm s'il vous plaît. » À la fin, il m'en a coupé 10. Soit il a mal entendu, soit il y a un problème de maths dans son cerveau, soit c'est une vision très personnelle du concept de juste un peu. Moi je voyais mes cheveux tomber par terre, mais au ralenti quoi. Vraiment une scène dramatique, il manquait juste la petite musique de Titanic derrière. Et le coiffeur en plus il m'avait prévenu à l'avance, il avait brandi ses ciseaux et il me dit avec un regard très inquiet « Moi je suis le pire coiffeur de ce salon ». Il a même rajouté « Pourquoi vous croyez que personne ne veut de mes services ?» Ah bon, d'accord. Donc là, on n'est plus dans un rendez-vous beauté, on est dans une confession intime. Et évidemment aussi, il y a eu l'étape du shampoing. Hein. Le shampoing chez le coiffeur, c'est censé être un moment de détente. Petite musique, massage crânien, ambiance pas. Là, pas du tout. Il a mis une radio très agressive. Il m'a pris la tête comme c'était une balle rebondissante et il a fait rebondir sur le lavabo. Paf, paf, paf. Et l'eau était glacée. J'avais l'impression qu'il me lavait les cheveux directement dans la Seine en plein mois de février. Et après, pendant qu'il coupait, j'étais tellement stressée, j'ai opté pour une stratégie de survie. Je l'ai complimenté. Du coup, j'étais là, waouh, super technique, alors qu'il était en train de me finir comme une haie municipale. Et le pire, c'est qu'à la fin, il me montre la coupe dans le miroir et il me dit « Est-ce que ça vous convient ?» Mais ça me tue cette question, comment ça, est-ce que ça me convient? Frérot, mes cheveux ils sont par terre. J'ai tourné la tête, je le regardais droit dans les yeux, j'ai dit, et si ça me convient pas, on fait comment? Là il m'a dit, bah si vous voulez on peut recoller les cheveux tombés, on a toute l'après-midi. Waouh, le service après-vente de Wish quoi. Imagine même un dentiste qui fait ça, bon votre dent elle est partie, mais si vous voulez on peut la mettre avec de la colle UU. Non mais c'est horrible quoi, et le pire c'est qu'à la fin bah, j'ai payé, et ça c'est l'humiliation ultime. Tu finances ton propre traumatisme. Tu le dois ressembler à un caniche, un peu comme à ma mère finalement. Maintenant, cet épisode, il m'a fait ressortir un peu mon côté démoniaque. Hein. Genre quand je passe devant un salon de coiffure et que je vois quelqu'un se faire coiffer, mais qu'il a pas encore vu sa coupe, j'ai envie de passer derrière lui, regarder dans le miroir et faire juste derrière « pas ouf !» Alors que c'est très bien, et de partir. Juste pour voir la panique monter doucement dans ses yeux.
1: Bravo. Yes. Bravo, on n'a pas entendu le bruit de la chèvre.
3: Ah non, c'est bon. C'est bon.
1: Et c'est quand que t'étais chez le coiffeur du coup?
0: C'était vers fin avril.
1: Ah oui, d'accord.
0: Ça m'a vraiment traumatisé. Les 10 cm alors que tu demandes 5, voilà, ça m'a inspiré moi pour la chronique. Merci à ce coiffeur fort, entre guillemets, sympathique. Ah,
5: c'est
0: alors
5: une perception.
0: Pas
1: c'est où qu'on n'y aille pas du coup? Je déconne.
0: Vu ta coupe, il pourra pas faire pire.
1: Non mais en fait, Flora, tu t'es gouré, c'était toiletteur qu'il fallait. Bref, allez, c'est fini. Vous avez compris le concept, on a lancé la machine. Alors, le roast, c'est un délire perso, vous inquiétez pas, on n'est pas dans le roast avec vous. Mais on va peut-être se calmer un peu parce que ça va finir en clash. Tu sais, on a l'impression d'être dans le Daniel Show là.
0: Niveau de tes clashs, j'ai pas trop peur, mais bon.
1: Ouais. Oh là là.
5: Bon, c'est une histoire sympa.
1: Je te jure, calage est chargé. Ok. Bref. On a ensemble, vous l'avez compris, l'exercice. Voilà, Flora a allumé le flambeau et on est prêt, nous, en tout cas, à vous écouter. Je passerai aussi à la fin, vous inquiétez pas, tout le monde va y passer. Est-ce que déjà, il y en a qui sent plus chaud que d'autres?
0: Un ou une.
1: Continuer, reprendre le flambeau.
0: Sans mettre la pression.
1: Oui. Ah oui.
5: Moi, je vais laisser place à l'expérience, je pense.
7: Ouais. On va pas enchaîner deux meufs.
1: Ouais,
7: on va laisser.
1: Il n'y a pas de règle. C'est celui qui sent. Alors Rémi, en fait, il vient d'écrire là. Il a tout écrit. Franchement, je vous jure, Rémi, il a écrit sur une feuille blanche. Il n'y a pas de ligne. C'est droit. Je te jure, c'est droit. On dirait que c'est un prof qui a écrit. T'es prof?
6: Non. J'y ai pensé. Mais j'ai vu que c'était pas mon truc. J'ai fait un jour. Je me suis dit non.
1: Ah, t'as vraiment fait un jour de prof?
6: Non, j'étais intervenant. Je donnais des cours d'éloquence en collège lycée. Ouais. Et en gros, j'ai fait la formation. Et à la fin de la formation, tu dois faire un atelier en collège. J'ai fait un atelier, je me suis dit non, c'est pas mon truc. On va retourner faire du stand-up.
1: C'était où l'atelier?
6: Dans un collège à la Garenne-Colombes.
1: Ok.
6: Dans le 92. Et c'était très cool, mais c'était juste pas ma place.
1: C'était pas ta place. Ok.
6: Je préfère faire des blagues, je préfère divertir les gens et on verra après si j'arrive à transmettre tout ça. Mais là, c'était pas le bon moment.
0: Et quand t'es sur scène, t'es à ta place en tout cas. Et ça, c'est beau.
6: C'est gentil, merci beaucoup.
1: Ah, en fait, ok, d'accord, elle se lâche sur moi.
7: Tu prends toute la merde et elle donne tout le love aux autres.
1: Je te jure, c'est un truc de fou. Bah écoute, on est ensemble pour se divertir. Rémi, c'est quand tu veux. On est avec Rémi Abelli, voilà, qui va nous partager après aussi son actualité. Mais tout de suite, c'est parti pour le temps de la chronique. Est-ce que le chrono est prêt? Côté JP.
3: Prêt.
1: Prêt, c'est quand tu veux, Rémi.
6: Ok, donc moi j'ai une mauvaise nouvelle, je suis en deuil.
1: Oh. Voilà,
6: je pleure la mort du rêve américain. Et ça m'embête parce que c'était mon rêve, aller aux États-Unis, rouler en Ford Mustang, manger des burgers de la taille de Flora, me faire tirer dessus. Bref, moi je voulais avoir la vraie expérience culturelle, mais je me suis aperçu que même eux ils galèrent. J'ai vu un américain de 30 ans qui s'appelle Mali Hightower. Et vous savez ce qu'il a fait?
1: Non.
6: Il a trouvé une voiture Barbie dans une poubelle, vous voyez, des petites voitures roses pour enfants. Il a mis un moteur de tondeuse à gazon dessus et maintenant il fait ses courses avec. Voilà, le premier radin déconstruit. Et c'est incroyable les Américains. Le mec il est ruiné, mais il a une direction artistique. Exceptionnelle. Il a fait ça parce que remplir sa vraie voiture lui aurait coûté 90 euros et à sa Barbie mobile 3 dollars. En France, quand l'essence elle est chère, nous on prend le métro et on ferme notre gueule. En Amérique, ils peuvent pas faire ça parce que dans la majorité des villes, il n'y a pas de métro. Le seul métro qu'ils connaissent, c'est le producteur de rap Metro Boomin. Tout ça pour dire que des villes américaines ont été construites autour de la voiture. Pour eux, c'est le tout voiture. Tu vas chez le médecin, voiture. Supermarché, voiture. Tu vas courir, voiture. Si ça tenait qu'à lui, l'américain irait aux toilettes en SUV. Un américain, pour aller chercher sa voiture, il prend sa voiture. Et quand t'as bâti toute sa civilisation autour d'un réservoir d'essence, bah t'as intérêt à avoir du pétrole. C'est pour ça qu'ils font la guerre partout. Et on nous parle des États-Unis comme des gendarmes du monde, des grands stratèges géopolitiques en quête de justice. Mais en fait, non, les États-Unis, ils veulent juste aller chez Burger King. Et Mali Hightower, lui, il y va en Barbie Rose. Et la seule question qui me triture depuis que j'ai vu cet article, c'est est-ce qu'il paye le parking? Et c'était la fin des blagues.
1: Oui. Eh ben merci. Le rêve américain est-il vraiment mort?
6: Ah, en ce moment, c'est pas ouf, hein. Trump, Lice, c'est...
1: Nice, c'est nice.
0: Non, non. C'est Lice.
6: Justement,
1: ils ont pas changé.
6: Ils sont pas nice, Ice. Ouais.
1: Ils ont pas changé? Ils voulaient changer en Ice.
6: Ah oui, Trump,
1: en
6: il voulait faire ça.
1: Il voulait faire ça pour que les médias ils disent « Ouais, il y avait une opération Nice
6: ah, ». Voilà, genre, on t'a expulsé, mais de manière cool.
1: Ouais. Ouais, super. Bravo pour ta chronique.
6: Bah merci à vous de m'avoir donné cette opportunité.
1: Bah avec plaisir, c'est un exercice que tu connais, tu nous expliquais tout à l'heure en off et en début d'émission.
6: C'est un exercice que je connais, mais que c'est un exercice que j'aime pas tant que ça, parce que c'est quelque chose d'extrêmement difficile, il faut travailler extrêmement vite. Et moi je suis pas quelqu'un d'extrêmement productif. Je fais souvent des trucs à la dernière minute et je me suis souvent retrouvé justement avant avec des chroniques pas finies ou des trucs comme ça.
1: Un peu comme Flora quoi.
6: Ouais. Non encore ça va, c'était très bien Flora.
1: Oui.
0: Merci. En tout cas avec toi en premier parmi les invités, tu nous as pas fait un faux départ.
6: Ah,
0: comme
6: oui.
0: Le nom de ton
6: comme
0: spectacle.
6: Le nom de mon spectacle.
0: Oh.
6: Dernière date le dimanche 24 puis reprise en septembre.
1: 24 mai.
6: 20...
1: Prochain.
6: Bah oui, non. C'est ça, on en met.
0: Oui.
6: C'est ça, 24
1: dans
6: mai.
1: Deux jours, en
6: c'est
1: fait.
6: C'est un dimanche.
1: Mais c'est dimanche là.
6: Bah oui.
1: Il nous laisse ça comme si c'était dans trois semaines.
0: Tu sais.
1: Ouais, bah le 24.
6: J'aurais bien aimé, parce que c'est un peu compliqué. Là, le stand-up à partir de mai, pour remplir, c'est dur.
1: C'est dur.
7: Tu joues où, du coup?
6: Dans un endroit qui s'appelle le 7-9 Comedy Room. Du coup, c'est 7-9 rue de la Tour d'Auvergne, à Paris 9e.
7: Ok.
6: Et l'endroit est cool, il l'a ouvert il n'y a pas très longtemps. On essaie de faire en sorte que ce soit une des places fortes du stand-up. Et on va tout faire pour y arriver. Un gros dédicace à Nabil qui gère ça.
1: Big up.
0: Qui est un prof de stand-up aussi.
6: C'est ça, oui, c'est ça. C'est ça, en fait, du lundi au mercredi, c'est la Paris Stand-Up School. Et entre jeudi et dimanche, il y a la place pour les spectacles et pour la troupe de la Paris Stand-Up School. Donc okay. si vous pouvez passer, n'hésitez pas.
0: Allez,
6: les prix sont
0: voir.
6: Pas très chers, les humoristes sont qualitatifs.
0: Selon lui.
6: Non, sincèrement.
0: Plaisante. Non mais je confirme, je sais très bien ce que tu fais sur scène. T'inquiète, c'était pour le petit roast gentil. Mais...
6: Ok, ok.
1: De quoi tu nous parles sur scène dans ce spectacle Faux Départ?
6: Alors, de beaucoup de choses, mais je pense que les thèmes principaux, ce serait... J'irais la société, la sociologie, j'aime bien beaucoup parler de mobilité sociale, d'origine, d'identité.
0: Ouais. Crise du logement aussi.
6: Crise du logement aussi. Mais ça, c'est un peu social.
1: C'est un peu beaucoup social du coup.
6: Ouais, un peu beaucoup social.
1: Ok.
7: Ça aurait dû être ça le titre.
0: C'est ton quatrième spectacle.
6: Pas.
0: Non. Enfin, c'est non. La quatrième affiche. Dans ton dossier de presse, il y avait écrit ancien projet artistique.
6: Ah non, parce que
1: c'est un autre artiste.
6: Il y avait deux projets genre. Avant. Non.
7: C'est de
0: mais il y avait après l'orage.
1: C'est la semaine dernière, Florent.
6: Oui, c'est la version de l'année dernière. Mais
1: ah non, c'est toi qui es perdu là.
6: Non, j'ai changé l'affiche et le titre quand je suis parti de la part de la Villette parce que l'affiche me ressemblait plus et elle était plus aboutie.
1: C'était quoi l'ancienne affiche?
6: C'était moi, mais j'avais les cheveux longs aussi.
1: Ah oui.
0: Avec des tresses.
6: Ouais, avec des tresses.
1: À chaque coupe, tu changes d'affiche, du coup.
6: C'est ça. Okay. Mais c'est vrai qu'à chaque coupe, je change.
1: Ah ouais.
0: Et t'avais fait une scène aussi au Kibélé en 2022.
6: Oui, avec Erwan Erkwe qui a arrêté le stand-up malheureusement. Maintenant, il est commercial à On Air Fitness. Il fait des vidéos très marrantes.
1: Mm-hmm. Ah, il continue, du coup, l'humour, mais au travers de la partie vidéo.
6: C'est ça. Ouais, l'humour musclé.
1: Wow.
0: Il y avait la complainte des étalons. C'est juste pour me justifier comme quoi c'était son quatrième spectacle.
6: Mais ça, c'était pas mon spectacle. En fait, l'année dernière, j'ai aidé une personne que j'apprécie beaucoup qui s'appelle Sandra Sainte-Rose-Fanchine qui monte un spectacle un peu pluridisciplinaire. De base, elle est danseuse et elle est en train de créer justement un spectacle qui s'appelle Complainte des étalons qui n'est pas encore sorti. Et donc, on a fait une résidence de quelques semaines. Et puis la sortie de résidence au laboratoire de Bervilliers.
1: Okay.
6: Mais c'est pas mon projet.
1: Ok, mais tu as participé.
6: Mais j'y ai participé, j'ai donné ma petite contribution.
1: Le temps de travail sur ce spectacle Faux Départ, dont la dernière date est le 24 mai prochain, avant celle de septembre.
6: C'est ça. Hein.
1: Combien de temps, parce que t'as dit que t'es pas très productif, c'est toi qui l'as dit, hein, c'est pas moi.
6: Oui,
1: combien de temps que tu bosses dessus?
6: Bah ça fait un bout de temps, c'est un peu un best-of de tout ce que je fais. J'ai commencé le stand-up en 2018-17, je me souviens plus exactement.
1: Ok.
0: Attends, je regarde ton dossier de presse.
6: J'ai juste j'ai juste pioché plein de blagues pour essayer de faire la meilleure heure possible.
1: T'as pris le meilleur de tout ce que t'as fait depuis le début, c'est ça?
6: Ouais.
1: Ok. Et c'est un peu un aboutissement de tout ce que t'avais jusqu'à maintenant finalement ce spectacle.
6: Pas encore parce que j'ai l'impression qu'il y a quand même une grosse marge de progression. Il y a encore beaucoup de choses que je pense que je vais améliorer, des choses que je vais virer. Et de toute façon, quand t'es humoriste ou quand tu crées quelque chose, t'es en évolution constante.
1: Tu bosses tout seul? Pardon.
6: Maintenant oui.
1: Ah maintenant oui.
6: Et mais c'est avant, chiant. Bah justement, je bossais avec Erwan.
1: Ok.
6: Et
0: Erwan, celui de tout à l'heure, ok.
6: C'est ça.
1: Ok. Et par contre, la salle, non. La salle,
6: comment ça?
1: Parce que du coup, comme il est à Honor.
6: Ah non, moi je suis à Basic Fit, on est élite.
1: Ah ouais, d'accord. Allez, Fitness Park, ça fera 3.
0: Ok. Et en plus, ça fait plein de premières parties aussi, intéressantes.
6: Ouais.
0: Avec Camille Yacine Bellatar, au bas du plan. Certes Mathurin, ouais, petite loge et tout.
1: Il est devant moi, Rémi, on dirait il découvre ses premières parties. Ouais, ouais, exact.
6: Non, mais c'est juste que je me souviens plus de mon dossier de presse, c'est tout.
1: Ok. C'est ta vie, hein, le dossier de presse, normalement, c'est...
0: Tu es né en 1993.
6: Ouais. Ça je sais. Et ça, c'est tragique parce que je me vois vieillir. Là, je suis sur mes 33 ans, je me dis...
1: Ah ouais.
7: C'est l'âge du Christ.
6: C'est l'âge du Christ.
1: Ouais. Super.
6: On va sûrement finir crucifié à la fin de l'année.
7: Mais moi, je suis dans l'année 27, donc si tu veux, on aura peut-être un peu le même destin. Mais...
6: Moi, j'espère pas. Hein. Mais quoique, si tu rejoins le club des 27, c'est que t'as un petit talent quand même, parce que le club,
7: déjà,
6: club est pas mal.
7: Il me reste 5 mois pour devenir connu et pour du coup justifier d'être dans le club des 27, mais ouais.
0: Il est pas accessible.
1: Pour faire les vidéos.
6: Bah, de toute façon, à l'heure des réseaux, ça va très vite.
7: Ouais, c'est vrai.
1: Merci pour ce partage, Rémi. Où est-ce qu'on peut retrouver tes informations, tes actualités, les billets aussi pour te voir au 7-9?
6: Normalement, billets réduits, Dice, et vous pouvez me retrouver sur les réseaux sociaux. Je m'appelle Rémi Abelli, A-B-E-L-I, et c'est tout.
1: Tout simplement. On marque Rémi, R-E-M-I, .Abelli, on te trouve.
6: C'est ça.
0: Et prenez vos billets pour aller le voir en spectacle.
7: Dans deux jours.
1: Ou en septembre.
6: Oui, en septembre.
1: En septembre, c'est là-bas aussi.
6: Normalement, ce sera là-bas aussi, et j'ai essayé de bricoler une tournée.
7: Oh.
6: Donc, on verra ce que ça donne.
7: Stylé.
1: Eh ben, force à toi, en tout cas. N'hésitez pas à aller voir Rémi. Tu parles des States aussi dans ton spectacle?
6: Pas du tout.
1: Ah non, c'était une exclusivité.
6: Okay. Ah si, à un moment, j'ai des trucs sur le catch américain.
7: Oui.
1: D'accord.
6: Mais sinon, ouais, je parle pas tant de ça. Je parle pas beaucoup des States, même si j'ai beaucoup d'inspiration. Je suis beaucoup inspiré par le stand-up américain. les Dave Chappelle, les Chris Rock, les Mark Normand, etc.
1: Ouais.
6: Donc, mais pas du tout dans le, pas du tout dans le, pas dans le fond, plus dans la forme.
1: Plus dans la forme. Merci bien.
0: Merci l'ami.
1: On continue cette émission et n'hésitez pas, c'est une émission où on interagit ensemble. Je vois Rémi tout à l'heure, il est en train de réfléchir à son texte. Il dit putain, si je dis ça, ce truc, je dis ça. Il est en train de réfléchir à son texte depuis tout à l'heure, je te jure, il est posé. Il y a Aaron, il est posé sur son tel aussi. Ça va, Aaron? On t'a pas trop entendu rigoler, sauf erreur. Hein, tu rigoles en toi? Mais non, on veut que tu rigoles dans le micro. On t'entend pas.
5: C'est un mec pudique, Aaron.
1: Hein, tu veux dire un mot dans le micro, Aaron? Mais explique-nous un peu ce que tu fais en deux mots. Tant que t'es là, vas-y, si tu veux.
3: Ah, okay.
1: Comme tu veux.
3: Okay,
1: bah, vas-y, par contre, vas-y, hein, rapproche-toi.
3: Vas-y, c'est bon, tu veux.
1: Vas-y.
8: Bonsoir à tous, c'est Aaron Mukenge, je suis humoriste moi aussi. Voilà.
0: L'invité surprise.
2: Il va revenir.
8: Il y a 3 ans maintenant, et puis voilà, petit à petit, on est là, on gravit les échelons, et dans quelques années, au Stade de France. Voilà.
5: Restez combien de temps? Dis-nous.
8: Combien de temps? Je dirais d'ici 10 ans.
5: 10 ans?
8: Ouais, 10 ans, Stade de France.
5: Fourchette large.
8: Ouais.
0: Première partie,
8: je sais pas, on verra encore.
1: Merci.
0: Merci, Aaron.
1: Voilà, ça s'est ambiancé dans les studios. Ça va toujours, JP?
9: Ça va bien.
1: Ok, super. Il y a personne qui a dépassé les 3 minutes depuis tout à l'heure?
9: Non, figure-toi, tout le monde est dans les temps.
0: Mais Maïna ne sait pas chronométrer apparemment, peut-être que...
9: C'est toi qui vas prendre...
1: Ouais, je pense que je vais me prendre une chèvre après.
9: C'est toi qui vas prendre une chèvre.
1: Maïna, c'est comment? Ah oui, ah Maïna. Oui. Ouais.
0: Si jamais Maïna, tu veux être la suivante pour la chronique.
1: T.O.P.
10: Oui,
1: Maïna.
10: C'est... oui.
5: Pareil, on va pas faire de garçon de suite. Comme on n'a pas fait de fille de suite.
10: Et oui, c'est important.
1: Yes.
9: Et la deuxième fille attend à la porte, non, c'est ça?
1: Elle est en chemin. Elle est en chemin.
9: Très bien.
1: Elle est en chemin. Voilà. Je pense qu'elle arrivera avant demain.
9: Vaut mieux.
1: Ok. C'est Bay. Maïna. C'est quand
10: c'est
1: tu veux?
10: Bon.
1: Alors c'est bien Maïna, hein. C'est un I tréma. Donc il faut bien le dire.
10: Maïna.
1: Ah ok, ok. Et ben justement, j'arrive tout de suite.
10: Ok. Est-ce que c'est bon, JP, le chrono?
9: C'est bon.
10: Trop bien. Eh bien, écoutez, moi, je crois que je suis en train de développer un super pouvoir. Ouais. Je reprends le contrôle sur mon cycle menstruel. Et ouais, rien que ça. Mais avant de vous parler de mon super pouvoir, il va falloir qu'on parle des règles. Comme beaucoup de personnes menstruées, je douille ma race lorsque vient ces 12 jours bénis où nous nous vidons de notre sang sans mourir. Hein. Je le rappelle, on se saigne tous les mois et même pas on meurt, c'est quand même une dinguerie. Bref, crampes, envie de mourir, douleur lombaire, diarrhée explosive, migraine, envie de gras, sentiment d'être une merde... Tout y est. Le quintet est gagnant, l'euro million est à portée, compo équipe de France 98, second poteau pas mort ! J'y connais rien au foot. Donc disons que ça, qui arrive plus ou moins, tous les plus ou moins 28 jours, non en fait, j'ai rien signé, moi j'ai pas envie. Et donc comme avec tout ce que je viens d'énoncer, vous en conviendrez que vivre une vie normale pendant ces quelques jours s'apparente à un réel calvaire. Comme dater un mec pendant un Netflix and chill qui te sort « Attention, papa, il va être tout dur !» alors que tu poses juste sa main sur sa cuisse. Ouais, mais là n'est pas le sujet. Donc compliqué de vivre avec tout ça, d'autant plus quand t'es comédienne et que tu peux être amenée à devoir jouer sur scène. Voilà, devant un public qui a payé pour venir te voir jouer sur scène. Alors que toi, t'es en train de te vider de ton sang pendant que tu joues sur scène. Un éternuement et hop, la cup déborde. Voilà. Génial, hein, les joies d'avoir un utérus et des ovaires fonctionnels, mais honnêtement, je ne le souhaite à personne. Non, à personne. Et là, du 4 au 25 juillet, je vais jouer tous les jours pendant le Festival Off d'Avignon. Et croyez-moi bien que ça fait 2 mois que j'invoque tous les dieux pour décaler mon cycle. Parce que normalement, il devait arriver au début du festival comme un sorte de présent sacrificiel pour bien commencer ces 3 semaines. Et bah, figurez-vous que ça fonctionne. Mère Nature m'a accordé le pouvoir ultime de reprendre le contrôle de mon cycle.
1: Non.
10: En avril, j'ai décalé de 3 jours. Ce mois-ci, de 5. Alors si en juin, je refais une giga perf de 5 jours de retard, bah, je les aurai qu'à la fin du festival en juillet. Bouillard. Eh ouais. D'ailleurs, ça pourrait en inquiéter plus d'une d'avoir des retards sur ses menstruations, genre l'inquiétude d'être enceinte. Mais déjà, faut baiser pour ça. Et en plus, je me suis fait stériliser il y a 3 ans. Ouais. Et là, si vous posez la question de pourquoi j'ai encore mes règles alors que je ne peux plus avoir d'enfants, bah, j'ai fait tout un spectacle sur ça et je joue vendredi prochain, le 29 mai à 21h au Studio Marais, dans le 1er arrondissement de Paris. Merci de m'avoir écouté.
1: Bravo. Bravo Maïna.
10: Merci.
0: Bravo.
1: Le 29 mai, du coup, tu nous racontes la suite de l'histoire.
10: Ouais, c'est ça. Enfin, la suite...
1: Pas la suite.
10: La globalité.
1: La globalité, le détail.
0: Ouais, attention, je peux spoiler. Moi, je l'ai vu à Avignon l'année dernière.
10: T'as vu la première version.
1: Ah, il y a deux versions.
0: Et deuxième version.
10: Là, j'ai tout... j'ai passé, du coup, depuis Avignon l'année dernière, j'ai réécrit beaucoup, beaucoup de trucs. J'ai changé pas mal de trucs aussi. Donc là, j'arrive avec une toute nouvelle version que je rôde, du coup, donc le 29, et parce que je refais Avignon cette année.
0: Waouh.
10: Ouais,
1: bravo.
10: Je retourne
1: bravo.
10: À Avignon.
1: Bravo.
0: Tu fais le même théâtre ?
10: Même théâtre. Et
0: de l'Observance ?
10: Ouais. Ouais, théâtre de l'Observance, et l'année dernière j'étais à 13h, cette année je suis à 12h55.
1: Ça change de 5 minutes près.
10: Et ouais, c'est ça, mais donc du coup, non, voilà, c'est trop cool, c'est une expérience de zinzin, même si c'est ultra intense, Avignon.
0: Tu remplissais bien ta salle, je m'en souviens, c'était trop bien.
10: Ouais, j'ai pas perdu d'argent.
1: Ah, bien. Chaque fois qu'on me parle d'Avignon, c'est non. Faut que je vende.
10: Bah c'est très particulier parce que je pense qu'en tant qu'artiste, on n'est pas fait pour se vendre. Enfin, genre on sait pas trop se vendre, j'ai l'impression. Nous, on sait faire des blagues, on sait écrire, on sait faire poète. Enfin,
1: ouais.
10: Je grossis les traits. Hein, mais ouais. et alors que de faire venir des gens dans sa salle, de vendre son spectacle, de faire des résumés de spectacle, de faire tout ça, je trouve que c'est un calvaire de fou.
1: C'est ouais.
10: Donc bon, voilà. Ouais.
1: Et ça fait longtemps du coup que tu t'es lancé de ton côté ?
10: Pas tant, parce que du coup avant j'ai fait un master et tout.
1: Bah non, il n'y a pas de bref.
10: Okay,
1: master
10: okay.
1: En quoi ?
10: Pardon.
1: Ça peut avoir un lien avec ce que tu racontes aussi.
10: Rien du tout, il n'y en a aucun.
1: Master
10: rapport.
1: De rien du tout, par contre là, master de rien du tout, là je vais pas te croire.
0: Après t'as fait l'école de Ferrari.
10: Oh, ouais,
0: là,
10: c'est ça. Ouais. Bah, en gros j'ai fait un bac plus 3 en tourisme. Après il y a eu le Covid, j'ai fait un master informatique et communication.
1: Ok.
10: Et je me faisais chier, et j'ai toujours fait du théâtre quand j'étais plus jeune, et je me suis dit tiens, j'ai envie de refaire du théâtre, je vois stage Cours Florent, du coup je vais faire le stage, je comprends que c'est pour rentrer au Cours Florent,
1: oui,
10: moi je pensais juste que c'était un stage, en mode genre, allez, je vais faire une semaine, voilà.
1: On te regarde, oui.
10: Oui, ils disent oui à tout le monde, de toute façon à partir du moment où tu peux payer l'école.
1: Bam, mais, ça c'est allez, une balle.
10: Non, bah, comme beaucoup d'écoles malheureusement. Mais moi je l'ai fait à Bordeaux, et honnêtement Bordeaux c'était génial.
1: Ah
10: parce
1: ouais,
10: que,
1: à Bordeaux, ouais. D'accord. Ah tu l'as fait à Bordeaux ?
10: Ouais, j'étais dans un château.
1: Ouais.
10: Non mais c'est vrai, tous les jours j'avais l'impression d'aller à Poudlard. Genre,
1: ouais, c'est dans un château là-bas.
10: C'est dans
1: ça,
10: et on était moins de 300 pour les 3 années. Enfin, on avait tout un jardin et tout, on pouvait faire notre troubadour, quoi, tu vois, c'était trop cool. Donc j'ai vraiment trop kiffé, et justement comme le disait Flora, entre ma troisième année, il y a Les Arts, École supérieure des arts du rire, qui a ouvert à Avignon, oui. Qui était porté par Ferrari, qui a d'ailleurs quitté le navire.
1: Ah ouais.
10: C'est pas une exclu, ça vient de sortir sur les gros titres.
1: D'accord.
10: Et donc, du coup, voilà, donc c'était plus axé humour, et donc c'était chouette, mais moi je préfère le théâtre. Enfin, j'aime bien faire des blagues, mais j'aime bien faire ressentir beaucoup d'autres choses que du rire.
1: Ah oui, c'est plus. Ouais.
10: Voilà, c'est pour ça que du coup, le spectacle, donc, qui s'appelle Fallop. Et c'est pas une faute de frappe, et j'ai pas de cheveux sur la langue.
1: Ça vient d'où ?
10: Des trompes.
1: Des trompes, ok.
10: Des trompes de Fallop.
1: Des trompes de Fallop.
10: Voilà, exactement. Parce que du coup, moi j'ai eu la volonté de me faire stériliser, et c'est légal en France depuis 2001. Sauf que ben, en fait, il y a plein de chirurgiens et de médecins qui en ont un peu rien à faire que ce soit dans la loi. Parce que voilà, t'es une femme, donc tu vas forcément vouloir des enfants, tu vas regretter, t'es trop jeune, attends. Donc j'ai mis 4 ans avant de réussir à trouver un chir qui accepte, et du coup voilà, donc j'ai un peu écrit sur tout ce parcours là. Ça a vraiment aussi un but éducatif. D'ailleurs tout le spectacle est sourcé, donc je donne toutes les sources à la fin aussi pour celles et ceux qui veulent se renseigner un peu plus ou aller gratter certaines infos. Et donc du coup voilà, c'est vraiment à but éducatif, mais marrant, avec du personnage, mais du coup je parle quand même un peu de ma vie, donc un peu d'émotions et tout ça. Donc,
0: Beaucoup d'émotions.
10: Ouais, bah Flora elle a vu.
1: Genre Flora a des émotions. Genre Flora a des émotions. Genre.
0: Par un moment c'est drôle, par un moment c'est plus personnel, et c'est normal que de passer par des émotions différentes quand on voit ton spectacle aussi, vu ce que tu racontes. Mmh.
10: Mais c'était vraiment l'objectif de pouvoir faire mêler plein d'émotions, plein de supports différents. Il y a de la vidéoprojection avec du mapping, je fais du personnage, je fais
0: la prof,
10: très story.
0: Tu continues la prof, pardon,
10: oui,
0: si on peut dire.
10: Ah, évidemment, évidemment. Évidemment, ma chouchoute. Mais donc voilà, c'est un mélange de plein de choses, et je suis très fière de ce spectacle, de ce sujet, parce que c'est quelque chose dont on ne parle pas beaucoup en fait, alors que y a énormément de personnes qui veulent, mais qui n'ont pas accès. Il y a carrément du coup des pages Facebook qui sont obligées d'être créées pour mettre en relation les médecins, d'avoir un carnet d'adresses, de se dire ok, moi j'ai 28 ans, il a accepté parce que non. Enfin, c'est quand même fou quoi, alors que c'est autorisé dans la loi et que c'est nos corps, bordel, en fait.
1: Et c'est un projet sur lequel tu as bossé seul ou t'as été accompagné justement pour travailler justement toute la mise en scène, peut-être la co-écriture aussi?
10: Alors j'ai écrit toute seule, je suis accompagnée de deux personnes absolument géniales que j'ai rencontrées du coup à Bordeaux pendant les cours Florent.
1: Ah oui.
10: Donc Alexandre Roger qui fait ma mise en scène et qui était aussi accessoirement un de mes colocs, donc on se connaît très bien et du coup c'est un peu mon relecteur aussi, donc dès que j'écris quelque chose je lui envoie, s'il comprend c'est que tout le monde va comprendre.
1: Ok, ah oui, d'accord, c'est ton, ok.
10: Non, mais voilà. Ouais, non mais c'est vrai parce qu'en plus il est très trouble de l'attention. Et donc s'il arrive à rester
1: TDAH.
10: Ouais, voilà, s'il arrive à rester focus, s'il arrive à rester focus, normalement tout le monde peut plus ou moins rester focus aussi.
1: D'accord.
10: Donc voilà, lui c'était mon relecteur et la mise en scène. Et Ilan Thanos qui fait toute ma création lumière et ma régie.
1: Ah oui, t'as, ok.
10: Et voilà, pareil, on s'est rencontrés à Bordeaux, on a travaillé sur des projets ensemble en école, ouais, quand on était au cours Flo. Et donc voilà, je suis accompagnée de ces deux super falopettes.
1: Ah oui, bien.
10: Bah moi je suis la falope et c'est les falopettes, normal. Et donc ouais, on est tous les trois et sinon dans l'écriture j'ai fait toute seule. Et...
0: Il faut l'avoir déambulé dans les rues Avignon aussi.
1: Pour le costume, tu portes une falopette?
10: Ouais. Non, je porte un chapeau.
1: Un chapeau.
10: Un chapeau, ouais.
1: Okay.
10: J'ai une super copine d'ailleurs, Big Up Virginie, elle m'a fait un super chapeau qui est énorme avec un utérus et les trompes avec deux ovaires qui pendent comme ça.
1: D'accord.
10: Et donc dans Avignon j'étais là avec mon chapeau-utérus, mes okay. falopettes qui avaient leur énorme affiche, parce que mon affiche c'est là, le sticker s'il est un peu baisé, mais c'est un énorme utérus avec les trompes et tout ça, et donc voilà, c'était assez marrant. Beaucoup d'enfants venaient me voir et faisaient « Il est trop beau ton chapeau de bouffon !» Et j'étais dans ma genre « Presque !»
0: Demande à maman.
10: Ouais, vraiment. « C'est quoi ton chapeau ?»
1: Où est-ce qu'on peut retrouver les informations sur ton spectacle, sur ta venue aussi à Avignon pour retrouver ton passage à 12h55?
10: Ouais, t'as bien retenu, c'est cool. Et bah du coup sur Instagram, mon Instagram c'est Maizenoun, comme Maizena. Mais Noun, donc ouais. M-A-I-Z-E-N-O-U-N-E. Sinon, Maïna Henry, vous réussirez à trouver aussi. Et je joue donc au Studio Marais, qui est 14 rue Mondétour, dans le premier arrondissement. C'est vraiment collé à Châtelet-Léal. Et voilà, il y a toutes les infos sur mon Insta. Et voilà, je fais aussi des photos. J'ai écrit un court-métrage que je vais peut-être réal d'ici la fin de l'année. Donc je suis un peu contente.
1: Mais qu'est-ce que tu ne fais pas, finalement?
10: L'amour.
1: Merci beaucoup.
10: Merci à vous, c'était trop cool. Merci pour ce moment.
1: Et ben le moment continue.
0: Et entre temps, il y a une nouvelle invitée qui est arrivée autour de la table.
1: Exactement. Bonsoir.
11: Bonsoir.
1: Pouvez-vous vous présenter en quelques mots, madame?
11: Bien sûr. En deux mots, non? C'est un peu la tradition, en deux mots.
1: Tu peux en deux mots si tu veux.
11: Alors, Queen Horny.
1: Hey. Ça c'est le blaze.
11: C'est classe efficace, c'est mon nom et en même temps c'est ma description.
1: Ok.
0: Description sur Instagram, ta star préférée.
11: Exactement.
1: Tu fais de l'humour, tu fais du stand-up.
11: Ouais, je fais du stand-up et je fais de l'acting aussi, je fais les deux.
1: Ok. Bah, tu nous expliqueras ça après ta chronique. On prend un temps après la chronique de 3 minutes. C'est le temps imparti pour vous. Sinon il y a un petit bruit. On peut réécouter le petit bruit parce que j'ai l'impression qu'on l'a pas trop écouté ce soir. Il y a un petit bruit, c'est Flora enregistrant en studio. Voilà. Super. Donc ce petit bruit, tu verras quand on dépasse les 3 minutes. Mais on reviendra à toi après. Installe-toi tranquillement. Et on va continuer le tour de table. Il reste une personne justement avant de t'écouter, Queen Horny. C'est monsieur Samy Sainte-Naxence.
12: Yes, c'est yes ça Big S, c'est ça.
1: Big S. Le mec s'est dit Big S, tu vois.
0: Avec les lunettes de soleil sur la tête.
1: Oh, il y a peut-être la... Si tu veux faire un... Voilà,
12: ah, carrément, ouais.
1: Donc Samy Sainte-Maxence qui est avec nous autour de la table et qui a préparé sa chronique. Samy, toi t'es sur le portable. Aussi.
12: Ouais, nouvelle gênée, hein. Nouvelle gênée. On n'écrit plus. Z. C'est terminé.
1: Z.
12: Et la Gen Z, ouais.
1: Gen Z.
12: Ouais.
1: Okay. T'es à quelle année?
12: 97.
1: 97.
12: Ouais, okay. Ouais. Mais je crois que c'est la dernière année en Gen Z, ça. Ou la première, plutôt.
11: La première, je crois.
1: Ouais. Après, ouais, je suis perdu, moi.
12: Je beta, crois les 96,
1: alpha,
12: c'est
1: alpha,
12: autre chose.
1: Alpha, bêta, oméga, oméga, bêta, alpha.
0: Toi, tu étais dans les années 60, la dernière fois, déjà.
1: Ouais, ok.
11: Ça, c'est un truc, seuls les millénials peuvent le comprendre.
1: Bêta, oméga. Yes, Samy Sainte-Maxence, écoute, si on est bon avec JP au niveau chrono, eh ben on est bon. Samy Sainte-Maxence, c'est quand tu veux.
12: Yes, bah bonsoir à tous, enfin rebonsoir. Très content d'être parmi vous ce soir. Très cool cette chronique à la radio, c'est ma première. J'ai beaucoup hésité avant de savoir ce que j'allais vous présenter ce soir. Est-ce que je devrais faire une chronique en me présentant? Est-ce que je devrais faire une chronique sur l'actualité? Ou est-ce que je devrais faire un freestyle de rap? Trop difficile comme choix, donc je vais faire les trois. Je me présente, Samy, 1m83, gros pec, brun ténébreux. On est à la radio, je peux dire ce que je veux. Et pour ceux qui voudraient vérifier, mon Instagram, c'est @françoiscivilofficiel. Moi, ça fait pas longtemps que je fais du stand-up. Avant, j'étais banquier. La transition de zinzin. Je la ressens beaucoup, la transition, surtout financière. Maintenant, quand je regarde mon compte en banque, je baisse la luminosité de mon téléphone. D'ailleurs, je regarde mon compte en banque beaucoup plus souvent. Avant une grosse dépense qui peut mettre mon moment au péril. Du genre aller au café. J'ai gardé des restes de ma vie de banquier. J'ai 3 comptes en banque, tous en hess les uns que les autres. Un seul avantage à avoir 3 comptes en banque dans ma situation, c'est 3 fois plus de découvertes autorisées. À savoir que je fais beaucoup de virements entre ces 3 comptes et j'ai découvert un truc, il y a un minimum pour les virements. Tu peux pas faire un virement inférieur à 1 euro. Relou quand tu dois faire un virement de 40 centimes d'un compte à un autre pour payer ton café. Éviter de le payer avec 2 cartes différentes. Alors moi, vous mettez 45 centimes sur celle-là et le reste, je vais le payer avec une autre carte. L'avantage dans ce genre de move, c'est que généralement, on t'offre le café. Il n'y a pas de petites économies. Passons à l'actualité maintenant. Macron aurait trompé sa femme. Vous en avez entendu parler ?
9: Non.
12: Ah, il l'aurait trompé avec une actrice libanaise. Ce qui me surprend avec cette news, c'est qu'il l'aurait trompé avec une femme. Ne serait-ce pas un coup monté pour justifier son hétérosexualité? Brigitte serait-elle vraiment une femme? Pas mal le move, une chose est sûre, toujours aussi fort en communication à l'Elysée. Seconde news, le youtubeur Michou ferme son restaurant après 8 mois d'ouverture. Comme quoi faire des burgers c'est un peu plus dur que faire des top 1 sur Fortnite. Record d'influence au Stade de France, 100 080 spectateurs pour Jules. Comme quoi il reste des gens avec des bons goûts musicaux. La population française, moins 100 080 personnes. Ça me déchire le cœur de faire cette vanne, car je suis tellement fan de Jul, c'est tellement le GOAT. Et enfin, vous l'attendez tous, ce freestyle. Malheureusement, j'aurai pas le temps, et je vais vous laisser avec mon vrai Instagram pour le coup, @samysaintmaxence. Vous pouvez me retrouver tous les jeudis, vendredis et samedis de 18h à 2h au comptoir des Batignolles. C'est un bar dans le 17ème où j'y joue le rôle de serveur. Merci.
9: Ah, mais je t'ai reconnu.
1: Bravo. Bravo, 2,40 pour toi, Samy, pour cette première aussi.
12: Grande première, ouais, c'est
1: grande
12: ça.
1: Grande première, ok. Bien, t'es senti comment?
12: En vrai, bien, dans le bon, hein. Franchement, j'étais un peu stressé, parce que je l'ai vraiment préparé en venant, c'est genre, mais ouais, ça me fait plaisir et c'est des expériences que j'ai envie de vivre, donc très content.
1: C'est quoi qui est le plus stressant? Je reviens aussi avec toi, Maïna. C'est quoi qui est le plus stressant, justement, quand tu fais ta première chronique?
12: Un nouvel exercice. T'appréhendes de dingue, tu sais pas comment ça va être reçu, tu sais pas comment toi tu vas le donner aux gens, tu vois. Imagine je bafouille, on peut pas recommencer, tu vois, il y a pas de cut. Allez, on repart, tu vois, c'est du direct, c'est comme le stand-up, tu vois, sauf que le stand-up t'es un peu plus habitué rapidement parce que t'as la réaction directe, tu sais ce qui fait rire, tu sais pas ce qui fait rire. Là, les gens, on les entend pas, tu vois, genre ouais. À la radio. Et
1: alors moi, j'en entends, ils m'ont dit
12: arrête tout, mec.
1: Non, moi, mon repère, c'est Aaron. Vous avez entendu Aaron, vous?
13: Oui.
12: Ouais, oui. Il était.
0: Il a mis des écouteurs pour plus t'entendre.
1: Non, je déconne. Okay.
0: Et n'empêche, Samy, tu disais que t'avais écrit la chronique en venant, mais il y avait quelques blagues que tu fais sur scène quand même.
12: Il y a la seule blague que je fais sur scène, c'est celle où je baisse la luminosité de mon téléphone. Et du coup, j'ai fait une intro sur la hausse financière dans laquelle je me retrouve actuellement.
0: Attention, j'entends tout, je vois tout.
12: Ouais, c'est bien, ouais, je bien. Et ça fait plaisir parce que justement, ça veut dire que tu vois ce que je fais à peu près et tu le retiens. Et comme quoi, c'est mémorable ce que je donne. C'est genre... Non mais ouais,
0: c'est la luminosité aussi la caméra qui est orientée vers
12: non,
0: toi.
12: Non, baisser le son de mon micro et puis voilà, c'est bon.
1: Je voulais dire un mot aussi, Maïna, sur la première d'une chronique.
10: En vrai, je suis assez d'accord sur le fait que ça manque de réaction et de partage direct, la chose que t'as quand t'es sur scène et que bah t'as pas là à part vous et du coup merci quand même d'être là. mais même ouais, je sais pas, c'est un rythme et puis c'est des variations, c'est faut vraiment du coup jouer sur sa voix et sur des petits silences, des petites pauses, des trucs donner plus que ce que tu donnerais si on te voyait, quoi.
1: Ok, je vois.
12: Et tu peux pas compter ouais, sur tout ce qui est expression faciale.
10: Ouais, c'est ça.
1: Ouais, genre on compte pour du beurre, c'est ça qu'on est en train de dire.
12: Non, pas du tout, c'est genre...
1: je déconne, je...
12: quand même. C'est genre...
1: pas de soucis. Merci beaucoup pour vos retours, ça, c'est hyper important de comprendre aussi comment vous le présentez. Alors je dis ça comme si ça fait 6 ans qu'on fait ça, mais on ressent la même chose, et du coup je me dis, ouais, mais moi aussi, tu vois. Samy,
12: ouais.
1: Sainte-Maxence, c'est le ça. Stand-up, pour toi c'est depuis quand, c'est pourquoi?
12: Moi j'ai toujours kiffé ça, l'humour en général, que ce soit les films, même avec ma famille et tout, quand on se retrouve devant un film en famille, c'est vraiment genre une comédie. On passe beaucoup de moments à travers des blagues, etc. Et du coup, depuis tout petit, j'ai baigné là-dedans. Toujours voulu faire rigoler mes potes, toujours faire rigoler ma classe, ouais. etc. Et dès que j'ai pu en fait monter sur Paris, parce que moi je suis de Picardie à la base. Donc dès que j'ai pu monter sur Paris pour faire du stand-up après mon bac, bah, je l'ai fait, sans savoir ce que c'était, sans savoir comment faire, etc. Et à l'époque, peut-être un peu plus qu'aujourd'hui, il y avait une sorte d'énergie où vraiment t'arrivais dans un café-théâtre, tu jouais devant deux personnes, etc. Mais tu rencontrais des gens qui allaient te dire « Bon mec, maintenant faut faire ça, faut aller là-bas, bah viens avec nous, on a une date, etc. » Genre en gros, tu pouvais jouer hyper simplement dans des vraiment petits lieux de ouf, et peut-être ouais. que je l'ai pas encore vu actuellement, tu vois. Mais ouais, du coup, je commence à rentrer dans un engrenage comme ça pendant 2 ans.
1: Ça, c'était il y a longtemps.
12: C'était en 2016.
1: C'est en 2016.
12: En 2016, ouais, il y a bientôt 10 piges, ouais.
1: Okay.
12: Et du coup, ouais, j'ai fait ça pendant 2 ans. Et au bout d'un moment, mes parents, justement, ils m'ont dit, fais quelque chose de ta vie, parce que faire des blagues dans des cafés-théâtres, c'est pas ce qui va te construire un avenir. Du coup, je les ai écoutés, j'ai fait des études. En licence en éco et gestion, un master en audit et contrôle de G.
1: En même temps que le stand-up où t'avais fait?
12: Non, j'avais tout arrêté.
1: Ah, t'avais vraiment tout arrêté?
12: Tout arrêté, ouais. J'avais tout arrêté. Ouais. J'avais fait du son en même temps, parce que c'était moins contraignant de... point de vue logistique et tout.
1: Oui, enfin...
12: Ouais, tu sais...
1: Dans le stand-up, j'allais faire du son. Ah, ouais.
12: Mais tu vois, comme quoi, j'avais toujours ce truc créatif en moi, tu vois, mais genre, j'avais un petit home studio, etc., tu vois.
1: Ouais.
12: Et du coup, après, j'ai bossé en banque pendant presque 5 ans, dont 2 à New York, là, les 2 dernières. Et je suis rentré de New York au mois de janvier, j'ai commencé le théâtre.
1: De cette année?
12: Ouais, janvier, là.
1: Janvier, là, t'es rentré de New York, à New York.
0: Et là, il charbonne à mort, t'as pas idée, franchement. Il est toujours en train de demander des dates dans des comedy clubs pour pouvoir jouer, toujours s'entraîner.
12: Ouais, de ouf.
0: Pareil, quand il y a des masterclass qui sont données à Paris sur l'humour, il est toujours présent.
12: Ouais.
0: Et à chaque fois, on se croisait.
12: Ouais, de ouf.
0: C'était très drôle.
12: Sans s'y attendre, tu vois, on se retrouvait dans des endroits où on avait fait quasiment une semaine en se voyant tous les jours, que ce soit au Golden ou la Master de Cannes, etc. Mm-hmm. Et c'était marrant, même quand on s'y attendait pas, on finissait par se croiser, tu vois.
1: Et aux States, t'as tenté l'expérience aussi, parce que du coup, ça vient aussi pas mal de là-bas, côté le stand-up, c'est la Champions League du stand-up.
12: Bah carrément, ouais. J'ai consommé du stand-up là-bas, en tant que public.
1: C'est de la weed.
12: Ouais, vraiment.
1: C'est vrai que ça devient une drogue, le stand-up.
12: Mais c'est ça, et même des fois, j'ai une anecdote, une fois je sors dans un bar, vraiment random et tout, juste pour prendre un verre, et au final je rencontre 2 stand-uppers, etc. Enfin, genre, je parle de ouf avec eux et tout. Et
1: le mec est en train de nous dire qu'il est hyper bilingue.
12: Ouais. 2 ans là-bas quand même, un peu. Quoi. Mais ouais, et du coup, sans vous tunnel là-dessus, ouais, j'ai pas osé, parce qu'il y a le fait de maîtriser la langue, mais il y a le fait de maîtriser les codes.
1: Oui, les codes sur place, ouais. L'humour,
12: tu traduis des blagues, tu vois, c'est genre vraiment faut comprendre ce qui fait rire les gens là-bas, etc. Et tout. Et je savais que j'allais rentrer en France, et je m'étais dit, je vais me garder ça pour mon retour.
1: Mais ça veut dire que ça, tu y as réfléchi à la fin de ton séjour? Du coup,
12: ouais,
1: parce que t'es resté 2 ans, mais sur les 2 ans, c'est à la fin que tu t'es dit.
12: Dans les 6 derniers mois, j'ai rencontré un pote là-bas avec qui vraiment je passais vraiment beaucoup de temps, et lui il réfléchissait aussi à tout arrêter pour faire lui de la musique, du coup. Et les 6 derniers mois, on était là en train de se parler, genre se dire, mec, on kiffe notre vie ici, mais viens, on fait vraiment un truc qui nous fait kiffer du matin au soir, parce qu'en fait, on kiffait la vie là-bas, mais le taf, il nous rendait dingue, tu vois. Genre, on kiffait pas les moments au travail, tu vois.
1: Ah oui.
12: Et on s'est dit, est-ce que tu veux gagner bien ta vie et pas être heureux quand tu vas au travail le matin?
1: Je t'avoue que entre prendre le périph' le matin ou prendre Metro Station, yes, for us.
12: Ouais.
1: Il y a quand même une différence, là. Vous êtes,
12: mais de ouf. Mais ça, t'as tendance à le banaliser quand ça fait 2 ans que t'es là-bas, tu vois. Genre, moi, quand je prenais le métro, ma station de métro pour aller au taf, c'est Grand Central. C'est un endroit où je vois des touristes, mais tout le temps.
1: C'est là où il y a la guerre.
12: Je suis à Midtown, tu vois. Ouais, vraiment, la ville est dingue, tu vois. Mais. Ouais. Ce chemin précis, c'est le seul chemin que j'ai pas aimé. Le chemin pour aller au travail, c'est le chemin. Mais si tu me disais, va à Central Park juste pour cueillir des fleurs, frère, alors que je cueille pas de fleurs, je vais être content, tu vois.
1: Ah oui.
12: Mais mais ouais, non. La finance. ça presse.
1: Et depuis janvier, alors du coup, qu'est-ce que t'as pu mettre en place? C'est quoi la projection à venir pour toi?
12: Bah du coup, ouais, j'ai structuré ça et comme je te disais, 6 mois avant janvier, j'ai fini mon taf officiellement au mois de septembre et j'ai fait un road trip en Amérique du Sud et tout. Là-bas, j'ai vraiment pris du temps pour moi, écrire, etc. J'ai écrit beaucoup de sketchs, beaucoup de vannes et j'ai écrit une série aussi entre deux.
1: Ouais.
12: Ensuite, au mois de janvier, je rentre en France, plein de projets dans la tête, mais vraiment dans un flou total parce que je savais pas. Et j'ai commencé le théâtre, les cours Simon.

0: Eh ben bien, Samy. Merci beaucoup.
1: Ouais, avec plaisir, avec plaisir. Et je voulais pas vous tunnel là, Tim. Hein. J'avais tellement de choses à dire.
0: Pas de soucis. On vient d'en sortir.
1: Trop tard.
0: Avec plaisir, en tout cas. Voilà, n'hésitez pas.
1: Merci beaucoup pour l'opportunité. Ça fait plaisir.
0: Eh ben. On est là pour ça, et l'émission, vous le savez, se termine à 22h, donc restez avec nous, on est ensemble, si vous nous écoutez ce soir en live ou en podcast, c'est avec grand plaisir, on est avec Flora pour justement découvrir vos parcours.
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0: Exactement, sur, en Ile-de-France, et il y a un parcours qu'on va découvrir, un parcours d'une personne qui vient de nous rejoindre, et si on peut mettre d'ailleurs la petite... Alors peut-être pas forcément face to face par rapport à moi, mais
2: on va installer la caméra. Pour
0: Queen Orny qui est avec nous. Queen Orny.
3: Voilà. Trop joli comme ça. Ouais, ça va et vous?
0: Eh ben ça va, ça va. T'as réussi à nous rejoindre, on n'y croyait plus, on s'est dit merde.
3: Moi non plus j'y croyais plus, mais je suis là.
0: Mais on savait que t'allais être là. Est-ce que t'es prête pour la chronique?
3: Oui, je suis prête pour la chronique. C'est ma première.
0: C'est ta première?
3: Stressée.
0: Ok.
3: Mais je suis prête.
0: Eh ben écoute, dis-toi que on est ensemble. Il y a plusieurs premières, donc et on est vraiment dans un état d'esprit où bah venez on teste, tu vois, on est entre nous.
3: Je pense que ça va être un peu plus court que les autres, mais
4: pas non, faut avoir confiance. L'important c'est de faire une bonne chronique.
0: Oui, c'est vrai. Ah mais il a dit ça tellement calme que.
4: Non mais c'est vrai, mais vaut faire une minute de qualité que trois mid quoi.
3: C'est clair. Ouais.
0: Bon, bah attends, je vais raccourcir mon texte. Ok, c'est quand tu veux, Queen Arnie.
3: Ok. Bon, mais moi, les gars, j'ai travaillé dans le commerce pendant 10 ans. Et le meilleur produit marketing, mes chatons, c'est le couple. For sure. Parce que le couple, c'est un abonnement free, en fait. Au début, on te vend un truc simple. Appel illimité, message illimité, amour illimité. Toi, évidemment, tu signes sans lire. Mais en tout petit, il y avait écrit « Certaines options ne sont pas incluses dans l'offre de base. » Comme l'option étendre le linge, par exemple. Et ouais, faut payer un supplément câlin du soir, tu vois, pour ça. Parfois, il y a des mises à jour automatiques, comme par exemple, quand ton ou ta partenaire sort avec ses potes, allez, hop, plus de réseau. Tu vois, là, mise à jour, partenaire indisponible pendant 4 à 6 heures. Tiens, d'ailleurs, les coupures de réseau dans l'abonnement de couple, c'est stratégique. C'est souvent le moment où tu dis, faut qu'on parle. Là, il n'y a aucune barre de réseau disponible. En même temps, ton abonnement free, tu le critiques tout le temps, mais clairement, tu peux pas vivre sans. Bah là, c'est pareil. Dès qu'il y a une dispute, tu te dis « Oh, il est trop mignon !» Je vous arrête tout de suite, c'est un bug de système. Hein. 45,90€ à la fin du mois, on n'oublie pas, c'est payant. Non, faut faire attention à cet abonnement de couple-là. Ça rend accro, hein. Ton partenaire, ça devient ChatGPT, il sait tout, ton répertoire téléphonique, il connaît tout le monde. Et même ton application qui régule ton sommeil, puisque c'est lui qui décide de tes heures de sommeil, avec le fameux « tu dors ?» Mais bon, la facture finale, les gars, c'est toujours la même. Le goumin. Voilà.
0: Bravo. Queen Orny en chronique ce soir pour sa première.
3: Tout à fait, si vous voulez un abonnement plus effectif, abonnez-vous à moi mes bébés.
0: Et bien comment on fait pour s'abonner à toi d'ailleurs?
3: Alors pour s'abonner à moi, on va sur Insta maintenant, right now, et on écrit I am Queen Orny. I am Queen Orny. Aaron, je sais que tu es déjà abonné mon chaton. I am Queen Orny.
0: Aaron, voilà. Bizarrement, Aaron a enlevé les écouteurs depuis tout à l'heure.
5: Comment?
0: Ouais,
5: j'ai enlevé. J'ai écouté.
0: Mais comment justifie? Tout à l'heure, on l'entendait pas.
5: J'ai écouté.
0: Oui, mais c'est bon, on a compris. On a compris que t'as écouté, Aaron.
5: Pas de problème.
3: On se sait.
0: Ok, vous savez, très bien. Bravo pour cette première chronique. C'est un exercice, c'est un autre exercice. Voilà. Et justement, on est là pour le travailler ensemble. Comment tu te sens?
3: Je me sens très bien. Je me sens star.
0: T'as kiffé?
3: Ouais. Trop bien. Autour d'un plateau, c'est différent comme.
0: Ouais, c'est une autre config.
3: C'est une autre config, mais je trouve ça vraiment bien. Je trouve que c'est important. Enfin, contrairement à vous, peut-être, je l'ai moins ressenti comme. Un exercice où tu donnes pas d'émotion, enfin, en fait, où tu ressens, t'as besoin plus des réactions du public,
0: ah oui.
3: Des réactions, en fait, extérieures. Ouais. Moi, je sais que je suis drôle, en fait. Donc, voilà mes bébés, donc j'ai rien à prouver, j'ai trouvé ça très bien.
2: Est-ce que t'abordes ces mêmes sujets aussi sur scène quand tu fais du stand-up?
3: Pas du tout, non. Ça c'était exclusivement pour vous mes petits chats.
2: Waouh.
0: Wow,
4: on est flattés.
3: Ouais, et aussi je me suis disputé avec mon mec cette semaine.
2: Ah. L'inspiration vient de
3: donc,
2: lui.
3: Donc je me suis dit, m'énerve, allez, chronique.
2: Comment? Sur scène, pardon.

0: Oui. Sur scène, tu parles de quoi alors?
1: Je parle de beaucoup de choses. Je parle de maternité, je parle de féminité, je parle d'origine, je parle d'identité, beaucoup. Voilà. Je parle de beaucoup des femmes.
2: Tu fais pas mal de vidéos aussi sur les réseaux.
1: Oui.
2: Tu partages des moments de vie, des situations spécifiques. Oui. Comment ça t'est venu d'ailleurs déjà l'arrivée au stand-up en quelques mots, et puis après cet attrait pour la partie vidéo.
1: C'est drôle parce qu'en fait, toi, tu parlais, Samy, de New York.
3: Ouais.
1: Et moi, j'étais en voyage aussi à New York quand je me suis dit « I should have my own show !» Parce que je rencontrais plein d'Américains, ils sont pleins d'enthousiasme en fait, et du coup ça m'a donné envie de changer mes projets. Moi j'avais fait de l'acting aussi, un peu comme toi, dans une école pendant 3 ans. J'avais fait le conservatoire, j'ai fait plein de petites écoles comme
2: ça. Conservatoire aussi, ouais. Parce que c'est, ouais, pas une petite école, le conservatoire.
1: Oui, ça va.
4: Mais t'es resté combien de temps à New York?
1: Mais une semaine, mon gars.
4: Ah putain.
1: Suis parti à New York les poches vides avec 120 $, les gars. J'ai mangé des pancakes pendant 7 jours. Et je suis rentré, je me suis dit, il faut que je fasse du stand-up.
4: Non mais cette ville, elle te parle en vrai, même une semaine en vrai, c'est...
2: Ah ouais, non mais...
1: Ouais.
4: C'est une dinguerie.
2: Bon, je pense qu'on va se faire un groupe après, parce que moi aussi, elle m'a parlé, je suis piqué.
4: On en parlera après,
2: parce que sinon, là, dans les 4 minutes qui nous restent, on va faire une New York.
4: Ça sera pas suffisant, 4 minutes.
5: Il y a une chronique à faire en plus.
2: Ouais, ouais, mais là, on est en train de finir avec Queen Orny, donc du coup... le retour de New York qui t'a changé,
1: ouais,
2: tes projets,
1: ouais.
2: Enfin, il t'a changé. En fait, ça t'a réorienté parce que t'avais déjà un rapport à la scène finalement.
1: Ouais. Mais en fait, je pense qu'on a en France beaucoup plus une vision dans des cases. C'est-à-dire, si tu es actrice, tu peux pas être stand-upeuse. Si tu vas être soit l'un soit l'autre. Et en fait, aux States, tu peux être tout. Donc, je suis rentré en me disant, je vais faire les deux et voilà.
2: D'accord. Et la suite pour toi, tu fais pas mal de plateaux, tu fais des plateaux aussi à la Villette avec Xababa, sur Xababa.
1: Oui, tout à fait. Je fais plusieurs plateaux, bientôt j'essaye de jouer avec Flora au Golden.
0: Ah, je voulais dire Flora Amara du Jamel Comedy.
1: Non, avec Flora, la queen du Golden.
0: La semaine prochaine,
1: tout à fait. Oui, j'essaie de jouer sur plusieurs plateaux à Paris. Et oui, je fais des vidéos sur les réseaux sociaux. Et j'essaie, oui, de faire beaucoup de choses sur les réseaux, parce que j'aime beaucoup les réseaux sociaux. Je trouve que c'est la base de la life.
2: Qu'est-ce que t'aimes bien justement quand tu dis que c'est la base de la live en quelques mots?
1: Moi j'aime beaucoup partager en direct avec les gens, avec mes followers et avec les gens dans le monde tout le temps. Je trouve que ça nous tient connectés. Je trouve que c'est important. C'est bien de faire du stand-up, de monter sur scène, mais il faut rappeler qu'on est des humains et qu'on est tous pareils. Et c'est ce que j'aime avec les réseaux sociaux. C'est que ça crée une réalité, on est proche des personnes, enfin de tous en fait, on est tous une famille.
3: Mmh. Ah, elle a raison.
2: C'est vrai, c'est vrai.
3: C'est beau.
0: Un message pour rapprocher.
2: Une actualité à venir pour toi?
1: Oui, mes petits chatons, à part que je vais jouer avec Flora la semaine prochaine, restez bien connectés, je vous redis mon IG, mon Instagram, pardon, sorry, c'est New York. I am Queen Orny, ok, parce que donc j'ai un nouveau projet qui arrive bientôt cet été, une série, je vous invite à plus, abonnez-vous.
2: Ah oui.
1: Ouais.
0: Ça va sortir sur YouTube?
1: Non, ça va sortir sur Insta.
0: En exclusivité.
1: En exclusivité. J'ai décidé. Je reste dans le délire d'être proche. Mmh. Voilà, YouTube, j'ai pas du tout de chaîne. Je trouve que c'est plus compliqué à gérer. Je préfère vraiment pour l'instant rester sur Instagram.
2: Et un thème en vidéo là, que tu abordes prochainement, peut-être?
1: En vidéo sur les réseaux sociaux. Ouais. La boucherie. Ouais, la boucherie, parce que je trouve que mon boucher est très féministe. Voilà, et donc j'ai envie de parler de lui.
2: Yes, ok. Et ben, on va suivre, si vous voulez suivre, vous allez sur I am Queen Orny.
1: Il
0: fait tout un tas de vidéos.
1: Tout à fait.
0: Face caméra.
2: Exactement. Merci beaucoup à tous pour ce temps et ces chroniques. Parfois les premières, parfois un retour sur une période de vie, de chronique. En tout cas, voilà, on a passé un bon moment, en tout cas, j'imagine, avec Flora. J'espère que vous aussi.
6: C'est partagé, merci à tous.
0: Et oui, c'était trop bien. Chacun fait part de son parcours.
2: Encore une fois,
1: merci beaucoup.
2: Pas entendu Aaron. Aaron, t'as passé un bon moment?
7: Ouais.
2: Ouais.
0: Venez dans le public, mettez de l'ambiance comme Aaron.
2: On espère que vous aussi, auditeurs, auditrices, vous avez passé un bon moment. En tout cas, voilà, c'est l'émission Cause Chronique.
0: Merci
2: qui est disponible
0: de nous avoir écouté.
2: En podcast maintenant. Et on se retrouve le mois prochain pour la prochaine émission avec d'autres humoristes qui viendront nous partager leur chronique humoristique. Merci.
0: Restez connectés, merci à vous tous. Et
2: bonne
0: à bientôt sur Cause Chronique.

0: Première qui est occuper le terrain culturel face à l'extrême droite.
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2: Merci beaucoup pour cette introduction et merci du coup à tout le collectif Culture en Lutte Île-de-France et à La Parole Errante de nous accueillir. Du coup, moi, oui, je suis Antonin Padovani, je suis journaliste indépendant et je suis aussi militant au sein de l'association Acrimed, qui est une association de critique des médias, et aussi dans un collectif de chorale militante qui s'appelle Le Cœur de Vénère et qui fait aussi pas mal d'interventions sur des lieux de lutte et avec lequel on est pas mal investi sur cette question de l'engagement face à l'extrême droite. Voilà, donc je remercie Culture en Lutte Île-de-France de m'avoir proposé d'animer cette table ronde. Donc cette table ronde qui intervient sur la thématique occuper le terrain face à l'extrême droite. Donc vaste sujet pour lequel on a voulu rassembler des collectifs, des médias et des personnes qui ont des pratiques assez diverses et des histoires assez diverses par rapport à l'antifascisme et à la question de la lutte contre l'extrême droite. Donc voilà, l'idée c'était effectivement d'échanger sur les différentes pratiques aujourd'hui qui existent face à cette urgence et à l'ascension des idées d'extrême droite, que ce soit en France ou dans le monde. Et voilà, de voir les positionnements et de faire émerger voilà, une diversité de pratiques face à tout ça. Donc que ce soit à la fois dans les modes ou les modalités d'action, sur la question des outils militants qui sont à disposition et qu'on diffuse pour cela, ou voilà, tout simplement voilà, dans l'engagement au quotidien, dans les pratiques culturelles et artistiques, ou dans l'organisation d'événements, etc. Donc cette table ronde, voilà, on va essayer de, dans une première partie de présenter chaque collectif et les choses que chacun, chacune met en place dans ce cadre, dans cette lutte, donc dans cette idée d'occuper le terrain face à l'extrême droite. Et ensuite, voilà, on échangera un peu sur les différentes sur les différents espaces où ces actions prennent part et sur quelle population et sur quel public on essaye de toucher pour faire avancer nos idées face à l'extrême droite. Voilà, donc avant le début de petits tours de présentation, je voudrais rappeler dans le public de ne pas faire de photos ou de vidéos. Voilà, on a un live stream qui est fait pour ça, il y a une retransmission radio aussi sur le site de La Parole Errante. Et voilà, donc je vais commencer par donner la parole à Jean Morel du média Grunt, donc qui est selon donc ce qui est affiché sur votre site et sur vos réseaux un média magazine et nébuleuse culturelle autour du hip hop. Voilà, donc est-ce que tu peux voilà nous raconter un peu ça et surtout voilà nous expliquer qu'est-ce qui t'amène aujourd'hui à être présent sur cette table ronde.
3: Bah nous on est un collectif, on est surtout une bande de potes historiquement qui sommes passionnés de musique et qui avons commencé à filmer très tôt des rappeurs parce qu'on avait le sentiment d'assister à une nouvelle scène qui nous plaisait beaucoup. On a eu la chance de se structurer pendant maintenant presque une quinzaine d'années à partir d'une chaîne YouTube sur laquelle on filme. Donc on est vraiment un média culturel dans un premier lieu et je pense que qui est aujourd'hui d'ailleurs on parle le terme de nébuleuse, je le trouve très pompeux maintenant, il me terrifie ce terme. Mais en gros, c'est nébuleuse dans le sens où on s'est toujours autorisé à faire un peu tout ce qu'on pouvait se permettre de faire associé à la musique, donc aussi bien de la captation de concerts que de filmer des sessions, que de faire du documentaire. On travaille aussi de temps en temps en tant que production audiovisuelle avec des chaînes comme France Télévisions, comme Arte, ce genre de choses. Et le terme de nébuleuse, c'est qu'aussi on essaie d'avoir un maximum de déclinaisons et en fait on essaie d'avoir un modèle indépendant qui nous permet de pouvoir prendre des décisions et faire des choses quand on a envie de le faire, et notamment avec un nouveau volet qui est un volet autour de l'événementiel, ce qui est du coup assez logique parce que je pense qu'il y a pas mal de gens qui travaillent dans le milieu du spectacle et qui sont concernés par ces conférences et qui vont être là aujourd'hui. Donc on a maintenant un festival de musique qui se tient depuis maintenant 4 ans, ça va être la 5e édition cette année, et la raison pour laquelle je suis là aujourd'hui, c'est qu'on a pris la décision il y a de ça maintenant un mois et demi, en fait. Non, je vais être un peu plus précis. On a fait une première tournée avec un rappeur qui avait commencé il y a 6 mois, où on est avec un rappeur du Nord qui s'appelle Ben PLG, qui est un artiste formidable, très engagé par ailleurs, et qui est un mec vraiment, vraiment brillantissime. Et en fait, on avait lancé une première tournée sauvage Il y a de ça quelques mois, suite aux annonces qui avaient été faites des coupes budgétaires par certaines régions de manière drastique, avec parfois des coupes à hauteur de 70, 80, 90% des budgets alloués à la culture. Et du coup,

0: on s'était dit qu'on avait une forme de responsabilité parce qu'on a un peu une voix, on a quand même un réseau, et donc on avait monté une tournée, on est allé faire des dates en moins de 48 heures dans différentes salles en région pour valoriser justement tous ces gens qui travaillent dans ces salles-là, dans les salles de concert, donc qui maintenant depuis presque 5-6 ans sont pointés du doigt systématiquement. En gros, pour moi, depuis le Covid, où on a commencé à raconter que ces métiers-là n'étaient pas essentiels et qu'ils sont les premiers sur lesquels on tape dès qu'il y a des coupes budgétaires, et c'est moi des gens pour lesquels j'ai un amour et étant passionné de musique et passant ma vie dans des salles de concert, genre c'est vraiment les gens qui m'apportent de la joie au quotidien. Donc en fait, il y avait juste une volonté d'aller au contact de ces gens-là, montrer que ces gens sont capables en l'espace de 24 heures de monter des événements exceptionnels et du coup de porter une parole qui est une parole assez simple en soi, hein, qui est pas révolutionnaire en tant que telle, mais de rappeler que ces lieux-là sont des lieux de partage, des lieux où on découvre des gens qui rassemblent, qui créent du coup de l'amour, et donc par définition, on a un positionnement qui est que l'amour est le meilleur des remèdes contre la haine, et que donc, du coup, les salles culturelles permettent de faire reculer l'obscurantisme et par définition le RN et donc les idées fascisantes. Et donc du coup ça a été une première tournée qui a été un premier élément, et on a pris la décision de ça il y a un mois et demi de lancer, parce qu'en fait on a aussi quelque chose qui nous a été souvent dit de attention, vous organisez quand même énormément d'événements à Paris, il y a quand même un truc très parisien autour de ce qu'on fait, et c'est vrai qu'on défend aussi beaucoup d'artistes qui viennent de Paris et de sa banlieue, et donc il y avait vraiment une volonté d'aller aussi à la rencontre des gens dans le cadre d'une tournée qu'on a montée, une tournée contre l'extrême droite dans différentes salles à travers la France où on va organiser des concerts, et c'était un peu une sorte d'appel à la mobilisation aussi pour voir s'il y avait des artistes qui se retrouvaient avec un peu une petite étincelle dans l'envie de revendiquer quelque chose avec nous. Et d'ailleurs on a depuis plein d'excellentes nouvelles, parce qu'il y a énormément d'artistes qui nous ont contactés en disant on veut en être, on veut venir avec vous, on veut. Et en fait, je termine parce que vraiment je veux que je sois un peu court, mais en gros là on a évolué de raconter un peu cette histoire, mais aussi de la filmer, mais pas de la filmer et de se filmer nous. C'est-à-dire que je pense qu'il y a aussi une grande erreur aujourd'hui dans les focales documentaires de se raconter soi-même quand on fait une démarche autour de ces questions-là, décide de dire qu'on est en lutte et qu'on a envie de résister et qu'on est très inquiet de la situation actuelle. Mais l'objectif c'est aussi de peut-être du coup tourner la caméra vers les gens qu'on va retrouver dans ces salles-là et d'essayer de les filmer eux pour entendre leur voix et leurs inquiétudes autour de la montée de l'extrême droite et surtout des conséquences que ça peut avoir. Donc ça sera aussi un appel, et du coup j'en profite tant que j'en suis ici, parce que voilà, si vous avez des contacts, des gens dans différentes régions en fonction de la tournée où on sera, qui mènent des actions et qui veulent être entendus, le but c'est aussi du coup de sur scène entre les morceaux, et du coup le but de recruter du public et des jeunes qui vont venir nous écouter, etc., de faire entendre ces voix-là de gens qui sont en résistance. Il y a plein de villes sur lesquelles il se passe plein de choses. Par exemple, je suis en contact avec, on a une date à Saint-Brieuc, il y a récemment encore un camp de réfugiés qui a été démantelé, et on va faire monter justement les associations qui défendent les réfugiés là-bas. Voilà, donc le but est de créer un espace de parole et de s'intéresser peut-être davantage au public qu'aux artistes, mais que les artistes donnent une voix pour faire entendre les inquiétudes des gens dans ces régions-là, et qui sont stressés et flippés par, comme nous tous je crois ici, par la montée inexorable de l'extrême droite dans ce pays.
1: Merci beaucoup. Du coup, toujours cette question un peu de l'organisation de concerts et de toucher des publics et d'organiser les artistes. Cette fois-ci, j'ai donné la parole à Pierre, donc de AIM, Alternative International Movement, de la section Panam. Voilà, est-ce que tu peux nous rappeler un peu quelle est cette organisation et effectivement quel est votre mode d'action?
2: Ouais, alors merci pour l'invitation. Du coup, nous, dans l'AIM Panam, on existe depuis 2016. On organise des concerts de soutien, des événements, des conférences à partir des scènes punk et skin antifascistes. On organise des concerts qui sont des espaces déjà à prix libre, où de notre côté, on s'assure qu'il y a un comité de sécurité qui soit là pour que ça se passe bien pour tout le monde, qu'on puisse venir manger, boire des softs et assister à des conférences et à des concerts politisés à prix libre. Et ça nous permet aussi d'inviter des collectifs un peu dans la même veine que ce qui vient d'être présenté, c'est-à-dire d'inviter des collectifs de lutte, des collectifs antifascistes, des collectifs féministes, des collectifs contre les luttes LGBT-phobes et plus largement des collectifs qui s'organisent contre le capitalisme, le fascisme, les oppressions et la bourgeoisie, pour que les personnes qui viennent à un concert de punk, de oi, de hardcore puissent ensuite aller au-delà de ce qui a marqué sur leur t-shirt, aller au-delà des slogans qu'ils ont chantés toute la soirée et s'organiser pour continuer. Et voilà, on fait ça depuis 2016. On organise aussi des conférences, on invite des collectifs pour discuter entre eux, et on soutient principalement surtout des collectifs de lutte, des caisses de grève, des collectifs et des mouvements contre la répression à l'international, parce que l'antifascisme c'est aussi un vécu de la répression, c'est aussi un vécu de l'enfermement. Il y a des camarades qui sont tous les ans enfermés, qui ont des collectifs qui ont des amendes, qui sont éjectés de leur lieu. Donc on est là aussi pour les soutenir là-dessus.
1: Très bien, merci beaucoup. Je me tourne maintenant vers Zoé du collectif Chorégraphie 2028, donc qui fait de l'éducation populaire dans les arts vivants et de manière un peu participative. Voilà, je te laisse te présenter.
3: Oui, merci. Ben, merci beaucoup pour l'invitation. Je pense que ça va faire le lien avec aussi les présentations des autres personnes ici. Du coup, Chorégraphie 2028, c'est un collectif d'éducation populaire. Donc, on n'est pas, on va dire, des professionnels de la culture comme on peut l'entendre, voilà, ou peut-être comme pas mal de monde ici aujourd'hui. On est avant tout des personnes très inquiètes de voir la montée des idées d'extrême droite partout autour de nous, voilà, dans nos milieux, soit le milieu de l'éducation, mais aussi peut-être parfois dans nos familles, enfin voilà, partout. Et aussi des personnes pour qui la danse, le chant et les pratiques artistiques ou culturelles ont une place importante dans nos vies. Et donc, on s'est demandé, bon, ben voilà, que faire, comment militer, et avec plusieurs constats, on teste un format, en tout cas depuis maintenant 2 ans et demi, 3 ans, d'ateliers participatifs. Donc, c'est des expériences collectives, sensibles, on va dire, et corporelles, où on mélange des moments de danse et de chant et des éléments historiques ou scientifiques. Donc en fait, je ne sais pas si des personnes connaissent les conférences gesticulées ici, mais on va dire que c'est un peu comme une conférence gesticulée où tout le monde gesticule ensemble. Et l'idée, c'est de pouvoir aussi, en passant par le corps et une présence physique aussi, pouvoir créer du lien entre les personnes et pouvoir aborder ces sujets peut-être différemment. Il y a aussi derrière ça une sorte de constat où on se disait finalement on a beau toujours essayer d'aller ramener des faits, on est maintenant dans un monde où même voilà des responsables politiques de premier plan vont dire des contre-vérités, des post-vérités, enfin tout voilà, inventer des choses et que ce soit pas les faits, c'est compliqué maintenant de se baser dessus pour argumenter contre globalement des discours fascisants. Et donc, là où l'extrême droite est très forte, c'est pour jouer sur les affects, le côté très affectif, etc. Et donc, nous, justement, on essaye de prendre cette place-là, de se dire, nous aussi, on veut jouer sur les affects, on veut aussi créer des expériences agréables, collectives, joyeuses, dans lesquelles on puisse se retrouver et aborder aussi ces sujets importants. Et puis aussi, c'est la même chose, souvent, malheureusement, les milieux progressistes, on nous colle un peu une étiquette de pas fun, parce que voilà, on essaye de faire les choses bien, et donc parfois on peut paraître trop moralisant, et je sais pas, voilà, mais du coup l'extrême droite, pareil, est très très forte en ligne, mais pas que, pour soi-disant avoir le monopole de ce qui est joyeux, fun, et de faire du collectif, en fonction en tout cas des gens, mais bon voilà, dans certains milieux ça peut être vu comme, en tout cas, plus de liberté, alors que on sait bien que c'est complètement l'inverse. Donc de se réapproprier ça. Voilà ce qu'on fait globalement. Depuis 2-3 ans, on a fait des ateliers dans plein de contextes différents, et on est tout le temps ouvert au fait de faire de nouveaux ateliers. Et on est un collectif ouvert, donc n'importe qui peut venir nous rejoindre, et puis avec bien sûr un petit processus quand même pour s'assurer qu'on est bien sur la même longueur d'onde et que les bases sont communes, et puis surtout pour ce qui est de la curiosité et de la rigueur dans les sources. Puisqu'on dit des choses historiques notamment, et voilà, qu'on essaye de se baser sur des éléments scientifiques, on va essayer de ne pas faire ce qu'on reproche à nos opposants et inventer des choses. Collectif ouvert, les formats sont open source, on peut se les réapproprier, ajouter ses propres pratiques aussi. Et un dernier point peut-être que je pourrais ajouter, c'est que on se rend compte aussi que dans nos vies, souvent les pratiques culturelles et artistiques ont une place quand même, même pour des personnes qui vont avoir tendance à vouloir voter extrême droite ou voilà, mais peuvent avoir une pratique artistique, culturelle dans leur vie quotidienne, et les deux ne sont pas forcément reliés. Donc on se dit que c'est aussi un terrain à occuper, justement, pour reprendre la thématique de cette table ronde, et je pense que ça fait lien avec ce que tu disais au départ. Et donc, on lance aussi là toute une réflexion autour de comment on peut essayer d'accompagner les profs, notamment de danse, mais pas que, mais voilà, sur comment affirmer aussi que leur pratique est ancrée dans une histoire de lutte et que du coup on peut pas la faire de manière anodine, alors que voilà, parfois on a l'impression que notre cours hebdomadaire de danse ou je ne sais quoi, c'est quelque chose de neutre, mais non, pas du tout, c'est ancré dans une histoire et c'est important de le rappeler. Donc voilà, pour ça on fait une enquête. On avait déjà sorti un petit livre sur ce que l'extrême droite fait à la culture pendant les législatives, et donc là on essaye de refaire une nouvelle enquête, donc tout le monde est invité à participer. Je mettrai des petits flyers par là, et puis voilà ce que je peux dire pour l'instant.
1: Génial, merci beaucoup. On va continuer dans cette lignée avec Alexandre, qui représente le collectif Cercle Fier, en inclusif bien sûr. Voilà, donc qui regroupe des artistes circassiens, circassiennes, LGBTQIA+, et féministes intersectionnelles. Voilà, je te laisse nous détailler tout ça.
4: Merci beaucoup. Alors merci Antonin pour l'invitation, merci à Flo qui est par là, et merci à La Parole Errante et à toutes les équipes d'avoir organisé cette table ronde et ce week-end dans son ensemble. Moi j'ai pris des petites notes pour éviter de dire n'importe quoi, parce que j'estime que je suis pas forcément représentatif des 83 membres qui composent notre collectif. Donc en effet, LGBTQIA+ et féministes intersectionnels. Pour résumer, nous, on se positionne comme un acteur de la lutte contre l'extrême droite en occupant le terrain de manière à la fois symbolique et concrète à plusieurs égards. Donc on va dire qu'on a trois axes en fait de travail et d'action par rapport à ça. Donc je vais essayer de faire le lien entre nos missions et en gros dire pourquoi. Parce qu'on se place pas comme un acteur de la radicalité, surtout on estime qu'il y a des collectifs, des mouvements sociaux, des associations qui sont beaucoup plus en mesure, qui ont les ressources humaines et les moyens en fait pour pouvoir faire ça mieux que nous. Donc nous, on va dire qu'on est un peu en support à côté de ça, et que voilà, on place l'art et notre collectif, on va dire que par essence on lutte contre l'extrême droite. Donc en gros, j'adore le mode veille des téléphones. Donc déjà, premièrement, on est un espace inclusif et politique. Donc c'est-à-dire que en tant que collectif, on utilise les arts du cirque comme un outil de résistance et d'émancipation aussi pour nos membres et pour les publics. En fait, par exemple, on propose des ateliers et des espaces qui se veulent safer. Qui sont aussi des espaces de rencontre pour les amateuristes et les professionnels. Donc par exemple, on a des trainings toutes les semaines pour nos membres qui sont gratuits. Enfin, sous réserve d'avoir adhéré au collectif et d'être passé d'ailleurs par un petit process pour s'assurer que les personnes concordent avec nos valeurs et nos bases communes. Donc c'est cool, souvent tout le monde est un petit peu sur les mêmes longueurs d'onde sur ça. Donc la volonté, c'est de créer des espaces en fait où la diversité, l'inclusion sont reines. Et déjà ça, ce sont des valeurs que bah évidemment des groupes réactionnaires tentent de détruire. Enfin en tout cas, on va dire qu'on n'a pas la même vision de la diversité. Donc petit problème. Et donc en ce sens, on contribue en fait à une certaine forme de transformation sociale et culturelle. Donc on part de notre base à nous, et la volonté, bah, c'est d'étendre. D'ailleurs, on est LGBTQIA+ et féministe intersectionnelle, mais on accueille aussi des personnes alliées, puisque notre but, c'est d'amener en fait à la déconstruction. Donc c'est-à-dire que les gens en fait peuvent venir chez nous comme ça, il n'y a pas de problème, genre tu aimes le cirque, tu peux venir. Mais faut être dans un état où tu te dis, voilà, là je suis à un endroit, mais je suis en capacité de me dire que j'ai des biais raciaux, des biais éventuellement, enfin toute forme de discrimination possible, et juste je vais les questionner. Ensuite, concrètement sur le terrain, on occupe physiquement aussi l'espace public via nos spectacles. On joue pas mal dans la rue avec des structures autoportantes, etc. Et donc on bosse aussi pas mal en fait avec des collectivités territoriales, enfin genre des mairies, etc. Beaucoup en Île-de-France, même si on a joué quelquefois en dehors de cette magnifique région. Et donc on organise des ateliers et des événements et des performances voilà, dans des lieux publics avec toujours, enfin parfois en fait des difficultés rencontrées avec les collectivités territoriales parce que concrètement bah, des maires et des mairesses même parfois de gauche bah, avoir des queeros qui font un spectacle ça peut un peu les brusquer donc voilà faut faire attention à pas être trop politique à pas être trop dénudé etc et parfois c'est même pas une question de public par exemple il y a du jeune public ou que sais-je c'est vraiment juste attention on est dans la rue faites gaffe donc on essaie toujours de dealer en fait avec ces choses là et à faire de la pédagogie aussi auprès des élus pour dire bah si en fait si vous avez envie de nous programmer c'est parce que ça a du sens et en fait si vous n'êtes pas en mesure d'être ok avec ce qu'on représente bah juste bah peut-être qu'il vaut mieux pas faire du pinkwashing en nous invitant donc on va se questionner ensemble donc voilà c'est un petit peu un de nos axes de travail je vais essayer de faire plus court parce que j'ai noté un truc beaucoup trop long. Ensuite, évidemment, bah, on intègre des alliances et des mobilisations communes. Enfin, ce type d'action, de table ronde, ça en fait partie aussi. Nous, on n'a pas envie, on a envie plutôt de se poser comme voilà, un acteur support, comme je l'ai dit un peu avant. Donc, on essaie vraiment bah, de se fédérer avec d'autres collectifs, d'autres associations pour pouvoir discuter de ces sujets qui sont hyper importants et qui en fait menacent déjà un système qui par essence crée de la précarité. Donc comme je l'ai dit, nous on a des amateuristes et des professionnels donc de fait il y a des personnes qui ont un taf à côté, enfin tout le monde n'a pas la joie de bénéficier du régime de l'intermittence du spectacle et donc et même quand on en bénéficie on est précaire donc il est hyper important en fait qu'on se fédère entre collectifs, entre structures pour déjà bah, préserver ce statut que beaucoup de personnes ont de plus en plus de mal à obtenir, à garder, etc. Et surtout, bah, trouver des solutions pour faire en sorte bah, juste qu'on puisse tous manger, avoir un toit sur la tête, etc. Donc, en ce sens, voilà, on fait partie de réflexions... Un chien on fait partie de ces de réflexions autour de ça. Et dernier petit truc, même si je crois que j'ai déjà tout dit, bah... ça exclut pas en fait tout ce que je viens de dire là exclut pas une multiplicité de facteurs et donc de difficultés à vivre comment dire je sais pas si c'est pas clair ce que je dis mais autour de nos valeurs et de nos idées comme je l'ai dit on se place pas dans la radicalité pardon de l'action car on doit pouvoir manger et je pense que globalement bah, il faut qu'on essaie de trouver des solutions transverses pour faire en sorte bah, que nos métiers perdurent que nos activités perdurent et que nos structures perdurent ainsi que nos idées voilà merci.
5: Merci beaucoup. Je vais rebondir sur la transversalité pour aller de l'autre côté. Et donc notre dernier intervenant, SB du collectif La Horde, donc voilà, qui fait de l'information et des ressources antifascistes. Bah, je te laisse nous détailler aussi votre terrain de jeu.
6: Bonjour. Oui, mais alors merci aussi pour l'invitation. En plus, c'est éclectique, ça change un peu. Alors pour ce qui est du collectif Lars, c'est un collectif un peu particulier parce que nous, pour le coup, on fait pas de travail de terrain. Ce que propose notre collectif, c'est des outils, des ressources pour les groupes antifascistes et les antifascistes en général qui sont sur le terrain. On a trois types d'outils différents. Le premier, c'est un site internet sur lequel on essaye de rendre plus visibles les initiatives antifascistes autonomes. Donc quand je dis autonome, c'est-à-dire pour nous, l'antifascisme à défendre, c'est celui qui est indépendant des partis politiques ou des structures d'État. Donc c'est cet antifascisme-là que nous on défend. Et il se trouve qu'il n'y a pas de réseau antifasciste autonome en France en ce moment, et que donc il y a beaucoup d'initiatives, mais qui sont souvent un petit peu dispersées. Et on essaye de les rassembler sur ce site avec un agenda et en leur donnant de la visibilité. Et on donne aussi quelques éléments d'information sur l'extrême droite qui peuvent parfois être mis de côté par la presse. Donc ça, c'est le premier outil. Et sur cet outil, on trouve le deuxième aspect de notre travail, qui est la production de matériel. Alors il y a du matériel de propagande, là pour le coup, pour l'occupation de l'espace, que sont les autocollants, par exemple. On produit aussi du matériel pédagogique, des infographies, donc des chronologies, des schémas, des cartes. qu'on fait ça. Donc oui, je l'ai pas dit, on existe depuis 2012, donc ça fait un petit moment là qu'on fait ça. Et par exemple, on a un schéma de l'extrême droite qu'on met à jour à peu près tous les ans. Et puis toujours dans cette perspective pédagogique, on a écrit deux livres, enfin un qui est une traduction sur l'histoire du mouvement antifasciste allemand et un autre qui aux éditions Libertalia et dans la série 10 questions sur l'antifascisme qui donne, pareil, qui est une boîte à outils, c'est-à-dire c'est un usuel plutôt sur l'antifascisme qui donne comme ça des éléments qu'on espère utiles pour pouvoir mener cette lutte contre l'extrême droite. Et on a également, oui, on ne sait plus quoi faire pour populariser ou donner de la visibilité à cette lutte, on a fait aussi deux jeux de société, un qui s'appelle Antifa le jeu et l'autre qui s'appelle Fachorama, et qui sont voilà des outils peut-être plus originaux sur cette lutte-là. Et le troisième aspect, pardon, je vais oublier, comme un peu aujourd'hui, on intervient aussi à la demande. Alors nous, on n'organise pas d'événements, mais on se tient à la disposition des groupes antifascistes ou des collectifs qui souhaiteraient des interventions sur l'antifascisme ou l'extrême droite.
5: Merci beaucoup pour vos différentes présentations. Effectivement, voilà, donc comme je l'ai dit dès le départ, l'idée de vous regrouper, c'était effectivement de faire parler une diversité de pratiques et aussi de champs de la culture autour de cette table. Et donc pour commencer, donc on va faire peut-être une petite demi-heure d'échange et ensuite on donnera la parole au public si vous avez des questions. Et pour commencer, voilà, donc dès l'introduction donc de cette journée, il y a cette notion de bataille culturelle aujourd'hui qui est très présente, donc notamment face à l'ultra présence de l'extrême droite à la fois dans les médias et aussi aujourd'hui sur cette question du champ culturel et de l'appropriation de certains symboles et de pans de la culture. Et voilà, je voulais vous demander un peu comment vous vous positionnez par rapport à ça. Et je voulais peut-être commencer donc avec AIM, donc parce que vous portez quand même depuis longtemps cette question de la contre-culture, c'est-à-dire voilà de l'idée de la culture comme un espace qui se positionne déjà contre une hégémonie culturelle, contre un pouvoir et des discours d'extrême droite.
7: Ouais, c'est ça. En gros, nous, on se définit comme un collectif contre-culturel parce qu'on se définit à la marge, ou en tout cas à côté, peut-être en opposition, de ce qu'on définit comme des sous-cultures, donc pas au sens raciste et colonial évidemment, mais plus comme sens de production culturelle qui se suffise à elle-même et qui ne cherche pas à militer via la production culturelle, via un groupe, etc. Donc voilà, pour nous c'est autre chose. Et surtout en marge de la culture mainstream. Nous, c'est pour ça qu'on fait des événements qui sont à prix libre, des événements qui ont toujours sur scène des groupes radicaux, qui ont des messages sans compromission et qui poussent différentes luttes. Et en effet, nous, on aime beaucoup l'idée que là, on est dans un moment charnière, et déjà depuis quelques années, mais un moment charnière de la culture où le discours de l'extrême droite, il est omniprésent dans les médias, il est partout. Nous, on est là pour proposer un contre-discours radical qui permet directement de soutenir des choses. On vient de dire que ça ne suffit pas d'avoir un discours qui est différent ou qui est en opposition. On prend un discours radical et surtout on propose de lutter, d'aller directement à partir déjà de la contre-culture, c'est-à-dire déjà à l'intérieur de sa scène musicale, se positionner pour dire notre scène, elle sera jamais à l'extrême droite. Donc ça peut être vrai pour notre scène punk, skin, hardcore, mais après on a déjà fait des concerts de rap en discutant avec des artistes, et c'est pareil, nous on est là pour dire que ces scènes-là qui doivent appartenir au peuple, et ce sont des scènes qui ne peuvent pas appartenir à l'extrême droite, qui a toujours historiquement essayé de faire des entrées dans ces scènes. Bon, les entrées dans le rap elles sont un peu ridicules, mais en tout cas dans les scènes skin et punk c'est arrivé. Et donc voilà, donc là-dedans nous on suit un peu cette idée de bataille hégémonique, de bataille pour l'hégémonie culturelle, en suivant un peu la théorie de Gramsci, mais pas que, et de dire que en se positionnant radicalement à la marge, on crée un contre-discours et on crée une possibilité de s'organiser qui peut être en complément d'autres initiatives qui sont plus partisanes, un peu moins radicales, et le tout permettra peut-être d'avancer quelque chose, un processus révolutionnaire pour écraser l'extrême droite.
4: Ouais, c'est un positionnement pour le coup qui se positionne clairement politiquement sur des idées, des valeurs, etc. Mais bon, qui résonne aussi, je trouve, avec un peu ce que Jean, tu nous as parlé de Grunt, parce que ouais, tu as parlé aussi ouais, du rap et du hip-hop, même si vous venez plus de la scène punk à la base. Mais c'est aussi un mouvement qui a émergé comme une contre-culture et qui aujourd'hui est peut-être plus mainstream. Est-ce que voilà, il y avait aussi l'idée d'entrer en résonance avec cette histoire pour répondre à des choses concrètes qui se passent et qui nous inquiètent par rapport à l'extrême droite?
0: Je pense que oui, c'est très juste, c'est que je pense que du coup nous, on a peut-être la chance, nous, et avec une certaine audience un peu plus large et des artistes qui sont reconnus et connus, c'est pour ça que j'ai employé le terme d'étincelle un peu tout à l'heure dans l'initiative qu'on a eue récemment. C'est, je pense qu'on en parlait beaucoup entre nous, mais je pense que il y a pour beaucoup de gens qui sont peut-être moins dans l'action que d'ailleurs que je salue, parce que je suis toujours extrêmement admiratif des gens qui ont ce courage et qui s'impliquent et qui luttent vraiment sur le terrain comme les gens le font ici. Mais nous on avait un peu un sentiment de vraiment comme parfois un peu dans un ring de boxe, c'est-à-dire qu'on est totalement groggy, c'est-à-dire qu'on se fait tellement assommer de discours nauséabonds et fascistes au quotidien qu'on a un truc de sentiment d'être désemparé. Et je pense que ce qu'on a voulu essayer de faire un peu avec cette tournée par exemple, c'était de dire on va essayer de provoquer quelque chose, d'être à l'initiative pour voir si en fait on arrive encore à fédérer. Et moi, ce qui me rassure depuis l'annonce qu'on a fait, c'est qu'on a vraiment ressenti un élan, notamment de la part d'artistes qui ont été très très en demande, de dire on a envie de vous soutenir. Ça avait commencé notamment on avait été sollicité dans le cadre de l'entre-deux-tours des dernières élections législatives, où il y avait une sorte de réunion un peu de la société civile qui s'était organisée place de la République, et ils cherchaient justement à faire venir des artistes et notamment des rappeurs quand même assez naturellement une forme de méfiance par rapport à ce qui peut leur paraître comme politique de manière générale, parce que ça a toujours été très exploité, très détourné. Et donc il y a vraiment une sorte de réaction un peu de la part des artistes en mode oula, on n'a pas envie de se retrouver associé à ça. Et justement, c'était en nous positionnant en tant que Grunt qu'on avait réussi à faire un plateau. Et je salue d'ailleurs les artistes qui étaient venus ce jour-là et qui avaient eu le courage de venir sur scène. Je pense notamment à un artiste comme Prince Wally, dont la symbolique était magnifique, parce qu'il avait fait un concert avec le drapeau français à la main en disant vous me l'enlèverez pas, en fait j'ai le droit de pouvoir le porter. Et par exemple, je la salue aussi, parce que là, c'était très drôle ce qu'elle est montée sur scène. C'est la dernière sur scène, c'était Théodora qui était sur scène lors de cette grande réunion, et qui était vraiment rentrée sur scène en disant je m'appelle Théodora, je sais pas si vous connaissez ma musique, mais moi je trouve que ces luttes-là sont importantes pour nous. Quand on voit ce qui est devenu Théodora, ça fait plaisir de voir qu'il y a des gens qui étaient déjà engagés dans ces moments-là et qui continuent de porter ces voix-là. Et voilà, et donc tout ça est arrivé notamment beaucoup avec la réflexion avec un média aussi qui sont des camarades que je salue, qui s'appelle Street Press, qui eux, pour le coup, on vraiment ce travail de cette bataille culturelle, mais à travers l'information, c'est-à-dire d'aller vraiment faire du journalisme j'ai beaucoup aimé dans les présentations le fait d'avoir vraiment cette rigueur scientifique face aux mensonges et vraiment à l'utilisation parfois des contre-vérités qui sont utilisées dans le camp de l'extrême droite. Et voilà, je pense que du coup cette initiative, c'est de dire que je pense que ça vient d'un truc il y a eu un moment une sorte de responsabilité, je crois. C'est qu'on avait un truc où on avait des positionnements, et l'époque était à l'engagement. Je pense qu'il y a une forme de responsabilité par à ce moment-là. Et voilà. Et en fait, je suis très, à la fois, je vais pas vous mentir si on parle en français limpide, très stressé par cette tournée, parce que quand même, on se demande à quoi ça va ressembler, mais en même temps, très emballé de voir qu'il y a beaucoup de gens artistiquement à qui on a beaucoup reproché parfois de pas trop se mouiller, etc., qui, je pense, sont dans une démarche de se rendre compte de l'urgence, et qui là nous répondent vraiment de manière assez incroyable, et qui sont même moteurs et demandeurs de ce qui nous a permis de rajouter des dates, etc. Donc voilà, ce qu'on va chercher là-dedans, encore une fois, c'est pas très nouveau, mais moi ce que je cherche, c'est fondamentalement de l'espoir, parce que quand je disais qu'on était groggy et que moi je me lève chaque matin avec un niveau de faction anxiété qui me ronge au quotidien, et en fait peut-être qu'il y a un truc un peu thérapeutique là-dedans aussi, mais on essaie de soigner, et moi c'est la musique qui m'a toujours soigné dans ma vie, et là me sentir autant porté et soutenu par des artistes, c'est cet espoir territoire qu'on va chercher. Et donc voilà, si encore une fois, s'il y a des gens qui veulent, j'espère qu'on pourra vous croiser dans les salles si vous avez l'occasion dans les régions. Et on a ajouté une date à Paris qui a été sold out en 12 heures. Donc ça, c'est une trop bonne nouvelle. Et à Paris, on commence à avoir vraiment un line-up qui pourrait être potentiellement un line-up de festival. Donc c'est des gens qui viennent de manière bénévole, pour qui prennent du temps, qui changent leur date de tournée pour venir. Donc voilà, je trouve que tout ça est un motif d'espoir. Et que je pense qu'en effet, si les artistes continuent à porter des discours comme ça, c'est eux qui commencent à se rendre compte de la résonance qu'ils ont auprès d'un public. Et c'est vrai que c'est une différence fondamentale, c'est que là on parle d'artistes qui ont vraiment des grandes communautés, qui remplissent des grandes salles et qui décident de sortir du bois d'une certaine manière et dire sur ces trucs là on s'en fout de nos publics, nos audiences, on va porter nos valeurs.
4: Oui, c'est un combat qui est donc à la fois dans des marges, comme on a pu le voir, mais aussi qui tend à prendre de plus en plus de place face à la place que ça prend aussi, que prennent les discours de l'extrême droite. Et par rapport à ce que tu disais, que je trouve intéressant, c'est aussi de remettre les artistes au centre de ce jeu-là. Et ça résonne aussi avec ce qu'Alexandre et Zoé disaient sur la précarité et le fait d'offrir aussi la possibilité aux artistes de s'exprimer. Parce qu'en fait, voilà, j'ai l'impression aussi que, peut-être particulièrement dans l'hip-hop ou quoi, mais il y a cette question de ne pas s'exposer. Aujourd'hui, il y a beaucoup de gens qui se disent apolitiques, qui se disent qu'ils veulent pas se positionner, alors qu'on est tous conscients qu'il y a un fort besoin aujourd'hui de se positionner concrètement face à ces idées qui d'extrême droite qui prennent beaucoup de place. Et justement, voilà, je me demandais sur cette question de la précarité, de comment on s'expose en tant qu'artiste. Peut-être Alexandre, tu je sais pas si tu veux rebondir là-dessus, sur et notamment quand on est issu de minorités qui sont de base acculées par ces discours d'extrême droite.
8: J'aurais juste besoin de la refin de la question, mais sur la, je peux déjà répondre sur la précarité peut-être. je dirais que c'est assez simple. Je vais pas répondre peut-être longtemps. Peut-être tu pourras rebondir si t'as envie, mais en gros, exemple. Sera plus simple. Donc là dernièrement, donc nous sommes fin janvier, merveilleux. Un peu plus tôt ce mois-ci, il y a eu les Biennales internationales du spectacle à Nantes. Voilà, c'est toujours l'occasion pour tout le gratin du spectacle qui a un petit peu de thunes et parfois un petit peu moins, en tout cas de discuter de je vais acheter ton spectacle, ça coûte 35 000 balles, 40 000, 50 000, voire plus. Bref, on est déjà à des sommes, laisse tomber, on connaît pas. Mais en tout cas, je voulais parler de ça parce que par rapport à la précarité, c'est que globalement, moi j'ai l'impression qu'on demande régulièrement en fait à des artistes qui n'ont déjà pas grand-chose en fait de fournir un effort qui est beaucoup plus conséquent que des artistes qui sont déjà dans une certaine forme de confort, et grand bien leur fasse, genre vraiment c'est trop bien. Moi je suis, là je m'exprime à titre personnel, mais moi je suis plutôt partisan du fait que tous les artistes devraient en fait pouvoir vivre dignement de leur travail et pouvoir faire leur taf sans qu'on soit dans une espèce de mise en concurrence permanente, dans une espèce de lutte permanente pour avoir la place dans l'agenda du ou de la programmateuriste, même si on est d'accord que c'est souvent des programmateurs de plus de 50 ans blancs. Moi en fait ça me questionne parce que en fait aujourd'hui on nous dit, les partenaires, si on travaille plutôt dans le spectacle vivant public, nous disent on n'a plus d'argent parce que les fluides coûtent plus cher, parce que telle région dans l'ouest de la France a coupé des subventions au fonctionnement, bon ça c'est pour les compagnies, mais tous les crédits diminuent, donc de fait on va pouvoir accueillir moins de compagnies, donc si on accueille moins de compagnies, ça veut dire qu'on va accueillir celles qui remplissent ma salle, donc celles qui ont déjà de la thune et qui ont déjà une grande visibilité, donc de fait les plus petites structures, elles continuent d'être précarisées. Et quand on dit structure, on parle évidemment aussi des équipes artistiques et techniques qui doivent continuer à galérer pour créer dans des conditions qui sont déjà pas optimales de fait. Voilà. Donc
4: Je sais pas si ça répond, mais...
9: Ouais, et là, tout à fait, mais la deuxième partie de la question, c'était aussi par rapport en tant qu'artiste, comment est-ce qu'aujourd'hui se revendiquer d'un collectif qui porte un discours antifasciste, ou en tout cas un discours par rapport aux oppressions que vous subissez, est-ce que ça vous expose, et est-ce que ça peut... Est-ce que les artistes, en fait, qui sont précaires, qui du coup osent pas aussi porter ces discours-là, parce qu'ils ont peur, je sais pas, de perdre du taf, de, voilà.
4: Alors moi je voudrais pas m'exprimer pour les artistes puisque je ne suis pas artiste de cirque, j'aimerais bien, voilà, mon corps n'accepte pas, parce que le cirque ça fait mal, mais c'est beau, venez voir des spectacles de cirque si vous en voyez pas ou si vous avez pas l'habitude d'en voir, c'est super, choisissez les biens aussi parce qu'il y en a qui sont un peu engraissés à l'argent. Du coup, pour répondre à la question sur sur l'extrême droite, oui évidemment, moi je pense qu'il y a aujourd'hui, en fait, on se retrouve, enfin, moi en tant que personne qui gère un petit peu la production pour le collectif et donc qui est plutôt en lien avec les partenaires, etc. Enfin, parfois, moi j'ai l'impression qu'on est obligé un peu de se vendre, quoi. Genre de. Enfin, déjà, à titre personnel, je pense qu'on est déjà tous un peu vendus quand on travaille dans un secteur parce qu'on est obligé de faire des concessions à certains endroits parce que ben, il faut bien manger, donc il faut de l'argent. Voilà, ce serait idéal hein, qu'on puisse tous vivre en mode Aurillac, on vit au chapeau et puis on arrive à payer tout le monde, sauf que bah, malheureusement notre société n'est pas construite de cette façon-là. Du coup, oui, enfin, de fait, il y a des artistes et nous en tant que collectif, on est un peu obligé parfois, voilà, bah, de faire des concessions à des endroits. Évidemment, on ne fera pas de concessions puisque on espère ne pas, enfin, on en a déjà croisé, mais on espère en croiser plus du tout des personnes élues enfin qui sont d'extrême droite quoi. Et je pense que clairement le jour où se posera la question, par exemple, j'en sais rien, d'une mairie qui est élue d'extrême droite et enfin où le maire est élu du RN ou d'un autre parti, pas du tout en accord avec nous, nous contacte, clairement je pense que la question pour nous ce sera non. Et je pense même que payer très cher, ce sera non, mais du coup aussi au prix de quoi ? Enfin, tu vois. Enfin, je pense que dès qu'on est dans une situation de précarité, de bah t'as pas de thunes et en même temps tu dois dealer avec des cachets hyper bas pour tes équipes et t'essaies de faire en sorte bah de payer toutes les répétitions, de payer toutes les dates de jeu, de faire en sorte que tout le monde s'en sorte, quoi. Bah ça ferait un peu chier, mais en même temps on le ferait parce que juste c'est pas ok, quoi. On veut pas participer au pinkwashing de la droite et de l'extrême droite.
9: Zoé, tu voulais réagir à ça aussi ?
3: Oui, non, mais juste pour dire qu'en tout cas, juste, enfin, moins pour peut-être les artistes qui font du spectacle, mais plus sur l'aspect aussi les personnes qui enseignent des pratiques artistiques. Nous, justement, c'est tout l'objet là de ce qu'on est en train d'essayer de réfléchir. On a envie de faire plutôt de mettre en place un espace de réflexion collectif ensemble sur comment, justement, en tant que personne qui transmet des choses qui sont nées des pratiques culturelles qui sont nées souvent aussi dans des contextes de lutte, comment on peut porter ça sans pour autant peut-être mettre en péril du coup justement sa situation parce qu'on sait il y a la question économique derrière et donc on pense vraiment que c'est par la réflexion collective des personnes directement voilà des profs ou autres, même ça peut être aussi quand même des techniciens techniciennes des voilà tout type d'artistes, mais en tout cas de réfléchir collectivement à ça et peut-être pouvoir mettre voilà, avoir des premières idées collectives de comment en parler sans braquer, comment se positionner vraiment très fermement, tout en sachant qu'il y a quand même cette question de la communauté économique derrière, malheureusement, au-delà de la communauté de pratique, quoi. Donc, invitation à tout le monde.
9: Merci. Je vais remettre un peu le débat donc sur la question principale qui nous était accordée. C'est donc cette question d'occuper le terrain. Donc voilà, on a vu qu'il y a différentes manières, que ce soit donc effectivement sur la question de l'éducation, sur la question de l'organisation d'événements ou de la production de différents outils. Et je me demandais, voilà, vous aujourd'hui. Vous avez déjà un peu répondu à travers la présentation de vos différents collectifs, mais voilà, quels sont les terrains, quels sont les territoires aujourd'hui que la culture peut et doit aller chercher, et notamment face à l'extrême droite, pardon. Voilà, je ne sais pas s'il y a quelqu'un qui a une réaction par rapport à ça en priorité.
7: Oui. Alors nous, pour le coup, on est dans des scènes musicales, donc la scène punk, la scène skin, c'est des scènes où il y a des batailles, il y a des grandes batailles qui ont déjà été gagnées. Aujourd'hui, il y a très peu de skinheads d'extrême droite et encore moins de groupes de oi d'extrême droite. Des groupes de punk d'extrême droite, c'est compliqué. Après, nous, on est là aussi pour un peu tenir, voilà, tenir un étendard un peu différent de certains groupes de punk qui vont du coup jouer dans des grands festivals, etc., qui vont porter quelque chose d'un peu moins radical, mais quand même quelque chose contre l'extrême droite. Et nous, on est là pour leur rappeler que notre musique, elle peut être encore plus radicale. C'est possible d'aller plus loin, c'est possible, et c'est aussi important. À côté de la pratique musicale, moi, on a nous-mêmes créé un groupe à partir de l'AIM. C'est important pour nous de dire que, voilà, faire de la musique, même organiser des concerts, c'est pas tout. On se forme à l'antifascisme, surtout sur le terrain. C'est un terrain qui est multiple. Et je pense que si, nous, de notre côté, je crois, si on peut dire quelque chose pour les personnes de la culture, c'est que c'est important de aussi d'aller militer et pas que de produire du discours, qui est déjà quelque chose qui est très très important aujourd'hui, proche de 2027, et avec une montée des idées d'extrême droite. Mais c'est possible de faire les deux, et on y apprend beaucoup. On apprend beaucoup sur le terrain. Moi-même, avant de militer dans l'AIM, avant de rejoindre le collectif, j'étais plutôt dans des associations d'aide aux migrants, de terrain, d'aide administrative et de langue. Et après, voilà, on s'est diversifié. Je suis allé dans d'autres collectifs. Et c'est important de tenir terrain parce qu'il y a nous on est là en Île-de-France dans des endroits qui sont quand même assez représentés sur le plan du militantisme. Il y a beaucoup de collectifs antifascistes. Là dernièrement, on en a presque un par morceau parisien et de banlieue. C'est super. Mais du coup, il y a des territoires où il y a moins de groupes antifascistes, où c'est plus compliqué de s'organiser. Et c'est important de dire aux gens que normalement, que ça soit enfin des performances, des moments d'éducation populaire, des concerts de punk, des concerts de rap qui arrivent près de chez eux, ça doit les motiver à mettre en pratique ces idées. Et après le concert, se retrouver entre potes, monter un collectif. Peut-être, nous, on a tendance à dire monter un groupe musical et militer à partir de groupe musical aussi, ça marche très très bien aussi. Mais en tout cas, aujourd'hui, on est à un stade où on ne peut plus seulement produire du discours, on ne peut plus seulement se cacher derrière j'ai porté un t-shirt, j'ai donné tel slogan. Il faut qu'on passe à l'acte et qu'on s'organise autour de ça. Mais c'est quelque chose qui est très large. L'antifascisme, c'est quelque chose qui peut s'organiser dans son quartier à partir des comités. C'est quelque chose qui peut s'organiser à l'international. C'est quelque chose qui peut s'organiser sur de la veille, comme l'ont fait les camarades de la Horde et différents groupes antifascistes. Voilà, c'est quelque chose qui est pluriel, qui est ouvert à tout le monde et qui est absolument nécessaire dans la période actuelle.
9: Oui, et puis sur ce côté de répondre à une urgence sur oui, ah pardon, je t'en
6: prie. Non, c'était sur la question de la bataille culturelle. Je pense que ce qu'il faut aussi rappeler, c'est qu'effectivement, il y a peu d'artistes qui se revendiquent d'extrême droite. En revanche, dans le débat public, il y a une normalisation du discours inégalitaire, raciste principalement, mais pas seulement, contre toutes les minorités. Et je pense que c'est pas tellement scène contre scène aujourd'hui, comme ça peut être dans d'autres pays ou à d'autres époques. Mais là, c'est vraiment l'affirmation, la nécessité en tout cas, d'avoir l'affirmation d'un discours clairement égalitaire et surtout qui vise à empêcher cette normalisation. Moi, je dirais pas que l'extrême droite elle a gagné la bataille culturelle ou qu'elle est hégémonique, pas du tout. En revanche, elle s'est à nouveau normalisée, c'est devenu une opinion parmi les autres. Et je pense que l'enjeu pour à la fois dans le monde de la culture, mais plus largement pour la lutte, c'est de prendre en compte cette réalité de normalisation des discours inégalitaires et du matraquage qui l'accompagne, pour réaffirmer des choses qui ne sont pas des évidences, c'est-à-dire la nécessité de s'émanciper, d'encourager la solidarité entre les gens, et surtout d'avoir une vision radicalement égalitaire des relations entre les gens.
9: Et justement, je voulais te demander la réalité de la normalisation de ces discours. Toi qui travailles avec beaucoup d'artistes, est-ce que c'est aussi, est-ce qu'il y a des conséquences concrètes aujourd'hui sur ces artistes qui les poussent à prendre la parole et vous qui vous poussez à promouvoir des événements qui clairement s'exposent là-dessus, dans une perspective où à la base vous êtes peut-être plus dans un cadre plus mainstream où ces discours-là ils sont moins affirmés.
0: Bah, en tout cas, je pense qu'il y a un sentiment de prise de conscience parce qu'il y a, en fait, c'est à paraître aveugle, il y a quand même un constat qui est implacable en ce moment et que du coup, mine de rien, on parle quand même aussi de beaucoup d'artistes qui ont conscience que en fait ce sont aussi des choses qui les attaquent dans leur chair, beaucoup d'artistes racisés, etc., qui se sentent quand même profondément ostracisés et du coup comprennent qu'ils sont une cible et du coup cherchent à réagir. Et en tout cas sur la manière de s'organiser, sur justement occuper le terrain, c'est la question. Moi, mon souhait le plus cher aujourd'hui, c'est, je parle de ce que je connais, mais moi je pense qu'il y a un réel danger en fait de disparition des médias culturels de manière générale, des médias culturels indépendants. Je pense que je parle dans un endroit où les gens sont déjà en résistance. Moi, l'appel aussi qu'on essaie de mettre en place, c'est aussi un appel à la résistance de ces médias culturels. Là, on a eu beaucoup de relais de la part de beaucoup de médias justement autour de cette tournée, et ça fait plaisir parce qu'il y a souvent aussi un truc un peu de, on se regarde un peu en chien de faïence, à qui a sorti un bon programme, un truc, etc. Là, je pense qu'il y a une urgence et que je pense qu'il faut trouver des modèles qui soient des modèles un peu comme des modèles à la Mediapart, etc. Je pense qu'il y a un réel besoin de mettre en communauté les ressources qu'on peut avoir. Nous, on a la chance, par exemple, cette tournée, par exemple, avec une billetterie, le but est de la flécher vers les associations qui peuvent se mettre en danger, par exemple, en nous accueillant, parce qu'elles prennent le risque de pouvoir se faire couper les subs par les mairies, et notamment les mairies RN, on va aller jouer, etc. Il y a aussi un fléchage qui va être fait sur les revenus, sur justement aider des médias culturels qui sont en ce moment en difficulté, des lieux aussi de culture. On avait par exemple aussi fait la réouverture de la Gaîté Lyrique avec Grunt il y a de ça quelques mois, et on avait aussi fléché vers la Flèche d'Or une partie des revenus de la billetterie à ce moment-là, en accord avec la Gaîté Lyrique, parce que justement la Gaîté Lyrique était fermée, mais la Flèche d'Or était aussi menacée et n'avait pas eu de subvention de la part de la mairie de Paris à ce moment-là. Donc voilà, je pense qu'on a vraiment besoin de se tendre la main entre médias culturels pour créer des plateformes, comme il existe en fait des plateformes. C'est-à-dire qu'aujourd'hui, les médias Bolloré, c'est une plateforme. Donc il y a une vraie volonté il y a une vraie nécessité de ne plus se voir comme dans un champ concurrentiel entre les gens en disant, même si je parle de concurrentiel, pas du tout un truc économique ou quoi que ce soit, mais dire, c'est trop stylé ce qu'ils font, etc. Mais en fait, faisons-le tous ensemble. Si on peut partager notre audience sur telle initiative de Grun, sur tel ou tel projet, on le fera avec le plus grand des plaisirs. Et je pense qu'il y a un besoin de mettre en communauté nos ressources et nos financements pour continuer aussi. Parce que là, je comprends qu'on parle de mainstream par rapport aux artistes qu'on défend, mais en même temps, c'est pas non plus la réalité économique de pas mal d'artistes qu'on défend, n'est pas non plus si glorieuse que ça, et très très loin des clichés qu'on s'imagine du rap où tout le monde pense que tout le monde en roule en Lamborghini. On en est vraiment très loin fondamentalement. Mais voilà, je pense qu'il y a, en tout cas, je suis très inquiet de cette disparition parce qu'il y a plus de prise de parole sur la culture et sur la musique de manière générale. Et je pense que il faut qu'on trouve nos propres moyens de financement en les mettant en communauté pour pouvoir continuer à donner un discours politique médiatiquement, parce que c'est la bataille est médiatique, elle est sur le terrain. Elle est culturelle, mais elle est aussi médiatique. Et je trouve que c'est actuellement médiatiquement qu'on recule le plus, puisque du coup, on a de moins en moins d'organes qui arrivent à s'autofinancer pour continuer à pouvoir prendre la parole.
9: Et cette question donc de la plateforme, de la mise en collectif, je pense que c'est un peu de toute façon ce qui unit toutes les personnes qui sont autour de moi aujourd'hui. Je vais orienter la discussion aussi vers un cadre aussi, moi, qui me touche, parce que c'est un milieu dans lequel j'évolue, et je pense que Zoé, t'as peut-être quelque chose à nous dire là-dessus, et ça résonne aussi avec ce que tu viens de dire sur la question de la manière dont l'extrême droite communique dans les médias, etc., et notamment sur cette question de la revendication de certains symboles de la culture, et notamment des cultures traditionnelles, comment l'extrême droite aujourd'hui s'approprie ces espaces artistiques en essayant de se les revendiquer. Et pour ce faire, j'ai entendu parler là justement cette semaine, il y a eu un communiqué de la Fédération des amateuristes de musique et danse traditionnelle, et qui a relayé un autre communiqué d'un groupe de baltrade breton qui s'appelle le Bagad Sonerienne Brodeguer, désolé pour la prononciation du breton, et qui est un groupe qui est plutôt vraiment trad, pas très politisé, qui se dit apolitique, etc., mais qui a tenu à réagir face à l'utilisation par le RN dans sa communication politique d'une image de ce groupe donc en train de jouer un baltrade. Et voilà, ça, je trouvais que c'était intéressant aussi de parler de cette scène-là, parce que voilà, il y a des scènes, et tu le disais aussi pour IEM, où ça peut être un peu poreux, l'image qu'on renvoie et la manière dont l'extrême droite va essayer de s'approprier et de capitaliser là-dessus pour servir son discours. Et voilà, donc par rapport à ces questions des danses traditionnelles, du milieu traditionnel, toi, c'est quelque chose que tu perçois aussi ?
3: Oui, bah, carrément. En plus, j'ai bien aimé aussi ce que tu disais, Agence, par rapport à l'exemple d'aller sur scène avec le drapeau ou des choses comme ça. Bon, voilà, là, c'est évidemment, du coup, le drapeau, c'est un symbole, ça c'est clair. Mais c'est vrai que c'est vraiment très. L'identité française, elle est tellement revendiquée, globalement, par les personnalités d'extrême droite, que parfois, on n'ose même plus vraiment aller sur ce terrain-là. Enfin, voilà, parce que c'est pas forcément notre sensibilité. Et pour autant, du coup, c'est peut-être parfois délaisser des endroits qui sont pourtant complètement. Qui sont des endroits importants en termes de occuper le terrain, et c'est aussi ce que tu disais, de rien lâcher, quoi, de rester voilà, et puis surtout que les communautés qui sont dans ces milieux-là ne sont pas pour autant d'extrême droite, quoi. Donc là, l'exemple que tu donnes par rapport au baltrade, c'est exactement ça. Et nous, là, justement, on a un de nos ateliers qui a un format bal où on explore plusieurs types de bals, donc ou un petit peu des baltrades, mais pas que. Et à chaque fois, l'idée, c'est toujours de renvoyer les gens vers, si vous avez aimé peut-être tel type de danse, allez danser dans des baltrades, voilà. Et de pouvoir aussi, comme ça, re-questionner ensemble qu'est-ce que c'est l'identité française, qu'elle est mouvante, qu'elle a évolué, qu'elle se nourrit des pratiques d'autres pays et de mouvements, que ça a été interdit aussi. Par exemple, danser, c'était complètement interdit en 1940. Les balles, interdits sous Vichy. Il y a des choses comme ça aussi qu'on peut se redire de nos histoires et se réapproprier de ce que c'est en fait l'histoire française, l'identité française, et pas laisser ça non plus aux fachos, quoi. Y compris dans le monde considéré comme traditionnel, quoi, ce qui est traditionnel français.
9: Il y a cette question, effectivement, des. Aussi d'être dans l'espace public et de s'exposer et de comment ça va être affirmé. Et je voulais aussi amener la discussion, et c'était aussi pour donner un peu la parole à Laure, donc peut-être un peu moins sur cette question de l'espace public, mais est-ce qu'aujourd'hui la bataille culturelle et la manière dont on doit se positionner, etc., donc à la fois en tant qu'artiste sur des scènes, dans nos pratiques, dans la manière dont on les transmet, etc., j'avais envie aussi de poser la question de l'espace plus intime, qui peut aussi résonner avec la question des corps, qui peut être portée, je pense, aussi par Cirque Le Fier, c'est-à-dire comment on affirme des corps différents face au discours, à la normalisation de l'extrême droite ou quoi. Mais aussi, voilà, l'espace intime, c'est-à-dire entre nous, quels espaces on a, comment on communique. Et je trouvais que de faire intervenir la Horde autour de la question du jeu, c'était intéressant aussi, parce que voilà, au-delà de cette question des outils, la culture, elle passe aussi dans l'échange qu'on peut entrevoir entre les personnes de pratiques culturelles, etc. Est-ce que vous, c'est quelque chose qui vous a guidé un peu, de vous approprier cette question du jeu de société aujourd'hui par rapport à ça ?
10: Alors, pas exactement. En réalité, au départ, l'idée de faire un jeu de société, c'était d'avoir un outil d'éducation populaire. Donc, c'était pas quelque chose qui était destiné à être édité, par exemple. On avait quelques boîtes de jeux et on se déplaçait avec, on animait des formations sur le militantisme en réalité, mais à travers un jeu collaboratif, un jeu de rôle, parce que c'était plus intéressant que de montrer un diaporama ou je sais pas quoi. Et c'est en fait parce que il y a eu à un moment une demande, surtout de la part des groupes, d'avoir ce jeu pour pouvoir ensuite prolonger et faire des animations indépendamment de nous. Et aussi parce qu'il y a eu une rencontre avec un éditeur qui a bien voulu prendre, qui n'était pas un éditeur de jeux, qui était un éditeur de livres, qui intervient d'ailleurs demain, qui s'appelle Libertalia, et qui était intéressé pour l'éditer. Nous, en vrai, au départ, on n'était pas très chaud, parce qu'on voyait pas très bien ce que les gens allaient faire de notre jeu, parce que c'est un jeu qui était assez long, c'était du serious game, c'était pas un jeu facile. Et puis ça s'est fait, et contre toute attente, il y a eu du succès, puis des polémiques qu'on n'a pas demandé. Hein. Et tout d'un coup, le jeu, qui n'était pas destiné à ça, s'est retrouvé dans des milliers de foyers. Et nous, il a fallu qu'on fasse avec ça, mais c'était pas le projet de base. En tout cas, pour le premier jeu, pour Antifa, le jeu. D'ailleurs, les retours qu'on avait, c'est « Ah bah j'ai acheté le jeu, on a voulu jouer en famille, mais votre jeu, c'est trop dur, on n'y arrive pas. On avait fait des tutos sur Internet, mais ça n'a pas suffi. » Voilà. Et on avait déjà un deuxième projet de jeu sur l'extrême droite. Et là, on s'est dit « Bon, on va être cool avec les gens, on va faire un truc pas trop difficile. » Et c'est ce qu'on a fait. Et là, pour le coup,
9: c'était
10: Fachorama, qui est du coup un jeu plus social, ou même on peut dire un jeu apéritif. C'est-à-dire, bah voilà, on peut inviter 2-3 potes et on joue 20 minutes et puis voilà quoi. Alors quand il fait le jeu, faut pas faire ça, hein. Faites pas ça. Hein. Si vous dites, ah, viens jouer avec des gens qui n'ont pas envie de jouer, ils vont tous partir, ça va être horrible. Mais par contre, Fachorama, ça va. Ça vous plombe pas la soirée. C'est même plutôt marrant. Là, faut me croire sur parole parce que bah, on en a plus, donc vous pourrez pas savoir. Mais on a un exemplaire sur la table, s'il y en a qui veulent voir. Enfin, pour revenir à ta question, je pense que même si on l'a pas fait exprès, et je tiens à remercier la police quand même, qui à 2 reprises a fait la publicité, la campagne promotionnelle de nos jeux. Donc merci Nunez. Mais blague à part, le fait est que oui. Finalement, je pense que même si c'était pas notre objectif, le fait que ça soit devenu aussi un objet dont on parle,

0: C'est ça qu'on voulait montrer. Est-ce que ça en a vraiment parlé dans les familles? Franchement, ça, j'en sais rien. Mais peut-être que la présence de la boîte, à un moment donné, peut provoquer la discussion.
1: Et puis ça montre peut-être qu'il y a des attentes aujourd'hui face à... au sentiment d'impuissance qu'on peut avoir face au discours, enfin que
0: là encore je sais pas.
1: Peut-être.
0: Je pense que, en tout cas pour Antifa le jeu, beaucoup de gens l'ont acheté, et Fachorama aussi d'ailleurs, en soutien à la lutte antifasciste, à mon avis. C'était aussi pour les libraires ou même les vendeurs de la FNAC ou les vendeuses de la FNAC. À un moment, le mettre en avant, c'était aussi dans une période où il y avait les bouquins de Zemmour partout, où il y a le bouquin de Bardella partout, et donc bah, c'était un petit objet un peu fun qui était là en contrepoint. Donc à chaque fois, le jeu a joué un rôle, mais qui n'est pas vraiment lié forcément à sa nature ludique ou à notre projet, à nous. Mais peu importe finalement, ce qui compte, c'est le résultat.
1: Et ouais, du coup, pour du coup, toujours sur cette question un peu voilà de l'intime par rapport au public, etc. Sur cette question donc du décor, etc. Est-ce que ça t'évoque quelque chose? Voilà, c'était vraiment aussi une dimension qui me tenait à cœur d'aborder. Donc voilà, comme on dit face au discours de l'extrême droite sur voilà, la réappropriation des traditions et qu'est-ce qui est quel corps, etc. C'est quelque chose qui guide aussi le fait d'avoir besoin de se rassembler pour exprimer d'autres manières d'exister au sein de votre collectif?
2: Alors, en vrai, c'est une question hyper complexe à laquelle je pense, moi seul et mon petit cerveau ne peut pas répondre. À vrai dire, dans le cirque contemporain, en tout cas, j'ai pas l'impression que, parce que déjà c'est l'un des secteurs les moins subventionnés, donc de fait il n'y a pas beaucoup de lieux de création, donc de fait machin, bref, ça ruisselle un peu vers le haut, on va dire. Par rapport à des esthétiques de corps attendues, certes, il y en a toujours eu. Je sais pas si je réponds à la question, n'hésite pas à me dire si je pars complètement dans un autre sens, mais en gros, évidemment, il y a des esthétiques de corps dans le cirque, elles sont malheureuses, hein. Je vais donner un exemple tout bête et désolé, mais on imagine très souvent un porteur très grand, masculin, baraqué, qui porte une voltigeuse toute fine, petite et légère. Voilà. Évidemment, nous, au sein du Cirque Fier, c'est pas du tout comme ça qu'on envisage les choses, parce que déjà, on ne ressemble pas à ça, voilà, comme tout le monde en fait. Enfin, personne ne fait 1m95, enfin, si des gens le font, mais en tout cas, tout le monde ne fait pas 1m95 et tout le monde ne fait pas 1m45. Et c'est très ok de faire aussi ces tailles-là, mais en tout cas, c'est pour éviter d'être trop dans le truc stigmatisant. Plus sérieusement, oui, il y a des esthétiques de corps. Nous, de fait, dans les spectacles qu'on porte et qui on est, on montre pas les corps qui sont attendus, quoi. C'est-à-dire, on fait du cirque. Oui, un corps gros peut monter sur un agrès. Une meuf noire, elle peut faire une discipline qui est a priori pas attendue d'elle. Oui, genre un mec peut faire du tissu aérien en dynamique. Oui, voilà, il y a plein de choses qui sont possibles, et donc de fait, par rapport plutôt à une certaine forme de stigmatisation du corps, mais qui dépasse un peu hein, les idées d'extrême droite finalement, mais qui est un truc complètement lié à la société patriarcale. Cela dit, que l'extrême droite veut bien aller à fond dedans, donc de fait, on lutte contre, et ce qu'on montre va pas dans ce sens-là, quoi. Après. Concrètement, ça dépasse tellement le cadre politique et ça va au-delà même du politique, ce qu'on représente quand on parle de nos corps, en fait, que de fait, je sais pas, je saurais pas trop te répondre. Tu vois.
1: Je trouve que t'as très bien répondu.
2: Ok, bon bah nickel.
1: et merci pour ça. Est-ce que quelqu'un voulait réagir sur ces dimensions-là? Très bien. Merci à toutes et tous. Je regarde l'heure. Ça fait déjà plus d'une heure qu'on échange. Est-ce que il y a par rapport à tout ce qu'on a abordé, quelque chose que vous voudriez ajouter par rapport à vos expériences, ou alors à un moment vous n'avez pas eu la parole par rapport à une thématique qu'on a

0: Alors, si c'est pas le cas, je pense qu'on va peut-être commencer les questions au public. Voilà, donc il nous reste une vingtaine de minutes pour échanger directement avec vous. Donc il y a un micro qui va circuler et peut-être qu'on va prendre des questions deux par deux, quelque chose comme ça pour essayer d'être un peu plus réactif. Voilà. Donc est-ce qu'il y a des personnes dans le public qui auraient une question à poser à quelqu'un? Je vois une main qui se lève là-bas.
1: Et on précise que les personnes qui posent des questions au public ne sont pas filmées et n'apparaîtront pas dans le streaming. Si vous pouvez relever la main, s'il vous plaît.
2: Oui, merci. Merci pour votre présentation, c'était très intéressant. J'avais quelques petites questions et réactions. D'abord, je trouvais ça très intéressant ce que disait le monsieur de la Horde sur la normalisation. Moi, je m'interroge sur ce moment où j'ai vu à la télévision, sur France 2, c'est-à-dire quand même une chaîne nationale, ce moment où ils ont passé la couleur brune en couleur bleu marine. Enfin, je trouvais ça hallucinant. Et je me dis, qui a osé signer pour ça? Enfin, voilà, c'est quand même des vraies questions. Je me pose aussi la question de l'appropriation. Et j'entendais sur le bal, c'était vachement intéressant aussi ce que vous disiez. Et chaque année, je m'amuse d'avoir tous ces crétins qui vont autour de la Jeanne d'Arc faite par Frémier. Et est-ce que vous savez que c'est une Italienne qui a posé pour cette statue? Voilà, et qui est venu en France. Enfin, je trouve ça hallucinant qu'il y ait une appropriation comme ça. Donc, voilà, je voulais juste dire un peu ces deux remarques avant de vous poser une question. Moi, je m'interroge beaucoup sur les icônes populaires et les gens qui ont une voix dans cette société. Et ce que j'observe, c'est qu'elles sont très au service de tout un immense système très capitaliste aujourd'hui. On voit que les stars de cinéma, tout ce qu'elles s'intéressent à faire, c'est défendre des marques de luxe, passer leur temps à faire des défilés de mode. Et je me dis, est-ce que vous, dans vos combats, vous prenez en compte aussi ces dimensions-là? Comment faire en fait en sorte que toutes ces personnes qui sont un peu des icônes populaires puissent prendre position? Vous le disiez tout à l'heure, c'est important évidemment, etc. Mais est-ce que vous avez des outils concrets pour qu'on arrive à faire ça? Parce que je pense que le mal aussi vient de là, quoi. Voilà.
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0: Est-ce qu'on répond directement en attendant que les questions émergent? Bon, on va peut-être répondre directement donc à cette question voilà, des icônes populaires et donc des artistes qui ont, on va dire, peut-être voilà, une aura un peu particulière. Peut-être Jean, je ne sais pas, est-ce que tu as quelque chose par rapport à ça à répondre?
4: En tout cas, à notre échelle, nous, par exemple, j'entends que c'est intéressant parce que tu poses la question notamment des financements et donc du capitalisme sur les questions. Par exemple, médiatiquement, nous, Grunt, depuis toujours, sur notre chaîne YouTube, etc., on n'a jamais proposé de contenu qui soit des contenus sponsorisés, donc associés à une marque quelconque. C'est une volonté d'indépendance pour garder une ligne éditoriale qui nous permette de faire exactement ce qu'on veut. Ce qui fait que, du coup, on vit évidemment avec une logique économique à la fin de l'année, on regarde si on peut repartir sur une année de plus, et en plus en ajoutant à ça de l'événementiel qui n'est forcément pas l'endroit où sur lequel on a beaucoup de chances de réussir à faire de l'argent. Mais du coup, en fait, d'une certaine manière, on a le sentiment de participer. En fait, on participe à l'éclosion de ces figures qui sont des figures populaires et qui deviennent des icônes quand elles ont un certain succès. On a quand même nous un positionnement d'être souvent très tôt dans ces carrières-là parce qu'on essaye de leur donner de la force en fait, tout bêtement. Et là où moi je constate du coup quelque chose là en ce moment même, c'est qu'il y a une forme de loyauté et d'engagement de ces artistes-là parce qu'ils se retrouvent ensuite confrontés dans pas mal d'endroits. Surtout dans la musique aujourd'hui, vraiment, où n'importe quelle apparition médiatique peut parfois être questionnée sous la forme d'un truc d'échange pécunier, c'est-à-dire que de plus en plus de médias proposent même de faire payer pour un tweet, payer pour un réel Instagram, ce genre de choses, ce que nous, on n'a jamais fait, et du coup, ça entraîne une autre sorte de relation de confiance, je crois, avec les artistes, et qui du coup ont ce... On se rapporte avec nous de nous rendre parfois ce qu'on leur a donné. C'est-à-dire qu'aujourd'hui, on se retrouve avec, je parlais par exemple, tu vois, d'artistes comme Théodora, des artistes comme DC, des gens qui sont vraiment qui ont des immenses carrières et une audience colossale. Et du coup, nous, en tout cas, on a ce sentiment de, comme on a été transparent de notre manière et qu'ils nous ont vu en fait investir nos propres sous qu'on va chercher, et c'est encore là où c'est essentiel, à travers le CNM, à travers le CNC, enfin en gros des financements qui sont d'ailleurs pointés du doigt par l'extrême droite, et on sait qu'à partir du moment où elle sera au pouvoir, ce sera les premiers trucs qui seront coupés. Donc le modèle économique dans lequel nous vivons nous aujourd'hui va s'arrêter du jour au lendemain. C'est pour ça que je parlais de s'organiser et trouver des modèles de financement, peut-être par l'abonnement alternatif, etc. Mais du coup, même ces figures-là dont on estime qu'elles peuvent être parfois un peu frileuses, ne pas prendre la parole, je pense qu'elles ont surtout besoin des endroits où elles se sentent en capacité de prendre la parole. Et nous, on essaye de trouver cet espace de prise de parole où elles se sentent soutenues. C'est-à-dire que venir sur scène avec nous, par exemple, dans le cadre de cette tournée, elles se sentent entourées et pas du tout exposées, où on a l'impression qu'on les jette comme un Playmobil dans un évier en disant « dis quelque chose de politique ici », alors que potentiellement, il y a une angoisse de voir le contre-pouvoir de l'extrême droite qui va leur répondre immédiatement. Donc, je pense que voilà, c'est dans le, nous en tout cas, je le ressens beaucoup dans le relationnel et on a été beaucoup aidé à notre échelle maintenant par des artistes. Si on parle par exemple de programmation de festival, il y a beaucoup d'artistes qui font des efforts sur leur cachet par rapport à nous parce qu'ils savent aussi qu'on est un contre-modèle et qu'on n'est pas, par exemple, Live Nation ou AEG qui sont en train de se partager l'intégralité du gâteau du spectacle vivant et des concerts en France et qui sont vraiment en train de menacer encore une fois les alternatives et qui nous permettent par exemple nous de tenir des discours contre l'extrême droite dans un festival devant 10 000 personnes. Et d'avoir des siamois tout antifascistes qui sont entonnés de manière spontanée par la foule. Et ça, c'est ces espaces-là qu'il faut continuer, je pense, à préserver. Et je pense que les artistes ont pris conscience que ces endroits leur sont chers maintenant et qu'ils ont aussi envie de les protéger. En tout cas, dans les motifs d'espoir que j'essaye d'avancer, moi, je ressens ça beaucoup dans une espèce de truc un peu de... Je sens un désir de câlin, quoi, globalement, de la part des artistes avec les médias qui les chérissent. Et je pense qu'ils commencent à s'en rendre compte et que ça fait du bien, de la même manière qu'il y a quelques initiatives sur plein d'autres sujets où, voilà, je sais pas si je réponds exactement à la question que t'as posée, mais en tout cas, moi, j'ai l'impression... Plus que jamais, alors que c'est paradoxal, parce que j'ai l'impression qu'on est dans un moment de dooming et de genre, on a l'impression que la fin est proche, mais ces petites étincelles-là, elles me font y croire, et je sens un élan de la part de ces artistes-là. Et après, quand on compare évidemment au milieu du cinéma, le milieu du cinéma, il est déjà gangréné, c'est-à-dire que les modèles indépendants, j'ai encore vu un papier l'autre jour, il n'y a pas une seule étape de la production d'un film aujourd'hui où Bolloré n'est pas dans l'équation, quoi. Donc c'est pour ça que personne ne prend la parole. Je pense que la musique, encore sur quelques tout petits détails comme ça, par des initiatives alternatives indépendantes, c'est quand même un espace de contre-culture incroyable. Et en tout cas, moi, je sens que j'ai l'impression d'une prise de conscience de certains artistes aujourd'hui, qui moi me réchauffe un peu le cœur et l'âme en ce moment.
0: Moi, j'ai l'impression que t'as répondu à la question dans le sens où, face à l'industrie qui sert en tout cas le système capitaliste et à travers elle des discours d'extrême droite, que voilà, il y a besoin d'autonomie. Qui me fait penser aussi à ce que vous portez avec AIM. Et j'imagine que même dans des contre-cultures, et etc., il y a cette question voilà, des icônes qui a été posée, et de comment est-ce qu'on reste finalement sincère par rapport à ces discours et par rapport à la force qu'on donne à cette contre-culture.
5: Nous, là-dessus, on va tenir une vision qui va éviter d'être hypocrite. On a tous été fans de grands groupes pour faire après du rock, du punk... peu importe du reggae, de la oi, du hardcore. Après, je pense que nous, en tant que public, parce que nous, on produit du coup plutôt du côté do it yourself, indépendant. Moi-même, dans mon groupe, on produit quelque chose. On essaie au maximum de faire du prix libre, du pas cher, etc. Mais ce qui est important aussi, nous, en tant que public, c'est de tenir responsable les grands artistes, les stars, des enjeux antifascistes de l'époque. Parce qu'aujourd'hui, c'est plus possible d'être apolitique. Ou en tout cas, si on se dit apolitique, on ne l'est pas. On participe à quelque chose qui nous tue à petit feu, nous, minorités, prolétaires. Et donc c'est important de, nous, en tant que public, tenir responsable les artistes. Après, au-delà de ça, on a aussi une solution, qui est une solution de créer des alternatives. Alors c'est pas des choses qui vont toucher forcément à l'échelle nationale, mais c'est important de maintenir de la musique indépendante, de continuer de créer des initiatives locales qui permettent d'avoir des concerts pas chers, et donc de construire dans... pas forcément dans la marge, mais simplement dans la localité, de la musique et de la culture de manière accessible. Moi, je pense que c'est très important de le faire de manière radicale dans la contre-culture. Je pense que c'est aussi important de défendre vraiment férocement nos services publics. Moi, je travaille... je me suis volontairement orienté vers la culture publique pour travailler, la culture gratuite. parce que j'en avais marre d'avoir fait des années d'intérim où je travaillais pour des boîtes de merde avec des patrons de merde, et j'ai essayé de trouver un filon où je travaillais. Alors certes, on est mal payé, mais au moins on travaille pour de la culture gratuite, pour l'accès à ça, et ça faut le défendre, je pense aussi. Donc à la fois tenir responsable les gens, bon, tenir responsable les gens qui sont responsables de grands labels, de grandes boîtes de production, comme tu disais, je pense que c'est mort. Enfin voilà. Par contre, les artistes, c'est possible. Et après, continuer de construire, de produire des alternatives, et surtout éviter, quand on produit quelque chose, je crois, de tomber dans la starification, même locale, parce que je pense que c'est quelque chose qui tue nos luttes. C'est important de produire un discours, mais c'est pas un discours qui doit se faire pour bénéficier à une personne individuelle qui va devenir une petite star locale de merde. C'est important, je pense que les personnes qui luttent dans la rue, elles peuvent pas se permettre d'être au devant de la scène. Si tu le fais, c'est important d'être carré dans ce que tu fais, de pas le faire pour ton bénéfice individuel. Et je pense qu'on peut aussi, dans une certaine mesure, tenir responsable comme ça des artistes nationaux et très connus, qui certains sont un peu là-dedans. Ils ont conscience de ce qu'ils sont, mais ils ont aussi conscience de tout le porte-voix qu'ils peuvent être, et qui peuvent dépasser juste l'individualité, de faire monter leurs chiffres et ces choses-là.
0: Et leur rappeler d'où ils viennent et qui les a soutenus et quel public et quelle structure.
1: Il y a une question au public aussi.
6: Bonjour, merci pour cette discussion. Je suis là. J'avais une question par rapport au... Vous avez parlé des terrains de lutte, etc., les différents terrains que vous meniez. Est-ce que les réseaux sociaux, par exemple, c'est un terrain que vous pensez qu'il faut lutter encore aujourd'hui, en sachant qu'il y a tous les GAFAM derrière qui soutiennent l'extrême droite, etc., ou c'est vraiment un truc qu'il faut délaisser, que vaut mieux pas y aller, quoi? Voilà.
0: Alors, sur cette question des réseaux sociaux, est-ce qu'il y avait personne? Ouais, peut-être la Horde, c'est vrai que vous produisez pas mal d'affiches qui sont pas mal mobilisées sur les réseaux.
7: Alors justement, une des raisons d'être de notre site internet, c'est que le fait est que, en fait, tu peux même pas te poser la question, tout le monde est sur les réseaux sociaux. Donc si tu es absent des réseaux sociaux, bah c'est un problème. La question, c'est la dépendance aux réseaux sociaux. Et il y a une tendance, alors je parle juste pour les groupes antifascistes autonomes, à être en fait très dépendant de ces réseaux sociaux qu'on contrôle pas. Et pour nous, la solution, c'est pas de déserter et de rester en fait à la marge, mais de les investir tout en développant des outils d'archivage, en particulier pour notre propre mémoire, parce que un des problèmes majeurs des réseaux sociaux, indépendamment du fait de tout ce que les GAFAM posent comme problème plus largement, même sur la question de la lutte, c'est que dès qu'un compte disparaît, c'est toute une partie de la mémoire de la lutte qui disparaît. Ça, c'est pas propre à la lutte antifasciste, évidemment, mais là, je parle pour ce que je connais. Et nous, ce qu'on demande simplement, c'est de les utiliser en connaissance de cause, tout en développant soit à travers des sites internet, soit à travers aussi des outils comme des livres, des brochures, d'entretenir notre propre mémoire. Et voilà, je pense qu'il y a un enjeu en tout cas à ce niveau-là.
0: Sur cette place des réseaux sociaux dans les pratiques ou dans la diffusion, vous avez d'autres...
4: Nous, on a... Pardon, je t'ai interrompu, vas-y. Excuse-moi.
8: Non, je t'en prie, mais j'allais juste dire un truc assez simple, c'est qu'en fait... comment voulez-vous quand tu... Enfin, en fait, on voit très, très simplement que sur les dernières élections législatives, Bardella a eu un merveilleux score parce que TikTok, en fait. Et quand tu vois que dans certains pays en Europe de l'Est, t'as des gens qui peuvent gagner des élections juste parce qu'avec zéro budget de campagne, zéro, hein, vraiment déclaré zéro, c'est d'ailleurs pour ça qu'il a été disqualifié, je sais plus c'est dans quel pays, si quelqu'un peut m'éclairer. Mais en fait, faut jouer dans le même jeu, tu vois. Pour moi, enfin, c'est un truc hyper bête, mais si on propose pas du contenu entre guillemets sexy qui du coup permette de montrer que nos idées elles ont, je vais dire, le mérite d'exister, mais c'est pas ce que je veux dire. Mais dans le sens où, en fait, elles sont beaucoup plus que légitimes, et en fait, ce qui est proposé en face par l'extrême droite est juste mortifère. Mais par contre, que c'est très sexy à regarder et très sympa. Quand je dis sexy, je parle pas de Bardella, hein, d'accord. Je parle juste du contenu et de la qualité du contenu. De la même manière que ces gens-là font campagne, nous, on doit faire campagne, en fait. On peut pas se permettre, genre, alors même que de plus en plus de jeunes votent à l'extrême droite, de se dire bon bah voilà, c'est que les vieux ils sont pas sur les réseaux sociaux et donc en fait c'est réglé. Pour moi ça fonctionne pas comme ça, donc de fait oui, genre on doit faire campagne quoi. Je sais pas ce que t'en penses toi, mais
4: je pense que en fait il y a un truc, nous en tant que médias et quand on défend aussi quelque chose d'artistique, évidemment on cherche tous les points de relais potentiellement pour faire entendre les choses sur lesquelles on a investi, des artistes qu'on a envie de défendre, etc. Mais par exemple on a pris une décision on a complètement abandonné X il y a de ça un an, parce qu'on avait... En fait, il y a aussi un sentiment de nourrir la bête, quoi. C'est-à-dire qu'en fait, en allant défendre, en fait, on se retrouve dans une situation où on a même le sentiment d'exposer les artistes. Et en fait, on nourrit un algorithme sur lequel la haine s'appuie, et encore plus quand c'est des artistes comme ça qui, enfin, je pense typiquement, par exemple, à ce qu'on a tourné avec Petite Sœur cette année, où on met en avant une artiste, où on sait qu'en plus, dans un paysage rap qui peut parfois être extrêmement réactionnaire, on avait quand même un souci de la protéger. Je suis très content, par exemple, qu'on n'ait jamais rien posté là-dessus et qu'on n'a pas envie de. Donc voilà, après, par contre, oui, en effet, c'est les GAFAM, oui, on sait très bien à qui appartiennent n'importe quel réseau, et aujourd'hui, Instagram ou TikTok. Mais c'est une question d'arbitrage par un moment. Et en tout cas, nous, sur X, il y a un refus de principe de... En fait, juste ne serait-ce que pour préserver aussi la santé mentale des artistes qu'on défend, parce que c'est... Enfin, en fait, on allait chercher de l'audience à tout prix sur des trucs, protégeons encore avant tout les humains qui créent et qui sont les gens qui nous rendent heureux. Et donc, on a une volonté absolument de les défendre là-dessus. Et moi, je veux plus donner à quoi que ce soit cet algorithme qui va se... On va nous mettre un truc avec Grok derrière, déshabiller potentiellement une personne. Genre, j'ai trop de respect pour ces gens-là. Je l'essaie de les défendre et on met tout ce qu'on peut mettre là-dedans. Donc, c'est, voilà, je pense qu'il y a quand même des terrains sur lesquels il est intéressant parfois de les quitter, parce que ça sert plus à rien de faire la guerre sur Twitter. C'est une machine à créer du fascisme. Donc ne nourrissons pas l'algorithme, mais il y a peut-être des endroits qui méritent d'être désertés. Et je pense que d'ailleurs la plupart des grands médias nationaux, un tout petit peu sensés politiquement, se sont barrés de cet endroit. Et pourtant, qui donne encore, ne serait-ce qu'en musique, ça qui est terrifiant, c'est encore l'endroit où la température naît, c'est-à-dire que les tendances, c'est là où les artistes, on dit « Ah, il y a les nouvelles sensations du moment », c'est encore sur Twitter que ça existe. Mais voilà, nous, on décide de le faire par nous-mêmes et de... Après, idéalement, c'est vrai qu'on aurait les mêmes genres de rêves et qu'on s'est déjà posé plusieurs fois la question de est-ce qu'on partirait sur le fait de faire migrer, par exemple, l'intégralité de nos vidéos YouTube sur un site et qu'on donne accès à ce site. Ça serait peut-être potentiellement d'ailleurs une des solutions d'abonnement qui pourrait exister. Mais là, aujourd'hui, la réalité, c'est qu'économiquement on est beaucoup plus faible que ces machines, et que du coup mine de rien YouTube, là par exemple on a publié un documentaire en surprise sur un footballeur malien qu'on avait filmé il y a 3-4 ans, et on a réussi à faire 40 000 vues sur YouTube parce qu'on a des abonnés sur YouTube sur un film où potentiellement on n'avait jamais l'espoir qu'il puisse faire plus de 400 vues. Donc mine de rien, par moment, ça crée des petits moments de... En fait, on arrive à toucher un public, et je pense qu'aujourd'hui, dans la bataille culturelle qu'on est en train d'évoquer, l'important, c'est d'aller toucher le plus de monde. Juste, voilà, peut-être qu'il y a des endroits où il faut moins nourrir la bête que d'autres, et parfois utiliser les outils pour aller, en effet, se bagarrer aux endroits où les gens n'hésitent pas, eux, à faire des contenus sexy, j'ai bien aimé le terme, pour essayer de gagner, quoi. Donc, voilà, je pense que c'est une question d'arbitrage, mais qu'il faut essayer de le faire le plus intelligemment possible. Mais je pense qu'on n'a pas vraiment le choix, hélas. De toute façon, on est vraiment plus en période de résistance qu'en période de reconstruction. Résistons d'abord, reconstruisons après, j'espère.
1: Il y avait une intervention publique également.
8: Ok.
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9: Merci pour la discussion, les camarades. Et je voulais rebondir très très rapidement sur ce qui a été dit sur les baltrades. En fait, franchement, merci d'en parler, car c'est un terrain de lutte et ça a été un terrain de politisation. Je pense que les personnes qui sont d'origine basque, bretonne, occitane et tout savent que c'est par là que on a pu avoir, en fait, ça a joué dans le fait de diffuser une conscience de gauche dans nos identités régionales ou même des volontés autonomistes ou indépendantistes suivant les coins. Et se rappeler que l'extrême droite, en fait, qui, elle va, on est toutes et tous d'accord qu'elles vont jouer sur une image fantasmée de la France, mais que dès qu'elles arrivent au pouvoir, tout ce qui va être, par exemple, je sais pas, les Icachtola, les concours de Bert Solari et tout, enfin, de chants improvisés en basque et tout, c'est des subventions qui vont être fermées. C'est des cultures qui vont être tuées, ça montre, et faut pas se leurrer. L'État français est fait comme ça. Actuellement, on sait que par exemple, passer son bac ou son agrég en créole, c'est plus possible. C'est des espaces de résistance, mais aussi, je pense, via une autre gauche. Une autre gauche qui pourra parler de culture. Mais dès qu'on parle de ces identités régionales, ou même, disons-le, dans certains cas, pour ce qui se passe dans les colonies françaises, va vouloir les écraser pour les franciser. Je pense que ça, c'est important d'insister que ce sont aussi des espaces de résistance vis-à-vis des fachos, mais aussi vis-à-vis d'une certaine gauche qui aimerait bien arriver au pouvoir, mais qui ne se défera pas de ses anciennes colonies. Voilà. Enfin, pas sans lutte. Merci les camarades.
0: Est-ce que vous avez une réaction sur là-dessus? Non, bah merci pour cette intervention. Et vous vous en rendez pas compte, mais la salle est pleine un samedi après-midi, en début d'après-midi. Ça fait vraiment plaisir et voilà. Merci vraiment à toutes et tous d'avoir pris le temps de venir pour partager vos expériences et j'espère voilà que ça a nourri de belles réflexions et que ça a donné de belles choses au public. Merci à Culture en Lutte Île-de-France et voilà, je laisse la parole pour présenter la suite de la journée. Au revoir.
1: Merci beaucoup pour cette table ronde extrêmement riche qui nous a permis de voir un peu comment fonctionne l'écosystème de la culture dans toute sa diversité, qui a permis de questionner aussi comment investir les moyens de production et qui a mis surtout l'accent sur cette nécessité de créer des moyens de production autonomes et collectifs pour lutter contre la fascisation de notre secteur. Donc on se retrouve à 16h30 pour la deuxième table ronde, récits historiques et patrimoine, espace de lutte idéologique pour l'extrême droite.

0: Salut à tous, c'est Constroy comme tous les dimanches de 18 à 20h sur Cause Commune 93.1 FM ou cause-commune.fm. On a commencé cette émission avec l'idée que le punk était mort. C'était Crass qui chantait ça. Allez, quelle année? 81? Quelque chose comme ça?
1: Avant.
0: Avant?
1: Oui, parce que 82 c'est le morceau de Exploited.
0: Oui.
1: Qu'il y a Punk is Dead, 78, 79.
0: Ouais. D'accord.
1: Voilà.
0: Ça y est, j'ai déjà posé la première question à laquelle on n'a pas de réponse.
1: En le préparant, je dis, ah bah, je note pas la date. De toute façon, c'est évident, je la connais par cœur. Bah, voilà.
0: Bon, ben, désolé. donc voilà, le punk est mort. C'est une bonne question. Et pourquoi on se pose la question? Parce que c'est une question qui a fait l'objet d'un film documentaire. Un film qui s'appelle, alors qui est pas de manière générale, est-ce que le punk est mort, mais est-ce que à Paris ça existe toujours, puisque c'est un film qui s'appelle Paris Not Dead, point d'interrogation.
2: Oui.
0: Et c'est un film qui a été réalisé par Victoria. Bonjour Victoria.
2: Bonjour. Merci beaucoup pour l'invitation.
0: Il y a pas de souci. Enfin, jusqu'à présent ça se passe bien. Après on verra plus
2: jusqu'à
0: tard.
2: Jusqu'à présent on verra comment ça finit.
0: Et donc c'est un film que tu n'as pas fait toute seule.
2: Non. En fait je l'ai fait avec Juan Sabatino. C'est un ami depuis 20 ans. Mais malheureusement il peut pas être là parce que lui il habite à Ibiza. Il est argentin comme moi mais il habite là-bas et bon c'était un peu compliqué pour être à Paris aujourd'hui.
1: Ibiza,
2: oui, en Espagne.
1: Bon, alors.
2: Il est pas mal.
1: D'accord, il n'y a pas de problème. Il peut nous inviter quand il veut.
2: On pourrait aller faire un reportage
1: sur le punk à Ibiza.
0: C'est vrai qu'on peut.
1: Je doute que le punk soit beaucoup présent à Ibiza.
2: Justement, ça serait intéressant. On a parlé de ce sujet. Oui, pas très présent, mais bon. C'est pour ça qu'il est venu ici faire ça.
0: Non, mais c'est vrai qu'effectivement, il faudra qu'on fasse des émissions délocalisées.
1: Bah oui, quand même, un peu d'extérieur, ça fait pas de mal.
0: Et donc, tu l'as dit, vous êtes deux Argentins qui sont installés en Europe.
2: C'est ça.
0: Et quelle idée de vouloir faire un documentaire sur le punk à Paris?
1: Ouais, c'est bizarre. Vu de l'extérieur, ça paraît étrange.
2: Ouais. Ça peut être bizarre, c'est vrai. Ça commence en fait parce que nous, quand on était adolescents, donc dans les années 90, et à Buenos Aires, on se connaissait pas encore, on s'est connus quand on avait 20 ans, mais on était tous les deux en train d'aller regarder des concerts et tout, on suivait quelques groupes punk de la scène là-bas à cette époque, c'était une scène très importante d'ailleurs. Mmh. Et donc c'est ça, on a un amour pour les punks et pour ça, pas que la musique, mais un peu la culture et l'état d'esprit et tout ça. Et Juan, d'ailleurs, il continue à être un peu plus punk que moi, on va dire. Moi, j'ai arrêté de suivre des nouveaux groupes et tout. J'ai commencé à écouter des autres musiques et tout. Mais lui, il a continué. Donc,
0: oui, lui, pur et dur, il est resté.
2: C'est ça, il a resté. Donc, j'habite ici depuis 8 ans, à Paris. Et quand je suis arrivée, moi, je suis arrivée en 2016 et moi, ça m'étonnait un peu, par exemple, je connaissais rien, je connaissais personne, donc je suis allée dans les endroits où ça arrivait parce que quelqu'un me disait, viens par-ci, par-là. Et c'était des endroits où j'ai entendu jamais de rock quand j'allais dans des bars et tout, plutôt de reggaeton et tout ça. À cette époque, 2016, il y avait une chanson qui sonnait tout le temps. Horrible, le Despacito, je sais pas si vous connaissez, en Argentine beaucoup, et quand j'arrivais ici, c'est la même chose. Et en Argentine, oui, je connaissais un peu plus les circuits où je pouvais aller dans des bars ou des concerts. Il y a beaucoup de centres culturels à Buenos Aires. Je sais pas en ce moment, parce que c'est vrai qu'il y a beaucoup des endroits qui ont fermé. Après...
1: Oui, et puis ça va vite dans certaines périodes, dans certaines villes.
2: Exactement, exactement.
0: Oui. Et puis en Argentine, actuellement, et... il y a quand même Javier Milei qui est avec sa tronçonneuse quand même,
2: oui.
0: Et qui fait pas du bien.
2: Non, non, il y a pas le droit pour la contre-culture, la culture indépendante et tout. C'est mort, mais avant lui, il avait Macri aussi, que c'était un peu un président de droite, c'était un peu la même chose, il a fermé beaucoup d'endroits, et des bars et tout, donc où on allait voir des concerts et tout. Mais bon, quand même, en Argentine, je connaissais un peu. Quand je suis arrivée à Paris, j'ai eu du mal à trouver. En fait, j'ai trouvé des endroits grâce au documentaire, parce que j'ai commencé à me renseigner et à chercher un peu. Il fallait les chercher. Et Juan aussi, il avait cette idée. Tous les deux, on avait cette idée que en France, les scènes punk,
0: mais n'existaient plus.
2: C'est ça.
0: Mm-hmm. D'où le point d'interrogation sur Paris Not Dead.
2: Justement parce que en fait, on n'était pas complètement sûr, mais pour nous, c'était ça. Donc nous, on partait d'une question. En fait, pour nous, c'était un peu une enquête. C'est ça que nous avait dit à un moment Laurent de Berliner un jour. Bon, on l'a interviewé, il nous a dit vous êtes comme dans un livre d'Agatha Christie, vous êtes en train de faire une enquête, c'est qui a tué les punks, un truc comme ça. Et donc c'est ça, on partait d'une question. Et est-ce qu'il y a des punks ou pas? Mais dans notre idée, non. Juanjo, il habitait à Madrid, et par exemple là-bas, il y a une scène. Et en fait, tu peux la trouver plus facilement, on va dire. Et dans d'autres villes européennes, comme Londres ou Berlin, tu vois des crêteuses dans la rue et tout. Et moi, à Paris, je voyais jamais. Donc, ça nous intriguait un peu. Pourquoi? Et c'est comme ça que ça
0: a commencé.
2: C'est ça.

0: Ben voilà, on a commencé un petit voyage loin de Paris. On est allé directement en Argentine avec Victoria, qui est donc c'est Victoria et Erwan qui ont choisi ce morceau.
1: Alors, tu me dis quelque chose quand même, parce que cette fusion rock, rap.
2: C'est ça. C'est un groupe qui fonctionnait beaucoup le reggae aussi. C'était un groupe. C'est un groupe, c'est ça continue à jouer. Todos Tus Muertos. Et pour nous, c'était un groupe qu'on allait voir dans des concerts à cette époque, non, dans les années 90, que c'était un moment où ça bougeait beaucoup les scènes punk argentine, et c'était vraiment très, très intéressant. Et il y avait beaucoup de contenu politique surtout. Et moi, c'est ça qui m'attirait le plus, je pense, parce que, dans cette époque aussi, parce qu'en Argentine, il a toujours un problème, en fait. À cette époque, c'était un gouvernement néolibéral et terrible. Un peu, ça peut se comparer un peu à le gouvernement de Milei maintenant.
0: Carrément.
2: Même s'il y a des différences, parce que, lui, c'est un libéral, je sais pas comment on dit ici. Il s'appelle libéral, mais en fait.
0: Un libéral trumpiste.
2: Si, néolibéral. Ouais, exactement.
1: Néolibéral,
2: Et donc c'était très mauvais. Et quand t'étais adolescente à cette époque, en fait, t'avais pas de futur. Et c'était vrai. C'était pas complètement vrai parce que, après on parlera de ça.
1: Oui, parce que c'est un terme que tu abordes dans le documentaire,
2: si,
1: justement.
2: C'est ça.
1: Donc, c'est bien de l'introduire comme ça. Continue.
2: Oh, et on parle de ça parce que, en fait, oui, c'est la phrase de punk, non? No future. C'est slogan, on va dire. Et en fait, pour moi, c'est très intéressant parce que ça ouvre un peu un débat. Et en fait, dans les documentaires, il y a plusieurs personnes qui parlent, tous les interviews en fait parlent de ces sujets. Il y a certains sujets dans les documentaires où on voulait que tous les interviewés ils parlent. Après, bien sûr, on a choisi à chaque sujet parce qu'on pourrait pas tout mettre. D'ailleurs, on a des heures et des heures d'interviews qu'à un moment on voudrait faire quelque chose avec ça. Mais oui, No Future, c'est t'as la sensation, et surtout quand t'es jeune. Et je pense qu'en ces moments, ça doit être la même chose pour beaucoup de jeunes ici, même en France, partout dans le monde.
0: Oui.
2: Parce que c'est vraiment compliqué en ces moments. Mais pour nous, c'était ça, on se sentait comme ça. Nos parents, ils n'avaient pas de travail, ils n'avaient pas d'argent minimum pour... toi, tu devais te débrouiller. On a fini l'école et on devait chercher des travails. Il n'y avait pas de travail, mais c'était vraiment... très compliqué. Et donc, tu te sens perdu, en fait. Et tu sens que tout ce que tu peux faire, ça sert à rien. Mais de l'autre côté, pour moi, justement, cette situation de crise, ça pousse les gens à bouger et à dire non, je vais faire quelque chose. Et donc, c'est pour ça que c'est intéressant. Parce que pour moi, quand tu te sens sans opportunité et tout, c'est les moments idéaux pour penser, avoir des idées, et trouver des solutions et tout. Tu vas être plus créatif, tu vas avoir plus d'idées, en fait. Donc, pour moi, c'est pas No Future. Il y a toujours des futurs, mais il faut pas baisser les freins, en fait.
0: Ouais, ce que tu dis, en fait, ça correspond à ce qui s'est passé en Angleterre 77, 78, 79 et la suite.
1: En France.
0: Aux États-Unis, l'arrivée de Reagan, c'était une grosse montée du hardcore, plein de choses qui se sont créées. C'est quelque part, c'est dans la difficulté où soit tu n'existes plus, soit tu trouves des moyens de faire des choses.
2: Bien sûr, c'est pas un truc optimiste, vide et tout, ce que je veux dire, parce que bien sûr, il y a des gens qui vont tomber dans la dépression, dans les drogues, parce que c'est pas facile. Pour moi, oui, c'est...
1: C'est un exutoire aussi, c'est aussi le moyen de faire passer ta rage ou ta créativité.
2: Exactement.
1: Voilà, de laisser regarder les choses.
2: La rage, c'est une énergie, oui, bien sûr. Si, ça te pousse à sortir dans la rue et tout, comme ils font les gens maintenant, heureusement.
0: Oui, moi je vais insister parce que tu nous as dit voilà, je suis arrivé à Paris et je voyais pas de punk, je trouvais pas d'endroit où il y avait de la musique et donc j'ai fait un documentaire. Est-ce que tu es documentariste, est-ce que
2: ça
0: te
2: met dans ton métier,
0: est-ce que l'idée elle est venue comme ça, parce que je vois pas forcément le lien avec
2: non. Je comprends complètement. Désolé parce qu'en plus je pars.
1: Non mais c'est bien comme ça. On discute.
0: Okay. Oui. T'inquiète pas. De temps en temps, on recadre.
2: Si, c'est ça, il faut. En fait, moi, j'étudiais le cinéma en Argentine. Donc, j'ai pas fait de documentaire jusqu'à maintenant. En fait, celle-ci c'est mon premier documentaire. Et de Juan aussi, c'est notre première. Et travail, mais j'ai travaillé dans les cinémas, on va dire, comme monteuse, surtout.
0: Oui.
2: Ah, ouais. Et parfois comme cadreuse, assistante aussi, j'ai fait un peu tout parce que, ouais, il faut,
0: il faut un petit peu voir tout pour.
2: Exactement, et c'est en général, c'est difficile de gagner ta vie comme ça, sauf, bon, il y a beaucoup de gens qui les font, bien sûr, mais bon, c'était pas mon cas. Mais depuis l'université que je voulais faire un documentaire, mais parfois c'est difficile de trouver un sujet et que ça commence à ça avance. Parfois j'ai eu plusieurs idées dans ma vie de commentaires à faire, mais finalement je sais pas, la manque de motivation, de temps, d'argent aussi.
1: Ouais, bien sûr, ça compte. Ouais.
2: Ça joue. Et en fait après la pandémie en 2020, on a eu, moi personnellement j'ai eu une année de merde. Dans les côtés perso, Juan un peu aussi, on était un peu tous, je pense, enfermés et tout, c'était pas marrant d'être comme ça, c'est comme ça, hein, mais bon, c'était ça aidait pas si t'étais un peu déprimé et tout, de pas voir des gens et tout, c'était très compliqué. Et donc nous, bien sûr, on continuait en contact, on parlait au téléphone beaucoup, et à un moment, on s'est dit, bon, on fasse un truc ensemble. Et on voulait faire un documentaire. Et on commençait à penser des idées et tout. Et c'est comme ça qu'en train de parler, on a parlé de divers sujets et tout. Et on a parlé de ça, parce que c'était un sujet qu'on avait parlé déjà, tu sais, il m'avait demandé, hein, est-ce que... Tu vois, tu vas pas avoir des concerts à Paris, de rock et tout. Oui, j'étais allée voir des grands concerts, mais pas des petits...
0: Pas des petits lieux.
2: Non, ni des groupes que je connaissais pas, ni rien. Et donc, on parlait de ça. Il y a un truc aussi, je connaissais les Véluviers Noirs d'avant, parce que mon mari, il est fan de ces groupes-là. Donc, on habitait en Argentine, il écoutait là-bas. Donc, je connaissais, j'aimais bien. Mais c'était les seuls trucs de punk que je connaissais en France, en fait.
0: D'accord.
2: Et donc, c'est là qu'on s'est dit, bon, on fait un truc sur ça, et on commençait à chercher. Et pourquoi ces sujets? Parce qu'on a traîné tous les deux dans les scènes quand on était jeunes. C'est une scène qu'on aime bien. Ouais. Et surtout, on aime bien les côtés anarchistes, les côtés, l'état d'esprit de punk.
0: Oui, l'aspect DIY.
2: C'est anti-système, indépendant, tout ça. Et donc, voilà.
0: Il y a eu l'idée, oui. parce qu'il y avait un manque de connaissances des groupes, des lieux, des réseaux. Mais justement, pour pouvoir commencer le documentaire, il a bien fallu que tu rencontres quelqu'un qui t'introduise dans le milieu punk.
2: Exactement. Complètement. Et parce que je connaissais personne. Et les amis, les connaissances que j'avais à Paris, ils n'étaient pas de milieu punk, ils ne connaissaient rien, même ils ne connaissaient pas les Véluviers Noirs. Je me disais, mais comment c'est possible? Il y a des gens en France qui connaissent.
1: Mais c'est un peu. Ils viennent d'où ces gens-là?
2: c'est pas possible. C'est un prof. Non, mais aussi, par exemple, Mano Negra. Il y a des gens qui ne connaissaient pas Mano Negra. Moi, ça m'étonne. Parce qu'en Argentine, c'est très populaire. Mano Chao, Mano Negra aussi. Bon. Et donc, pour commencer à. à faire les dogons, on commençait à faire des recherches en Google. Heureusement qu'aujourd'hui,

0: Et donc voilà, on arrivait sur l'idée du documentaire, elle est venue. Vous avez trouvé enfin un interlocuteur, quelqu'un qui a mis un pied dans la place, qui est Jeannot, qui tient le Holy Holster Bar, mais est aussi musicien dans différents groupes.
1: C'est ça.
0: Et donc voilà, vous aviez donné rendez-vous, vous êtes retrouvés, et là.
1: Et là.
2: Et là.
1: Donc.
2: Le choc.
1: Et là, les chocs. Et les shots. Dans le bar des Chalons. Si. Quand j'étais de retour chez moi ce jour-là, c'était compliqué. Non, parce que, en fait, j'étais arrivée à 5h, je pense, juste avant que les bars l'ouvrent. Ouais. Oui, c'était ouvert juste là. Donc, je m'assois, Jeannot me propose des bières, donc on commence à discuter. J'aimais tout de suite, parce que Jeannot, il faut dire, pour les gens qui ne les connaissent pas, que c'est une personne que, quand tu les vois, ça demande de respect, on va dire. Vraiment, c'est une personne très gentille, qui nous a aidé énormément. Il était très ouvert depuis le début. Quand je suis arrivée au bar, il m'a dit « Oui, ok, bon, si tu veux connaître un peu de la scène et tout, t'es avec la bonne personne. » Et en fait, oui, c'est vrai. Grâce à lui, on a trouvé, d'ailleurs, Constroy, Bibi. Et Jeannot nous a parlé de toi. Je pense qu'il nous a donné le contact.
2: Il nous a mis en contact.
1: C'est ça. Donc, et grâce à lui, on a connu Lenium aussi. Des Flugs, on les a connus nous-mêmes, et on les a retrouvés là-bas. En fait, les bars de Jeannot, c'est un peu un bunker, punk.
0: C'est un petit rendez-vous.
1: C'est un lieu de rencontre. D'ailleurs, ce jour-là, quand j'étais arrivée, après, il y a des gens qui sont venus. Ah, j'ai connu Will ce jour-là.
2: Ah, oui,
1: Will, d'un pleasant meeting, qu'il était là juste après, donc on a discuté un peu, et Jeannot disait aux gens qui venaient, elle veut faire un documentaire sur les punks. J'ai eu la question, mais pourquoi faire un documentaire sur les punks
2: ça peut se poser aussi.
1: Je comprends. Et surtout qu'on est argentin, donc c'est vrai que c'est pour ça que c'est un peu bizarre les liens et tout. Et donc, je suis restée jusqu'à 1h des matchs, je pense, ce jour-là. Et j'ai connu beaucoup de monde, donc c'était très intéressant.
0: Alors tout à l'heure, tu disais que vous aviez des tonnes de rushs n'apparaissent pas dans le film.
1: Si.
0: Globalement, alors vous avez tourné à peu près, vous avez combien d'heures ou de dizaines d'heures à peu de choses près.
1: Si.
0: Hein,
1: on a 16 interviews. On a fait 16 interviews et chaque interview, c'est entre 1 heure. Ça dépend. Il y a des interviews plus courtes, mais entre 35 minutes, 1 heure chacune. Donc c'est 16 heures, on va dire.
0: Ouais,
1: peut-être un peu moins d'interviews. Et après, tous les heures des rushs, des concerts et tout ça. On a énormément de matériel. Et surtout les interviews, parce qu'après les rushs, on a presque tout utilisé, on a choisi les mieux. Mais les interviews, on a dû forcément laisser beaucoup de choses.
2: D'accord. Bien sûr. Tant au niveau de la longueur que des personnes qui interviennent aussi.
1: Si.
2: Parce que tu as dû rencontrer plus de personnes que ceux qu'il y a dans le documentaire.
1: Non, ils sont tous.
2: Non, ils sont tous.
1: Si, d'accord. Ils sont tous là. Ils sont tous là. Sauf, il y a une interview qu'on a fait. Et avec les gens de Pind, Punk is Not Dead, et que c'est pas dans les documentaires.
2: Non, c'est pas grave.
1: Mais, en fait, c'est parce que, non, mais c'était vraiment très cool, on était chez eux, pour faire l'interview, c'était cool, mais sauf que ça rentrait pas.
0: Ouais, ils étaient un peu en dehors du cadre du documentaire.
1: On n'a pas trouvé la place. En fait, c'était une autre façon de parler, des gens qui sont pas dans les scènes aujourd'hui. En fait, tous les gens qu'on a interviewés, c'est des gens qui font partie de la scène et des groupes de musique, mais des gens qui organisent des concerts, Jeannot, bien

0: sûr qu'il y a les bars aussi, donc Chester, le dessinateur, qu'il est génial aussi.
1: Ouais.
0: Donc
1: on confirme là.
2: Le disquaire aussi.
0: Oui, c'est ça, Bombard. Marc de Bombard. Donc tous des gens qui font partie de la scène aujourd'hui et dans les présents.
3: Oui. Alors oui, dans le présent, mais il y a quelque chose qui est quand même intéressant, c'est que t'as des très jeunes,
0: si.
3: T'as des très anciens. Donc c'était volontaire ce truc de dire voilà, il reste des anciens, mais il y a aussi toute une nouvelle génération qui émerge.
0: Bah si, c'était complètement l'idée d'avoir des jeunes. Et en fait, ouais. Quand on a commencé les interviews, on avait, parce que justement, à part Chano, que c'était la façon d'entrer dans les circuits punk, aussi, notre première interview, en fait, c'était Loran, ex-Berubrienor, qui maintenant il joue Ramoneur de Menhir, parce que justement, comme c'était le seul groupe qu'on connaissait, on a vu qu'est-ce qu'il faisait maintenant, on a trouvé un mail, on l'a écrit. Ils nous ont répondu tout de suite et on a pu aller l'interviewer. Mais bon, oui, c'est un ancien.
3: Ouais, je me permets d'interrompre parce que lui, c'est un ancien, mais lui, il est pas du tout sur Paris. Et puis, en gros, il passe tout le documentaire à dire non, mais à Paris, Paris, c'est mort, il n'y a plus rien. Donc c'est un peu à la fois le fil directeur, mais le contre-fil directeur. C'est-à-dire que c'est lui, il est là pour dire non, mais il se passe plus rien.
1: Le contradicteur.
3: Alors que toutes les autres scènes montrent qu'il se passe des choses.
0: C'est ça. Après, si, c'est vrai, complètement. D'ailleurs, c'est marrant parce que c'est la première personne avec qui on a parlé des sujets. Mmh. Et lui, il nous a dit ça, les mêmes choses qu'il dit dans l'interview. Il me l'a dit par téléphone, tu vois, Paris, c'est la merde et tout ça.
1: Ouais.
0: Donc, pour nous, comme on partait d'une question, ok, ça c'était la première réponse.
1: Bien sûr,
0: après, il fallait continuer à chercher. Mmh.
1: Oui, après, il faut de la contradiction dedans, mais...
0: Pour nous, c'était intéressant, ça.
1: Voilà,
0: Je sais qu'il y a beaucoup de contradictions. D'ailleurs, c'est une remarque que plusieurs gens nous ont fait, qu'il y a des discours qui se contradisent. Mais pour nous, on voulait ça, parce qu'en fait, pour nous, les documentaires... Comment dire, c'est un peu une discussion sur les sujets. Et bien sûr, je pense qu'il y a une conclusion claire. Que c'est la conclusion que nous on a eu après les faire, qu'il y a une scène qui existe, que c'est très underground encore, mais qu'elle est énorme.
3: Oui, et surtout, elle n'est pas homogène.
0: Non, justement, complètement.
3: Justement, avec des questions, des réponses différentes aux mêmes questions.
1: Voilà, c'est ça. D'où la contradiction, elle justifie pleinement.
3: Oui.
1: Parce qu'il y a aussi le point de vue que toi, documentariste, tu peux adopter. On dit, on est objectif.
0: Ça n'existe pas. Ça n'existe pas.
1: Donc, voilà, les subjectivités, elles se font là aussi. Et ton objectivité, elle se fait aussi là.
0: Bien sûr. Et bien sûr, il y a, après.
1: Je comprends rien à ce que je dis. Moi-même.
0: Non, mais je te comprends. Non, parce que, d'ailleurs, de toute façon, forcément, dès que tu fais les montages, même si c'est un documentaire, il y a toujours un point de vue, même si tu ne veux pas, et tu veux être complètement... Ça n'existait pas. Donc, bien sûr, ce que nous, on a coupé, et ce qu'on a laissé,
3: C'est votre choix.
0: C'est notre choix, et évidemment.
1: C'est ton choix.
0: Mais pour moi, c'était... C'était important d'avoir une pluralité des voix, et c'est ça, de parler avec des jeunes, des anciennes, de savoir comment étaient les scènes avant, de la comparer et tout. C'est ça.
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0: Paris, not dead, point d'interrogation. On est toujours avec Victoria qui nous parle de son film documentaire qu'elle a fait avec Juan. Et on vient d'écouter deux morceaux. Alors, il y en a un, c'est les Marteau Piquet, le morceau Punk Not Dead, tiré du premier album qui date de 2008. Et puis le deuxième, c'était les Bulgariens en yogourt. Donc ça, c'est toi qui l'as choisi.
1: C'est ça. Ouais. Bon, bah, on l'a choisi ici avec Juan aussi. On a fait une petite sélection des groupes que on a connus grâce au documentaire. Et ces groupes-là, on l'a pas interviewé. On essayait, mais on a pas pu les contacter.
0: Ben non, parce que de toute façon, les punks, ils sont bordéliques. Hein, donc,
1: C'est ça, c'est ça. On a eu du mal. D'ailleurs, il y a plusieurs groupes qu'on a contactés, finalement, on n'a pas interviewé, mais bon. Mais eux, on les a trouvés en concert, en fait.
2: Ouais.
1: Parce que plusieurs groupes, c'est comme ça qu'on les a découverts aussi, d'aller voir des concerts. Et quand on les a vus, c'était fou, avec les styles rockabilly, ouais. Les cheveux et tout, les instruments, c'était génial. Ah. Et on a trouvé ça, c'est performance, non?
0: Ouais, bien oui, c'est un chou.
2: Leur concert,
1: ouais.
2: Donc en fait il y a plusieurs exemples comme ça, il y a plusieurs groupes dont on voit certaines images en concert, il y a les Marteau Piquet, il y a les Prouters, il y a les Bulgarian, il y a la Fraction, et puis j'en oublie sûrement, mais que
1: c'est ça
2: qu'on n'intervienne pas directement en fait dans les propos du documentaire.
1: C'est ça. Et ouais. Jolie Colère aussi.
2: Jolie Colère,
1: voilà, ouais, on adorait, pareil. Et après il y a Queer, qu'on les a vus dans un concert au Tambour à Vapeur, que bon, maintenant c'est fermé. On a vu Récidive aussi, il y a quelques images de Récidive, c'est un groupe de Hoy, que c'était très bien au concert.
0: Donc, parce qu'effectivement, dans les groupes et les personnes qui sont interviewées, il y en a un certain nombre. On comprend tout de suite le lien qu'il y a, la connexion avec Jeannot, le Ulster. Puis il y en a d'autres. Enfin, on parlait de Maribel par exemple, qui sont pas vraiment dans la même connexion. Et c'est là tu dis c'est sur scène, même pas.
1: Non, Maribel. C'est aussi, on les a trouvés quand on a cherché scène punk parisienne et tout, on a trouvé Maribel.
0: Ah oui, donc c'est une autre connexion que vous avez montée toute seule.
1: Ça oui, parce que on a trouvé, on a regardé un peu, on a lu un peu ses interviews et tout, et on trouvait ça très intéressant. Et la musique qu'ils font, c'est un groupe un peu Riot Girl, et donc on voulait avoir des femmes. Si aussi dans
2: qui est représentatif aussi de la scène parisienne.
1: Ah bah oui, si. Par exemple, bien sûr que les lieux des femmes, on parle de ça un peu dans les documentaires, et c'est toujours limité partout, mais dans la musique et la musique rock, c'est limité, je pense, encore aujourd'hui. En Argentine, par exemple, maintenant, il y a une scène très intéressante. Beaucoup de groupes de filles qui font de rock et qui se font de la place parce que pourquoi pas, non? Mais c'est vrai qu'historiquement, c'était un lieu plus pour les mecs. Mais ici, on a trouvé plusieurs groupes de filles à Paris. Dans les documentaires, on a Fracture, on a, comme interviewé, non? Fracture, Maribel et Des Flugues. Pareil, Des Flugues, on les a trouvés un concert au Cougé, à les quartiers général.
0: À Oberkampf,
2: oui. Oui. Elles ne sont pas très difficiles à trouver non plus. Hein.
1: Non. Non, c'est vrai. Mais on ne pouvait pas croire, tu vois. C'était par hasard, hein, on était allé voir les concerts. Il y avait trois groupes qui jouaient et on adorait. On adorait et là on les a cherchés et on a trouvé les contacts de Julie et il est très cool. Les deux sont géniaux. Et il nous a répondu tout de suite et tout, et on a fait une interview. Pour nous, l'interview la plus marrante du documentaire.
2: Et la conclusion la plus sympa.
0: Oui,
1: exactement.
2: À vous de vous renseigner, de voir ce film. Moi j'ai une question par rapport à ça, parce que tout à l'heure, on parle de la scène punk rock parisienne. Mm-hmm. Alors déjà, nous, on s'est posé la question dernièrement, surtout. En plus, on voit apparaître, émerger beaucoup de groupes qu'on connaît absolument pas. On se demande exactement par quel réseau ils passent pour apparaître sur Paris, sur la scène parisienne punk rock. Mm-hmm. Et est-ce que tu as conscience que les intervenants du documentaire sont ultra en fait, je sais pas dans un mauvais sens que je dis ça, mais ultra limités. Enfin, il y en a vraiment très. C'est pas du tout exhaustif, quoi.
1: Non.
2: Déjà,
1: non.
2: Nous, on a du mal. Enfin, nous, je veux dire nous comme émission de radio qui, soi-disant, normalement, devrait être ouverte à toutes les facettes du punk rock parisien, français et international, mm-hmm. mais. On est à Paris, donc c'est
1: un trèble, ça.
2: C'est ça qui nous mm-hmm. intéresse le plus et on est le plus près d'eux. Quand on regarde ce documentaire, de ton point de vue à toi, est-ce qu'il y a des manques,
1: si.
2: Comment on fait pour expliquer ce, enfin, je sais pas comment dire en plus. Je sais pas, ma question est pourrie.
1: Non, je pense que j'ai compris.
0: En fait, moi, je pense que j'avais préparé à peu près la même question, voilà, il a fallu faire des choix.
2: Oui. Il a fallu faire des choix pour le documentaire, c'est ça aussi.
0: Mais est-ce que vous avez des regrets en vous disant ah on aurait bien aimé avoir tel groupe si. ou tel représentant d'une nouvelle d'une forme qui est en train d'émerger
1: Si, bien sûr.
0: C'est.
1: Si. D'ailleurs, bon, il y a plusieurs choses. Voilà. Il y a une personne qu'on voulait interviewer, mais elle, ça fait partie de l'ancienne scène, même si la fraction, donc Magali. Ouais. Et ça, c'est un regret. On voulait l'avoir, mais c'était.
2: En plus,
1: difficile.
2: Tu l'as croisée.
1: Si, mais.
2: Je vous ai vu toutes les deux. Et
1: je pense qu'elle était pas très convaincue d'apparaître en caméra et tout. Je comprends, hein, parce que.
2: L'humilité de Magali, c'est fabuleux, hein.
0: Mais ça nous étonne même pas, en fait. Oui,
1: voilà. Non, je pense. Elle était un amour, hein. Toujours géniale. Elle nous a répondu les mails et tout. Elle était vraiment cool. Mais je comprends, hein. Après, tu peux pas forcer les gens. Moi non plus, je n'aime pas faire des interviews. Donc, celle-ci oui.
0: Ouais. Non, mais tu peux dire que tu souffres depuis
1: là,
0: tout à l'heure.
1: Hein, là, je suis tranquille. Mais, non, mais oui, après, bien sûr qu'il nous manque beaucoup. C'est pas du tout exhaustif, non. Mmh. On voulait avoir des représentants un peu de la scène hoy, un peu de la scène féministe. Ouais. On voulait avoir aussi des anciennes et des jeunes. Et, tu vois, et après, bon, des gens qui sont pas des musiciens aussi. Donc,
2: Bien sûr, c'est important parce que.
1: C'est avoir un petit panorama, en fait. C'est pas. Pour nous. Et aussi, les documentaires, ça fait pas forcément, je sais pas comment dire ça, incapié en espagnol, mais c'est, je veux dire, ça se centre pas sur la musique. Ça se centre plus sur les scènes, les futurs de les scènes, les punks, qu'est-ce qui se passe avec les punks et tout. Donc, c'était pour expliquer tout ça. Mais bien sûr qu'il nous manque, par exemple, plus de jeunes. Nous, on connaît ce site Racibus. T'as des concerts tout le temps. Bah, moi, je rentre maintenant, et tous les groupes qui apparaissent, je les connais plus. Mais quand j'étais en train de faire le documentaire, ça fait trois ans, bah, je connaissais les groupes, parce que c'était des groupes qu'on avait vus. Et là, il y a des groupes, tout le temps, des groupes nouveaux et tout.
0: On en parlera tout à l'heure quand j'annoncerai les concerts.
1: Ça se renouvelle complètement. Et c'est Will, d'ailleurs, qui nous a dit à un moment, est-ce que vous avez fini? On n'avait pas fini, on l'a trouvé. Je pense que ça fait en 2023. Donc, ça fait un moment, ou l'année passée. Il nous a dit, il faut se presser parce que ça se renouvelle, hein, ça change. Là, il y a de nouveaux choses. Et c'est vrai, hein. Mais bon. On a pu prendre
2: De toute façon, c'était pas ton intention de base.
1: De montrer toute la scène.
2: Il y avait bien un angle un peu plus particulier.
1: C'est pour ça qu'on voulait avoir des anciennes aussi.
2: Oui, parce que sinon. Des vieux, hein, les gnomes quand même. Hein.
1: Les gnomes, on adorait quand on les a vus en concert. C'est fou ces groupes-là.
2: Ouais, c'est vrai.
1: Et on les connaissait pas. Et moi, je suis pas hardcore. Personnellement, moi, les punks, je suis plus punk, plus mélodique et tout ça, rock and roll. Mais c'était génial, vraiment.
2: Ouais, ouais. Ils savent le faire quand même.
1: Hein. Ah oui, oui, ils sont un peu, ils sont forts. Et oui, après, c'est ça. Nous, en fait, parce que c'est, ça, c'est un truc que j'ai pas dit. Comme ça nous intéresse aussi les punks. À part les côtés musicaux, parce que pour nous, c'est un mouvement qui parle des politiques et tout ça, et de la situation des gens qui en a marre et qui vont crier, et chanter, et dire qu'est-ce qu'ils pensent et tout. La France, pour nous, peut-être que c'est une vision très d'étrangers, et surtout d'étrangers sud-américains, hein, c'est possible, hein, mais on a l'idée que la France est un pays des luttes, où les gens ils sortent dans la rue à chaque fois qu'il y a un problème.
2: Au moins, il y a une bonne image, quand même, quelque part.
1: C'est bien, voilà. Hein,
2: oui, ça, c'est pas
1: c'est
2: mal.
1: Pas mal, hein. Ouais. Les gens se laissent pas faire et tout. Et donc, c'est pour ça qu'on s'est demandé pourquoi c'était pas plus forte que ça, les scènes punk, ici.
2: D'accord.
1: Donc, c'est un peu lié à ça. À ses côtés sociopolitiques.

0: Et oui, c'était. On a failli se faire avoir. On est toujours avec Victoria à propos du film documentaire Paris Not Dead. Point d'interrogation.
1: La réalisatrice.
0: Hein?
1: La réalisatrice. C'est quoi ton poste? Réalisateur, animateur.
2: Moi j'ai journaliste. Pas ça. Et je dirais plutôt monteuse, parce que c'est les trucs que j'aime plus faire et que j'ai plus fait. Réalisatrice, c'est les premiers documentaires que j'ai fait. On verra.
0: Peut-être quand tu seras à 10 documentaires.
2: Ouais, c'est ça. Là, on verra.
0: On n'oublie pas, on vient d'écouter deux morceaux. Ouais, donc, le premier, c'était en lien juste avec ce dont on venait de parler, puisque c'était la fraction.
2: C'est ça.
0: Hein, donc, dont Magali n'a pas participé au documentaire, non. Mais.
2: Mais elle a participé parce que, en fait, ces morceaux-là, ça ouvre notre documentaire. C'est très important dans les films et elle nous a laissé l'utiliser. Donc, déjà, c'est très cool de sa part. D'ailleurs, tous les groupes qu'on a demandé, ils nous ont laissé utiliser les morceaux. Donc, ils étaient tous très cool. Mais Magali, surtout, on l'expliquait que c'était l'intro. Il nous a dit oui, bien sûr. Et on adore ces morceaux parce qu'on trouve que les paroles sont très en lien avec les sujets des documentaires. Donc,
3: Mais après, le documentaire, il est rythmé avec des images de concerts, pas forcément de personnes qui parlent. Non. Et je crois que la fraction apparaît à un moment, quelques secondes.
2: Oui, bien sûr. Voilà. Elle apparaît dans l'intro et elle apparaît après,
3: en image.
2: C'est ça. Oui, c'était génial ce concert. Elle est vraiment. C'est un des meilleurs concerts qu'on avait.
0: Le deuxième morceau qu'on vient d'écouter.
2: Si.
0: C'est encore un groupe argentin.
2: Oui, ça c'est Ataque 77. C'est donc Ataque 77. C'est un groupe aussi argentin des punk. Ça a commencé fin années 80 et ça continue à jouer.
0: En fait, les groupes argentins n'arrivent jamais.
2: Ils n'arrêtent pas, ils n'arrêtent pas. Il y a toujours un truc à parler en Argentine, c'est ça les choses. Non, attaquer, oui. La seule chose, c'est que les chanteurs, dans l'époque où on allait voir les concerts, dans les années 90, il est plus là. Maintenant, il a un autre groupe qui s'appelle Jauria. Et donc, c'est les autres intégrants qui continuent avec ces groupes-là. Et c'était un groupe aussi très, très important à cette époque, avec des albums comme celle-ci, avec plus de contenu politique. C'est Marceau, il parle des ouvriers et tout ça. Et des travailleurs. Et bon, après aussi des morceaux plus, je sais pas, hit radio aussi. C'est vrai, ils avaient des chansons qui parlaient d'amour et tout. Mais en tout cas, c'était un groupe très, très intéressant.
0: Tu disais tout à l'heure, alors vous avez à peu près 16 heures de rush d'interview et puis plein d'images de concerts. Globalement, le tournage, il s'est déroulé sur combien de temps? Et puis derrière, ça veut dire combien de temps ça a pris pour justement le montage?
1: Parce que ça, c'est du boulot, c'est... tout ça. C'est énorme.
2: Quand je pense là, c'est comment on a fait. Parce qu'en même temps, nous, on a notre boulot à côté.
0: Oui, vous avez fait ça sur votre temps libre, en fait. Hein.
2: Si, c'est ça.
3: En fait, c'est punk.
2: C'est ça. C'était très DIY. Et parce qu'on n'a pas eu non plus des producteurs ou tout ça, donc pas d'aide. Pas d'aide en général. Et on a tout filmé tous les deux. Donc les sons et tout, c'est pour ça d'ailleurs, techniquement, bien sûr, il y a des gens qui peuvent dire, ok, mais bon, c'est punk, ok.
0: Oui, c'est ça, effectivement.
2: C'est ça.
0: Dans le documentaire, on sent que entre les interviews et les concerts, parfois, le son,
2: Oui, c'est ça. D'ailleurs, on est en train d'ajuster des détails, là. Oui, parce que justement, on va parler de ça après. De qu'est-ce qu'on va faire avec les docus, mais donc oui, on fait des retouches, on va dire. Mais Mais oui, donc si, tu m'as demandé. Et on a commencé, la première interview, on l'a filmée en 2021. Et la dernière, en fin 2023.
0: D'accord. Donc, plus de deux ans.
2: Si, plus de deux ans. Parce que, en fait, nous, on voulait tous les deux, à chaque fois, dans les interviews. Donc, il fallait que Juan, il vient à chaque fois. Donc, il est venu plusieurs fois à Paris. Maintenant, il connaît très bien la ville. Et c'était cool pour lui, d'ailleurs, parce qu'avant, il avait une idée comme beaucoup de personnes que Paris, c'est la ville, tu vois, les musées, les trucs un peu, non, les monuments et tout ça. Et il a découvert ce côté underground de Paris, il adorait. Et moi aussi. Et donc oui, ça c'était les temps. Et après pour les montages, bah on vient de finir, hein, on a fini, ça fait pas longtemps, on a fait une première projection privée
0: décembre. Au Shakirai, au mois de décembre.
2: Exactement. Ouais. Donc c'était plus d'un an. Mais en fait c'était plus que ça, parce que ça c'était pour trouver les structures et, et les images et tout. Mais avant, on était en train de monter des petites parties, de chaque interview séparément, trouver les liens entre les interviews, trouver, on va dire, les sujets, comment ils vont se lier un avec l'autre,
1: Tout ça. Parce qu'il y a une trame scénaristique quand même.
2: Si, c'est ça.
1: À la base, t'as une trame. Même si vous l'avez fait évoluer peut-être en cours, mais...
2: C'est ça, on l'a pas fait avant, parce qu'il y a des gens qui font... Des documentaires, ils font un scénario, même si c'est tentatif, après ça peut changer, et ça change en général. Mais nous, on n'a rien fait au début. On est un peu comme ça. On savait que si on se mettait à faire beaucoup de pré-production, on n'allait pas les faire. Tu vois, on est deux personnes très anxieuses qui ont veut tout.
1: Oui, d'accord. Ouais,
2: ouais. Là, tout de suite, maintenant. Donc, on a dit, on s'élance et on verra. Et oui, d'ailleurs, on a fait ça. Les scénarios, ça commençait à se faire un peu après, tu sais, aussi par écrit, de lier les sujets, de trouver les connexions et tout ça. Et au montage, non? Au montage,
3: bien sûr. Mais il y avait quand même une idée, parce que c'est, enfin, il y a quand même quelques questions récurrentes, en fait. Quelques sujets récurrents qui reviennent et qui sont, enfin, je veux dire, qui sont interprétés par les différents personnages. D'ailleurs, c'est drôle, parce que des fois, il y a des contradictions énormes.
2: Complètement, si. Bon, très bonne question, c'est vrai. Et les questions, on les avait. Même si on n'avait pas un scénario et on n'avait pas l'idée d'une structure très claire, mais on avait quelques idées de comment on voulait commencer, comment on voulait finir, et on allait trouver. On n'avait pas de scénario parce qu'on ne savait pas qu'est-ce qu'on allait trouver. Parce qu'on s'est dit, peut-être qu'on va commencer et on va dire, ok, non, il y a rien de tout, il y a deux groupes qui jouent, ok, on ne fait pas de documentaire.
0: Voilà, le documentaire fait 3 minutes.
2: C'est ça.
0: Avec un générique d'une minute et un générique de fin d'une minute.
2: Bah, justement.
1: Version non coupée. Hein.
0: Oui, c'est ça.
2: Justement, au début, c'était l'idée, c'était un court-métrage. Quand on a commencé à penser à ça, on voulait faire un court-métrage. Et quand on a commencé à faire les interviews, on a vu qu'il y avait beaucoup et qu'un court-métrage n'était pas suffisant du tout. Et donc, oui, on avait une liste de questions.
3: Et c'était quoi les questions?
2: Je ne sais pas si je spoil avec...
1: Non,
2: il n'y a pas de souci,
1: De toute façon, elles sont en off. Enfin, les questions, elles ne sont pas posées directement...
2: Non, elles ne sont pas posées.
1: Aux gens, on ne les voit pas, quoi.
2: Mais bon, oui, c'est ça. Donc, une des questions, c'était, qu'est-ce que c'est des punk pour toi? Parce qu'on voulait une définition de punk rock ou l'histoire de punk, parce que ça, les gens le connaissent en général. Sinon, qu'est-ce que ça représente pour chacun des gens qui continuent dans la scène et qui veulent la faire vivre, non? Donc, c'est ça... Après, il y avait une question, qu'est-ce que ça veut dire pour toi, No Future? Parce que aussi, c'était important pour nous de parler de ça. Et cette question, c'est bien parce qu'elle est ouverte. Donc, il y a des gens qui vont parler de la phrase No Future de punk, et les gens qui vont parler du futur de la scène là aujourd'hui. Ça partait...
1: Ça part dans tous les sens un petit peu, mais c'est...
2: Si, le futur du monde, de l'humanité, eux-mêmes, et ça c'était intéressant. Et après, les questions, ça c'était... Bon, bien sûr, on a demandé à chacun qu'est-ce qu'ils font dans les scènes. Ça, ça fait partie des documentaires parce que c'était pas possible en fait. C'est pour ça qu'on pense qu'avec les matériels qu'on a, peut-être qu'on va faire après, on se donne notre idée de faire des petits shorts et de parler un peu de chacun des personnes qu'on a interviewé parce que...
0: Ouais, en fait vous allez faire une version director's cut.
2: C'est ça, c'est ça. C'est... On sait moi-même, on sait nous-mêmes.
0: C'est ça. C'est...
2: On s'est dit nous-mêmes non. Non mais d'ailleurs c'était ça, hein, tout le temps on était... Bon. Maintenant, il faut qu'on finisse. Bon, maintenant, c'est fini. Mais parce que ça finit jamais. Hein. Tu peux continuer avec les montages.
0: Oui, et justement, alors que ce soit dans la phase de film ou dans la phase de montage, est-ce qu'il y a des moments où on se dit on n'arrivera jamais au bout? Il y a encore plein de groupes que je voudrais interviewer, donc allez, on se reprend un an de plus, ou montage, mais non, le montage, de toute façon, ça ressemble à rien.
2: Ça complètement. Ça, là, on était là. Oui, parce que, sauf les gens qui sont très sûrs d'eux-mêmes, qu'il y a beaucoup, je connais, j'ai même des amis qui sont comme ça, c'est pas mon cas. Donc, c'était vraiment difficile de... il y a eu des moments de crise, de dire, oh, non, mais en fait, non, ça marche pas, non, là, on trouve pas, même ça n'a rien à voir, mais... Si. Il y a eu des moments de crise totale. Et surtout que si, on avait beaucoup de matériel. Mais les choses que c'était cool, c'est que, mais en même temps qu'on n'avait pas de producteurs et on n'avait pas, donc, toutes les difficultés parce que t'as pas d'argent et tout. En même temps, c'est bien parce que t'as pas une personne qui est en train de te dire...
0: T'as pas la pression derrière.
2: Ouais. Écoute, en 2 mois, c'est fini. Oh, non, là, tu peux plus faire des interviews. Nous, la dernière interview, c'était l'Enium. Et on avait fini. Dans notre tête, on avait fini. On a trouvé ces groupes-là. On les a vus en live. Et on a dit, ah non, il faut qu'on les entende. Et on allait les parler.
3: Et reparti.
2: Ah oui, oui.
1: Ah, fallait la caution historique.
2: C'est ça. Et d'ailleurs, on voulait, on s'est demandé aussi de faire une nouvelle interview. Bon, enfin, mais ça, non, on ne va pas le faire.
0: Bon, on va en parler.

0: Et ben voilà, c'est Constreuil toujours sur Cause Commune 93.1. On est toujours avec Victoria pour parler de son documentaire qu'elle a fait avec Juan qui s'appelle Paris Not Dead, point d'interrogation. Alors le point d'interrogation, c'est moi qui le prononce. Hein,
1: mais c'est bien. Voilà.
0: et on vient de passer trois morceaux que tu n'as pas amené toi-même, Victoria, parce non. que c'est des groupes que tu ne connais pas.
1: Oui.
2: Il en reste encore.
0: Il en reste encore 997.
2: C'est... Ouais, 5 ou 6 ou dizaines de documentaires.
0: Oui, c'est ça.
1: Pour compléter tout. Ah oui.
2: Ouais. Mais non, ça ne sera pas. On a eu Argent Ardent avec Revolver tiré de l'album Attention. On a eu Falling Down tiré de Angry Day par Neck Hall.
0: Oui, et là on vient de terminer avec Perché, le morceau Croque le Rock de l'album Pourquoi. Mais pourquoi ? Parce qu'il n'est pas encore sorti l'album. Donc c'était voilà une exclusivité. On aime bien dire ça,
2: des exclusivités. Ouais, ouais, ouais,
0: on aime bien se faire plaisir. Ce documentaire, Victoria, donc tu as dit il a été projeté une fois.
1: Oui.
0: Au Shakiraï en décembre, il y avait une belle assemblée. Les gens qui étaient là, ils étaient tous
2: la
0: beaux
2: crème
0: et sympathiques.
2: De la crème.
1: La crème de la crème.
0: Tu nous as expliqué aussi que y avait des moments là où vous continuez à travailler un petit peu sur le documentaire. Mm-hmm. Mais c'est quoi l'idée de la suite, la vie du documentaire?
1: Alors, bon, la suite, c'est premièrement, on voulait continuer à les projeter. Donc, c'est pour ça qu'on l'a pas mis sur une plateforme genre YouTube ou Vimeo ou tout ça, parce qu'on a l'impression de que si c'est comme ça, les gens, après, si on regarde déjà, ils vont pas venir voir la projection et c'est cool que les gens viennent. Ouais. On voudrait faire des autres projections à Paris et ailleurs aussi. On aimerait bien.
0: Et ouais, par exemple chez le Premier ministre, ça serait bien.
1: Par
0: ça,
1: exemple,
0: du côté de Pau.
1: Pourquoi pas,
0: hein?
1: Oui.
0: Enfin, c'est une idée. Ça vous brancherait pas d'aller projeter à Pau?
1: Ça serait cool. En fait, oui, on va faire une projection dans les festivals Rock This Town et à Pau. En mai.
0: Ah ben ça tombe bien.
1: Ça, c'est ça. Juste avant. Ah. Regarde. Ça c'est très cool. Ça va être la deuxième projection en fait. La première c'était privée. En fait, on a fait une projection juste pour les amis et les gens qui ont participé dans les documentaires. Donc, mais cette fois-ci, ça va être public. Donc ça va être intéressant de voir.
0: Comment les gens réagissent.
1: Exactement.
0: Et surtout des gens qui sont pas à Paris.
1: Exactement. Aussi.
2: Oui, voilà, un regard extérieur, quoi. Ouais.
1: Exactement. Si, ça c'est très intéressant. Et de toute façon, nous, on est très stressés quand on a projeté à Paris parce que justement pour nous, le plus important, c'était que les gens qui avaient participé, du coup, ils
2: ne soient pas déçus. Hein.
1: Si, ça nous a stressés. Bah, je pense que vous étiez là, vous avez pu voir comme j'étais. En fait, on n'était pas assis pendant toute la projection avec Juan, on était derrière, en train de bouger tout le temps. Mais ça s'est très bien passé.
2: Ben oui, mais ce qu'on peut dire, si je te coupe deux minutes,
1: non,
2: c'est que le montage, le découpage, il est assez dynamique.
1: Si.
2: Aussi. Ce qui fait, c'est que, après que ça t'intéresse ou pas, en tout cas, tu t'ennuies pas par rapport au rythme.
1: C'est ça. Ça, c'était une idée. C'était une idée depuis le début. Justement, aussi par rapport à la forme de punk rock, que c'est comme ça, accéléré, rythmé, et on voulait respecter un peu ces principes de cette musique. Donc, c'était une idée depuis le début qu'on allait couper toutes les entrevues comme si c'était des conversations entre eux et faire un truc rythmé. Et aussi justement les choses que tu dis, c'est aussi on voulait que ça soit un documentaire que ça peut intéresser aux gens qui sont pas forcément intéressés sur les scènes punk ou qui connaissent pas, et que ça parle un peu à tout le monde. C'est pour ça que on ne s'est pas non plus centré dans la musique, dans les styles musicaux. C'était pas les questions.
2: Voilà, primordiales de la chose. Ouais, bien sûr, d'accord. Ok. Il y a aussi un côté, on n'a pas parlé, mais je sais pas si c'est le moment, un côté, parce qu'on était parti sur autre chose, là.
0: Mais c'était
1: les projections. Qu'est-ce qu'il va faire après?
0: La vie future du documentaire.
2: Donc je fais une parenthèse.
0: Vas-y, fais ta parenthèse.
2: C'est qu'on n'a pas parlé, c'est le côté esthétique aussi des choses, parce que il y a un travail d'image, pas simplement filmique, mais il y a aussi un travail graphique dessus.
1: Si. Ça, c'est cool que tu me poses cette question, parce qu'après,
2: j'ai le droit à un point.
1: C'est parfait, oui, t'as le droit. Point, t'as le droit. Toi aussi, tu peux m'aider. Non, ça, en fait, c'est Pietro et Felipe. C'est deux amis. En fait, Pietro, c'est un ami de Juan, que je le connais par Juan. Et Felipe, c'est son copain aussi. Ils travaillent ensemble. Ils sont des dessinateurs graphiques, graphic designers. Et donc, c'est eux qui ont fait ce travail graphique dans le documentaire, que c'est génial, et pour nous ajouter beaucoup au film. Et c'est surtout sur l'intro, mais surtout dans les... Comment tu dis, les génériques de fin.
2: Ouais, ouais, ouais.
1: Et en fait, c'est un travail impressionnant qu'ils ont fait, parce que c'est un travail, ils sont intervenus, ça se dit.
2: Oui, oui. Ouais.
1: Les frames, donc, ils avaient des images que nous, on les donnait, eux, ils les imprimaient, ils intervenaient avec des crayons, des différentes choses.
2: Oh ouais,
1: et après, ils les remettaient dans un logiciel d'édition, dans After Effects, ils ont fait comme ça des animations. Et c'est, pour nous, le résultat, c'est génial, vraiment.
2: Oui, ouais, c'est bien, c'est marrant.
1: Et beaucoup de gens nous ont parlé de ça.
2: En fait, ça rentre bien dans le sujet, en plus. Enfin, c'est très lié au sujet, puisque c'est une esthétique assez...
0: On revient au DIY.
1: Des fanzines.
0: Et puis des trucs un peu détournés, des détournements.
1: Les coupages, les collages, c'est ça.
2: On voit même Mathieu avec une crête.
1: Exactement.
0: Ouais, alors, moi, j'ai des amis qui m'ont vu avec une crête, mais c'est il y a très longtemps.
1: Ça fait longtemps. Et surtout, on a fait les mêmes couleurs que Arnaud. Il avait la dernière fois, sans savoir, on a fait les cheveux rouges et bon. Et donc oui. Et après, oui, on aurait dû peut-être mettre ça plus dans... pendant les documentaires, mais bon, c'est comme ça maintenant.
0: Ça permet aussi de se concentrer sur autre chose, peut-être.
1: C'est ça. Si ça peut être distractif d'avoir trop d'éléments visuels en même temps, c'est vrai.
0: Voilà. Et donc.
1: Donc merci Pietro et Felipe aussi pour ça, parce que.
0: Oui, ça veut dire que ce documentaire, c'est pas que tous les deux, Juan et toi.
1: C'est ça. Je profite pour dire ça. Ouais. Aussi, on a eu Ricky. Ricky, c'est un ami. Ricardo Pacin, c'est un ami depuis 20 ans, pareil. Et avec Juan, ils se connaissent depuis qu'ils avaient 3 ans, je crois, un truc comme ça. Et il habite à New York. En fait, c'est un documentaire des gens qui habitaient dans tous les endroits différents. Il a bossé sur la couleur, donc l'étalonnage. Il a fait un travail de ouf aussi, parce que c'était compliqué.
2: Ouais, ça peut être simple, ouais.
1: Non, c'était pas simple du tout. Nous, on avait filmé tous les deux tout le temps, donc avec des conditions difficiles sur les concerts et tout, la lumière et tout, et surtout que on n'a pas amené d'équipement, des lumières, des trucs. Et c'est pour ça que aussi on voulait faire un truc petit, tous les deux. À part l'argent, parce que parfois tu peux trouver des gens qui viennent t'aider avec un micro et tout.
2: Oui, bien sûr.
1: Mais ça a permis d'avoir des interviews plus intimes avec les gens. Parce qu'on venait pas avec 5 personnes derrière nous. On était tous les deux et c'était plus facile.

0: Et on sent au cinéma en Argentine. Mmh. Donc c'était très cool. Et c'est des amis qui nous ont aidés. Et donc on va les remercier toujours parce que sans eux, on n'aurait pas pu finir ça.
1: Oui, mais il serait toujours pas fini, vous seriez dessus.
0: Ah oui, c'est ça. Oui, exactement. En train d'essayer de trouver l'argent pour payer quelqu'un. Ouais.
1: On va faire une toute petite pause. On va parler concert. Ah, c'est pas mal. Il est 7h30, c'est l'heure d'annoncer les concerts. Les concerts, tu l'as dit tout à l'heure, ils s'affichent sur razibus.net ou parikiwi.org. Alors juste après l'émission, vous pouvez aller à la péniche Antipode. Donc c'est en face du 55 quai de la Seine. C'est 10 euros en prévente, mais là, je pense qu'il n'y a plus de prévente à ce heure-là, donc ça va être 12 euros. Il y a Sweet Electric, un groupe allemand, et High School Motherfuckers, un groupe parisien. Et sinon, au Glazart, donc toujours ce soir, c'est avenue de la Porte de la Villette, c'est 19,47 euros en prévente. C'est précis. Ah oui, ouais, 47. Ouais. Donc, il n'y a pas Curare qui a dû annuler pour des raisons de santé, il y a Guillotine. C'est pour ça que Arnaud n'est pas là ce soir.
2: D'accord.
1: Et il y a les Lower Class Brats, un groupe de Austin, au Texas. Mercredi 26 mars, au Truskell Club.
2: Tu sautes du dimanche au mercredi?
1: Oui.
2: D'accord.
1: Mais, enfin, moi je saute pas, mais en tout cas, Razibus, oui. Donc c'est 10 rue Feydeau, c'est prix libre. Il y a Big Time, un groupe de punk rock montpelliérain, et Balek Panic. Toutes les semaines, hein, c'est à peu près Balek Panic, du punk mélo parisien
2: que j'ai toujours pas vu.
1: Moi non plus. Mmh. Donc je suppose que c'est bien du punk mélo. Je peux pas dire le contraire pour l'instant. Alors là, je mets mes lunettes parce que vendredi 28 mars, il va falloir faire des choix. Soit vous allez au Glazart, donc c'est toujours avenue de la Porte de la Villette, c'est 10 euros en prévente, 12 euros sur place. Donc c'est une soirée FC Power Violence, je ne sais pas pourquoi. Mais ça doit être des groupes qui jouent un peu fort et rapide. C'est ça. Donc il y a un groupe qui s'appelle Gumo, qui est de Lille, un groupe qui s'appelle Feld. False, un groupe des Hauts-de-France. Il y a LMDA, un groupe de Strasbourg, et Insane Order, un groupe de France.
2: Un groupe de France, bah voilà, au moins.
1: De France, au moins, comme voilà. Sinon, toujours vendredi, à la cantine de Belleville. Je savais pas qu'il y avait de nouveau des concerts à la cantine de Belleville. Donc c'est 108 boulevard de Belleville. C'est 5, 8 ou 10 euros. Je sais pas.
2: Ça dépend de
1: quelles sont les conditions. Donc il y a Ligne Rouge, un groupe démo punk parisien dont c'est la release party du deuxième EP. Il y a Caraba FC, donc de l'indie post-hardcore entre Paris et Brest.
2: Oui, et d'accord. Le Mans, quoi.
1: Oui, à peu de choses près. Et il y a Paratonnerre, un groupe de punk féministe parisien. Dedans, il y a Jérémy, le batteur de Miss France, et Victoria de Maribel.
2: Ah bah d'accord, comme quoi.
1: Voilà. Hein, oui. un très très bon groupe. Et sinon, il y a aussi à la Mécanique Ondulatoire, 8 passages tirés, c'est 8 euros. Il y a Acid Gras, punk garage qu'on connaît bien, puisqu'on les a reçus. Il y a Super Sports, garage punk parisien qu'on connaît bien, parce qu'on les a reçus. Et il y a Circle Dudes, un groupe punk que je suis pas sûr d'avoir déjà vu sur scène.
2: Moi j'ai jamais vu, mais...
1: Mais j'ai un doute. Donc voilà, il y avait du choix vendredi. Il y a encore du choix samedi 29 mars, au Zorba. C'est 137 rue du Faubourg du Temple, c'est 5 euros. Alors, je suis désolé de la prononciation, Victoria. Il y a un groupe de punk de Bogota, un punk colombien qui s'appelle Desgobierno.
0: Desgobierno.
1: D'accord. je ne sais pas ce que ça signifie.
0: Et pas de gouvernement.
1: Pas de gouvernement. Ah voilà, mais un groupe anarchiste, c'est...
2: Oui, ça ressemble.
1: Non, ça pourrait être ça.
2: Ou libertarien, maintenant, faut se méfier.
1: Ah oui, maintenant,
0: j'espère pas.
1: C'est ça. Mais bon, il joue avec Abdullah Sheraton, groupe punk qu'on connaît bien, et Cosa Nostra, un groupe punk qu'on connaît bien, donc ça m'étonnerait que ce soit un groupe libertarien.
2: Ce serait étonnant.
1: Ça serait étonnant. Sinon, si ça vous va pas, ben vous revenez à Montreuil, parce qu'il y a à l'Harmonie, donc 39 rue Édouard Vaillant, prix libre, il y a Turn Off, un groupe de ska de Châtillon-sur-Loire,

0: Il y a Yeti, un groupe de punk rock pop beast d'Orléans. Oui, punk rock pop beast.
1: Beast.
0: Oui, la bête.
1: Voilà. Non, je vois pas.
0: Et puis il y a les Two Sisters du rock furieux parisien. Et si l'harmonie ça vous va pas, vous allez à quelques mètres plus loin au Cri du Singe, donc 46 rue Marceau, pour 5 euros, il y a les Donald Drunk et il y a les fameux Trois Gnomes qui fêtent les 40 ans de leur premier album, du premier album des Gnomes, avant que les Gnomes ne deviennent les Trois Gnomes. Ils vont jouer en intégralité ce premier album.
1: Ah oui.
0: Et dimanche prochain,
1: faut qu'il bosse là.
0: Eh ben oui, ça c'est sûr qu'il faut qu'il bosse.
1: Et c'est pas avec leur mémoire qu'ils vont se rappeler tout ça. Hein.
0: Mais on verra, on verra. Et dimanche prochain, 30 mars, après Constreuil, vous pourrez aller au Sample. Donc c'est 18 avenue de la République à Bagnolet pour 10 euros. Il y a Life Force. Donc du straight edge hardcore américain, Moral Low du Denver Vegan Straight Edge, voilà, et Escalate du Vegan Straight Edge hongrois, et c'est une soirée organisée par
1: Arak
0: Asso, bravo, ça t'es trop fort. et puisque c'est comme
1: nous,
0: ça.
1: Et nous? Ouais, non? Vous n'en profitez pas pour le dire?
0: Ben nous aussi, on va recevoir Aquatofana qui sera là et qui parlera de la release party de leur album qui sera le 4 avril à la Flèche d'Or.
1: D'accord. Et qui normalement devrait jouer
0: un petit set électrique. Et donc puisque c'est comme ça, on fait une pause musicale courte, mais bonne.

0: Ouais, c'était un peu surprenant. Hein. Je pense que vous vous attendiez pas à ça.
1: Ouais, c'est bizarre.
0: Alors en fait, c'est le premier extrait du futur album des Experimental Tropic Blues Band, un groupe belge qui en fait avait rien sorti depuis 2017. Et en septembre 2025, ils vont sortir leur nouvel album L'Overdose. Donc L'Overdose, voilà, un petit jeu de mots. Tout petit. Et alors ce morceau, ça s'appelle Angel Borscht Tragedy. Je ne sais pas ce que ça signifie. Il faudra que je leur demande la prochaine fois. Voilà, on verra. C'est vrai qu'ils sont orientés très très électro, ce qui leur ressemblait pas beaucoup précédemment. J'attends la suite.
2: Bah, c'est du belge. Ça se fume.
0: Oui. Merci Pat.
1: c'est une blague qu'on n'a pas entendue depuis longtemps.
0: C'est ça. Donc on est toujours avec Victoria à propos du film Paris Not Dead, point d'interrogation. Donc tu disais, alors on a parlé d'un festival qui a lieu à Pau, mais est-ce que, enfin, on en a un petit peu discuté quand on s'est croisé. Moi, j'avais une idée. Je sais pas si toi ça pouvait te parler de dire, mais il y a peut-être des diffusions qui peuvent se faire justement dans des festivals, dans des lieux en plein air ou pas, qui permettent de dire, ah bah tiens, le public arrive, et au lieu d'attendre pendant une heure et demie que les concerts commencent. Il y a un événement où donc je sais pas si ça fait partie des pistes qui sont.
3: En fait, on a décidé d'ailleurs, quand on a fait la projection en décembre, il y a des gens qui ont venu nous parler, par exemple Clément Wiki de Social Crash, et il nous a dit, mais bon, pour l'instant on n'a pas reparlé. Et parce que justement, on est en train on va finir bien quelques détails qu'on veut que ça soit prêt avant. Mais oui, l'idée c'est de faire des projections. Donc cette année, l'idée c'est de faire des autres projections, d'essayer dans d'autres festivals. Nous, on sait que notre documentaire, ça va pas rentrer dans n'importe quel festival de cinéma, parce que par beaucoup de raisons, mais oui, peut-être dans des festivals qui sont plus en relation avec la musique, ou les scènes musicales d'ici ou ailleurs. Donc déjà, c'est très cool de pouvoir les montrer la première fois dans un festival en France, parce que bon, les films, c'est fait ici. Mais oui, l'idée, c'est de faire des projections peut-être en Espagne, où on a des amis. À Buenos Aires, on aimerait trop. Les choses qu'on voudrait être là, et c'est un peu compliqué, donc mais on pense plutôt, on va essayer quelques festivals, mais sinon dans des circuits plus indépendants, comme tu dis, donc des associations. Ici, on connaît quelques gens qui organisent des concerts.
0: Vous connaissez.
3: Oui, c'est ça. Bah oui, mais justement, c'est ça. Hein, les documentaires, ça a aidé à que je puisse connaître des groupes, des gens, aller voir des concerts, des endroits que je connaissais pas. Donc c'était très cool en fait, moi ça m'aidait. Donc ma vie à Paris, c'est un peu mieux, moins ennuyante. donc c'est ça. Justement de les présenter peut-être dans des centres culturels, des lieux indépendants, alternatifs. Et une fois que ça sera fait, donc cette année, bon, on pense qu'on va aller les mettre dans une plateforme. Mais pour l'instant, on n'a pas des dates précises.
1: Il y a aussi peut-être une histoire d'argent, d'essayer de rentrer un peu dans ses frais. Tu essayes de le vendre
3: Non, si on voudrait dans une plateforme, que ça soit par exemple Arte ou...
0: Oui.
3: Non ? Pardon, merci. Et la manque d'expérience. Si ça serait dans des plateformes comme Arte ou des trucs comme ça, tu as besoin d'avoir un producteur. Ouais. Et nous, on n'a pas. en fait. Et parce que tu peux pas, bah, en fait, les chaînes de télé ou des plateformes ouais. comme ça, bah, ils vont pas prendre le risque d'acheter des contenus à un indépendant parce qu'à niveau droit et tout ça, tu sais, c'est un peu compliqué.
1: Oui.
3: Donc,
1: ouais, non, on voit le genre, c'est un, parce qu'en musique, ça se fait aussi, quoi.
3: Okay.
1: Il y a des trucs que tu peux pas faire voilà. parce que, voilà. Voilà, parce que
3: si t'as pas une voix derrière, ouais.
1: Voilà, ouais, tout à fait.
3: Donc, parce qu'il y a des gens qui nous ont dit, ah, Arte, vous pouvez proposer, donc, parce qu'apparemment, ils sont... Mais bon, déjà, je sais pas, et, mais bon, j'ai regardé un peu, et c'est comme ça. Nous, les choses qui nous intéressent, depuis le début, on voulait pas gagner de l'argent avec ces projets, bien sûr, c'est...
1: Oui.
3: Sinon, on aurait fait une autre chose, et d'ailleurs, aujourd'hui, c'est très compliqué, pour les cinémas en général, et,
1: en plus, ouais, bien sûr.
3: Et indépendants, et tout ça, c'est très compliqué. Donc, notre idée, c'est... Les choses qu'on voulait depuis le début, c'est que les plus grandes quantités de gens qu'on peut puissent les regarder.
1: D'accord.
3: Et que ça reste pas, que ça mord pas sur YouTube avec des vues, il s'est mort. Donc c'est pour ça que on veut faire des projections et après.
0: Et après, il faudra voir.
3: Si.

0: arrive tranquillement à la fin de cette émission Constroy.
1: Oui, on est 19h53.
0: Bravo, c'est pas mal. Je pense qu'on a tenu les délais. On est toujours avec Victoria. On finit de parler du documentaire Paris Not Dead, point d'interrogation. Alors, qu'est-ce qu'on vient d'écouter?
2: On vient d'écouter King Phantom. Et au début, avec ce morceau Crazy Girl, King Phantom, c'est un groupe où il y a Jeannot, justement, mm-hmm. le fameux Jeannot de Holly Holster. Mm-hmm. Et Tramber aussi, les chanteurs, et on les interviewait. Fred aussi, à ce moment, il est plus là maintenant. Dans les groupes, mais on adore ces morceaux avec Juan, tous les deux, parce que pour nous ça sent un peu Ramones, que c'était un groupe qu'on adore encore et on adorait quand on était adolescent. Et aussi Maribel, Maribel justement, on a parlé un peu tout au début, mais c'est ça, c'est un groupe, déjà musicalement c'est très intéressant, avec un côté un peu grunge aussi, et surtout les côtés féministes, et de parler des sujets qui nous impliquent aux femmes aujourd'hui, c'est très important pour nous que les punks aussi parlent de ces sujets, mm-hmm. des sociétés, que c'est ça qu'on parlait tout à l'heure. Ça fait partie pour nous de ces mouvements, en fait.
0: Ben oui, ça c'est sûr.
3: Et on a vu aussi les Flogs.
2: Les Flogs, oui.
0: Il y avait bien un troisième morceau.
3: The Flog.
0: The Flog, avec The Julie.
1: J'étais pas là alors.
2: Désolée, parce qu'on était en train de discuter un peu, et c'est vrai que c'est vrai que ça m'a passé aussi. Mais bon, des Flogs, on a parlé aussi avant, mais ouais. C'est un groupe qu'on adorait vraiment depuis qu'on les a vus la première fois. Et l'interview, elle était complètement amusante à faire. Mmh. On a rigolé beaucoup.
3: Ça fait le final d'ailleurs.
2: C'est ça.
3: Du documentaire.
2: C'est ça, exactement. On va pas le spoiler, par contre.
1: Non, là, faut pas le dire.
2: Non. Mais vraiment, c'est génial parce que eux, pour nous, ça représente très bien l'attitude, l'état d'esprit punk, en fait. Mm-hmm. Et c'est filles. Donc,
1: c'est un peu ce que tu en ressors. C'est un peu comment tu ressens. Enfin, ce que tu viens de dire là, c'est vraiment mis. Ouais.
2: C'est que je ressens de elle.
1: Ouais.
2: C'est ça.
1: C'est ça, l'esprit punk. C'est
2: pour
1: comme
2: moi,
1: ça que tu le ressens aussi.
2: Ouais. Si, un peu, pas des structures, tu vois. D'esprit libre, un peu. C'est ça que je ressens un peu de eux.
1: D'accord.
2: Elles font ce qu'elles veulent, comme elles veulent, elles chantent, elles font son truc, et c'est génial d'ailleurs.
1: Ouais.
2: Donc, il faut aller les voir. Les deux, Maribel aussi. Hein,
1: oui, aussi.
2: C'est vraiment un groupe génial.
1: Ouais.
2: Les femmes de la scène.
0: Ouais. Maribel, qui seront avec les Miss France le 10 avril,
3: il me semble.
0: Oui, au Petit Bain. Ça va faire une belle salle. Mmh. On arrive vraiment, vraiment à la fin. Moi, j'ai.
2: Oui. Ça passait vite, hein.
0: Oui,
2: mais
0: oui. Ça veut dire que tu.
1: C'est plus long qu'un documentaire.
2: Incroyable. Oui, c'est ça.
0: Moi, j'ai une dernière question.
2: Oui.
0: Peut-être que c'est la dernière question. Donc, le titre du film, c'est une question. C'est quoi la réponse? La question, est-ce que Paris est mort?
2: Paris n'est pas mort.
0: Ah.
2: Les scènes punk de Paris n'est pas mort. Après, Paris, on verra. Mais la scène punk, non.
0: Ouais.
2: Et ça, c'est très cool. De voir une scène punk vivant à Paris ou n'importe où dans le monde, surtout en ces moments de monde, comme on parlait avant, ça donne l'espoir. Pour moi, les documentaires, à la fin, et pour Juan aussi, on partage les mêmes sentiments. Ça nous donne l'espoir de voir qu'il y a des gens qui continuent à faire des choses, et des gens très jeunes, de 19 ans, 20 ans. Moi, j'ai des enfants plus âgés que ça. Donc, Paris is not dead.
0: Ouais. Et donc, dernière question, hein, ah. Puisque comme ça, on va y aller tranquillement vers la fin. Tu te sens prête à recommencer un nouveau documentaire ou pas encore?
2: Pas encore. Il faut qu'on ferme le cycle là, complètement fermé, une fois que ça sera fait. Oui, pourquoi pas, on a décidé, mais on verra.
0: Ouais, mais il n'est pas encore temps.
2: Non, pas tout de suite.
0: Ok, ben, merci Victoria.
2: Merci, ouais, merci à vous, hein. Merci beaucoup pour l'invitation, c'est très cool.
0: Ben, il n'y a pas de souci. Comment on peut avoir des infos?
1: Et s'il y a des gens qui veulent te contacter pour le projeter,
2: ça.
1: Ouais.
2: Ça serait très bien. Donc, on a un Instagram, et pour l'instant, on n'a que ça. C'est un compte d'Instagram, ça s'appelle Paris Not Dead. C'est pas Paris Is Not Dead, donc il n'y a pas les Is. Paris Not Dead.
1: Ouais, comme ça, l'interrogation.
2: C'est ça.
0: Oui, effectivement.
2: Et ça, c'est facilement trouvable en Instagram. On a très peu de publications pour l'instant, mais vous pouvez nous contacter par là.
0: Ouais, et pour ceux qui n'ont pas d'Instagram, comme les gens de Constroy, eh ben, vous pouvez contacter
2: Constroy.
0: Et on fera le relais.
2: Ah, on a un mail aussi, si je veux le dire.
0: Ben, vas-y.
2: Ouais. C'est contact@parisnotdead.com.
0: Ok, contact@parisnotdead.com.
2: Oui, c'est ça.
0: Merci Victoria.
2: Merci. Merci.
0: Et donc la semaine prochaine, Aquatofana avec normalement un petit live et on termine en musique. Allez.
2: Ciao.
0: Ciao, bisous.

0: Nous aurons évidemment la planification écologique qui va structurer l'agenda de rentrée. Nous aurons la question de l'immigration qui va structurer nos travaux de rentrée. Et là aussi, nous avons continué d'avancer à marche forcée.
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2: Et la marche forcée, elle était largement identifiable ce week-end. Alors je ne sais pas si tu l'as passé comme d'habitude, Patrick, devant les chaînes d'information en continu, ou si tu avais autre chose à faire de ta vie, mais manifestement pour moi, ce que j'en ai extrait, grâce à nos camarades des réseaux sociaux, c'était le festival de fake news, de mauvaise foi, et surtout d'invisibilisation, de silenciation de cette mobilisation somme toute relativement importante ce samedi 22 mars contre le racisme.
3: Bah oui, j'ai suivi à distance parce qu'il y a en fait il y a des propos sur sur la télé qui ont fait overdose.
2: Voilà,
3: en fait, c'est vraiment l'overdose. J'ai été sidéré, enfin j'ai pas pu, c'est la première fois que ça m'arrive. C'était sur la chaîne parlementaire, je sais jamais comment elle s'appelle.
2: LCP.
3: LCP, et c'était une émission qui s'appelait Sens Public.
2: Ah oui, la fameuse de Cohen.
3: Non, c'était pas un Cohen.
2: Ah, c'est plus lui, c'est plus Cohen qui présente cette émission peut-être.
3: Et en fait, au cœur de la reprise du génocide, l'essentiel de, pourtant le titre de l'émission portait sur Gaza, ouais. Et tout a été dit pendant une heure, sauf de parler de Gaza, alors que c'était une émission de Gaza. Et l'essentiel du discours a porté en fait sur Netanyahou,
2: ouais.
3: Donc non pas pour le... On parlait en termes de criminels de guerre et bien sûr pas du tout en tant que sale monstre de crapule à interner en hôpital psychiatrique avec des piqûres à volonté, mais en tant que chef d'État qui a des problèmes en légitimité politique en interne pour chaton, surtout pour nous parler de la démocratie en fait, la démocratie, la grande démocratie israélienne, et donc pour nous dire que la population, alors évidemment il y a ceux qui sont pas contents parce que
2: il y a grosse manif en ce moment. Oui.
3: Voilà, les otages, etc. Bien sûr, qui sont pas contents. Parce
2: alors attention, les manifestations ne sont pas pour dénoncer le génocide du
3: bien
2: peuple
3: sûr.
2: Palestinien. Elles
3: Mais
2: sont
3: non.
2: Juste pour en dénonciation de l'inaction ou l'inefficacité justement du gouvernement israélien, d'extrême droite israélien.
3: Oui, c'est ça la gageure.
2: Ces fameux otages.
3: C'est ça la gageure. Et donc du coup, il y a ça. Et puis, bien sûr, à aucun moment, ils n'ont parlé du fait que la reprise du génocide, ce que eux appellent les combats ou la pression sur le Hamas, bien sûr, à aucun moment les journalistes n'ont bien sûr parlé du fait qu'il était lui-même dans son propre pays l'objet d'une plainte pénale pour corruption,
2: ouais.
3: Et que du coup la reprise de sa guerre génocidaire, de son extermination armée, prenait justement le pas le jour même où il était notamment convoqué. Donc cette convocation, la presse israélienne a l'unanimité, a suivi Netanyahou pour dire il ne peut pas être convoqué puisque la guerre reprend et qu'il faut absolument défendre la nation israélienne contre cette
2: c'est ce qu'on appelle
3: vermine.
2: Un contre-feu, non?
3: Oui, c'est et donc sur le plateau le débat était essentiellement orienté sur les otages, l'individualisation bien sûr, on parlait de aussi bien des enfants que des familles, la déploration, etc. Donc on peut déplorer autant qu'on veut des civils qui sont disparus, tués ou enfermés. Mais voilà, on parlait de Gaza et comme d'habitude, la hors proportion a été gigantesque, puisque à aucun moment on a évoqué les morts par milliers, les enfants déchiquetés, et puis surtout, au-delà.
2: Les journalistes encore hein, ce week-end d'ailleurs.
3: Oui, bien sûr.
2: Non, mais voilà, c'était juste pour ajouter
3: ça,
2: à l'énumération.
3: Les phrases monstrueuses qui, par exemple, Nelly Naouri, que poliment on appelle la lobbyiste franco-israélienne, mais qui devrait aussi bien être enternée en prison pour 150 milliards d'années comme tous les franco-israéliens qui ont été faire la guerre, ouais, entre guillemets, le génocide, et qui se sont bien sûr bien abreuvés de tortures, de viols, et qui reviennent tranquillement en France alors que nous on nous accuse d'apologie de terrorisme pour par exemple là dans l'association dont je te parlais hors antenne, ouais, un habitant d'Aubervilliers ou de Saint-Denis qui avait juste dit Netanyahou boucher et apologie de terrorisme. Le mec a été mis en garde à vue, perquisition, etc. Donc pour un mot, alors que de l'autre côté, on a des monstres qui sont ici à Paris, en France, et qui ont été torturés, qui ont été violés, qui ont été tués des gosses, et qui sont en toute impunité partis là-bas, et qui reviennent. Et c'est là où je me dis overdose, et qu'en fait, j'ai l'impression d'être dans vol au-dessus d'un nid de coucou. En fait, j'ai l'impression d'avoir une sorte de lobotomisation vivant. On nous lobotomise, ce gouvernement facho nous lobotomise, ces médias nous lobotomisent, et alors même que cette Nelly Naouri dit ouvertement des phrases de type nazi, les portes de l'enfer se sont enfin ouvertes sur la bande de Gaza, jusqu'à la victoire absolue, comme si c'était une guerre, alors que c'est juste un génocide, ce sont des lâches, en fait, tous ces Israéliens sont des lâches, cette crapule de Itamar Ben-Gvir qui dit que ces combats sont juste moraux et éthiques, et qu'on laisse dire, il n'y a pas de commentaire sur cette chaîne publique, et bien sûr, les propos de Netanyahou qui dit que voilà, c'est de toutes les façons, ça sera que la guerre d'extermination. Et combien d'autres dans le gouvernement qui disent ça sera soit l'acceptation de la relégation sur un autre territoire, soit l'extermination. Le terme a été dit, alors je ne sais plus quel homme politique, c'est pas Ben-Gvir, mais c'est l'autre, Béchamel, je ne sais pas quoi, qui était venu à Paris là par l'association pro-israélienne, et qui ouvertement a dit, voilà, c'est soit vous partez, soit vous serez exterminés. Donc on a ça, et de l'autre côté, on a des journalistes qui non seulement ne parlent pas de l'extermination, mais qui en plus parlent d'Israël comme si c'était un champ politique pacifié, normal, démocratique, avec des enjeux internes, certes en parlant de la corruption et du procès pénal de Netanyahou qui effectivement remue quelques minorités en Israël. Et donc c'était ça le discours, de dire voilà, il y a des débats en Israël, il y a des conflits, il y a des oppositions, bref, ils voulaient nous faire vivre la démocratie israélienne.
2: Comme si c'était juste incroyable.
3: Incroyable,
2: ouais.
3: Incroyable.
2: Non, mais bon, voilà, tu convoques un plateau sur un sujet particulier. Évidemment, les premiers intéressés sont pas présents. De même que quand tu vas parler à longueur de plateau, et ça va de CNews évidemment qui donne le là, des autres chaînes d'infos à BFM en passant, on est désolé pour eux, mais par France Info, et qu'on parle du voile dans le sport, par exemple, tu vas avoir un plateau de blanc là, qui va t'expliquer que c'est pas bien, tout ça, blabla, tu vas pas avoir une femme voilée, par exemple. Donc voilà, c'est toujours la même chose. On va parler des femmes battues, on va pas avoir de femmes battues, on va avoir que des mâles blancs autour de la table. C'est systématiquement le même procédé, en fait.
3: Oui, et pour finir sur ces lobbyistes, c'est bien sûr aucune condamnation pénale, aucune poursuite et aucun, à part bien sûr nos médias habituels hein, qui sont là, Contre-Attaque, Blast, Le Média, Mediapart, effectivement, et bien sûr eux ne cessent effectivement de donner ces faits précis. Cette fille qu'on appelle, on ne peut pas l'appeler même lobbyiste franco-israélienne, c'est pour moi tout simplement une criminelle de guerre. Elle a personnellement bloqué des convois humanitaires à l'entrée de Gaza.
2: Oui, c'est elle.
3: Donc c'est juste un monstre, cette femme est un monstre, une criminelle, etc. D'ailleurs je passe mon temps sur TikTok ou Instagram, tu sais, dans les réseaux sociaux où les gens commentent ou se félicitent, parce que c'est sur cela que j'essaye d'aller, quoi. Ceux qui se félicitent, et pour voir les argumentaires qui sont utilisés par les pro-israéliens pour justifier, et à chaque fois bien sûr ils nous ressortent les otages sans aucune historicité possible, et donc je leur dis, mais lisez vos historiens israéliens, lisez votre propre littérature avant de commencer à l'ouvrir, bande d'abrutis. Donc je leur dis, vous êtes des abrutis, vous êtes des niais, vous n'avez pas de culture, lisez d'abord vos intellectuels israéliens qui ont dit que vous êtes des génocidaires. Vous avez déjà fomenté un nettoyage ethnique depuis 1948 qui n'a jamais cessé. Et donc du coup, la véritable question, qui est une véritable question là pour le coup philosophique, anthropologique, qui est très importante, c'est celle qu'on peut appeler le déni, la dénégation, le clivage, et qui permet de se prétendre être moraux, éthiques ou démocratiques, et tout en construisant la négation du passé, l'érasement des preuves, et donc l'empêchement, parce que ceux qui ont parlé, la plupart du temps sont expatriés.
2: L'empêchement de réfléchir, non ?
3: L'empêchement de réfléchir. L'empêchement de travailler. Ilan Pappé a été viré de Tel Aviv, il est en Angleterre, aux États-Unis, mais la plupart sont virés. Et donc on passe notre temps à dire qu'effectivement la démocratie française n'est pas une démocratie telle qu'on la croit. En tout cas, il y a des miettes de démocratie. C'est des miettes encore plus faibles en Israël, puisqu'il y a le formalisme d'élection, c'est bien ce que dénonçait Marx il y a plus de 100 ans. On est en plein dans cette gageure de croire qu'on est une démocratie tout simplement en ayant ce suffrage universel à intervalles réguliers, mais qui, de l'autre côté, nous empêche
2: complètement. Oui, la fameuse révolution par les urnes. Ouais. Ok, alors je sais pas qui appelle, on va l'accueillir, j'ai oublié de couper les téléphones pour cette première heure. Bonjour à toi, qui es-tu ?
1: Oui, c'est moi,
2: Farid. C'est Farid, bonjour Farid.
1: Oui, bonsoir les amis. Écoutez, bonsoir Patrick, bonsoir Olivier, bonsoir...
3: Salut Farid.
2: Le
1: monde entier, voilà. Ouais. Je crois que vous êtes écouté un peu partout, en fin de compte.
2: Bah oui.
1: Bah bravo, félicitations. Vous êtes très célèbre en plus.
2: Ah bah oui, mais grave.
1: Ouais. Écoutez...
2: je crois que Netanyahou nous écoute tous les lundis soirs. Ouais.
1: Voilà. Ouais. Moi, je voudrais savoir... Je voudrais savoir ce que vous en pensez.
2: Nous, on pense pas.
1: Non, mais quand même, vous allez faire un petit effort exceptionnellement aujourd'hui.
2: Si tu nous refais super témoignage comme la semaine dernière, on fait un effort.
1: Quels sont les pays qui ont le droit de citer dans l'Organisation des Nations Unies ? Il y en a 5.
2: Bah, c'est ceux qui ont le droit de veto, non ?
1: Oui. non, mais justement. Mais comme il y a 5 pays, il suffit d'un seul pour bloquer toute décision. Donc, le jeu est complètement faussé. Pourquoi ils font pas ça, la règle de la majorité ?
2: Bah, je sais pas. T'en penses quoi, toi ?
1: Bah, moi, je trouve que c'est pas normal.
2: T'as voté quoi ? Tu votes pas en France, Farid ?
1: Je vais essayer de la changer parce que j'ai peur qu'on me renvoie chez moi.
2: Et t'as raison de craindre, hein, parce que là, Retailleau, il a le vent.
1: Ça fait longtemps que je suis en France, et puis j'aime la France en plus.
2: Ouais. Non, ben on le sait bien. Mais voilà.
1: Je vais demander pour. Maintenant, à mon âge, ils vont me dire on n'a pas besoin de toi.
2: C'est possible.
1: Tu
2: vas passer le test de français que la majorité des Français seraient pas capables de passer ou pas ?
1: Comment ?
2: Tu vas le passer, toi, le test de français que la majorité des Français ne seraient pas capables de passer?
1: Si je vais le passer, ben j'essaierai. Ouais. Puis, tu sais, moi, je sais, au certificat d'études, j'avais chanté la Marseillaise. Hein.
2: Ah, bravo.
3: mais on avait une bande-son sur le, ouais. passage là, de l'examen. Il paraît que la nationalité française, non, c'est impossible de l'avoir.
2: C'était juste dingue, mais je ne sais plus où elle est. J'essaierai de la retrouver. C'était il y a deux ou trois semaines. C'est pour ça que j'y pensais.
1: Ce soir, en parlant de nationalité française, de la langue française, j'ai entendu le rabbin qui a été molesté par...
2: Oui. Alors par contre, ce que t'as pas entendu,
1: il parlait pas en français.
2: Mais par contre, ce que t'as pas entendu, Farid, sur toutes les chaînes d'info, hein, qui se sont évidemment gargarisées de cette information, puisque ça tombait bien, il fallait absolument démontrer que il y avait un antisémitisme en France, et surtout un antisémitisme de gauche et d'extrême gauche, puisque aujourd'hui il y a tellement plus de pertinence en termes de pensée politique que LFI serait à l'extrême gauche, et que c'était le week-end où il y avait cette fameuse manifestation. Ce que tu n'as pas entendu, c'est que ce rabbin a été aidé par deux mômes racisés et musulmans. Ça, on te l'a pas dit, par exemple.
1: Ah, bah oui, je savais pas.
2: Bah ouais, bah voilà. En fait, ceux qui sont intervenus, c'est deux petits mômes.
1: Ils ont mis un interprète en tant qu'ils s'exprimaient pas en français.
2: Ouais. Ouais, mais ça pose pas de problème. C'est un rabbin.
1: Mais tu vois, c'est un rabbin. C'est peut-être un nouvel arrivant.
2: Bah peut-être, va savoir. Mais effectivement, non, mais oui. Mais au-delà de ça, je trouve ça intéressant de noter que voilà, le mec a été pris à partie, qu'il a été j'allais dire sauvé par deux mômes racisés et musulmans, et évidemment c'est pas du tout ce dont on t'a parlé pendant tout le week-end. On t'a dit que c'était la faute à LFI.
1: Bah, voilà. Forcément, les Arabes, il faut les diaboliser un maximum. Et à mon avis, ils cherchent quoi dans cette diabolisation des musulmans, des Arabes en général? Les diaboliser à 100%, c'est quoi le but final?
3: Ah ben, Farid, je vais te proposer un élément de réponse, mais j'aimerais que tu le commentes une fois que j'aurai cité ce tract génocidaire qui a été balancé sur Gaza par l'armée israélienne. Voilà ce qui... Il y a certaines phrases qui ont été relevées, les voilà. Réfléchissez bien. La carte du monde ne changera pas si tous les habitants de Gaza disparaissent. Nous vous lançons un dernier appel. Partez avant la mise en œuvre du plan Trump, car ce plan vous impose